0: Une femme qui te laisse pendant 6 ans, qui revient après 6 ans. Il faut en parler avec la famille ou le pasteur de la communauté où tu vas, ok? Voilà, parce que ça, on peut pas parler ça, on peut pas parler ça dans le live. C'est bon?
1: Parce que c'est même, sinon si c'est ça à moi là, moi je ne partais pas la chercher. Mais c'est eux-mêmes qui ont dit, bon, il faut aller la chercher, il faut faire ceci, il faut faire cela. Bon.
0: D'accord, donc ça c'est une histoire familiale, une histoire de trucs. Donc ça, il faut voir avec la famille ce qu'ils diront, si ça te convient, tu feras, ok? Que le Seigneur te donne le cœur pour ça. Parce que tout le monde n'a
1: Amen.
0: pas le cœur pour ça. Que
1: Alléluia.
0: Dieu te bénisse. Parce que j'ai vu ta femme, tu faisais des histoires parce qu'elle voulait partir. Comme je n'ai pas voulu aller directement, et toi-même tu as compris là où je t'amenais. Et bien j'ai pris que le Seigneur te donne le cœur aussi. Pour que tu comprennes les choses sagement et que tu fasses les choses selon la pensée de Dieu. Que Dieu te bénisse. J'aimerais que le Seigneur change dans tes mains tes résultats. Il change dans tes mains ce qui n'était plus possible. Parce que tes mains sont un peu vidées. J'ai prié que Dieu apporte l'abondance dans tes mains au nom de Jésus. La grâce de Dieu te
1: Amen.
0: localise de là où tu es.
1: Amen.
0: De Brembesso, j'ai prié que le Seigneur t'ouvre une porte à Abidjan. Hein?
1: Oui.
0: Oui, j'ai prié que le Seigneur t'ouvre une grande porte au niveau d'Abidjan. Parce que
1: Amen.
0: les choses vont changer, le résultat va changer, l'environnement va changer. Que Dieu te bénisse, grand homme.

0: capacité, Dieu s'octroie en tant que créateur le droit d'utiliser tout comme il veut, quand il veut. Donc ça veut dire, nous appartenons à Dieu. Il peut utiliser chacun de nous comme il veut.
1: Voilà, nous avons un auditeur ou une auditrice. Allô?
2: Allô?
1: Bonjour mon frère, c'est un homme.
2: Bonjour.
1: Qui nous appelle certainement hors d'Abidjan. Vous nous appelez d'où?
2: Oui, j'appelle de Boaké.
1: D'accord. Nous t'écoutons. Quel est ton nom et tu nous appelles d'où? Tu nous appelles déjà de Boaké. Quel est ton nom?
2: Le frère Quadio.
1: Frère Quadio, nous t'écoutons.
2: D'accord. Moi, j'appelle là pour une situation matrimoniale.
1: Mm-hmm.
2: À chaque fois que je commence une relation, ça ne se termine jamais.
1: Quand tu termines une relation, ça se termine mal.
2: Oui, oui.
1: Et pourquoi ça se termine mal?
2: Bon, la plupart du temps, on n'arrive pas à se comprendre.
1: D'accord.
2: Là où je vais aller, peut-être souvent, bon, la pensée de la femme n'est pas là-bas.
1: Et ça fait combien d'années que cette situation dure?
2: J'essayais même d'aller faire histoire de préparer même comment aller faire des autres, tout ça va être fini après.
1: D'accord. Ok, donc nous t'écoutons.
2: Donc, j'appelle pour que l'homme de Dieu puisse prier pour moi,
1: mm-hmm.
2: pour que cette situation puisse être résolue.
1: D'accord.
3: Oui, shalom. Grand homme, comment vous allez?
2: Bien.
3: D'accord. Le problème, c'est d'abord, dès le départ, vous avez dit que vous avez l'impression de ne pas voir dans le même angle, d'avoir les mêmes propos. Voilà. Donc, moi, je pense que c'est une question de vision. Parce qu'une femme peut vous plaire dès le départ pour une attirance physique. Mais après, vous comprenez que vous n'avez pas la même vision. Or, ce qui fait perdurer le couple, parce que souvent, il arrive que dans la continuité de la marche, souvent, c'est un peu une histoire d'amour parce que tu vois la femme comme ta sœur. Mais quand vous avez la même vision, vous pouvez poursuivre le chemin. Voilà. Donc, je pense que c'est une histoire de vision. Et en tant que l'homme, c'est toi qui portes la vision. Donc, il faut d'abord savoir ce que toi-même tu veux pour que celle que tu pars aborder déjà sache ce que tu veux. Et c'est des choses qu'il faut étaler. Il faut en parler dès le commencement. Parce que avec ce que tu dis déjà, on comprend que c'est une histoire de vision, de pensée, d'objectif. Donc, si on ne marche pas dans la même vision qu'on est ensemble, on va finir par se séparer. Ça, c'est quelque chose de clair. Voilà. Mais hormis ça, hormis ce que tu es en train de dire, il y a aussi un volet spirituel qu'il ne faut pas aussi banaliser. Voilà. Tu feras certainement cette démarche que je viens de dire, mais en même temps aussi, il y a le volet spirituel. Pourquoi est-ce que je vois des personnes au-devant de toi comme des grandes sœurs? Est-ce que tu en as trois devant toi ou deux?
2: J'ai une grande sœur.
3: Une grande sœur devant toi.
2: Non, côté paternel, j'ai une autre grande sœur. On ne se connaît pas, c'est connu au décès du côté de Dieu.
3: D'accord. Parce que je vois comme deux, trois grandes sœurs au devant de toi, mais je vois une autre sœur maintenant en derrière, comme une petite sœur.
2: J'ai une petite sœur entre deux femmes.
3: C'est comme ça que je chante de voir. Pourquoi est-ce que je vois? Parce que nous parlons du domaine de la femme. Mais quand je vois ce côté. Je suis en train de voir, tu as dit que l'autre vous êtes connu quand le vieux est décédé.
2: Oui.
3: Mais je vois un problème même au niveau de la famille parce que cette instabilité n'est pas simplement qu'à ton niveau.
2: Oui.
3: Cette instabilité n'est pas simplement que toi à ton niveau. Oui. C'est dans la vie des autres aussi.
2: Oui, oui. Même ma soeur. Ma soeur. Même ma grande soeur. Elle avait quelqu'un depuis qu'ils sont ensemble, mais c'est pas trop ça.
3: C'est ce que je suis en train d'expliquer. C'est pourquoi le Seigneur m'a montré tes sœurs. Il m'a montré des autres deux devant et il m'a montré une derrière toi. Et en même temps que j'ai vu, il me dit que ce n'est pas simplement un problème personnel, mais c'est un problème de famille.
2: Oui.
3: C'est un problème de famille. Pourquoi je suis chez les Baoulés?
2: Oui, j'ai deux côtés, un côté Agni, un côté Baoulé.
3: Je suis chez les Baoulés. Mais quand je suis chez les Baoulés, c'est chez côté maman?
2: Côté papa.
3: Côté papa, parce que je suis arrivé dans une localité, mais on me dit que c'est chez les Baoulés. Je regarde le territoire, je regarde, mais je suis comme dans un village. Mais quand je parle du village du papa, le côté où je suis arrivé chez les Baoulés, je vois qu'il y a comme un manque de développement dans le village.
2: Oui, oui.
3: je vois un manque de développement parce que l'endroit est un peu bizarre.
2: Le village à la Thérèse.
3: D'accord, l'endroit est un peu bizarre parce que je regarde l'atmosphère de ce village et je comprends certaines choses qui sont en train d'être arrivées parce que les parents ont été aussi alignés par ce village-là par rapport à certaines choses. Mais ce que je vais dire déjà, parce que le problème n'est pas à votre niveau simplement, mais le Seigneur ouvre encore mon esprit, je comprends que c'est un problème qui s'étale même au niveau du village. Parce que je suis en train de voir une adoration, je suis comme en bord du dos.
2: Ouais, mon père
3: il s'appelait Fété.
2: Oui,
3: et Fété, ça veut dire quoi?
2: Rivière.
3: Parce que je suis en bord du dos. Et je regarde quelque chose qui est lié à vous, mais qui sort à partir de l'eau. Et je vois que c'est comme une adoration qui est familiale, mais même au niveau du village, ils ont cette adoration. Hein?
2: Au village, il y a aussi ce qu'on appelle guerre.
3: C'est quoi guerre? Je ne sais pas comment tu appelles
1: ça.
2: C'est un fétiche.
3: C'est un fétiche qui vient à partir d'où?
2: C'est quelle ville?
3: Waouh! Quand je suis en train de parler, je vois le même problème, je vois la même facette au niveau du village. Maintenant, quand je pars de ce village, je pars quelque part comme vers le milieu du village, je vois une pompe d'eau. Dans le temps, les gens prenaient l'eau à la rivière. Dans le temps, les gens partaient puiser l'eau au marigot. Mais je vois dans mon esprit qu'on a essayé de mettre comme, comment on appelle ça? C'est la pompe d'eau?
1: Une pompe d'eau.
3: Comme les châteaux, je ne sais pas, les pompes d'eau qu'on fait, qu'on tourne avec les mains pour que les gens puissent puiser de l'eau, vous voyez?
2: Oui.
3: Mais j'ai vu que cette tentative a été, ils ont gâté même la pompe dans la sorcellerie. Ça ne marche plus.
2: Oui.
3: Est-ce que vous partez au village pour me confirmer ce que...
2: Plusieurs fois.
3: La pompe est située où?
2: Il y a plusieurs pompes. Il y a une pompe qui est vers l'église Sema.
3: Oui.
2: Au niveau de l'école, et puis il y a une autre pompe même à côté même de chez nous, là où les gens règlent le problème dans le village.
3: Et c'est laquelle de pompe qui ne marche pas actuellement?
2: Bon, c'est parti il y a longtemps. Hein, depuis,
3: il y a longtemps. Parce que pour qu'il y ait deux pompes, ça veut dire que l'autre n'a pas marché, qu'on a cherché à prendre une autre pompe. Parce que j'ai vu que c'était la sorcellerie qui avait... La sorcellerie veut parler le développement du village. Là où je parle, il ne sait pas, tu dis il y a longtemps, j'allais te donner une parole tout à l'heure. Là où je parle, je suis en train de voir une préparation d'un corps, quelqu'un qu'on est en train de, qui est en train de mourir même, on va faire funérailles deux jours là. Nous sommes en juillet, en début août, fin du mois, début août. Je vois quelqu'un qu'on commence à enterrer au village là-bas. Mais quand je vois cette personne, bon, comme tu n'es pas parti, tu ne connais pas, donc ça ne va pas servir. Mais je vais prier parce que je vois cette main qui est posée sur le village. Et je prie que la délivrance arrive parce que l'Éternel amènera des hommes de Dieu. L'Éternel amènera un réveil au sein de ce village. Que le Seigneur délivre la

0: Nous t'écoutons.
1: Bon, moi, je veux que je vous pose une question parce que je m'adresserai tous les 4 années.
0: Comment?
1: J'étais paralysée, la maladie a affecté mes yeux.
0: La maladie a
1: Voilà.
0: affecté tes yeux et tu es paralysé.
1: Voilà. Je vois flou.
0: D'accord.
1: On a fait des analyses qu'on a rien trouvé. Et je ne monte pas dans la prière. On m'a dit, ah, mon âme n'est pas en moi.
0: Ton âme n'est pas
1: Je
0: en
1: sais
0: toi.
1: pas. Oui. Je sais pas son dossier. J'ai fait de la vie.
0: D'accord. On dit que son âme n'est pas en elle.
2: Qui lui a dit ça?
1: C'est un prophète. Hein.
2: Il faut parler fort, s'il te plaît.
1: C'est un prophète.
2: Il a fait une prophétie, il a dit que ton âme n'est pas en toi.
1: Oui.
2: Qui a ça?
1: Ah, aussi, il a dit.
2: Mais c'est lui qui a ça.
1: Non.
2: Écoute-moi, ton âme, écoute-moi, ton âme est en toi, dis Amen.
1: Amen.
2: Ton âme est en toi, dis Amen.
1: Amen.
2: La vie est ajoutée à ton âme, dis Amen.
1: Amen.
2: Aucune parole négative vient prendre le contrôle de ta vie. J'annule au nom de Jésus. Je prophétise la vie en toi. Je prophétise la vie en toi.
1: Amen.
2: Ton âme est dans les mains de l'Éternel. Aucune personne n'a accès à ton âme.
1: Amen.
2: Et je déclare que tu te relèves de là où tu es couché.
1: Amen.
2: Je déclare que les choses changent et que les gens changent d'avis au nom de Jésus. Ceux qui ont vu enterrer Lazare ont été confus quand ils ont dit que Lazare sentait, mais ils ont vu Lazare s'élever. Il dit délie-le et laissez-le aller. Je te délie ce soir par le nom de Jésus et tu pars au nom de Jésus. C'est fait, avançons. La femme était de l'église. Il est fort probable que tu es responsable d'une assemblée. Il est fort probable que tu appartiens à une communauté. Il est fort probable que tu exerces le ministère. Mais tu te vois courbé. Tu vois que la vie t'a courbé. Tu vois que la situation de la vie t'a rendu infirme. Tu te vois incapable. Tu te vois affaibli. Et cependant, le défi au devant de toi est en train de malmener ta vie. Peu importe ce que tu es en train de traverser. Tu dois comprendre que si tu as eu un premier élèvement, ce que tu peux connaître un relèvement. Celui qui a été une fois élevé dans la vie peut être relevé dans la vie. Alléluia. Celui qui a connu une première gloire peut connaître la seconde gloire. La Bible dit que la seconde gloire de la maison, elle sera plus grande que la première gloire.
0: Allô?
3: Oui, allô?
0: Bonjour madame, bienvenue sur Fréquence Vie.
3: Merci.
0: Quel est votre nom? Vous nous appelez d'où?
3: Marie.
0: Sœur Marie, vous nous appelez?
3: Je m'appelle la Riviera 2.
0: D'accord, nous t'écoutons.
3: Homme de Dieu, bonsoir.
2: Bonsoir, Sœur Marie. Comment vous allez?
3: J'appelle parce que... Bon, ça va pas trop bien.
2: D'accord.
3: J'appelle parce que... je vois en rêve les morts.
2: D'accord.
3: Parce que tous les soins que je fais, je vois en rêve les morts.
2: Ok.
3: Même il y a un mort même qui m'a embrassé sur la bouche.
2: D'accord. Il est vaincu.
3: Amen.
2: Mmh.
3: Et puis, je veux que la grâce de Dieu soit sur ma vie.
2: Mmh.
3: Et surtout que Dieu accomplisse ma destinée pour moi.
2: D'accord. Ok. Le cas, il est sérieux, votre cas. Vous m'entendez?
3: Oui.
2: Il est vraiment sérieux parce qu'il faut prendre ça très au sérieux. D'abord, quand vous voyez le cadavre et les morts, ça veut dire que déjà, il y a déjà une atmosphère de mort qu'on amène autour de vous dans les différents domaines. Maintenant, je vous explique le domaine précisément là où la mort est en train de s'étendre. Quand vous voyez un mort qui s'élève et qui vous embrasse, ça veut dire qu'on va déjà dans le plan sentimental, dans le domaine sentimental, dans le domaine familial. Est-ce que vous suivez?
3: Oui.
2: Donc, ça veut dire que la mort est en train de prendre le contrôle du domaine familial et sentimental. Maintenant, je vous pose une question, ce n'est pas encore une révélation. Vous êtes avec quelqu'un, vous êtes dans une famille?
3: Je suis dans une famille, je vis en famille, mais je ne suis pas avec un homme.
2: Ça veut dire quoi? Vous vivez en famille avec vos enfants ou bien en famille avec les frères
3: non,
2: et les soeurs?
3: Non, je n'ai pas de mari, je n'ai pas d'enfant.
2: D'accord. Donc,
3: je vis en famille.
2: D'accord. Donc là, déjà, je vous donne la précision de l'esprit de mort qui est en train de travailler dans le domaine sentimental. Donc, vous...

0: telle que une belle femme que vous êtes, avec le potentiel que vous avez, vous vous retrouvez seul. Vous voyez un peu?
1: Oui.
0: Et vous voyez
1: Oui.
0: que malgré les avantages que vous avez, vous êtes encore seul. Parce que le problème, c'est là. La mort a décidé d'étouffer, de faire mourir tout ce qui est des destinées familiales et de la vie de couple. Vous comprenez un peu? Donc, comprenez
1: Oui.
0: déjà que c'est là que l'ennemi est en train de travailler. C'est là
1: Oui.
0: que l'ennemi. Mais pourquoi est-ce que je vois une personne comme une mère? Parce que vous, quand je vois une personne qui a un teint comme un peu bronzé clair.
1: Une personne qui a un teint un peu bronzé clair.
0: Vous d'abord.
1: Moi, je suis un peu bronzé
0: Voilà.
1: clair.
0: Maintenant, après ça, je vois une autre personne. Je dis, je vous vois votre teint clair bronzé. Mais je vois une autre
1: Oui.
0: personne qui est comme une
1: Mais pas
0: maman.
1: trop clair. Pas, je ne suis pas trop clair.
0: C'est
1: Je
0: ce
1: suis
0: que j'ai
1: bronzé.
0: dit, bronzé. Après, maintenant, je vois une autre dame. Mais je suis en train de voir entre une mère et la soeur de maman. Je suis en train de voir quelqu'un comme une mère. Mais je la vois comme si elle n'est pas à côté. Elle n'est pas là.
1: Une mère, la sœur de maman.
0: Non, vous ne me comprenez pas. Je vois une femme dans la posture
1: Oui.
0: d'une maman
1: Oui.
0: qui peut être votre mère ou la soeur de maman, mais je ne la vois pas être là.
1: Je vois pas la sœur, je vois pas ça.
0: Est-ce que la personne, quand je dis je ne la vois pas être là, je ne vois pas la personne en vie. On parle du tic au tac rapidement.
2: Allô, Sœur Marie.
1: Après, les soeurs de ma maman sont en vie.
2: D'accord.
0: Je dis, je vois une dame. Je vois dans une position de maman. Est-ce votre maman ou une soeur à votre maman? Parce que je vois la personne n'est pas là.
2: Est-ce que maman est là?
1: Maman est là.
0: D'accord.
2: Et puis les soeurs
1: Est-ce
2: de ta maman sont là aussi.
1: Oui, les soeurs
0: D'accord.
1: côté
0: Maintenant,
1: maman
0: laissez-moi vous poser
1: sont
0: la
1: là.
0: question. C'est quelle femme qui est partie de la famille? Les 3 années en arrière, il y a quelques temps en arrière. C'est qui est décédé?
1: Bon, il y a la petite sœur de ma grand-mère et puis la dernière aussi.
0: Mais j'ai dit, je vois une femme comme une maman, comme ça. Je la vois qui n'est pas là. Maintenant, quand vous parlez des de deux petites grand-mères, c'est ça?
1: Oui.
0: Qui sont parties. Je regarde
1: Oui.
0: quelque chose de fort dans l'esprit de la famille. Je vois que la famille a un esprit avantageux sur le plan la grâce financière. Mais je vois un problème au niveau de tout ce qui est sentiment et enfant. Attends, on dirait qu'elle ne me comprend pas.
2: Sœur
0: Oui.
2: Marie,
0: Vous avez
1: en fait, une grâce financière.
0: du mal à me capter?
1: Bon, j'entends, mais je ne vois pas de quoi vous parlez.
0: Ah d'accord. J'ai dit,
1: Oui.
2: moi je vais faire, simplement une proposition pour qu'on aille vite
1: Oui.
2: parce que le temps est en train de
1: Oui.
2: partir. Sœur Marie,
1: Oui.
2: tu vas prendre mon
1: Oui.
2: numéro de téléphone.
1: Oui.
2: Hein, c'est le 01 02 08 18 02. Demain matin, vous m'écrivez. Je vais vous mettre en contact avec l'homme de Dieu et comme ça, hors antenne, vous allez vraiment bien parler.
0: Je vais prier pour elle quand même.
2: Voilà.
0: Allô, Sainte-Marie?
1: Oui.
0: D'accord, je vais prier pour vous déjà pour annuler cet esprit de cadavre qui est venu vers vous, ok?
1: D'accord.
0: Maintenant, faites ce que l'homme de Dieu vous a dit. Vous prenez son numéro et puis il va vous donner le mien. C'est bon?
1: D'accord.
0: Comme ça, on se verra et on parlera plus profondément vu qu'il y a d'autres auditeurs qui sont en entente, ok?
1: Oui.
0: D'accord, je prie au nom de Jésus. Que toute forme d'esprit de mort qui est venu à vous par le bien d'un cadavre, par le bien d'une personne dans le songe, je brise ces alliances et je coupe ce contact au nom de Jésus. Je déclare
1: Amen.
0: que votre atmosphère soit saisie par la vie de Christ. Je déclare que vous n'appartenez pas à un mort. Je déclare que vous
1: Amen.
0: appartenez à Christ ressuscité au nom de Jésus. Je déclare
1: Amen.
0: que la destinée de votre vie de couple et de famille est relâchée ce soir par la puissance du Saint-Esprit. Mon Dieu
1: Amen.
0: vous favorise, mon Dieu vous relave de tout ce qui est impureté, de l'opprobre au
1: Amen.
0: nom de Jésus. Vos sommeils sont paisibles. Je coupe les portes et je ferme toutes les connexions avec le monde des morts. Je déclare la vie de
1: Amen.
0: Christ Je déclare que votre âme est gardée, esprit est gardé, le corps est gardé. Jésus vous couvre dans les nuits. C'est fait. Amen.
1: Amen.
3: Pendant que tout près de toi, des hommes tombaient, des hommes mouraient, toutes sortes de situations.

0: favorablement.
1: Allô? Bonjour mon frère, s'il te plaît, est-ce que tu peux rapprocher ton portable de ta bouche pour que, même si tu ne parles pas fort, on t'entende bien? Quel est ton nom et tu nous appelles d'où?
2: Je m'appelle Diomandé Mathia.
1: On t'entend à peine. Hein? Tu t'appelles Diomandé?
2: Mathia.
1: Diomandé Mata.
2: Mathias.
1: Mathias.
2: Mathias.
1: D'accord. Frère Mathias, on t'écoute.
2: Ok. Moi, mon problème, c'est que. En tout cas, au niveau de nos familles.
3: C'est comment tu parles d'habitude?
1: Frère Mathias, il faut rapprocher le téléphone de ta bouche simplement, c'est tout.
2: Ok, ok. Mon problème, c'est qu'au niveau de nos familles, là, les choses sont un peu difficiles, quoi. Donc, personne n'arrive à vraiment se retrouver. Donc, du coup, ça amène même la colère même à nous-mêmes. Puis, le plus grand, nos grands frères, ça lui donne colère tellement que lui, il ne fait qu'accuser les parents. Mais moi, franchement, moi, j'ai même des choses en prière. Je suis beaucoup patient, j'ai pris, mais. En tout cas, quand j'ai entendu vos parler, j'ai dit, ah, moi, je vais appeler pour voir en fait, si le pasteur peut avoir quelque chose, si ma vie aussi. Parce que c'est pareil pour nous. On n'arrive pas à s'en sortir, quoi.
3: D'accord, c'est compris, frère Mathias. Tu habites où?
2: Bon, moi, je suis à 7e tranche.
3: D'accord, ça tombe bien. Tu vas prendre mon numéro parce que c'est une histoire de famille. On ne va pas exposer, étaler la famille, ok? Voilà, et je vais prier pour toi, mais l'homme de Dieu va te donner mon numéro. Et tu viendras me trouver parce que je ne suis pas loin de là. Et tu vas venir me trouver le mercredi, j'ai fait la réception. Et toi, on pourra parler et je te donnerai les détails selon que Dieu me donnera. On ira en profondeur, ok?
2: D'accord.
3: C'est bon. Donc, tu prendras mon numéro, tu diras que c'est frère Mathias. Le mercredi, entre 10 et 14 heures, j'ai fait la réception. Vu que c'est une histoire de famille, je ne peux pas venir exposer ça ici, ok?
2: Ok.
3: Je prie au nom de Jésus qu'il y ait un changement d'avis sur cette famille. Les conditions changent alors que je lève cette prière, avant même le mercredi, qu'il commence à avoir un changement pour ta vie au nom de Jésus. Je prie que le Seigneur commence maintenant à étaler l'œuvre des ténèbres. Tout ce qui était vipère caché dans les broussailles soit consumé par le feu, par l'effet de la chaleur. Et que l'Éternel vous donne maintenant de voir sa grâce surabonder sur votre vie au nom de Jésus. L'œuvre des ténèbres qui régnait dans cette famille tombe ce soir dans ta vie au nom de Jésus. Et que mon Dieu commence à briser les limites. Et que tu sois celui par qui Dieu commence à faire une percée au nom de Jésus dans cette famille. Que ta vie soit bénie. Amen.
4: Frères, aujourd'hui dans nos églises, on a fait toutes sortes de jeûnes et prières, toutes sortes de lamentations, toutes sortes de situations, mais nos vies demeurent. La malédiction sans cause n'a point d'effet. Sans cause, mais qui peut dire que dans sa famille, il n'y a pas cause là-bas. Personne n'a touché à quelque chose. Tu ne connais pas l'histoire de ta famille. Vous voyez, on a les aïeux qui ont fondé la famille. Et ceux-là, ceux à quoi ils ont touché, ont toujours répercussion sur nous, qui nous suit des générations en générations. Donc il y a une cause. Mais quand il n'y a pas de cause, vous voyez, il n'y a pas de malédiction. Mais parce qu'il y a cause, frère et soeur, il y a malédiction.
1: Allô?
5: Oui, je m'appelle André Ayouo.
1: Frère André, oui.
5: André Ayouo.
1: Oui, André Ayouo, vous nous appelez d'où?
5: D'Alipé.
1: André Ayouo d'Alipé, nous t'écoutons.
5: J'aimerais que l'homme de Dieu prie pour moi. Et que Dieu puisse me guérir de la paralysie et même des yeux qui se déchirent.
1: Ok. Tu veux que l'homme de Dieu prie pour toi pour que ton engouement à la parole de Dieu soit restauré?
5: Non, paralysie.
1: Ok. Et que la paralysie soit restaurée. Je veux dire, soit guérie. Voilà. Et puis, tu as des problèmes sexuels aussi.
5: Oui.
1: D'accord.
5: Faiblesse sexuelle.
1: Et puis, problème des yeux aussi. D'accord. Yeux, paralysie, problème sexuel.
5: Faiblesse.
1: Ok.
3: Amen. Comment vous allez, papa?
5: Je m'appelle.
3: Comment vous allez?
5: Oui, ça va. Par la grâce de Dieu.
3: Vous avez dit que vous appelez d'où?
5: À l'épée.
3: Ok, que le Seigneur soit avec vous. D'accord, je vais attaquer déjà ce qui a été énuméré déjà au niveau de la paralysie, au niveau de tout ce qui est paralysie au niveau des pieds. Que l'Éternel redresse les pieds, arrête l'infirmité. La paralysie est paralysée elle-même au nom de Jésus. Je prie que le Seigneur vous fasse grâce d'un relèvement, d'une force et d'une capacité qui vous donne de vous tenir au nom de Jésus. Je prie pour les yeux, que la main et la lumière de Christ embrassent vos yeux au nom de Jésus. Que l'Éternel restaure les yeux. Je prie pour la faiblesse sexuelle. Je déclare que celui qui a donné à l'homme de pouvoir être homme vous donne la force d'être un homme accompli au nom de Jésus. Que maintenant, il répare ce qui avait été causé par une maladie, causé par une douleur. Je déclare la vie, je déclare la force, je déclare la virilité, je déclare que l'Éternel vous honore, que le propre et la honte quittent au nom de Jésus. Amen.
5: Amen.
3: Que Dieu vous bénisse.
5: Amen.
4: La grâce de Dieu signifie premièrement la faveur de Dieu. Deuxièmement, la capacité divine à l'œuvre dans la vie d'un homme, dans ses situations, dans ses challenges, dans ses

0: Voilà, nous avons un autre auditeur, Papa Lassiné de Boaké. Allô?
1: Papa Lassiné.
2: Allô?
1: Il était là.
0: Oui.
2: Bonjour la famille. Bonjour,
0: comment ça va?
2: Oui, ça va un peu.
1: Bonjour, papa.
0: Donc, le pasteur, le prophète Adou, le prophète Gérard t'écoute.
2: Oui. Depuis, comment on appelle, un certain moment là, bon, là, quand j'écoute l'émission, ça se coupe, comment on appelle, la radio Boaké se coupe.
0: Mmh.
2: Aujourd'hui, Dieu merci, j'ai eu la ligne. Je voudrais dire merci à mon prophète Adou Gérard, je voudrais dire merci à mon Seigneur Jésus-Christ qui m'a sauvé la vie depuis le 3 novembre 2024 jusqu'à aujourd'hui.
1: Gloire à Dieu.
2: Alors vraiment, je dis merci aussi au pasteur Djaga.
0: Amen.
2: Je voudrais que le prophète prie pour moi encore une fois parce que je n'ai pas encore retrouvé l'enzyme pour pouvoir apprendre à lire les versets dans la Bible. Parce que je suis encore novice dans la religion évangélique. Enfin, je suis dedans depuis le 3 novembre seulement 2024, là c'est aujourd'hui. Ça fait un an et demi, deux ans. Donc, il n'a qu'à prier pour moi pour que je puisse retrouver la vie, pour pouvoir apprendre à lire les versets dans la Bible, pour accompagner mes prières.
1: Amen.
2: Donc, voilà ce que je veux ce soir, ce matin, du coup. Donc, je lui dis merci, je dis merci à mon Seigneur Jésus-Christ qui m'a sauvé la vie. Voilà.
0: D'accord. Donc, l'homme de Dieu va prier pour toi.
2: Oui, oui.
1: Ok, Papa Lassina, je vais lever la voix pour prier de sorte que le Seigneur vous favorise et vous accorde la grâce de la vue afin de pouvoir sonder les Écritures. Je prie que l'Éternel vous donne de pouvoir croître. Comme il a dit dans Luc chapitre 2, le verset 52, l'enfant Jésus croissait en sagesse, en statue et en grâce. Je prie que vous croissiez, je prie que vous puissiez monter, grandir, croître au nom de Jésus dans les différents domaines spirituels. Je prie que votre esprit s'élève à la dimension que Dieu vous amène au nom de Jésus. Je déclare qu'il y a restauration, renouvellement, relèvement, rénovation dans tous les domaines de votre vie au nom de Jésus-Christ de Nazareth.
2: Amen.
1: Que le désespoir quitte votre cœur. Que l'angoisse quitte votre cœur. Que l'oppression quitte votre cœur. Mais que mon Dieu vous stabilise et vous restaure au nom de Jésus.
2: Amen.
1: Amen, papa. Amen. Vous êtes béni.
0: Voilà. Nous prenons un autre auditeur qui est parti, qui n'a pas été patient. Voilà. Nous prenons un autre. Allô? Allô?
3: Allô?
0: Oui, bonjour.
3: Oui, bonjour.
0: Oui. Bonjour. D'accord. Juste, frère, attends un moment. Cher auditeur, quand vous appelez, il y a deux lignes. Je peux vous prendre en même temps et puis l'autre patiente. Donc, si on vous prend, que vous patientez pas, que vous coupez, c'est pas vraiment évident que vous ayez encore la ligne. C'est pourquoi je vous prends, je vous garde par devant nous et puis après on vous passe à l'antenne. Voilà.
3: Ok, y a pas de problème. Merci beaucoup.
0: Ok, on t'écoute, frère. Quel est ton nom? Tu nous appelles d'où?
3: D'accord, moi je vous appelle d'Abidjan, précisément à Faya. D'accord, moi j'aimerais savoir, parce que je dois faire un concours professionnel, j'aimerais savoir si quel est l'avancement était possible.
0: L'avancement, ok, d'accord. D'accord, quel est ton nom?
3: Comment, mon nom c'est Dosso.
0: Monsieur Dosso.
3: Oui.
0: Frère Dosso, d'accord. Ok. Est-ce que tu peux reprendre ta préoccupation pour que...
3: Je dois passer un concours professionnel.
0: Ok,
3: j'aimerais
0: un concours.
3: J'aimerais savoir si tu arrêtes de passer pour ça.
0: D'accord. Est-ce que tu es chrétien, frère Dosso?
3: Est-ce que tu es quoi?
0: Chrétien.
3: Bon, non.
1: D'accord, voilà, super.
0: Mais là, on n'est pas en train de faire la divination, on ne fait pas la consultation. Chose, ici, c'est un homme de Dieu qui parle.
1: Frère Dosso,
3: ouais.
1: D'accord. C'est que nous sommes déjà heureux de savoir que vous écoutez la radio fréquence vie.
3: Ouais.
1: Mais apparemment, dès que vous êtes en train de conduire, Nyango.
3: Non, je rentre à la maison aussi.
1: Ah, d'accord. Donc, vous suivez la radio, ça fait longtemps?
3: Oui.
1: Ah, mais c'est super. D'accord. Bon, comme l'homme de Dieu a dit, ce n'est pas nous qui sommes auteurs et ce n'est pas de nous que ça dépend. Ça dépend du Seigneur, mais quand même, on va vous faire grâce parce qu'on voit que vous êtes un auditeur fidèle de la radio. D'accord. Pendant que vous cherchez un exaucement par le Seigneur, le Jésus-Christ qui est notre Seigneur, je vais quand même prier pour vous. Hein? Mais je pense qu'après, il y a plus de choses à découvrir avec le Seigneur que de voir simplement le boulot. Hein? Je vais seulement prier pour vous. Je suis en train de prier pour vous. Pourquoi je vous vois comme étant l'aîné de la famille? Parce que je vois comme c'est l'homme de la famille. Pourquoi je vous vois comme étant le garçon ou bien l'aîné de la famille?
3: Et parce que c'est moi, je fais toujours à la maison.
1: D'accord. Parce que je vois derrière vous, il y a des petites sœurs.
3: Ouais.
1: Je vous vois comme étant le chef, quelqu'un qui est comme au-dessus, qui est comme dans la famille, comme l'aîné.
3: Oui, oui, c'est ça.
1: D'accord. Mais pendant que j'ai vu cela, j'ai vu Dieu aussi parler de l'une de vos petites sœurs. Je ne sais pas si c'est la troisième qui est derrière, mais comme la dernière.
3: Ouais, c'est la dernière.
1: Je la vois et le Seigneur me dit que vous allez l'aider parce que elle, je l'ai vue aller en Europe.
3: Effectivement, c'est en marche.
1: C'est en marche. Donc, donc vous voyez que notre Dieu là, il est fort.
3: Ouais.
1: Non, il faut dire Jésus, aujourd'hui je vois que vraiment c'est vrai, c'est vrai, vrai.
3: Dis quoi?
1: Faut dire Jésus. Je crois en toi à partir d'aujourd'hui.
3: Je crois en toi à partir de Jésus.
1: Tu as dit tu crois en lui parce que quoi?
3: Ça te... Non, mais ça m'a plaisir d'attendre parce que actuellement c'est vrai, je me bats actuellement pour ça.
1: Tu te bats pour ça. Mais ça vous te dit que ce n'est pas de ma compétence, mais c'est de la compétence du Dieu que tu as commencé à écouter ces temps-ci là. Je vais te choquer, on va pousser. Tu veux qu'on pousse?
3: Ouais, ça va faire plaisir.
1: D'accord, parce que non seulement je la vois partir en Europe, mais je suis en train de voir quelqu'un que Dieu va bénir. Dieu va te bénir fortement parce que j'ai vu que ce que papa n'a pas pu terminer, je te vois en train de faire beaucoup de maisons, construire beaucoup de maisons. Hein?
3: Ouais, ça va. C'est Dieu le veut.
1: Dieu le veut. Non, Dieu le veut, c'est pourquoi je suis en train de te le dire. Il faut dire amen simplement. Hein?
3: Amen, amen.
1: Oui, parce que j'ai vu que Dieu va te donner une grande position. À cause de ce cœur que tu as pour la famille. À cause de ce cœur que tu as pour la famille, je suis en train de voir une porte qui est en train de s'ouvrir pour l'argent actuellement où je parle. Parce que dans ce que tu es en train de faire, je vois un montant comme 1 500 000. Parce que je vois 1, 5, beaucoup de zéros que tu attends.
3: Amen.
1: Je vois de l'argent que tu attends. Tu as besoin, je ne sais pas si c'est l'argent que vous avez déboursé. Mais je vois un montant de près de 1 500 000. Parce que je vois 1, 5, 0, 0, 0, 0 comme ça. Tu me suis?
3: Oui.
1: Ou bien c'est 150 000, mais c'est 1 500
3: 000. Ouais, c'est 1 500 000. Ici, tu es un enfant.
1: Alors, mais pourquoi tu fais comme ça, comme ça? Façon, avant vous partez, façon, tu donnes à ton imam. Il faut venir nous donner aussi à la fréquence vie. Hein?
3: Il n'y a pas de problème.
1: Non, je suis sérieux. Hein? D'accord. Je prie que l'Éternel, mon Dieu, accorde maintenant ce montant dans les affaires que tu attends. Et parce que tu t'es connecté, je te donne la bonne nouvelle. Avant vendredi, cette semaine, tu reçois la bénédiction au nom de Jésus.
3: Amen, amen.
1: Tu seras un grand homme à cause de ton cœur que j'ai vu. Tu as un bon cœur. Que Dieu te bénisse parce que je te vois t'occuper. Tu es beaucoup attaché à ta maman.
3: Amen.
1: Tu es beaucoup attaché. Mais je vois ta maman, je vois une intention de prière parce que je vois ta maman qui cherche à aller à la Mecque.
3: Ouais, ça,
1: hein? Tu vas lui accorder cela au nom de Jésus.
3: Amen.
1: Tu seras un exaucement pour ta famille. Que Dieu te bénisse, grand homme.
3: Amen, amen, amen.
4: Ce n'est pas normal. Dieu doit faire quelque chose pour toi. Lorsqu'une personne travaille comme

0: marre. Tu travailles fortement, tu travailles sérieusement, tu te bats, tu te décarcasses, tu fais tout, mais ça ne marche pas. À partir de là, tu dois commencer à te dire, ah, il y a un problème dans ma vie. Qu'est-ce qui ne va pas? Ce n'est pas normal.
1: Voilà, nous prenons un auditeur qui a vraiment patienté. Allô?
2: Allô?
1: Oui, bienvenue sur Fréquence Vie.
2: Bonjour.
1: Quel est ton nom et tu nous appelles d'où?
2: Ouais, je vous appelle de Aboudoumé Santé.
1: D'accord.
2: Bécouette.
1: D'accord. Et ton nom?
2: Mon nom, c'est M. Coutouan. Coutouan Abéi.
1: D'accord, okay. Frère Coutouan. Nous t'écoutons.
2: J'ai un souci de. J'ai un souci spirituel et puis j'ai un souci physique aussi. J'ai une soeur, j'ai une cousine. Bon, bizarre. Quand elle m'appelle, deux jours après, je tombe malade.
1: Tu as une cousine au village, quand elle t'appelle, deux jours après, tu tombes malade.
2: Oui.
1: D'accord.
2: Bon. Maintenant, j'ai une soeur aussi qui est dans la sorcellerie.
1: Tu as une soeur qui pratique la sorcellerie.
2: Elle pratique la sorcellerie. Étant au village, elle était dans la sorcellerie. Maintenant, elle est sur Abidjan.
1: Chez toi?
2: Non. Non, elle n'est pas chez moi. Elle est elle-même à Figaro.
1: Ok.
2: Cette soeur-là, c'est une grande soeur.
1: C'est ça.
2: Bon. Un souci même dans la famille. Ma soeur est née, il y a le grand frère né qui est allé construire une maison au village, mais il n'a pas fini. Il a fait la fondation et puis c'est resté. J'ai aussi la grande soeur aussi qui vendait, elle aussi, tout a arrêté.
1: Tu
2: pratiques la sorcellerie, elle nous fait croire qu'elle est quittée dans la sorcellerie. Elle nous envoie dans les coins de prière, dans les coins de prière, on va, on prie. Mais moi, je ne suis pas convaincu qu'elle est quittée dans la sorcellerie. Ouais.
1: Pourquoi? Parce que
2: moi aussi, j'ai un souci. J'étais avec ma femme. Nous avons deux enfants.
1: C'est ça.
2: Nous avons vécu les moments difficiles au village.
1: C'est ça.
2: Pendant que j'ai eu un petit boulot, je suis rentré chez Abidjan. Moi et ma femme, on s'est fait rien. J'ai même allé demander pardon aux parents, tout, mais elle est partie. Les enfants sont restés avec moi. J'ai élevé les enfants jusqu'à l'air. Bon, les enfants sont en congé. Ils sont chez elle là-bas, chez eux. Celles qui pratiquent la sorcellerie, ils sont partis chez elle. Mais sinon que moi-même, quand j'ai pris, je demande beaucoup à le Seigneur Jésus de me donner une femme. Jusque-là, il n'y a pas de suite. Il n'y a rien. Quand je dors, je rêve, je vois que j'ai une femme qui vient auprès de moi, qui, bon, ça fait comme je veux faire sortir ma sémence qui est en moi. Donc, je me lève et puis je pisse. Quand je vais pisser, je viens me coucher.
3: Si on doit t'aider, il faut apprendre à nous écouter ici. Parce que si tu expliques simplement, là, tu n'es pas en train de venir voir un prophète.
1: C'est ça.
3: Donc, tu as appelé pour qu'on puisse t'aider.
2: Bon. Voilà. Et puis, en 2016, j'ai passé un permis de conduite. Jusque-là, je n'arrive pas à conduire. Je vais voir mes amis pour qu'ils m'apprennent à conduire. Jusque-là, j'y arrive. Bon. Côté travail aussi, ça ne va pas. L'argent aussi, quand je gagne de l'argent, je ne vois rien. Tout ça va. C'est beaucoup autour de moi. J'ai investi au moins dans les sociétés. J'ai été actionnaire dans les sociétés, mais il n'y a pas de distance. Rien.
1: D'accord.
2: Parce que présentement, je suis dans les difficultés.
1: D'accord, ok. Donc, nous allons laisser... L'homme de Dieu va prier pour toi.
2: Ok.
3: Bon. La première des choses que je voulais souligner, c'est au niveau de ton ventre. Je vois des douleurs atroces là-bas.
2: J'ai une douleur même.
3: J'ai une douleur au niveau du ventre. C'est pourquoi je te dis, quand tu viens voir un prophète, on ne parle pas beaucoup. Tu parles un peu, puis tu écoutes beaucoup.
2: Oui, c'est vrai.
3: Voilà. Je vais dire ça seulement. Le reste, là, tu vois. Je vois un problème au niveau du ventre. Je ne sais pas si je peux le dire, parce qu'on a l'antenne.
1: Non, c'est... frère Coutouan.
2: Oui.
1: Après,
3: il y a des choses que je ne peux pas dire.
1: À la conclusion de cette émission, je vais donner mon numéro de téléphone et je vais répéter.
2: Il y a votre numéro.
1: Voilà, donc, demain, tu me fais un SMS. Je vais te donner le numéro de téléphone de l'homme de Dieu. Et puis, si possible, si tu peux le croiser le mercredi, parce qu'il reçoit le mercredi.
3: Il est où?
1: Voilà. Et, Frère Couton, tu rappelle-moi où tu vis. Tu as dit.
2: Moi, je suis entre Abobo-Doumé et puis Koweït.
1: D'accord.
2: Il y a un village qu'on appelle Stampé.
1: D'accord.
3: D'accord. Comme je disais tout à l'heure, il y a certaines choses qu'on ne peut pas en parler ici directement. Mais la première des choses que Dieu m'a montré quand tu as commencé à parler, puis j'ai dit qu'il faut apprendre à écouter, tu as déjà fait l'introduction. J'avais un problème, une douleur forte au niveau du ventre que tu traînes depuis un moment. D'accord, je vais te l'expliquer en antenne ce que j'ai vu dans ce ventre-là.
1: Donc tu me fais un SMS et puis je t'envoie son numéro et puis vous deux vous allez parler.
2: Je t'ai déjà envoyé
1: l'SMS. Un bon
2: sur ton WhatsApp.
1: D'accord, il n'y a pas de problème.
3: Donc,
1: je vais te répondre.
3: Cette douleur-là est causée par quelque chose qu'on parlera au niveau de l'antenne parce que ton cas est vraiment urgent, c'est sérieux. Hein? Voilà. Et je vais prier pour toi maintenant. Je prie que l'Éternel te garde. Il faut attraper Jésus sérieusement, mon ami.
2: Oui.
3: Non, je suis sérieux. Attrape Jésus sérieusement pour ta propre vie.
2: C'est vrai.
3: D'accord. Je prie au nom de Jésus que tout pouvoir mystique et de la sorcellerie sont maintenant affaiblis et anéantis au nom de Jésus. Il a dit dans sa parole que l'enchantement et la divination ne pourront rien contre Israël. Je déclare que tout enchantement, ensorcellement, tout ce qui est envoûtement ne pourront rien contre ta vie au nom de Jésus.
2: Amen.
3: Je prie que l'Éternel te relève du chaos. Il te relève de tout ce qui est manipulé par la sorcellerie. Tu sors, toi et ta maison et ta famille, au nom de Jésus.
2: Amen.
3: Que la grâce soit sur toi. Amen.
1: Allô, nous avons un autre auditeur qui était en ligne, qui avait beaucoup patienté aussi. Allô?
4: Allô?
1: Oui, bonjour, ma soeur.
4: Bonjour, pasteur.
1: Voilà. Amen. Quel est ton nom et tu nous appelles d'où? Pour commencer.
4: C'est madame maman, je vous appelle de Yopougon.
1: D'accord. Madame maman, on vous écoute.
4: Voilà, j'ai un sujet de prière. Il y a ma fille qui est en France, qui a fini sa formation. Actuellement, elle cherche un emploi. Véritablement, elle est beaucoup embêtée parce qu'elle doit renouveler son séjour. Sinon, ce n'est pas bon. Donc, j'aimerais que vous nous souteniez en prière, vous priez pour elle, pour que le Seigneur puisse la visiter. Voilà. Donc, c'est mon sujet de prière, ça.
1: D'accord. Donc, l'homme de Dieu va parler avec vous.
3: Oui, bonsoir maman.
4: Bonsoir, parfait. Bonsoir, homme de Dieu.
3: Oui, comment vous allez?
4: Ça va.
3: D'accord. Votre fille est en France, c'est ce que vous avez dit tout à l'heure, et ses documents sont expirés?
4: Oui, et puis elle a la recherche d'un emploi pour pouvoir renouveler son séjour.
3: D'accord. Il faut lui faire un contrat pour renouveler son séjour.
4: Oui.
3: Ok. Je vais prier au nom de Jésus. Que le Seigneur la localise maintenant par sa puissance et par son esprit.
4: Amen.
3: Je prie que de là où elle se trouve sur le territoire français, que la grâce la localise, qu'un ange de l'Éternel parte afin d'ouvrir l'accès pour le travail. Le séjour est renouvelé par l'onction. Je déclare que l'Éternel se souvient de vos prières et que cela maintenant change les réalités, cela maintenant fasse de sorte qu'il change d'avis sur sa condition et sa situation au nom de Jésus.
4: Amen.
3: Amen. Maman, dites-moi, qui porte le nom de Mariette?
4: Qui?
3: Qui porte le nom Mariette?
4: Mariette, c'est la camarade à ma grande sœur, celle que je suis.
3: Elle est où?
4: Elle est en France.
3: Elle est en France aussi avec votre fille?
4: Oui, mais les deux ne se connaissent pas.
3: Les deux ne se connaissent pas.
4: Mm-hmm.
3: D'accord.
4: Bon, elle la connaît ici, mais étant là-bas, ils ne se sont jamais vus.
3: D'accord. Parce que tout à l'heure, quand je priais pour votre fille, Dieu m'a parlé d'une dame qui s'appelle Mariette, qui est comme une sœur pour vous. Et après, Dieu m'a montré encore quelqu'un d'autre comme un de vos enfants, un garçon. J'ai vu un jeune homme.
4: Oui.
3: Je ne sais pas si c'est le grand frère de la fille ou le petit frère.
4: Oui, c'est le grand frère de la fille.
3: C'est le grand frère. Mais je le vois, je le vois étudier, je le vois pousser.
4: Mm-hmm.
3: Il est à quel niveau exactement? Parce que je le vois pousser. Même dans mon esprit, c'est comme si je le vois à côté de moi. Lui, il est où?
4: Il est là-bas aussi.
3: Il est là-bas aussi. Je le vois. Uh-huh. Lui, là où?
4: Il est à Luxembourg.
3: Ah, lui, là, Luxembourg.
4: Mm-hmm.
3: D'accord. Je le vois étudier, je le vois pousser. Et c'est comme si je le vois préparer quelque chose. Je ne sais pas si c'est un examen. Je ne sais pas si c'est, comment on appelle ça, une licence. Je ne sais pas qu'est-ce qu'il est en train de préparer. Qu'est-ce qu'il est en train de faire? Est-ce que c'est sa mémoire?
4: Bon, il est en train de chercher à changer d'emploi.
3: D'accord.
4: Voilà.
3: Il est en train de postuler actuellement. Vous habitez où?
4: Je suis à Ifugo.
3: D'accord. Après, vous prendrez mon numéro avec l'homme de Dieu. Parce que pendant que je suis en train de parler de vous et de votre fille, le Seigneur m'a amené à lui et le Seigneur m'a amené à cette dame Mariette. Je veux simplement que Mariette est au courant de la vie de votre fille là-bas, non? Est-ce que votre fille est là-bas?
4: Est-ce que oui, est-ce.
3: D'accord. Je prie au nom de Jésus. Je prends Mariette pour Point de Canal. Je prie que le Seigneur, par le bien de cette femme, je prie que le Seigneur apporte une assistance à votre fille au nom de Jésus. Pour ce que vous êtes et pour ce qu'elle est pour vous, je prie qu'une aide arrive de la part de Dieu pour la main de votre fille. Amen. Je prie qu'il y ait un secours divin. Je prie qu'il y ait une aide divine. Je prie qu'il y ait, une aide de destinée. Et je déclare que la main de Dieu soit fortement sur votre enfant. Mais pourquoi est-ce que depuis que je parle, le Seigneur me montre le type de travail comme, vous voyez un peu les gens qui sont comme des pompistes dans les stations essence. Est-ce qu'elle a déjà fait un stage là-bas? Est-ce qu'elle a déjà postulé là-bas?
4: Non, elle fait la communication.
3: Oui, elle fait la communication. Mais je veux savoir, est-ce que quelqu'un a fait ce domaine-là autour de vous? Je ne sais pas s'il y a une personne autour d'elle, je ne sais pas. Mais je suis allé là-bas quand même.
4: Mm-hmm.
3: Est-ce que quelqu'un a fait ce domaine?
4: Non, celui qui a fait ça, c'est un neveu, mais il a laissé.
3: Il a laissé. Et lui, il est où?
4: Uh-huh. Il est à Bengourou.
3: Il est à Bengourou. D'accord. Uh-huh. Je prie que la grâce soit renouvelée. L'une des choses que je suis en train de voir, je vois que vous parlez de vos enfants à l'extérieur, mais je vois qu'il y a beaucoup de grâces que vous avez perdues. Je vois le niveau où vous devez être. Ce n'est pas le niveau où vous êtes actuellement.
4: Amen.
3: Parce que je vois une personne qui était gracieuse, remplie des faveurs divines. Parce que j'ai vu Dieu. Aujourd'hui, les gens pourront dire que non, pour vous, moi, ça va. Mais en réalité, ça devait aller plus mieux que ça. Et je prie que les grâces qui ont été volées par le dévoreur, que le Seigneur vous ramène 7 fois dans ce 7e mois au nom de Jésus.
4: Amen, amen, amen, amen.
3: J'ai vu un départ qui devait aller au niveau de la France. Je vous ai vu comme s'il devait avoir un voyage. Mais j'ai vu que ça a été contrecalé, ça a été comme repoussé.
4: Amen.
3: Hein?
4: Amen. Amen.
3: Je prie que la... Hein?
4: Oui,
3: je vois que vous devrez partir voyager, mais après, il y a eu comme un recalement, un report.
4: C'est ça,
3: maman.
4: Parce que quand je me suis mariée, mon mari et moi, on devait partir, et il y a quelqu'un qui vous a doublé.
3: Exactement. Maintenant, à partir d'aujourd'hui, parce que vous êtes sous le son de ma voix aux ondes de cette radio, je vous annonce une bonne nouvelle pour vous et votre mari.
4: Amen.
3: Les portes viennent de s'ouvrir.
4: Amen.
3: Les portes viennent de s'ouvrir maintenant. Dites amen encore une fois.
4: Amen. Amen.
3: Quand je dis les portes se sont ouvertes, je vais encore au niveau de votre mari. Je vois un véhicule que je ne vois plus maintenant. Amen. Je vois quelque chose qui devait être là comme un véhicule, mais je ne vois plus maintenant.
4: Amen.
3: Est-ce qu'il a perdu le véhicule? Est-ce qu'il y a eu un accident? Qu'est-ce qui s'est passé?
4: Bon, c'est même doublé là, et les gens vous ont doublé.
3: Tout à l'heure, quand j'ai parlé avec vous, je vous ai dit quoi? Beaucoup de grâces ont été volées.
4: C'est ça, beaucoup de grâces
3: ont été volées. Je vais encore vous choquer. Je vais au niveau des habitations de construction. Je vois encore là-bas un inachèvement. Beaucoup de grâces ont été volées. Cependant, je vous vois élevé selon le plan de Dieu.
4: Amen.
3: Prenez mon numéro et venez sur Cocody pour qu'on se voie.
4: Amen.
3: Que Dieu vous bénisse fortement. Ça marche.
4: On a déjà votre numéro. Vous êtes une fois venu à la maison ici.
3: C'est quel moment? Le nom?
4: Oui, on a déjà votre numéro. Vous avez visité une fois.
3: C'est qui le nom? Donnez-moi le nom.
4: Monsieur Acho Amand Albert.
3: Ah, mais je suis venu visiter l'homme et vous étiez à côté, maman.
4: Oui.
3: Ah, d'accord, oui, c'est vrai. Et je pense qu'il est dans une cité, non loin de Jack Pomo, bien, je ne sais pas.
4: Carrefour Jatak.
3: Jatak. Mais ça fait longtemps, parce que je ne sais pas, après, j'étais plus au pays, et il est venu une fois à l'église, c'est ça? Oh, maman, comment vous allez? Vous m'avez bien accueilli quand même, hein? Que Dieu vous bénisse, maman.
4: Merci, homme de Dieu.
3: Oh, la grâce. Je redouble la prière. Je prie que la faveur soit doublée, c'est tu plais au nom de Jésus.
4: Amen.
3: Je prie que la grâce arrive au nom de Jésus de manière extraordinaire. Septième mois, ça ne passera pas. Il y a une perfection de grâce.
4: Amen. Amen.
3: Donc, vous avez su que c'était moi?
4: Oui.
3: Et puis, vous êtes caché. Au revoir, au revoir.
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1: Allô, bonjour, bienvenue sur Fréquence Vie. Quel est ton nom? Et puis tu nous appelles d'où? On va rapidement, il est l'heure.
6: Marie-Mireille.
1: Sœur Marie-Noël.
6: Oui, Mireille.
1: D'accord, donc je prends Mireille. Donc, Sœur Mireille, on t'écoute. Tu nous appelles d'où déjà?
6: De Trècheville.
1: De Trècheville, ok, on t'écoute.
6: Bon, j'appelais pour que l'homme de Dieu prie pour moi véritablement parce que ça fait un bon moment que je présente les confinements. Franchement, toutefois qu'il y a possibilité d'aide, toutefois que, en tout cas, il y a lieu d'être, tout tombe à l'eau. Aujourd'hui, moi, je viens d'apprendre qu'on essaie encore, je suis abattu vraiment. Vraiment donc, je voulais que l'homme de Dieu prie pour moi véritablement. S'il y a des choses cachées au niveau de ma famille qui m'empêchent d'entrer dans cette grâce-là, que Dieu me révèle, parce que c'est ça même.
1: Ok.
6: C'est ça même.
1: Homme de Dieu, tu as entendu? Tu n'as pas entendu. Est-ce que tu peux rapprocher un peu le micro, le portable de ta bouche pour qu'on entende clairement? On dirait qu'on n'a pas bien entendu en studio ici. Peut-être voilà, que les gens qui sont à la radio ont entendu, mais nous, on n'a pas bien compris. On t'écoute.
6: Ok, je dis, je voudrais que l'homme de Dieu prie pour moi concernant mon travail, le travail, l'obtention d'un travail. Parce que ça fait bon plus d'une décennie que je présente les comptes. Toutefois, s'il y a lieu d'espoir, bien quelqu'un veut m'aider, ça tombe à l'eau. Ça tombe à l'eau véritablement. Aujourd'hui même, je viens d'apprendre un échec encore. Donc vraiment, je ne sais pas si c'est un problème lié spirituel, je ne sais pas si c'est un problème spirituel, s'il y a quelque chose. Donc, je voudrais que l'âme de Dieu prie pour moi. S'il y a des choses cachées, il faudrait que le Seigneur me révèle. Là, en fonction de ça, je saurais comment orienter mes prières.
1: C'est ça.
3: Ok, allô?
6: Oui, allô.
3: D'accord. Au niveau sentimental, vous avez dit qu'il y avait un souci là-bas aussi, c'est ça, non? Si j'ai bien compris.
6: Non. Je suis mariée, je vis avec mon mari.
3: D'accord. Mais la lueur d'espoir, là, c'était dans quel domaine?
6: Le problème du travail.
3: C'est le travail seulement, c'est ça?
6: Oui.
3: D'accord. Est-ce que vous êtes à votre troisième travail?
6: Non, pas troisième travail, mais j'ai trois enfants.
3: Ah, d'accord. Vous avez trois enfants. D'accord. Et vous voulez voir une ascension professionnelle, c'est ça? Ou une stabilité?
6: J'ai pas encore obtenu un emploi. Même. J'ai dit que je présente les concours. Mais
3: c'est quel concours exactement que vous présentez?
6: Bon, cette année, j'ai présenté l'entrée à l'INS.
3: D'accord. C'est le seul concours que vous avez présenté?
6: Oui.
3: D'accord. Je vais prier pour vous pour qu'il y ait un changement par la grâce du Seigneur et que les gens changent d'avis sur vous et que même les résultats changent d'avis à votre niveau au nom de Jésus.
6: Amen.
3: Je prie que la grâce soit sur vous, que l'Esprit de Dieu maintenant vous impose dans votre destinée au nom de Jésus, qu'il y ait un impact des résultats positifs au nom de Jésus.
6: Amen.
3: Je déclare que votre statut change et que Amen. La grâce arrive avec force pour changer votre statut au nom de Jésus. Amen. Je prie pour vous et votre foyer et votre mari. Que l'Éternel vous donne d'être maintenant dans cette lumière qui vous maintenant éclaire et qui brille pour vous au nom de Jésus. Je prie que le Seigneur se souvienne de vos trois enfants, qu'il les élève avec sagesse et intelligence, avec sa crainte au nom de Jésus. Je déclare merci Saint-Esprit, je déclare merci Saint-Esprit, je déclare merci Saint-Esprit au nom de Jésus. Écoutez-moi, madame. C'est à quel moment, dans la joie, je vous ai vu remettre comme un document, un diplôme, mais un papier à une personne qui était une femme, qui était âgée. Je vous ai vu, je ne sais pas dans quel événement, mais je vous ai vu en train de remettre quelque chose, je ne sais pas, comme des documents, des papiers, comme si c'était peut-être lors d'une célébration. Est-ce que c'était votre mariage, votre dot? Mais j'ai vu un document que vous avez remis à une femme.
6: Oh, c'est concernant peut-être le travail.
3: Oui.
6: Il y a quelqu'un qui a voulu nous aider, bon, je sais pas.
3: C'est la seule personne à qui vous avez remis un document, vous avez remis votre document comme diplôme et tout ça?
6: Oui, c'est une dame.
3: La dame est qui pour vous?
6: Bon, c'est l'ami à mon oncle. C'est une connaissance de mon oncle, quoi.
3: Qui a voulu vous aider?
6: Oui.
3: Je dois récupérer votre document quelque part que je suis en train de voir qui n'est pas à la bonne place. Je m'arrête là, je ne vais pas rentrer dans le détail. J'ai dit, je ne parle pas de cette dame même. Je dis, il y a un document qui a été déposé quelque part qui n'est pas à la bonne place. Et ça a été comme fermé par des ondes négatives. J'ai vu quelque chose, une main noire qui couvrait cela. Et c'est pourquoi on ne vous voit pas. Vous comprenez un peu? Mais déjà, pendant que je parle, le Seigneur me dit que vous allez faire un songe. Il va se révéler à vous et le Seigneur vous montrera la délivrance.
6: Amen.
3: J'ai vu les mains, j'ai vu le travail, j'ai vu les documents, j'ai vu le diplôme, a été fermé par une main noire. A été fermé par une main noire. Et je prie que le Seigneur maintenant commence à porter la lumière là où il y avait les ténèbres au nom de Jésus. Là où le document, là où le diplôme a été mis, je reprends cela par la main divine de Dieu. Je déclare par l'onction de Dieu, je retire le diplôme et je vous redonne. Afin que la prochaine fois, lors des concours, lors des compos, vous soyez visible et que vous soyez admise. Je déclare que les opportunités arrivent, le travail est donné. L'Éternel vous donne maintenant de changer de statut au nom de Jésus.
6: Amen.
3: Amen, madame.
6: Amen.
3: Maintenant, écoutez-moi. Vous êtes mariée, ça fait combien? 7 ans?
6: Non, 3 ans maintenant. Mais je vivais avec mon mari avant cela.
3: Ça fait combien de temps?
6: 10 ans. Bon, la dot, ça fait 7 ans.
3: La dot, ça fait 7 ans. D'accord. Mais vous allez voir la main de Dieu venir à vous, même dans un songe. Dieu va se révéler à vous, parce que le problème, ce n'est pas que vos prières, ou bien ce que vous faites, ou bien vous n'arrivez pas à trouver, vous n'êtes pas compétent, ça n'a rien à voir avec ça. Le problème, c'est que ça a été caché. Maintenant que je viens de dire, vous allez voir la manifestation et vous allez voir la découverte de ce qui va arriver maintenant, parce que Dieu est en train de vous délivrer maintenant.
6: Amen.
3: Dieu est en train de vous délivrer. Vous allez poser une action, aller voir une personne dans le besoin, que ce soit une veuve, un orphelin. Poser une action, même si c'est un sac de riz de 5 kilos, offrez quelque chose pour que la faveur et la grâce vous localisent. Parce que je viens de voir la main, comme je vous ai dit. Posez une action. Si c'est dans une église, allez voir le pasteur. Allez là où vous êtes, mais remettez et attendez-vous à avoir un exaucement. Parce que donnez à Dieu là où vous sentez le besoin d'aller donner. Que ce soit, comme j'ai dit, chez une veuve, chez un orphelin, bien dans une église, mais allez-y faire un don. Hein, vous comprenez? Faites-le dans ce mois-là même. Allez-y faire un don.
6: D'accord.
3: Et faites le don et précisez pourquoi est-ce que vous faites le don, pour que votre dossier et pour que votre travail soit visible maintenant.
6: Amen.
3: Que le ténèbre. Vous êtes à Cocody?
6: Non, je suis à Trèsville.
3: Vous êtes à Trèsville, il n'y a pas de problème. Vous pouvez prendre mon numéro aussi avec l'homme de Dieu, Djadja Ephraim.
1: Homme de Dieu, mais quand tu dis qu'elle précise pourquoi elle fait le don, c'est à la personne à qui elle fait le don qu'elle doit préciser ou bien c'est à Dieu qu'elle doit préciser?
3: À Dieu qu'elle doit préciser.
1: D'accord.
3: C'est bon, madame?
6: Oui, mais le numéro, je ne l'ai pas.
3: Il va vous donner.
1: D'accord. Tout à l'heure, est-ce que vous avez quelque chose pour noter?
7: Oui, oui.
1: 0102 0818 18 0818 02 à la fin.
7: 02.
8: Écoutez, les éléments physiques sont attaqués dans le monde spirituel. Les choses matérielles sont attaquées. C'est pourquoi tu vois que depuis longtemps ta voiture n'arrive pas à décoller. Tu n'arrives même pas à avoir une maison. Et dans la maison dans laquelle tu te trouves, tu n'arrives pas à dormir. Les choses matérielles sont attaquées. Les choses matérielles ont leur connotation aussi spirituelle. Je suis en train de dire à quelqu'un, quand on parle de les ossements, ce n'est pas en ouvrant la bouche pour pleurer ou avoir des ossements. Dieu a besoin de votre membre.
1: Voilà, homme de Dieu, nous prenons un auditeur, si tu le permets, pour clôturer l'émission. Si tu permets, on prend un auditeur pour clôturer l'émission parce que ça n'arrête pas. Hein.
9: D'accord.
1: D'accord. Allô?
10: Oui, allô, bonsoir.
1: Bonsoir, mon frère, tu es notre dernier auditeur.
10: Amen.
1: Quel est ton nom? Tu nous appelles d'où et quelle est ta situation?
10: On m'appelle Joe François.
1: Joe François?
10: Oui.
1: D'accord. Frère François, on t'écoute. Tu nous appelles d'où?
10: À Bobo-Dioulasso.
1: D'accord, on t'écoute.
10: Bon, moi, mon problème,
3: Est-ce que tu sais que tu es le dernier auditeur? Il faut parler bien. Hein?
10: Ok, il n'y a pas de problème, l'homme de Dieu. Bon, depuis que je suis petit, les gens parlaient de moi qui était petit. Pareil, je faisais les trucs comme les grandes personnes.
1: Mm-hmm.
10: Mais de ma vie, moi-même, mes démarches, je suis chez moi. Mon papa vit ma vie. Mais de façon, m'a maltraité. Je n'ai rien compris jusqu'à j'ai grandi, même ça trace toujours dans ma tête. Trop de monde a fréquenté, mais moi seul, il ne m'a pas mis à l'école. Ah. Jusqu'à aujourd'hui, je fais tous les cours du soir, jusqu'à l'heure-là. Tous les cours. Malgré que je sois grand réparateur, mais tout ce qui est fait, c'est zéro. Tout ce qui est dit est fait, je n'avance pas avec. C'est pourquoi il dit qu'il va appeler l'homme de Dieu. Appeler.
1: D'accord.
10: Je ne comprends même pas ma vie.
1: D'accord. Donc nous allons laisser l'homme de Dieu te répondre rapidement et puis
10: Amen.
1: On va clôturer l'émission.
3: D'accord. Avant que tu ne voyes, il est parti?
1: Il est parti. Non, je crois que c'est un problème d'unité.
3: Ah, c'est unité. Il y a quelqu'un d'autre qui est là?
1: Oui.
3: D'accord.
1: Allô?
11: Allô? Oui, allô?
1: Bonjour, mon frère.
11: Allô?
1: Oui, allô, bonjour. Tu nous entends?
11: Oui, je vous entends.
1: D'accord. Quel est ton nom? Tu nous appelles d'où?
11: C'est le frère Charles. Je vous appelle de Kumasi.
1: D'accord. Frère Charles, on t'écoute.
11: D'accord. En tout cas, merci à l'homme de Dieu. J'ai écouté le message.
1: Mm-hmm.
11: Ça m'a vraiment fait du bien.
3: Amen.
11: Vraiment, l'émission aussi me fait du bien parce qu'il suit ça beaucoup.
1: Amen.
11: Voilà, je suis un chauffeur de VTC.
1: C'est ça.
11: Vraiment, je voulais être l'homme de Dieu pour moi. Parce que j'ai un appel depuis sur ma vie, je serai à l'église auprès de mon père spirituel.
1: Mm-hmm.
11: Voilà, je veux que les portes s'ouvrent, les portes financières surtout.
1: C'est ça.
11: Voilà. Vraiment que l'homme de Dieu prie pour moi pour que Dieu puisse vraiment un miracle dans ma vie, sa grâce.
1: Mm-hmm.
11: Surtout côté financier.
1: C'est ça.
11: Surtout côté financier.
1: D'accord.
3: D'accord, homme de Dieu. Il dit l'appel de Kumasi, c'est ça?
1: Oui.
11: Oui.
1: Il s'appelle Charles.
3: D'accord. Et qu'il sait auprès d'un homme de Dieu que son père spirituel.
1: Mm-hmm. Il a un appel de Dieu sur
3: lui. Il a un appel de Dieu. Mais qu'est-ce qu'il fait exactement dans la vie?
1: Il est un chauffeur de VTC.
11: VTC, oui.
3: Ah, d'accord. D'accord. Donc, que Dieu te bénisse, grand homme.
11: Amen.
3: Dans votre famille, vous êtes 5 garçons ou vous êtes 5?
11: Vous dites?
3: Dans votre famille, vous êtes 5 garçons?
11: Non. Ma maman a fait 7 enfants, 2 garçons, 5 filles. Et je suis le premier, le dernier garçon qui au milieu a fait 5 filles.
3: Ah d'accord, parce que j'ai vu 5 de même sexe. C'est 5 filles qui sont de même sexe.
11: Ouais.
3: Parce que j'ai vu 5.
11: Moi, je suis le premier.
3: D'accord.
11: Elle a fait 5 filles et puis elle a terminé avec
3: un garçon.
11: Garçons.
3: D'accord. J'ai vu comme 5 garçons, sinon c'est 5 filles. Il n'y a pas de problème. Je prie que l'Éternel restaure cette famille au nom de Jésus.
11: Amen.
3: Et que le fardeau et la responsabilité de l'aîné que tu es Que Dieu ne te laisse pas dans la honte au nom de Jésus.
9: Amen.
3: Je prie que la grâce arrive aussi pour l'appel qu'il t'a donné. Et je prie que le Seigneur commence à relever tout ce qui était méprisé, tout ce qui était affaibli dans ta vie et dans ton ministère. Je Amen. Déclare que en 2027, que ça soit le déclic, que ça soit une montée surnaturelle avec le Seigneur.
9: Amen.
3: Que l'Éternel commence à te rendre, à te mettre au large. Que le Seigneur commence à te bénir pour que ta mère soit bénie au nom de Jésus.
9: Amen.
3: J'appelle cette bénédiction sur ta vie. Mais pendant que je parle de cela, je vois une femme. Est-ce que tu es allé déjà au mariage?
9: Oui, je me suis marié cette année même.
3: Cette année même, parce que je vois le mariage qui est là. Tu as fait cette année.
9: Ouais, en mars.
3: Parce que c'était vraiment ta prière cette année-là. Il fallait que tu te maries.
9: Oui, c'était ma prière et la prière aussi de ma maman.
3: D'accord.
9: Mon papa était pasteur ancien de l'église. Il a souhaité ça, mais puis mon père à son âme, il est décédé.
3: Il est décédé. Parce que je vois ça, cela comme un grand sujet qui est monté pour cette année, le mariage.
9: Oui, surtout.
3: Maintenant, quand
9: elle a gagné.
3: Elle est
9: servante de Dieu aussi.
3: D'accord.
9: Ancienne de l'église.
3: Ancienne de l'église.
9: Tout le monde priait pour que vraiment Dieu débloque cette situation.
3: D'accord. Quand j'ai vu le mariage, après j'ai vu un projet de déménagement.
9: Parce oui, que ça, c'est à l'ordre du jour. C'est madame qui veut vraiment qu'on déménage.
3: Oui. Elle a raison parce que là où vous êtes, après le mariage, il faut quitter là-bas. Hein?
9: C'est ça même.
3: Que Dieu vous donne les moyens financiers et que vous quittez là-bas au nom de Jésus.
9: Amen.
3: J'ai prié que l'Éternel bénisse les mains de madame aussi.
9: Amen.
3: Et que tout ce qu'elle touchera puisse prospérer au nom de Jésus.
9: Amen.
3: La faveur de Dieu va vous bloquer. 2027, c'est ton année, hein?
9: Amen.
3: Mais voici
9: Amen.
3: Ce que Amen. Le Seigneur a fait avant que tu ne voies la gloire exploser. Ton avantage, c'est que les parents ont servi le Seigneur. Mais cette année, Amen. Pour les 6 prochains mois, il faut chercher Dieu sérieusement. Parce que 2027, ce qui va se passer, tu vas savoir que Dieu exauce réellement.
9: Amen.
3: Que Dieu te bénisse fortement. Ne t'inquiète pas.
9: Oui? J'ai un sujet, je ne sais pas si je peux le présenter à l'antenne.
1: Non. Déjà, il est l'heure. Mais ce que je te propose, c'est de prendre le numéro qu'on a donné. Hein, tu vas prendre mon numéro et puis tu me fais un SMS pour demander le numéro de l'homme de Dieu. Et c'est comme ça que vous allez entrer hors antenne. Parce que les choses qui sont très personnelles, vraiment, c'est intéressant que l'homme de Dieu traite ça entre vous, quoi. Tu vois, non? Tu as compris, frère Charles?
9: Oui, je comprends.
1: D'accord.
12: Ce que Christ a fait est puissant pour chacun d'entre nous. Ce que Christ a fait, il a déjà fait. Il ne va plus le refaire. Première chose, Dieu ne viendra pas faire ce qu'il m'a dit de faire. Deuxième chose, Dieu ne te demandera jamais de faire à sa place ce qu'il t'a dit dans sa parole, que c'est lui qui va faire ça. Troisièmement, Dieu ne viendra pas refaire ce qu'il a déjà fait en Jésus pour moi. Dieu a situé les responsabilités. C'est pourquoi si Dieu te dit qu'il fera quelque chose dans la Bible, ne prends pas sa place, c'est à lui de faire. Si Dieu aussi te dit de faire quelque chose, n'essaie pas de l'amener à faire ça à ta place.
1: Voilà, chers auditeurs, n'oubliez pas notre fil rouge. Quand Dieu agit, les verdicts des hommes changent. Il faut le retenir. Quand Dieu agit, les verdicts

Parce que les hommes peuvent ne pas t'apprécier aujourd'hui, les hommes peuvent ne pas croire en toi aujourd'hui, mais ils finiront après en croire en toi parce que l'Éternel t'aura aidé à accomplir son destin, à accomplir le but pour lequel il t'a appelé. Donc que chacun ne se laisse pas ébranler par la condition, la situation, par le commérage, par les uns, par les on-dit d'aujourd'hui. Parce que les mêmes qui sont aujourd'hui comme des adversaires sont les mêmes qui peuvent devenir comme des partisans de demain. La chose qui garantit de gagner et de vaincre, c'est de savoir que Dieu est avec nous. Et je crois et je sais et je proclame que le Seigneur est avec nous au nom de Jésus.

Voilà, chers auditeurs, nous sommes à la fin de cette émission et nous disons vraiment merci à notre invité, le prophète Gérard Mendessou, qui nous a tenu en haleine de 22h30 jusqu'à 1h et maintenant il est 1h23, nous n'avons pas vu l'heure passer. Que Dieu continue de l'utiliser puissamment et merci également à vous, chers auditeurs, pour votre fidélité. Retenez cette vérité, quand Dieu intervient, les hommes changent d'avis parce que c'est lui qui demeure souverain sur les cœurs et les circonstances. Quand Dieu intervient, les hommes changent d'avis à votre sujet. Que le Seigneur vous bénisse abondamment. Je suis Ephraim Djadja. C'était une nuit soft power, l'émission au cours de laquelle le ciel se confie à la terre. Et j'avais promis de laisser mon numéro de téléphone. Je le réitère, c'est le 01 02 08 18 02. Tous ceux qui veulent rencontrer l'homme de Dieu, qui veulent aller plus en profondeur, hors antenne. De toute façon, le temps ne nous a pas permis de prendre tout le monde. Alors, le reste, ça sera forcément hors antenne. Le mercredi prochain, l'homme de Dieu reçoit. Et donc, si vous voulez le rencontrer, ça sera le mercredi prochain.

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1: Bonjour à tous et à toutes, fidèles compagnons, auditeurs de Bible et Développement. On est content de vous savoir à l'écoute de ce top numéro pour nous instruire. Vous savez qu'on parle développement hein, économique, social, politique. Voilà, donc c'est tout ça le développement. Le développement, c'est l'évolution, la croissance, tout ce que vous pouvez imaginer. Et vous savez que quand Dieu nous a créés, il nous a donné de dominer sur tout ce qui se passe autour de nous. Il nous a donné l'intelligence pour cultiver, pour améliorer nos conditions de vie. C'est très important. Notre environnement, si vous voulez ainsi. Alors, quand on parle de l'environnement, il y a l'environnement aérien, l'environnement aquatique, l'environnement physique, tout ce que vous pouvez imaginer.

0: Et donc, on ne peut rien faire sans cela. La preuve, aujourd'hui nous bénéficions, on parle de l'énergie, mais l'énergie c'est quoi? C'est d'abord la production hydraulique. Et qui parle de production hydraulique parle de l'eau. L'eau. On dit toujours que l'eau est source de vie. Voilà, généralement on représente la vie par l'eau. L'eau qui est vitale pour le corps humain. Et on ne peut rien faire sans cela. Et Dieu même qui nous a créés, dans tout ce qu'il a produit, il travaille beaucoup avec les eaux. Je n'en dirai pas plus. Et c'est de cela que nous allons parler aujourd'hui. En termes de développement, on a besoin d'avoir une profonde connaissance de l'eau et de ses bienfaits dans la vie, dans notre organisme et dans la nature. Et c'est pour cela que nous avons fait venir un spécialiste qui va nous instruire sur ces choses-là. Il est lui-même licencié de gestion universitaire, technicien supérieur de santé, option préparateur et gestion en pharmacie. Voilà, donc quand on parle de pharmacie, vous savez ce que ça signifie. C'est-à-dire que tout ce dont nous allons parler là, c'est-à-dire que quelque part, c'est certifié, parce que le pharmacien, c'est aussi la qualité. Voilà, donc préparateur et gestion en pharmacie, ingénieur en logistique et achat, président de l'ONG Assis, j'ai nommé le frère Kofi Nango Hubert. Monsieur Nango, bonjour.
1: Bonjour, grand frère Delor.
0: En tout cas, merci d'avoir accepté notre invitation.
1: C'est nous qui vous remercions.
0: Voilà, nous, c'est votre serviteur. Édouard Yao et Nathan Tano sont à la réalisation. Nous bénéficions de l'amitié de notre sœur Kadi, qui est là, qui était venue pour nous entretenir il y a quelques mois sur le leadership féminin. Alors, nous parlons de l'eau, auditeurs, si vous venez de nous prendre marche. Alors, M. Nango, de prime abord, je vous donne l'occasion de saluer nos auditeurs.
1: D'accord. Je profite de cette occasion pour saluer tous les auditeurs de la radio Fréquence Vie. Dans votre position spéciale, que Dieu bénisse chacun d'entre nous. Bonne écoute à chacun d'entre nous. Et donc, dès ce moment-là, nous ne pouvons que dire bonne écoute et que Dieu nous conduise dans la compréhension de tout ce que nous avons à faire.
0: Voilà, que Dieu nous conduise dans la compréhension. Effectivement, on a dit que quand on invite nos sachants là, on n'a pas la prétention de tout dire en 25 minutes, même si c'est une série d'émissions. Mais on va s'efforcer à lui donner l'occasion de nous livrer le maximum d'informations sur ces choses. Alors, avant d'aller plus loin, M. Nango, quand on dit l'eau, comme ça, sans aller plus loin, à quoi on pense? Quand on dit l'eau, de l'eau, à quoi on pense directement?
1: Bien, l'eau, dans sa définition, disons que l'eau est une substance liquide, incolore, inodore et pas de goût. Donc, l'eau, en tant que substance liquide, l'eau a sa formule chimique qui est H2O. Donc, l'eau est un élément très important qui a plusieurs rôles dans le besoin de l'activité économique dans tous les domaines de la vie. Comme vous étiez entendu l'annoncer, l'eau est une nécessité et il est nécessaire pour la vie sur Terre. Et du point de vue scientifique, il est dit que le H2O, qui sont les molécules de base du système chimique de l'eau, a dit que la molécule d'eau est composée de deux molécules d'hydrogène plus une molécule d'oxygène. Ces deux éléments-là, ce sont des éléments vitaux essentiels pour la vie sur la Terre.
0: H2O, c'est comme
1: oui,
0: ça on dit.
1: Hein, on H2O, voilà. Donc, aussi, cette importance aussi découle de la Bible. Quand nous prenons la parole du Seigneur, au commencement, dès les premières œuvres de la création, était l'eau. Dieu dit qu'au commencement, Dieu créa les cieux et la terre. La terre était vide et informe. C'est-à-dire que la terre n'avait pas de forme. Mais aussi, l'Esprit du Seigneur se mouvait à la surface des eaux. Donc, les ténèbres couvraient, mais dans cette ténèbre-là, l'Esprit du Seigneur se mouvait à la surface des eaux. Donc, à l'origine même de la création de notre monde, déjà préparé les eaux. Donc, pour dire que l'eau est un élément très capital qui est parti depuis l'origine de la création. Et quand nous évoluons aussi dans le jardin d'Éden, Lorsque Dieu a créé le jardin d'Éden, la parole déclare que Dieu fit sortir quatre fleuves, dont Hiddekel, Pichon,
0: l'Euphrate
1: et Guion. Donc ces quatre bras arrosaient le jardin d'Éden qui permettait de cultiver. Donc nous disons que vu ces éléments-là, l'eau prend un élément très très important dans, sur la vie ici-bas, dans notre vie quotidienne de tous les jours. Donc aujourd'hui, ce que nous allons voir, quelle est l'importance de cette eau-là, de l'eau dans notre vie quotidienne, dans l'activité économique que nous faisons. Donc voilà un peu placer les décors.
0: Je suis d'accord. Donc quelle est l'importance de l'eau? Quelqu'un a dit en principe même, comme l'eau est vitale, ça fait partie de la vie des hommes, est-ce qu'on doit, on doit payer facture de l'eau même? Puisque l'eau, bon, courant, le sens commun dit, hein,
1: oui.
0: C'est-à-dire que le courant, bon, puisque c'est une production énergétique, il y a beaucoup de choses qui entrent en ligne encore, c'est normal que pour certains frais, mais pour l'eau on boit, là, l'eau on consomme, là, oui. Est-ce qu'on doit payer?
1: Bien, l'eau qu'on boit, est-ce qu'on doit payer? Il faut dire que tellement son importance est accrue, normalement il faut permettre à tous les humains d'avoir de l'eau potable, de l'eau de boisson pour permettre de sécuriser la santé et la vie. Mais tout ce que nous créons, c'est vrai que Dieu, au commencement, avait déjà préparé l'eau. Mais on ne peut pas consommer n'importe quelle eau. Il faut travailler l'eau, il faut préparer l'eau, tous ces éléments qu'il faut pour que l'eau soit de qualité, pour te permettre de vivre, impose un coût. Même si c'est, dérisoire, mais vraiment, il faut que, on ait un coût pour supporter, pour permettre vraiment de procurer de l'eau de qualité à la population. Donc, vraiment, on ne peut pas refuser.
0: On peut refuser. Si ça vous intéresse, hein, voilà, le code d'accès n'est pas compliqué. 2x07-98-0146. 2x07-98-0146. Nous parlons avec le frère Kofi Nango Hubert de l'importance de l'eau. Voilà, l'importance de l'eau là, son importance. Parce que c'est parce qu'on ne voit pas son importance qu'on gaspille. On ne doit pas gaspiller l'eau. Non seulement Dieu n'aime pas le gaspillage, mais l'eau même là. C'est tellement important, on dit que c'est source de vie. Alors, Nango, donc, on a besoin d'en ça. On sait, mais vous en tant que spécialiste, vous êtes mieux placé que quiconque pour nous dire, pour nous montrer l'importance de l'eau. Peut-être on voit, on sait, mais peut-être qu'on ne sait pas trop en profondeur. Ce que l'eau peut faire dans la vie d'un être humain.
1: Ok. Donc, sur ce coup, nous disons que l'eau, nous avons... d'abord, il faut savoir que l'eau a quand même un aspect un peu mystérieux.
0: Ah bon?
1: L'eau est la seule matière qui se présente sous trois formes, sous trois états. L'eau se présente sous la forme solide, comme les glaces. L'eau se présente sous la forme liquide, comme,
0: ce qu'on boit, là.
1: Comme nous consommons. Et l'eau a la forme gazeuse. Dans les matières qui existent, il y a l'eau seulement qui a cette faculté-là. Donc, ces facultés aussi, chaque faculté est nécessaire à un moment bien donné. Chacun a son usage, chacun est utile. Donc, l'eau que nous avons, c'est vrai, on dit que, il y a suffisamment d'eau. La terre est remplie de près de 70% d'eau, la surface de la terre. 70% d'eau. Mais les 70% d'eau, il n'y a que presque un tiers qui est de l'eau douce qu'on peut consommer. Et de façon, selon les analystes, très bientôt, au lieu de faire les palabres sur du pétrole et sur de l'or, l'eau sera l'élément encore le cœur des futurs conflits. Et aujourd'hui
0: Mais tu es en train de vrai.
1: Aujourd'hui même.
0: C'est une manière de dire que l'eau sera rare, quoi.
1: L'eau même est une l'eau est une eau d'arrêt rare aujourd'hui. Ne pensons pas que l'eau est en abondance. Il y a certaines zones de ce monde-là, de notre monde aujourd'hui, qui n'ont pas de l'eau. Et quand tu vas dans les zones non désertiques, mais l'eau est précieuse, ils n'ont pas de l'eau. Il y a même dans les autres zones forestières, il y a beaucoup de personnes qui n'ont pas accès à l'eau potable. L'eau potable, c'est l'eau qu'il faut consommer. Tout le monde n'en a pas accès. Et quand tout le monde n'a pas accès, c'est-à-dire que ce bien-là, c'est un bien rare. Et donc, tout ce qui a de la valeur, tout ce qui est rare, d'après en économie, c'est tout ce qui est utile et rare est un bien économique. Mmh. L'eau est un bien économique. Un bien économique qui est doté de tous les caractères. Mmh. Alors, à ce moment-là, l'eau, non seulement un, à un coup, ne pensons pas que l'eau est en abondance, qu'il faut gaspiller et qu'il faut, salir, voire même polluer les eaux que nous avons. Si nous avons des eaux douces, rendons grâce à Dieu. C'est un don gratuit que Dieu nous a fait. Parce qu'il y a des autres, dans d'autres secteurs de ce monde, quand tu vas vers le Japon, ils n'ont pas d'eau douce. Et ils sont obligés de travailler l'eau de mer pour pouvoir boire. Et c'est compliqué. Donc, quand nous avons de l'eau douce, l'eau nous permettant de faire notre agriculture sans avoir besoin de travailler de l'eau, nous devons rendre grâce à Dieu. Mm-hmm. Et parlant de l'importance de l'eau, tout ce que nous faisons, que ce soit le développement au niveau de l'agriculture, on a besoin de l'eau et de l'eau douce. Mm-hmm. Parce que ce n'est pas n'importe quelle eau qu'il faut utiliser pour faire l'agriculture. Quand vous voyez la mer, on ne peut pas utiliser l'eau de mer là pour venir arroser des plantes et avoir, comme on appelle, des produits escomptés. Mm-hmm. Il y a, les eaux usées, on ne peut pas les utiliser. Et il faut pouvoir traiter l'eau, respecter notre environnement, permettre que tous ces êtres vivants qui bénéficient de l'eau, qui font partie de notre écosystème, avec qui nous partageons l'eau, il faut que chaque être vivant soit à l'aise dans son milieu. Et aujourd'hui, il y a l'activité humaine qui détruit notre écosystème, notre planète. Et aujourd'hui, les eaux sont tellement polluées, et ces pollutions-là, c'est pourquoi ces pollutions entraînent des pénuries d'eau. Et encore, les systèmes climatiques à cause du développement, c'est vrai, nous voulons tout le développement, mais le développement aussi a des conséquences.
0: Absolument,
1: et donc, les pluviométries qui se font de plus en plus rares, ou bien encore de plus en plus abondantes dans les deux zones, les fontes des glaces qui sont en train de se manifester, tous ces éléments-là font qu'aujourd'hui, sinon demain, nous serons menacés de cette source de vie qui existe et qui est vraiment obligatoire, voire indispensable pour la vie sur Terre, indispensable pour le développement économique. Donc, comme on appelle aujourd'hui, nous pouvons définir aussi des qualités d'eau. Les qualités d'eau, les différents types d'eau. L'eau, on l'a classée selon,
0: la forme.
1: Non seulement un, selon les formes, mais je veux dire, selon la qualité de l'eau, nous avons plusieurs catégories. À savoir, l'eau que nous pouvons consommer, il y a de l'eau potable, qu'on appelle l'eau potable. Mm-hmm. Les eaux potables, c'est quoi? C'est l'eau qui est propre à la consommation humaine. Et l'eau potable a des qualités. Ces qualités, comment définir l'eau? Selon l'OMS, on dit que l'eau est potable lorsque, l'eau n'a pas d'odeur, inodore, incolore, et sans saveur. En plus, l'eau doit être saine. L'eau potable doit être une eau saine, c'est-à-dire dépourvue de tout ce qui est bactérie ou développement microbien. Et encore, il y a la minéralisation. Il doit respecter un certain critère dans la minéralisation de l'eau.
0: Ça veut dire quoi? Donc,
1: la minéralisation de l'eau, la minéralisation, c'est la présence des sels minéraux dans l'eau. Il y a beaucoup, beaucoup, beaucoup de sels minéraux. Il y a d'autres qui sont prontes, qui sont bonnes pour la santé, il y a d'autres qui sont néfastes. On appelle ce sont des métaux lourds. Il y a des métaux lourds qui se retrouvent dans l'eau. Puisque les eaux circulent beaucoup, l'eau voyage beaucoup, et il y a des eaux souterraines. Toutes ces eaux-là sont alimentées par des roches, et ces roches, les roches libérant plusieurs sels minéraux, plusieurs matières. Alors, toutes ces matières-là ne sont pas bonnes pour l'organisme. Quand ça se retrouve dans ton organisme, cela entraîne une destruction.
0: Voilà, auditeur, vous avez remarqué que je suis avec quelqu'un qui maîtrise son domaine. Voilà, et vous vous rendez compte. Alors souvent, à force de côtoyer, de tutoyer, de s'habituer, de s'accommoder à certaines choses, on prend les choses naturellement. Et puis sans le savoir, on tombe dans des erreurs qui nous sont très fatales. Parce que ce qui entre dans le ventre là, on n'a pas cette capacité-là de maîtriser toujours. Donc, il est bon de prendre note et d'écouter notre invité. Vous avez remarqué qu'en si peu de temps, il a dit beaucoup de choses que nous pensions connaître. mais qu'en réalité nous ignorons. Ouais. Et on doit faire attention à notre manière d'utiliser l'eau. Et donc c'est pour ça que nous avons demandé qu'il vienne. Parce qu'en réalité, le développement, c'est ça. Le développement aussi, c'est la connaissance. Voilà, c'est de sortir de l'ignorance. Parce que quand vous êtes ignorant, quand vous ne savez pas, alors que vous pensez que vous savez, c'est pas bon. Voilà, vous commettez des erreurs. Voilà, et c'est un philosophe qui a dit, l'ignorance, c'est une erreur au carré. C'est-à-dire, quand tu ne sais pas, c'est grave. Mais quand tu ne sais pas, quand tu sais que tu ne sais pas, c'est mieux. Mais quand tu ne sais pas que tu ne sais pas, c'est grave. Tu ne te rends pas compte que tu es en train de commettre des erreurs. Mais quand tu sais, tu as une petite humilité en toi qui te fait aller vers celui qui sait, vous dire, ah, ça là, je ne connais pas. Qu'est-ce que ça signifie? Mais quand tu ne sais pas tes erreurs, c'est grave. Et pour ne pas que ce soit grave, nous sommes avec notre frère, Kofi Nango Hubert. Voilà, il est gestionnaire de formation, gestion. Licencié en gestion, technicien supérieur de santé. Donc, il est mieux placé que quiconque pour nous dire telle manière de faire, telle eau qu'on boit là, ça peut nous donner maladie. Voilà ce qu'il faut faire, voilà ce qu'il ne faut pas faire. Option préparateur en gestion.
1: Préparateur et gestionnaire en pharmacie.
0: Voilà, préparateur et gestionnaire en pharmacie. C'est quoi, gestionnaire en pharmacie?
1: Gestionnaire en pharmacie, nous occupons de tout ce qui est de la disponibilité des médicaments dans la pharmacie, mettre les médicaments de bonne qualité au service de toute la population de Côte d'Ivoire.
0: C'est pas facile, hein? Donc vous devez connaître tous les médicaments qui existent dans Côte d'Ivoire, là.
1: Naturellement, on doit se forcer de connaître selon habitudes, selon le carnet. Ah, il faut dire qu'en pharmacie, chaque état de Côte d'Ivoire définit un certain nombre de médicaments selon les différentes programmes qui sont en place, et donc pour faire des traitements de ces pathologies-là. Donc au fur et à mesure, on est obligé de s'adapter.
0: Mais ça, c'est la première fois d'entendre ça. Hein? Je sais qu'on connaît les délégués médicaux, tant, mais là, hein? D'accord, c'est technicien supérieur de santé, option préparateur et gestion en pharmacie. Préparateur et gestion en pharmacie. Préparateur, c'est quoi? La préparation
1: et gestionnaire, oui.
0: Préparation, c'est quoi?
1: Les médicaments se préparent. Il y a fait les médicaments, il y a l'aspect galénique. L'aspect galénique, c'est tout ce qui concerne la préparation. C'est-à-dire que pour que tu aies un comprimé, il y a le principe actif et il y a tout ce qui est, comme on appelle les autres ingrédients, ces autres ingrédients pour donner la forme du comprimé, qu'on appelle des excipients. Donc, former un comprimé, il y a des règles qu'il faut mettre en place et comme on appelle pour la préparation pour avoir le comprimé. C'est l'ensemble de ces trucs-là.
0: C'est ce que vous faites.
1: C'est ce que nous faisons.
0: Et là, mais donc, ça, c'est délicat. Vous ne devez pas vous tromper, hein?
1: Non, l'erreur n'est pas permise. Et aujourd'hui, avec le développement encore
0: de la science,
1: tout être en train d'être encore plus automatisé pour éviter, comme on l'appelle, tous ces cas d'erreurs qui pourraient vraiment intervenir.
0: Parce que là c'est microscopique.
1: Il y a des contrôles rigoureux qui se font à chaque étape de la préparation.
0: Oui, oui.
1: Donc, pour éviter... zéro erreur.
0: Ouais, zéro erreur. Bon, on va être relatif. C'est Dieu seul qui peut faire ça. Bon, on vous a compris.
1: Merci.
0: Alors, je pose toute cette question parce que je sais que, effectivement, pour que l'eau parvienne donc à la société de distribution d'eau, pour qu'on puisse arriver à notre ménage pour ouvrir le robinet, pour mettre le gobelet, pour prendre.
1: Oui.
0: L'eau a subi beaucoup de...
1: C'est un circuit, un long circuit.
0: Ouais.
1: Il faut dire que l'eau de robinet que nous avons, l'eau de robinet, nous le classons parmi les eaux potables. Parce que la source est, bon, sans pouvoir faire beaucoup de publicité, notre société qui s'occupe de l'administration de l'eau, encore de la distribution de l'eau en Côte d'Ivoire, va respecter certaines normes et la norme de la qualité que l'OMS a défini selon les critères. Donc aussi ces eaux, il y a toujours un point de captage de l'eau qu'on appelle la source. Mmh. Ça peut être comme on appelle une source souterraine. Comme tu as dit, tu vas aller creuser, faire un forage pour avoir de l'eau souterraine. Et ces eaux souterraines-là, il faut les pomper pour venir faire et ensuite faire les filtrations selon les types d'eau que vous voulez et ensuite en faire votre usage. Donc, notre société de distribution ici, souvent, y a les captages d'eau se font soit dans les fleuves que nous voyons et ils s'en vont faire le traitement. Et y a, par contre, quand tu vas dans nos villages, nous avons des forages qui sont faits pour donner de l'eau potable à nos populations. Mmh. Donc, toutes ces sources d'eau que nous avons, nous devons vraiment en prendre soin. En prendre soin, c'est quoi? Il faut aujourd'hui, comme nous disons, l'eau souterraine peut être polluée par notre comportement, par notre habitude. Donc, chacun d'entre nous, chaque membre de la population, chaque institution, dans toute activité que tu fais, il faut tenir compte de cet usage populaire de l'eau. C'est un bien commun à nous tous. Même au niveau de la nappe, ça peut être pollué. Au niveau des eaux de ruissellement, ceux qui sont en train de faire, que ce soit l'agriculture, que ce soit les eaux pailleurs qui sont en train de polluer les eaux, chacun doit prendre conscience que l'eau-là, c'est un bien public et qui circule. Pendant que toi, tu es en train de l'utiliser en amont et pour laver et polluer cette eau, il y a d'autres qui sont en aval qui vont l'utiliser. Et donc, lorsque l'eau est polluée en amont, c'est tous ceux qui sont en aval, ils sont menacés.
0: En amont, c'est-à-dire avant?
1: Oui.
0: Avant, derrière.
1: Depuis la tête, là où l'eau la prend sa source, c'est vrai, fait beaucoup de voyages. Donc, chaque membre de la société doit être conscient que l'eau qui est en train de partir, c'est un bien que Dieu nous a donné. Alors, il faut en prendre soin, il faut éviter de le polluer, il faut éviter de le taper. Ne soyons pas trop égoïstes. Et l'égoïsme, aujourd'hui, c'est quoi? Souvent, nous faisons des barrages sur des fleuves. Et les barrages, quand on les met un barrage sur le fleuve, souvent, c'est tous ceux qui sont en aval, ils sont privés d'eau. Et c'est une des raisons qui crée souvent des conflits. Et actuellement, ça existe même sur le fleuve du Nil, là-bas, à l'est de l'Afrique. Il y a ce type de conflits qui existent. Même dans nos villages, il y a ce type de conflits qui existent. Il y a des villages en amont qui ont fait des barrages. En faisant le barrage, les rivières ne se coulent plus. Et donc, tous les villages qui sont en aval, ils ont des problèmes d'eau. Donc, ils sont obligés de revendiquer. Donc, nous devons vraiment éviter ces problèmes-là en faisant un usage rationnel de l'eau, en passant toujours à son frère, celui qui est après moi. Est-ce que mon activité lui permet d'avoir de l'eau potable? Est-ce qu'il lui permet d'avoir de l'eau lui aussi pour faire ses activités? Donc, si chacun d'entre nous se pose cette question et que nous pratiquons un usage équitable de l'eau, alors je pense qu'on pourra régler beaucoup de problèmes. Aujourd'hui, quand nous parlons d'importance de l'eau aussi, nous disons tout à l'heure au niveau de l'agriculture.
0: Au niveau de l'agriculture, je note ici au niveau de l'agriculture. Voilà. Nathan et Edouard qui sont à la régie nous font signe que le temps que nous impose. Vous avez remarqué que nous sommes suspendus aux lèvres de notre invité. Il a commencé par entrer en profondeur, mais le temps que nous est imparti pour... Ne vous en faites pas, auditeur, ce n'est qu'une série. Nous avons introduit aujourd'hui, je note quelques morceaux choisis ici. Eau potable, il nous a dit qu'il y a des qualités d'eau potable. On pourra y revenir la semaine prochaine. Je note ici, faisons un usage rationnel de l'eau et un usage équitable. Nous allons y revenir. Et puis voilà. En tout cas, au niveau de la qualité, c'est la chose sur laquelle nous allons revenir. Ne vous en faites pas. Monsieur Kofi Nango est disponible. Si vous voulez approfondir, vous voulez en savoir davantage qui pour des séminaires, qui pour des conférences, quelle que soit la forme, eh bien, il répond au 07 07 98 01 46. Il est lui-même licencié de gestion universitaire, technicien supérieur de santé, option préparateur et gestionnaire en pharmacie, ingénieur en logistique et achat, président de l'ONG ASSI, c'est surtout à ce titre que nous lui avons demandé de venir pour nous instruire sur l'eau, son usage et son importance dans notre vie, et faire le rapport avec la Bible et surtout en parler sur le fond du développement. Donc on dira eau et développement, et c'est notre frère Kofi Nango Hubert. Voilà, Edouard, Nathan, merci d'avoir réalisé. C'était Bible et Développement. Merci de nous avoir suivis. On se retrouve la semaine prochaine pour approfondir. D'ici là, portez-vous bien. Dieu vous bénisse. Bonsoir.
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2: Shalom, shalom, shalom, peuple de Dieu. Shalom, mes frères et sœurs, dans le Seigneur Jésus-Christ de Nazareth. Nous élevons notre voix ce matin en reconnaissance au grand Dieu vivant qui a renouvelé pour nous le contrat de vie et qui nous a permis aujourd'hui d'être au devant de sa face pour écouter sa parole. Le thème que nous allons aborder aujourd'hui est le suivant, racheter le temps. Cette exhortation m'a été inspirée après avoir discuté avec un frère pasteur, et c'est en discutant avec lui qu'il a eu à me parler du temps en fait. Et c'est après ça que le Seigneur nous a fait cette grâce imméritée de faire monter en nous ce désir de parler également du temps. Le thème « Racheter le temps » est une interpellation pour l'ensemble du peuple de Dieu. Tous les hommes, toutes les femmes, partout où vous êtes, dans le monde entier. Le temps que nous vivons sur cette terre des hommes ne nous appartient pas, comme nous allons le voir bientôt. Et nous devons le racheter en le mettant à profit pour que ce temps que nous passons sur cette terre des hommes nous amène à être à même, à mesure de bénéficier, d'obtenir, de devenir des véritables enfants du paradis céleste qui est promis à tous les hommes qui mettent leur vie en ordre par rapport à la volonté parfaite du Seigneur, par rapport à sa justice, par rapport à ses commandements, par rapport à ses règles et également par rapport à lui-même ses lois, et non pas à mettre le temps au service du dévoreur qui est lui qui est là pour nous détruire, qui a pour seule volonté qu'aucun homme soit sauvé. Mais gloire, louange et adoration soient rendues au roi des rois, au Dieu vivant Jésus-Christ de Nazareth, qui a décrété également un verset qui est contraire en disant, il veut que nous tous, nous parvenons à la perfection et que chacun de nous soit sauvé. Nous allons prendre une bouffe de la parole de Dieu pour pouvoir introduire cette exhortation dans le nom puissant de notre Seigneur et Sauveur Jésus-Christ de Nazareth, de ce Dieu vivant. Nous allons prendre le livre de Jacques, chapitre 4, au verset 14. Je lis la parole du Dieu souverain. Vous qui ne savez pas ce qui arrivera demain, qu'est-ce que votre vie? Il parle à nous les hommes maintenant. Vous êtes une vapeur qui paraît pour un peu de temps et qui ensuite disparaît. On va ajouter à cela Éphésiens 5, verset 16. Rachetez le temps, car les jours sont mauvais. Père éternel, Dieu Tout-Puissant, nous élevons notre voix vers toi en ce matin pour, éternel mon Dieu, mon roi, venir encore implorer ta miséricorde sur notre vie. Ta miséricorde, éternel mon Dieu, mon roi, pour tout ce que nous avons fait qui est contraire à ta parole. Nous prions, Père, que tu nous gardes et que tu sois avec nous, que tu conduises nos pas, nos vies, dans tout ce que nous faisons. Je te prie, Père éternel, de prendre pitié de nous et de nous accorder ton pardon, de nous accorder ta grâce, de permettre, éternel mon Dieu, éternel mon roi, que nous soyons à mesure, éternel Dieu Tout-Puissant, de pouvoir, éternel mon Dieu, mon roi, avoir un cœur circoncis, et que, éternel mon Dieu, mon roi, que tu nous permettes de pouvoir avoir un cœur qui est vivement touché et qui accepte cette parole venant de ton trône. Efface-moi, prends possession du moment. Au nom puissant de notre Seigneur et de notre Maître Jésus-Christ de Nazareth. Amen. Frère, comme je le disais tantôt, le thème de ce jour, c'est racheter le temps. Il nous a permis de faire juste un petit exercice de mathématiques. Lorsque nous prenons la parole de l'Éternel dans le livre de Jacques, qui dit qu'est-ce que l'homme? Il n'est qu'une vapeur qui apparaît pour un peu de temps et ensuite il disparaît. Mais au-delà même du temps qui est très court, mais regardez qu'est-ce que l'homme? Il n'est qu'une vapeur. La vapeur même est une chose qui en elle-même, dès qu'elle naît, dès qu'elle commence en même temps à se dissiper, parce qu'elle-même, elle ne peut pas se porter elle-même. Elle est portée par le vent. Et c'est une belle image également de ce qu'est l'homme. Il a une vie qui ne tient pas de, qui n'est pas de lui. Une vie qui ne produit pas lui-même. Mais cette vie-là vient du Seigneur au travers du souffle éternel, du souffle de la vie, et que c'est le Seigneur qui donne ce souffle. Nous sommes cette vapeur-là qui, dans ce monde des hommes, vient pour un temps, pour une heure, parce qu'on a des nourrissons qui meurent juste après leur naissance, pour un an, pour 2 ans, pour 30 ans, pour 40 ans, ou même 70 ans. À d'autres encore, le Seigneur a fait grâce d'être là pour 91 ans, pour même 100 ans. Et selon la Bible, il a amené à l'homme qui durera le plus d'atteindre l'âge de 120 ans. Et le Seigneur, dans sa grâce imméritée, dans sa bonté incommensurable, ce grand Dieu vivant, nous demande aujourd'hui de racheter le temps. Il est important pour chacun d'entre nous d'avoir la notion du temps. L'homme n'est rien du tout. Il n'est rien du tout, sauf ce qu'il pense être par rapport à ce qu'il fait chaque jour, par rapport à son métier, par rapport à ce qu'il a en poche. Et il se calcule, il se mesure par rapport à la richesse, par rapport à ce qu'il est, à son travail, au nombre d'enfants qu'il a, à ce qu'il possède sur cette terre des hommes. Mais la parole nous rappelle que nous ne sommes rien du tout, nous sommes juste une vapeur. Mais ce que nous devons faire, nous qui ne sommes rien, nous devons racheter le temps. C'est-à-dire au jour d'aujourd'hui, lorsque ce message passe et que tu te rends compte que le Seigneur te fait cette grâce inouïe d'être présent pour écouter cette parole qui vient du trône de Dieu, la seule chose qui te reste à faire, mon bien-aimé, c'est de regarder le temps qui te reste et de le mettre à profit. Il faut investir ton temps. Investir ton temps dans tout ce qu'il y a à faire afin que tu puisses, en tant qu'homme, rentrer dans le temps éternel. Rentrer de là où le temps s'arrête et que cette éternité, lorsqu'elle viendra à toi, tu puisses en bénéficier en étant chez le Père, en étant chez le Seigneur, en étant chez le Roi, en étant chez le Tout-Puissant, en tant que prince ou princesse de l'Éternel. Frères et sœurs, c'est maintenant que nous devons racheter le temps. Mais avant ça, il est important de savoir qu'est-ce que le temps. Le temps est une période qui se situe entre 2 événements. Je vais prendre un exemple simple. Le temps que je mets pour quitter la maison, pour arriver à la radio, afin de pouvoir apporter le message du Seigneur, c'est une période. Et cette période a un début, et cette période a une fin. Et généralement, je mets de Yopougon à Cocody à peu près 45 minutes, entre, je peux dire, 35 minutes et 1 heure du temps, en fonction de ce qui se passe. Les embouteillages que nous voyons, les personnes qui sont autour de nous, sont aussi une image de ce temps, mais également du monde dans lequel nous vivons. Et nous avons ces deux grands bornes qui sont le début de la vie et la fin de la vie. Et voici le temps en ce qui concerne l'homme. Et comme nous l'avons vu tantôt, l'homme peut vivre jusqu'à 120 ans. Mais la parole de Dieu nous demande de racheter le temps. La parole de Dieu nous demande de mettre le temps à profit. Mais le temps à profit de qui ou de quoi? De mettre le temps à profit du Seigneur. Frères et sœurs, le dévoreur continue de travailler. Nous avons une étude sur laquelle le Seigneur est en train vraiment de nous enseigner. Et le thème de cette étude, c'est « Il a 6000 ans d'expérience ». Mon frère, ma sœur, en ce jour, quand on regarde le temps tel que le monde veut qu'on l'utilise, nous naissons, nous ne sommes conscients de rien. Dès qu'on a l'âge de 5 ans, on nous prend, on nous met à l'école. On va pour 6 ans. Pour les études primaires. Après ces études primaires, nous finissons ces études primaires à l'âge de 11 ans. Et nous courons encore jusqu'à ce que nous arrivons en classe de terminale. C'est plus 7, Nous sommes à 18 ans. Après ça, nous avons des études encore que nous allons faire. Et à ces études-là, nous allons ajouter un bac plus 4 jusqu'à un bac plus 8 en fonction de ce qui est. Et nous allons aller jusqu'à 25, 26 ans. À cet âge-là, nous sommes jeunes, nous avons la force. Nous pouvons faire beaucoup d'activités à la fois. Nous courons après les études. Nous courons maintenant après le travail. Et le travail vient. Et il va nous donner 25 ans, 30 ans de notre vie. 35 ans pour d'autres. Et à 60 ans, 62 ans, 63 ans, voire même 65 ans, lorsque nous sommes tous fatigués et que nous n'avons plus de force, le monde nous relâche afin que nous puissions maintenant passer le reste du temps. Mais nous avons l'impression d'avoir tellement donné. Nous avons l'impression d'avoir tellement fait que lorsqu'on a les moyens, on se dit c'est le temps de repos. Oh frère, ce temps-là, tu es encore beaucoup plus proche de l'éternité que lorsque tu avais 2 ou 3 ans. Et dès l'instant où tu entends ce message, dis-toi que tu es très, très, très, très proche de l'éternité. Car rentrer dans l'éternité peut venir à tout moment. Personne ne connaît le jour de son jour, sauf le suicidaire qui décide de partir tel jour. Mais à part ça, personne ne connaît le jour de son jour. Frère, sœur, ce qui est en train de se passer, c'est quoi? C'est que le monde nous vole le temps dans tout ce que nous faisons. Et cela est rentré dans les mœurs. Cela est devenu la chose sur laquelle nous-mêmes, nous mettons, nous enseignons nos enfants. Il faut aller à l'école, faire telle chose, vas-y, fais ceci, fais cela. Vous parlez comme le frère Basile, la seule référence que le monde nous a donnée, c'est la compétition. Il faut être premier à l'école, il faut être premier au travail, il faut être premier au sport, il faut être premier dans tel truc. Il faut être premier à te marier. Il faut avoir fait le plus beau mariage, avoir la plus belle maison, avoir la plus belle voiture. Mais tout ce que le monde nous enseigne est contraire à la parole, est contraire à l'objectif premier du Seigneur. Non pas parce que le Seigneur ne veut pas qu'on aille à l'école. Non pas parce que le Seigneur ne veut pas qu'on puisse travailler. Non pas parce que le Seigneur ne veut pas qu'on vive de nos retraites. Mais simplement parce que le Seigneur veut que ce qui soit mis en premier, ça soit lui. Le premier objectif à ta naissance à atteindre est de te réconcilier avec ton Père afin que tu puisses toi-même bénéficier des largesses qui sont promises au ciel. De bénéficier également de la vie éternelle car nous avons 2 éternités par devant qui nous attendent. Une éternité avec le dévoreur, avec Satan en enfer et une éternité avec le Seigneur Jésus-Christ de Nazareth. Dans un paradis qui est éternel, un paradis par lequel aucun homme ne peut rentrer tant qu'il n'a pas le sceau, tant qu'il n'a pas le cachet, tant qu'il n'a pas, il n'est pas coopté, élu par le Seigneur. Il nous faut racheter le temps. Pour le peu de temps qui nous reste, il nous faut mettre désormais notre vie dans son entièreté, mettre toute notre vie en position, la regarder au travers du prisme de la parole de Dieu. Remuer tout ce qui ne va pas, mettre de l'ordre dans cette vie, afin que nous puissions être comptés comme les enfants du royaume. Mais au jour d'aujourd'hui, nous sommes aux prises à tout ce que le diable dépose au devant de nous, et malheureusement, de tout ce que les pseudo-hommes de Dieu et les pseudo-chrétiens véhiculent à longueur de journée. Tu vas t'élever, tu vas te marier, tu dois voyager, tu auras ton visa. Voici les choses. Les promesses qui sont écrites dans la Bible, c'est la guérison, c'est la vie éternelle, c'est la repentance, c'est la grâce et la miséricorde du Seigneur. Voici les promesses qui sont écrites. Mais le monde, dans sa compétition, enseigné par le dévoreur, aujourd'hui a apté, a copté, a pris le cœur de tous les hommes. Et nous tous, nous sommes en train de courir après les biens éphémères, après toutes ces choses. Et le temps que nous avons pour le Seigneur, c'est une infime partie de notre vie. Nous prions ce jour que, frère, tu regardes à la lumière de la parole de Dieu et que tu te rendes compte aujourd'hui que ton temps, par rapport à la vie passée, quelle est la portion de temps que tu as accordé au Seigneur? Est-ce le dimanche de 9h à 13h ou bien pour d'autres qui appartiennent à des groupes de prière, groupes musicales, groupes des anciens, groupes des femmes, groupes des cadres, groupes de quoi encore? Un groupe des enfants, groupe de temps. Est-ce que c'est à ce niveau-là que tu as accordé ton temps à ton Dieu? Le Seigneur vous demande aujourd'hui, à chacun d'entre nous, de racheter le temps, de mettre la plupart de notre temps, la plus grande partie de notre temps, à son service. Nous allons juste faire une étude, juste faire un petit calcul. Nous sommes cette vapeur qui apparaît pour juste un peu de temps. Et après, cette vapeur, elle disparaît. Mais je vais vous faire juste une petite image pour qu'ensemble on voie quel est l'intérêt que nous avons à racheter le temps. Si nous sommes cette vapeur qui apparaît et qui disparaît, alors qu'on a pu faire 120 ans sur la terre, alors qu'on a pu faire 46 ans, ça semble tellement grand aux yeux des hommes. Mais face à l'éternité, ça ne représente même pas une tierce dans la journée, ni une tierce dans l'année. Voici le tierce aujourd'hui qui fait une seconde. Et frères, nous nous rendons compte que dans notre vie, au jour d'aujourd'hui, si elle représente une seconde et que notre vie représente une année, notre vie n'est rien du tout. Or, l'éternité, c'est le temps qui est éternel et qui recommence vers sa fin et pour repartir encore vers le temps éternel. L'éternité, c'est ce temps sans fin dans lequel on ne peut même pas situer 70 ans. C'est ce temps sans fin dans lequel on ne peut même pas pouvoir marquer avec la tête d'un bic 50 ans. Dans l'éternité, que représente 40 ans? Dans l'éternité, que représente 120 ans? Frères, sœurs, regardez un peu pour pouvoir jauger ce que c'est que l'éternité. Les noces de l'agneau sont prévues pour 1000 ans. 1000 ans avec le Seigneur, dans ce repas, autour d'une table, avec le Seigneur, nous a promis dans le livre de Matthieu 26 qu'il ne boira plus du vin jusqu'à ce que nous nous retrouvons là-bas dans ce jour aux noces de l'agneau. Mais lorsque les noces arrivent, c'est pour 1000 ans, frère. C'est pour 1000 ans que nous nous réjouissons avec notre maître qui nous reçoit dans sa demeure sur la table pour manger. La nourriture dure 1000 ans. C'est-à-dire, frère, aujourd'hui tu as 50 ans. C'est-à-dire, même si on multiplie par ta vie par 20, c'est juste le temps que ça prend pour pouvoir manger dans l'éternité. Je veux que chacun voie l'échelle du temps et qu'il se rende compte que l'éternité est la chose derrière laquelle nous devons courir, la vie éternelle auprès de Jésus-Christ, parce que l'éternité se passe dans deux endroits. Nous avons une éternité en enfer lorsque nous ne suivons pas tout ce qui vient de Dieu, et nous avons une éternité au paradis lorsque nous marchons sous les voies du Seigneur. Je parle aujourd'hui à mes frères, à mes sœurs, à mes mamans, à mes papas et à moi-même, à nos maisons, frères. Rachetons l'éternité. Nous allons juste nous amuser à faire un petit calcul. Nous avons un tierce chaque 60 secondes. Et nous avons dans chaque minute 60 secondes. Et pour une heure, nous avons 60 minutes. Et nous avons 24 heures en une journée. Si dans l'éternité, notre vie représente le tierce, ça veut dire qu'en une seule journée dans l'éternité, nous avons 86 400 fois notre vie. Je ne sais pas si on arrive à comprendre. C'est-à-dire, si tu as 50 ans, tes 50 ans, pendant l'éternité, si ta vie représente le tiers de la seconde aujourd'hui sur cette terre des hommes, dans l'éternité, la journée, si c'est l'éternité, tu as 86 400 fois 50 ans. Pour faire des calculs simples arithmétiques, cela représente 4 320 000 fois ta vie. 4 320 000 fois ce que tu as en ce jour, en tant qu'homme, sur cette terre des hommes. Tu as vécu 4 millions de fois 50 ans, mais tu es encore dans l'éternité. Car l'éternité, c'est ce temps qui recommence, qui est perpétuel, qui ne finit jamais. Plus il avance vers sa fin, plus il va encore vers l'éternité. Il n'a ni commencement ni fin. Mais aujourd'hui, le monde nous a vendu un monde dans lequel nous sommes occupés à des choses qui sont viles. Nous levons le matin. Tout ce que nous savons faire, c'est de courir après l'argent, après le travail, après nos enfants, après tout ce que le monde nous a donné. Ces choses futiles qui passeront et pour lesquelles nous sommes en train de nous battre, de courir pour s'acheter la grosse voiture, de nous compromettre avec le dévoreur, avec le diable, à faire des choses infâmes, à souiller notre corps, à souiller notre âme, à souiller tout ce qui est en nous, pour que nous puissions mieux vivre sur cette terre des hommes, dont la durée de vie ne peut dépasser 120 ans. Or, nous avons 86 400 fois le temps de pouvoir vivre notre vie dans l'éternité. Des milliards de fois de 46 ans, des milliards et des milliards de fois où nous allons vivre nos 50 ans que nous avons. Aujourd'hui, pour le peuple que nous avons, pour les arts, pour l'avance que le Seigneur nous a donnée et que nous sommes venus sur cette terre des hommes, nous trouvons que ce temps ne nous suffit pas. Nous n'avons pas assez de temps pour prier. Nous n'avons pas assez de temps pour jeûner. Nous n'avons

je commence à acheter les livres. On doit trouver l'argent parce que la bouteille de gaz est finie. Tout est planifié dans le temps. Mais celui qui nous donne ce temps infime sur cette terre des hommes, il est difficile que nous puissions lui accorder 8 minutes de notre temps. Il est difficile que nous puissions venir devant le Père le matin, passer 30 minutes dans sa présence parce que nous sommes pressés. Nous devons aller au travail. Nous devons courir pour aller au travail. Nous devons courir pour courir après l'argent. Nous devons courir parce que nos enfants sont en retard. Mais le plus grand retard qu'un homme puisse prendre, c'est de ne pas être prêt au jour de son enlèvement et de rater son enlèvement. L'enlèvement pour l'homme apparaît le jour de sa mort, car lorsque tu quittes cette terre des hommes, tu te retrouves face aux réalités qui sont en face. Mais au jour d'aujourd'hui, ce qui est en train de se passer, c'est que nous ne voulons pas racheter le temps. Notre temps, il est à nous. On ne fait pas du Seigneur dans notre temps. On ne veut pas qu'il vienne pour nous ordonner, pour nous amener à faire des choses, à marcher selon ses voies. Et on ne veut pas qu'il vienne et qu'il nous permette de pouvoir rentrer dans notre vie. On ne veut pas qu'il soit le maître de notre temps. On ne veut pas qu'il nous réveille à 3 heures du matin, tous les jours, et comme un rendez-vous, et qu'on se mette à prier, et on prie, on intercède jusqu'à 6 heures, et qu'il nous donne cette force-là, de nous lever, d'aller au travail, de revenir, de nous reposer certainement entre midi et 2, et de reprendre encore à nouveau avec la méditation, de rentrer le soir, et de reprendre avec un temps de cantique, un temps de louange. Frères et sœurs, tout ce que nous courons après, la voiture, l'argent, les maisons, tout cela concourt à notre perte. Et tout cela est placé, nous marchons comme l'âne qui avance par la carotte. Le dévoreur nous présente toutes ces choses. Or, la parole de Dieu dit, chaque jour suffit sa peine. Ce que tu vas recevoir, si tu es en tant que véritable enfant de Dieu, le Seigneur te le donnera. On peut lire dans le livre, Jean 3, verset 27. Un homme ne peut recevoir que ce qui lui a été donné depuis le ciel. C'est le ciel qui valide ton véhicule et que tu le reçois sur cette terre des hommes. C'est le ciel qui valide les enfants qui doivent aller à l'école et qui te donne les moyens, et puis toi tu les as ici. Mais le monde nous a vendu quelque chose de contraire, et nous pensons que c'est grâce à nos efforts, grâce à ce que nous faisons, grâce au temps que nous courons après toutes ces choses-là, et que nous l'obtenions. Le véritable enfant de Dieu, le chrétien, trouve le temps pour son Père. Il trouve le temps pour son Père, pour venir au devant de Dieu, au devant du Dieu vivant, de notre Seigneur, que nous appelons affectueusement le Père. Il vient devant le Père et il crie au Père. Il a le temps pour son Père, afin de pouvoir venir devant sa face et mettre toutes choses en pratique. Trouver le temps pour pouvoir jeûner. Trouver le temps pour pouvoir lui adresser des paroles de remerciement. Trouver le temps afin de venir devant sa face. Et également, afin d'être là et de porter et poser les fondements de sa vie. Présenter au Père tout ce que nous devons faire. Présenter au Père tout ce qui nous intrigue, tout ce que nous souhaitons. Il trouvait le temps pour pouvoir parler. Mais notre temps est partagé entre nos divertissements, notre famille, notre travail, et c'est fini. Lorsque nous rentrons épuisés après avoir couru après le monde et les biens du monde, à peine si nous pouvons passer 10 minutes dans sa présence. Et lorsque même nous avons le temps et que nous sommes seuls en voiture, au volant de nos véhicules, quel genre de musique nous écoutons? Nous sommes là à écouter des musiques qui viennent du monde. Nous sommes là et on rentre dans nos véhicules, et quand on est assis dans les véhicules, on est étonné de ce qu'on entend. On entend jouer des musiques païennes que même des personnes du monde qui sont censées refusent que leurs enfants écoutent. Et c'est ce qui joue chez nous à la maison. C'est ce qui joue chez nous dans notre voiture. C'est ce que nous fredonnons à longueur de journée. Oh frère, la Bible déclare dans le livre de 1 Corinthiens, chapitre 10, verset 31. Ainsi que vous mangez, que vous buviez, bref, quoi que ce soit que vous fassiez, faites tout pour la gloire de Dieu. Frère, est-ce que le temps que tu passes à écouter ces musiques immondes qui n'honorent pas le royaume des cieux, qui n'honorent pas le ciel, ces musiques qui appartiennent aux dévoreurs, ces musiques qui sont inspirées du monde des ténèbres, quoi que vous fassiez, faites-le pour la gloire de Dieu. Est-ce que le temps que tu le passes à le faire, est-ce que ce temps-là, homme frère, peut te permettre de pouvoir
être devant la présence

0: Dieu. Or, voici un temps que tu pouvais utiliser pour adorer le Seigneur, le chanter au volant de ton véhicule. Le monde nous a enseigné la compétition, comme aime le dit le frère Badil. Mais au jour d'aujourd'hui, face à cette compétition, c'est nous qui devons compétir pour introniser notre chef, pour introniser notre Dieu, pour introduiser notre Père Céleste, le Jésus-Christ de Nazareth, et qu'il prenne la part qui lui revienne et qu'on lui accorde le temps nécessaire. Le temps nécessaire dans l'adoration, le temps nécessaire pour le jeûne, le temps nécessaire pour le chanter, pour le louer, le temps nécessaire pour la méditation. En cette semaine, combien d'heures as-tu lu la Bible? Quel est le temps que tu as passé à ouvrir la parole de Dieu, à méditer, à prier pour que le Seigneur vienne te parler au travers de sa parole? Et ça ne nous étonne pas aujourd'hui que vous tombiez sur le joug de ces fossoyeurs de l'évangile qui n'ont pour Dieu que leur vente et l'argent et qui malheureusement sont là pour tromper le peuple de Dieu. Simplement parce que vous-même, votre temps ne vous appartient plus et vous n'avez accordé aucune portion de votre temps au Seigneur. Il est le roi, il est le maître, il est le Dieu vivant. Mais qu'est-ce que nous sommes en train de faire? Nous sommes en train de faire des choses qui sont contraires à la parole de Dieu. Trop occupés par notre commerce, trop occupés par rapport à tout ce que nous faisons. Mais nous pouvons aménager notre temps, nous réveiller une heure, deux heures plus tôt, pour prier, pour crier au Seigneur et pour nous rendre compte que nous devons faire les choses et mettre toutes choses en conformité. Quel est ton temps? Qu'est-ce que tu utilises? Quel temps que tu utilises pour le Seigneur? Combien de minutes, combien de secondes utilises-tu, frère, pour mettre ta vie en ordre, pour mettre les choses en ordre? Combien de temps est-ce que tu utilises pour être devant la présence du Seigneur? Combien de temps accordes-tu à ton maître? Combien de temps tu accordes-tu à ton sauveur? Combien de temps accordes-tu au Seigneur, au Dieu vivant? Combien de temps tu accordes à celui qui est mort à la croix pour toi, frère? À celui qui est venu, qui a donné sa vie, afin que toi qui étais perdu, tu sois retrouvé. Et nous espérons, à la fin de nos séjours, partir au ciel. Et les gens vont venir dire, c'est menteur, il a combattu le bon combat. Et aujourd'hui, il a gagné la couronne de justice. Quelle est la couronne de justice que tu as gagnée? Frère, tu n'as rien gagné. Regarde ton temps en 24 heures. Qu'est-ce que tu donnes au Seigneur? Si nous devons payer la dîme de tout, comme ça enseigné partout, payons la dîme de notre temps. Nous faut au minimum 2 heures, à peu près 2 heures de temps qu'il nous faut pour pouvoir marcher en conformité avec la parole du Seigneur. Nous aurons besoin certainement de 2h40 ou un peu plus si on peut faire les calculs et un ratio. Mais même la dîme du temps n'arrive pas à payer. Mais la seule dîme qu'on nous enseigne, c'est qu'il vient, tu vas payer la dîme. Paye la dîme afin qu'il puisse avoir l'argent, que je puisse avoir l'argent, faire les voitures, m'acheter tout ce que je ne peux pas acheter parce que je ne travaille pas. Mais il ne nous enseigne pas de pouvoir aménager notre temps pour venir devant la face de l'Éternel, pour nous réconcilier avec notre Père, avec notre Dieu. Oui, frère, le temps ne nous appartient pas. Nous aurons dans l'éternité 1 million de fois le temps que nous passons maintenant. Nous allons manger pendant 1000 ans. Oh, imaginez-vous, heureusement qu'on ne dort pas là-bas. La louange va durer combien de temps? Parce que nous passons plus de temps dans la louange au jour d'aujourd'hui par rapport au repas que nous prenons dans la journée. Mais voici que le dévoreur nous a mis dans une situation embrigadée et nous a fait croire que le monde se joue ici et que toute l'avenir se joue ici. Les difficultés de ce monde sont là. Il faut manger, il faut boire, il faut pouvoir manger, boire, nourrir nos enfants. Il faut pouvoir se déplacer. Il faut pouvoir payer l'école, se soigner. Oui, c'est vrai. Mais frère, si tu accordes le 10e de ton temps au Seigneur, si tu accordes le 10e de ces 24 heures au Seigneur, si on dit que pour nous, il va ouvrir les écluses des cieux, c'est de cet évangile que vous nourrissez, c'est l'évangile qui vous intéresse d'être béni pour faire le poids assouvir à toutes vos envies et commettre tous les péchés que vous voulez. Mais si les écluses des cieux sont ouvertes pour celui qui paye convenablement sa dîme, et combien de fois le Seigneur ne te donnera pas-t-il des temps de bonheur parce que tu as décidé d'accorder les 10% de tes 24 heures pour être dans sa présence? Ce n'est pas au Seigneur de trouver une place dans notre temps. C'est à nous de construire notre temps autour du Seigneur. Mon frère et ma soeur, c'est à nous de construire notre temps autour du Seigneur. C'est à nous de voir que nous devons nous lever le matin et que nous travaillons à 7 heures, que nous avons une heure de trajet. Et au lieu de nous lever à 6 heures, nous décidons, parce que nous aimons ce Dieu vivant, de nous lever à 4h30 afin de pouvoir accorder au moins 1h30 à ce Dieu vaillant qui nous a protégés pendant cette nuit. C'est à nous maintenant de construire notre temps autour de lui. Lorsque nous arrivons, c'est à nous de pouvoir prier l'après-midi, entre midi et deux, au lieu d'être là de discuter avec des histoires politiques. C'est à nous de nous retirer et de méditer la parole du Seigneur. C'est à nous, lorsque nous rentrons à la maison, de venir, de faire écouter à nos enfants, à notre maison, les cantiques nouveaux, les cantiques inspirés du ciel qui donnent la vie, qui apportent la vie et qui permettent à ce que chaque personne puisse être en train de louer. Ma maison loue, mes enfants louent, parce que tout le monde chante pour la gloire de Dieu. Mais sachez, frères, lorsque vous mettez dans vos maisons ces musiques infâmes, je le dis encore et je le répète, vous adorez le dévoreur et il vous réclame, parce que ce que vous écoutez, ça lui appartient. Il était en Éden, il était rempli de toutes sortes de pierres précieuses, jusqu'au jour où il fut trouvé en lui l'iniquité. Il était le chef de ceux qui chantaient pour le Seigneur. Et il inspire le monde avec ses musiques et ses belles mélodies que nous avons écoutées, ces choses dansantes. Et même, il est rentré dans la musique évangélique, dans la musique chrétienne, inspirant des choses qui sont contraires à la parole de Dieu. Je suis l'enfant d'un grand Dieu. De quel grand Dieu il s'agit? Il existe plusieurs grands dieux. Les Mahométans, ils ont leur Dieu. Et ceux qui sont en Asie, ils ont leur Dieu. Au village, ils ont leur Dieu. Et voici la subtilité avec laquelle ils rentrent. Mais comme nous ne voulons pas racheter le temps et que nous voulons faire les choses par nous-mêmes, par devant nous-mêmes, et rien faire afin d'obtenir de la part du ciel la grâce et la miséricorde, et de lui donner le peu de temps qui nous reste de mettre nos vies en conformité afin de pouvoir acheter l'éternité entre ses mains. Nous n'en voulons pas. Qu'est-ce qui nous intéresse? Nous courons pour les biens de ce monde. Nous courons pour toutes ces choses-là qui peuvent nous faire tomber à n'importe quel moment. Nous courons pour ces véhicules dans lesquels on peut avoir la mort. Nous courons pour ces immeubles qui peuvent tomber à tout moment, même s'ils ont été bien construits. Les calamités sont dans le monde. La nature est maître de tout. Nous avons vu des immeubles tomber. À New York, il y a des étages, des immeubles qui sont construits par des milliardaires, qui sont tous fissurés aujourd'hui, à cause simplement du poids de tous ces immeubles sur la terre, et la terre en train de bouger. Et nous courons pour des choses qui nous apportent la mort, frère. Et dans notre temps, nous avons mis le Seigneur à la dernière place. Quand on a fini de manger, on a fini d'aller parler de nos affaires, on a fini de commercer, on a fini de bavarder, on a fini de faire le commérage, on a fini de faire toutes ces choses, et que toute notre journée est finie, et qu'on a fini tout ce qui nous intéressait et tout ce qui avait la valeur pour nous. Couché fatigué au pied de notre lit, nous venons. Seigneur, j'ai dit merci pour cette journée. Merci pour tout ce que tu as fait pour moi. J'aime m'avoir avec toi pour te dire merci. Et ce dont on se rappelle, maintenant qu'on a peur, parce qu'on a été mal enseigné, on a peur d'être poursuivi. Seigneur, protège-moi. Et maintenant, celui qui est mort à la croix, pour lequel on n'a pas compati à sa douleur, nous voulons de son sang, que ton sang couvre notre maison. Au nom puissant de notre Seigneur, amen. Et dans les 24 heures du temps, dans ce temps long que nous avons passé, de plus de 24 heures de temps, nous avons passé exactement 1440 minutes. Mais dans les 1440 minutes, si on devait payer les 10%, il nous fallait passer 144 minutes, c'est-à-dire trouver 2h24 devant la face de l'Éternel. Mais nous n'avons même pas pu le faire. À peine 10 minutes, c'est-à-dire même pas 10% du temps qu'on devait faire. Même pas 1% du temps. Et après ça, on espère pouvoir rencontrer ce grand Dieu-là dans un ciel, dans le ciel bleu que la caricature nous a montré, mais pas le ciel qui est fait du paradis. Je prie en ce jour, frères et sœurs, nous sommes à l'heure, au virage important de notre vie. Il est important désormais de commencer à mettre notre vie en ordre. Je suis ici sur cette chaîne afin que vous puissiez obtenir la vie de Dieu en abondance et que vous puissiez recevoir toutes les clés et toutes les recommandations que le Seigneur donne pour ceux qui le cherchent véritablement. Frère, si vous payez la dîme de tout, payez aussi la dîme du temps. Accordez au moins 2h30 dans la journée au Seigneur dans votre vie. 2h30 à lire la parole de Dieu. 2h30 à prier. 2h30 à méditer. 2h30 à lui chanter des cantiques. Les week-ends, accordez-lui encore un peu plus de temps afin que le Seigneur voie aussi votre engagement dans son œuvre. Rachetez le temps. Les temps sont mauvais, c'est ce que la Bible dit. Les temps sont mauvais. Frère, faisons attention. Nous prenons le livre de Jean 3, verset 36. Et à cela, nous allons ajouter le livre de Jacques. Je pense que Jacques 2, verset 19. Afin qu'on puisse comprendre beaucoup de choses. Jean 3, verset 36. Celui qui croit au Fils a la vie éternelle. Celui qui ne croit pas au Fils ne verra point la vie. Mais la colère de Dieu demeure sur lui. Jacques 2, verset 19. Tu crois qu'il y a un seul Dieu, tu fais bien. Les démons aussi le croient. Ils tremblent. Mais est-ce qu'ils sont sauvés? Non. Frère, au jour d'aujourd'hui, ce dont nous sommes en train de parler est que chacun d'entre nous vienne et que chacun vienne pour mettre sa vie en ordre. Il ne s'agit pas de venir. Le Seigneur ne demande pas des croyants. Le Seigneur demande des fils, des enfants, des fils véritables. C'est ce qu'il demande. Il ne demande pas des créatures, c'est des fils. Mais qu'est-ce qu'un fils fait? Le fils, c'est celui-là qui prend les nouvelles de son père, qui se lève le matin avec son père à la maison, et qui, lorsqu'il part à l'école, vient s'asseoir pour dire « Papa, je m'en vais à l'école ». Et lorsqu'il va à l'école, il arrive, il fait tout ce qu'il a à faire. Quand il rentre le soir, il vient encore pour dire à papa « Voici ce que j'ai fait ». Voici ce que le Seigneur attend de nous, que chacun d'entre nous rachète le temps et que nous l'introduisions dans chaque portion de temps de notre vie. Frères et sœurs, je vais vous rendre un ou deux témoignages de ce que moi-même j'ai vécu avec le Seigneur. Il y a un des témoignages qui est l'un des plus beaux. Et je me rappelle également que mes enfants couraient, venir. Papa, voici ce que le Seigneur a fait pour moi aujourd'hui. Papa, voici ce que le Père a fait. Parce qu'ils ont mis en pratique ce qui a été dit. Frères, je vous donne ce témoignage. En lisant la parole de l'Éternel, je suis tombé sur le verset qui dit « Priez sans cesse ». Et face à ce verset, j'ai commencé à trembler. J'ai dit « Mais comment on fait ?» Et le Seigneur, dans sa grâce imméritée, nous a montré qu'on pouvait prier sans cesse. Mais simplement, en construisant notre temps autour de lui. Mais nous, on veut le mettre dans notre temps. On veut faire notre programme et trouver une place pour lui. Non. C'est notre programme qui est construit autour du Seigneur. C'est lui qui est inamovible. C'est celui-là qui est éternel. C'est notre programme que nous devons construire autour de lui. Le programme de la journée doit être construit autour du Seigneur. Le temps de louange, le temps de méditation, le temps de prière. Ce temps-là doit être fixe. Et c'est autour de ce temps fixe que nous arrangeons nos rendez-vous. C'est autour de ce temps fixe que nous arrangeons nos temps de travail. C'est autour de ce temps fixe que nous mettons maintenant toutes les dispositions que nous voulons. Mais nous faisons le contraire. Nous faisons toutes les dispositions, mais notre programme, puisqu'il est inspiré, non pas par un truc, mais le programme et le championnat dans lequel nous sommes sur cette terre des hommes, inspiré par le dévoreur, on n'arrive pas à trouver de temps pour le Seigneur. Frères, sœurs, notre programme semestriel doit être construit autour du Seigneur. Notre programme hebdomadaire autour du Seigneur. Notre programme journalier autour du Seigneur. Notre programme annuel autour du Seigneur. Et non pas un programme dans lequel on va lui trouver la place. On n'en trouvera jamais. Mais je vais vous donner ce témoignage. L'un ou deux, trois même. J'ai enseigné à ma maison que pour pouvoir prier, même si on n'a pas le temps, faisons l'effort à chaque étape de notre vie dans la journée de venir et de présenter la chose au Seigneur. Et j'ai commencé à expliquer. Et je vais vous donner un exemple simple. Je vais prendre mon cas même personnellement. Te lèves le matin avant de faire la prière ou si le Seigneur t'a fait grâce de te réveiller la nuit ou tu as pu intercéder, ou tu as pu prier pour un sujet ou pour toi-même. Gloire à Dieu. Mais lorsque tu te lèves pour affronter le jour, déjà même, tu n'as pas besoin de faire 100 heures. Seigneur, merci. pour ce que tu as fait pour moi. Merci. Tu m'en vas garder. Tu as combattu des combats auxquels même je n'ai même pas vu. Mais Seigneur, tu nous as gardés. Je te dis merci. Je te demande pardon, Seigneur. Si dans mon sommeil, si dans mon rêve, j'ai eu à pécher, j'ai eu à avoir des couches de nuit, je suis allé voler, je suis allé manger chez le dévoreur. Seigneur, j'implore ta miséricorde. Pardonne-moi. Permets, éternel Dieu vivant, que en ce matin, que tout ce que je fasse soit pour toi. Je viens de me réveiller. Je te dis merci pour la vie. Merci. Je me rends compte que tout le monde se porte bien dans la maison. Je n'ai pas entendu de mauvaises nouvelles. Je n'ai pas d'appel en absence pour lesquels je pourrais craindre telle ou telle chose. Que la gloire te revienne. Et juste après, tu vas certainement rentrer, voir un peu, voir les enfants, la famille. Et tu vois, tu te rends compte que tout le monde se passe bien, que madame est en train de préparer les enfants. Et là, maintenant, tu vas prendre ta douche. Oh mon Dieu, voici, tu m'as donné cette force et cette santé ce matin. Je dois pouvoir attaquer cette journée. Mais voici que je dois prendre ma douche. Oh mon Père, je te prie de d'être avec moi. Et lorsque tu finis de prendre ton bain, et qu'en ce moment, tu sors de ta chambre, et que tu te retrouves maintenant sur le tamac, en train de te préparer maintenant pour pouvoir t'habiller, c'est avec le Seigneur que tu choisis tes habits. Oh Seigneur, mon Dieu, vraiment, j'aimerais bien porter tel ou tel habit. Vraiment, voici les habits qui sont là. Mais je prie que celui que tu veux que je porte, c'est ce que tu choisisses. Et tu considères la pensée qui est dans ton cœur, qui te monte dans l'âme, est la réponse du Seigneur. Et ensuite, tu as réuni tes enfants. Vous en réunissant ensemble pour prier le matin. Et maintenant, après ça, tu te lèves et que tu dois partir. Tu confies la journée, tu confies ta femme, tu confies tes enfants, tu te confies toi-même, tu confies ta maison, tu confies tous ceux qui sortent. Et maintenant, tu dois partir maintenant vers ton véhicule ou partir à la gare pour aller emprunter ton véhicule. Ô Père, voici que je m'en vais. Sois avec moi, garde-moi. Je te prie que toi-même, tu me conduises vers le chauffeur qui va pouvoir m'envoyer à mon lieu de travail, sain et sauf. Et le Père que tu mets maintenant devant de toi t'amène à pouvoir arriver à ton lieu de travail. Et à ce lieu de travail, lorsque tu arrives, quand tu descends de véhicule, tu remercies ton Père qui t'a conduit jusqu'à cet instant. Merci, mon Dieu, de m'avoir conduit et suis descendu sain et sauf. Voici mon lieu de travail. Je prie, Père, en ce jour, que tu viennes et que tu sois avec moi pendant toutes ces journées. Et lorsqu'on arrive au bureau, on prie encore. Oh, merci, mon Père, d'être là. Voici que le bureau est là. Sanctifie, organise ma journée de travail. Voici le travail que j'ai à faire. Permets-moi de pouvoir remplir tous les compartiments de ma vie. Permets-moi d'être productif. Permets-moi, éternel Dieu Tout-Puissant, que si je reçois des gens dans mes bureaux, que ces personnes viennent et que je sois protégé par toi-même. Et si je suis commerçant, permets, éternel Dieu Tout-Puissant, que la portion que tu as réservée pour moi aujourd'hui soit là, ce qui m'arrive. Et tu commences ta journée. Et lorsque tu reçois quelqu'un, au fond de toi, tu pries, Seigneur, voici la personne qui est là. Je prie que notre communion, tu sois là. Et à chaque instant de ta journée, jusqu'à ce que tu finisses et qu'il est midi et que tu dois aller manger. Ô Père, voici qu'il est midi. Aujourd'hui, je ne jeûne pas, je souhaite qu'on parte ensemble pour manger. Et le Seigneur aussi va ainsi de suite te dire, jusqu'à ce que tu reviennes du travail, après avoir arrivé au restaurant. Merci Seigneur, voici le repas, je te le présente. Viens, on va manger, bénis, sanctifie-le. Tu finis. Merci Seigneur d'avoir permis que j'ai pu manger. Parce que des gens, ils ont l'argent, ils veulent manger, ils ne peuvent pas parce qu'ils sont malades. Et que tu dois retourner au bureau. Oh Seigneur, voici que maintenant, je dois pouvoir retourner au bureau. Et après ça encore, tu arrives au bureau. Merci Père de m'avoir gardé jusqu'à aujourd'hui. Et après le bureau, tu travailles jusqu'à 17h. Oh merci Père, voici que le travail est fini. Je dois maintenant me rendre à la maison. Seigneur, accompagne-moi. Voici le véhicule, choisis le véhicule dans lequel je vais partir. Garde-moi, facilite toutes choses pour moi. Et il te prend, tu t'en vas. Tu arrives à la maison, dès que tu rentres à la maison, que les enfants te disent merci et consent à la vue de ta porte. Merci Seigneur parce que tu me ramènes à la maison. Dès qu'on rentre à la maison, on vient, on fait les bises à sa femme, on salue les enfants et on rentre à la maison. Et on va directement dans ce lieu où on se tient pour prier. Oh mon Dieu! Voici que la journée a été, s'est passée, bien passée. J'ai été avec toi. Je te remercie pour tout ce que tu as fait pour moi en ce jour. Je suis à toi, Seigneur. Voici que je suis entré. Je te donne toute la louange, toute la gloire. Merci de m'avoir gardé. Merci d'avoir amené mes enfants. Merci d'avoir gardé ma maison. Merci d'avoir gardé mes parents, ma mère, mes parents et tout le monde. Et à partir de là, on vient, on prend les nouvelles. On discute avec la famille. On fait toutes ces choses. Et maintenant, qu'est-ce qui va se passer? On continue. Allez tout doucement comme ça. Et à chaque instant, lorsqu'on doit manger, on prie ensemble avec la famille. Après avoir mangé, on se lève et on prie maintenant pour dire merci parce qu'on a mangé. Et jusqu'à ce que, même si on doit regarder des informations, on lui dit, Seigneur, accorde-moi un temps. Je prie, je souhaite avoir 20, 30 minutes pour pouvoir m'informer de ce qui est dans le monde. Et après avoir dit ça, tu refermes tous les réseaux sociaux et tu repars. Tu repars encore à ta couche. Tu vas aux occupations avec ta femme, avec ta fille, avec tes enfants, tes devoirs conjugaux et tes devoirs familiaux. Et après avoir réglé toutes ces choses, tu reviens avant la tombée de la nuit, tu réunis les enfants, ta famille en entièreté, en tant que chef de famille, en tant que chef de famille pour les femmes qui sont seules, avec leurs enfants et leur progéniture. Et tu viens encore pour remercier le Seigneur, avoir un temps de louange, un temps d'adoration et une petite parole. C'est même un seul verset. Tu ne tueras point. En le disant aux enfants de 3 ans, 4 ans, le Seigneur dit, tu ne tueras point. Frère, c'est la graine que tu as semée, mais cette graine peut devenir le plus grand arbre de la forêt, parce que c'est le Seigneur qui arrose. Et maintenant, tu reviens maintenant, et après avoir fini toutes ces choses, si le temps te le permet, tu viens maintenant devant les pieds du Seigneur, pour lui faire le point de la journée, et lui présenter la journée de demain. Voici tes perspectives, mais aide-moi, je ne sais pas comment les choses vont se passer. Et après ça, maintenant, à ton coucher, tu viens pour implorer la miséricorde du Seigneur. Lui dis merci encore et maintenant dormir. Frère, ce n'est pas des prières de 10 minutes, de 20 minutes, de 30 minutes, non. Mais c'est des prières qui permettent, qui amènent le Seigneur à être au devant de ta vie. Et frère, regarde ce qu'il en est. Tu le mets au devant de toutes choses. À un moment donné, il est fier. Imagine-toi, ma soeur, imagine-toi, mon frère, que ton fils à l'école, avant de faire quoi que ce soit, maman, vraiment, il y a telle chose, j'ai tel devoir, est-ce que tu penses que je peux le faire? Maman, s'il te plaît, je veux aller jouer avec mes amis. Il finit de jouer, maman, je viens de finir de jouer. Il repart encore, maman, je veux aller manger, je veux acheter des beignets. Et l'enfant court encore, maman, j'ai acheté les beignets, je suis rentré à la maison. L'enfant qui revient encore, « Ah, maman, j'ai faim, je souhaite pouvoir manger. Maman, papa, voici, maman, voici. » Regarde nous qui sommes les hommes, regardez la joie que ça met dans notre cœur. Et comment vous ne voulez pas que le Dieu d'amour, qui ne demande que ça, voici la vie chrétienne qu'on nous a cachée, voici la vie chrétienne que nous devons professer et dans laquelle nous verrons la main et les bras du Seigneur sur notre vie. Mais ils n'en veulent pas. On nous a trompés. Ils ne veulent pas nous enseigner autre chose. Nous enseigner qu'on doit bâtir des hôtels, qu'on doit détruire quoi que ce soit. Mais lorsque le Seigneur est dans tous les compartiments de ta vie, frère, à quel moment le dévoreur ou le sorcier pourra atteindre rentrer dans cette vie? Une vie dans laquelle, pour manger, pour dormir, pour se déplacer, c'est le Seigneur qui est avec toi. À quel moment il va avoir la place pour venir? Une vie dans laquelle, même quand tu te lèves la nuit, dans toute la fatigue, oh Seigneur, merci pour cette force. Garde-moi, je repars me coucher. Où est-ce que tu vas permettre à ce que je devais rentrer? Mais voici qu'on nous a vendu un faux évangile. Rachetez le temps, c'est de ça qu'il s'agit. Pour terminer, je vais vous donner deux ou trois choses que j'ai vécues au travers de ces temps de prière continue et continuelle, qui n'ont rien à voir avec les temps de jeûne, qui n'ont rien à voir avec les temps de prière par rapport à ce que je peux appeler le jeûne de repentance sincère, qui n'ont rien à voir avec le temps de louange. Je devais rentrer sur Yom Sokro avec mon épouse. Un soir, il était 20h, 21h. Mais comme on mettait les choses en pratique, et en priant, nous avons décidé de nous retrouver au niveau de la gare du TB, de Yopougon. Nous sommes retrouvés, frères, sœur, après avoir confié notre voyage au Seigneur, lui permet de garder la maison d'Abidjan et nous permet de pouvoir partir dans tout ce que nous faisons. C'est l'un des témoignages parmi tant d'autres. Hein. Nous arrivons à la gare, on a un car qui sort de la gare, qui va plus loin. On voit un chauffeur qui gare, qui descend de son car, qui vient voir les princes et les princesses de l'Éternel. Monsieur, vous partez à Yamsoko? Nous disons oui. Nous avons été deux dans ce car. Nous sommes venus sans aucun temps d'attente. Tout a été fait d'un timing parfait. Le Seigneur, le Dieu vivant, à qui nous confions toutes choses, a fait descendre le chauffeur pour venir vers nous, pour nous demander si nous vous partons à Yamsoko. C'est seulement, si je ne me trompe pas, aux encablures peut-être d'une douce ou un truc comme ça, qu'il y a eu une dame qui est montée. Mais ces gens, des enfants, nous en avons plusieurs. Les enfants aussi, qui courent pour venir. Oui, vous savez ce qui s'est passé aujourd'hui? Non, qu'est-ce qui s'est passé? Ah, je partais, par exemple, dans tel endroit. Et que voici que, dès que je suis sorti, je suis tel tonton. Et c'est le tonton qui m'a envoyé. Je n'ai pas payé le transport. Parce qu'ils ont mis les choses en ordre. Ils ont placé le Seigneur devant. Frères et sœurs, rachetons le temps. Racheter le temps, c'est mettre le Seigneur en tant que maître, en tant que Dieu, en tant que Seigneur de notre vie. Rachetons le temps, oh frère. Le temps n'est rien du tout. Nous ne sommes qu'une vapeur. Frère, pour le peu qui nous reste à vivre, mettons de l'ordre afin de bénéficier de 100 000 fois, 10 millions de fois la vie que nous menons sur cette terre des hommes. Faisons attention. Je prie, Éternel, que regarde à mes frères, regarde à moi-même, mon Dieu vivant. Nous avons besoin de toi. C'est simplement parce que le dévoreur a caché tout ce que tu étais. Le dévoreur nous a caché, même à moi, il nous a caché tout ce que tu étais, la simplicité de la marche chrétienne. Ils nous ont fait croire que c'est eux qui avaient la clé. Ils nous ont fait croire que c'est pas eux qu'on pouvait passer. Mais aujourd'hui, nous nous rendons compte, Éternel, mon Dieu, mon roi, que la seule chose dont nous avons besoin, c'est que nous te mettons, nous construisons notre temps autour de toi et non pas qu'on t'introduise dans notre programme. Non, le programme fait de chair ne peut pas t'introduire parce qu'il court après l'argent, il court après les diplômes, il court après la voiture, il court après le bien-être. Mais lorsque c'est autour de toi que nous construisons ce programme, frère, père, c'est seulement là que toi tu te manifestes dans notre vie. Nous devons construire notre programme autour du Seigneur. Choisis une période dans la journée, une période de méditation fixe, une période d'adoration fixe, une période de prière fixe. Et à cela maintenant, nous avons les prières de 30 secondes, une minute pour chaque étape de notre vie. C'est seulement à ce prix-là que nous devenons les enfants de Dieu. Mon frère, ma soeur qui m'écoute, il est facile d'aimer le Dieu d'Abraham, d'Isaac et de Jacob. Il est réel, il est palpable, il est simple. Mais le Satan a vendu une religion qui est faite de difficultés. Un Dieu qui est si loin, un Dieu qui est au-dessus, qui est tellement loin qu'on ne peut pas le trouver, on ne peut pas le toucher. Et ces pseudo-envoyés de Dieu, au lieu de conduire le peuple au Seigneur, de conduire le peuple à eux, à telle enseigne que tout ce qu'ils ont comme problème, il faut que je voie avec mon pasteur. Frère, sœur, tu es le premier pasteur de ton âme. Tu es le premier pasteur de ton âme, frère. Parce que le pasteur peut tout te dire, peut tout te donner, mais celui qui doit marcher pour être conduit dans l'éternité, c'est toi-même. Ma sœur, tu n'as pas besoin d'aller voir le prophète. Le songe que tu as vu, que le Seigneur t'a permis d'avoir, ce songe-là, agenouille-toi encore au pied de celui qui te l'a montré. Il va te donner l'interprétation. Nous en avons dans le livre de Daniel. On ne va pas arriver là-bas parce que ça risque de devenir trop long par rapport au temps qui nous reste. Mais Daniel, lorsqu'il eut le songe et qu'il ne comprenait pas, il a interrogé le Seigneur jusqu'à ce que le Seigneur lui envoie un ange pour lui expliquer. Il est resté devant la face du Seigneur pendant 21 jours. Mais nous, on a les songes. Et pour ces songes que le Seigneur nous donne, on est obligé d'aller payer des espèces sonnantes et trébuchantes chez des personnes qui doivent interpréter. Encore, si encore l'interprétation venait du ciel, oh frère, au moins tu aurais payé quelque chose pour quelque chose qui t'est utile. L'interprétation ne vient pas du ciel. Et il te tente le coup de tout. Et le langage codé que le Seigneur t'a envoyé, puisque toi-même tu n'es pas allé chercher la réponse, il te donne des choses qui te rassurent ou qui t'éloignent de ce que le Seigneur te demande. Frère, Sœur, il est temps que chacun revienne à la parole originelle et que nous venions pour chercher le Seigneur de tout notre cœur. Rachetez le temps, frère. Ma sœur, mon frère, rachète le temps. Le temps est fini et les temps sont mauvais. L'enlèvement, c'est pour bientôt. Et voici aussi que tout ce que nous vivons, nous voyons que nous-mêmes, à n'importe quel instant, nous pouvons partir. Nous voyons des accidents, nous voyons des catastrophes naturelles, nous voyons des immeubles qui tombent sur des maisons pendant les nuits, nous voyons toutes ces guerres. Frère, si tu ne rachètes pas le temps maintenant, à quel moment tu vas pouvoir mettre ta vie en ordre? Rachetez le temps afin de bénéficier du royaume des cieux. Regardez à tout ce qui a été dit. Je prie et j'ai pris le temps, je pense, devant le Seigneur. Le Seigneur nous a accordé assez de temps. Il nous a donné des détails qui sont nécessaires pour notre marche, pour notre vie. Comment prier? Comment vivre la vie de chrétien? Et pour tous ceux qui ont besoin de sujets, comment faire pour se repentir? L'expérience est personnelle. Le salut est personnel. Mais nous sommes là pour conduire le troupeau, afin que le troupeau puisse rentrer dans la bergerie du grand sauveur et non pas à l'abattoir, afin que vous serviez de pâture pour le dévoreur et qu'il se moque de notre Père. À cause de vous, notre Père subit des moqueries. Éternel, mon Dieu, je prie que tu aies pitié de ton peuple, que tu aies pitié de moi également. Prends soin de nous. Accorde-nous ton pardon. Accorde-nous ta grâce. Redonne la vie de prière à chacun d'entre nous. Et permets.
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0: Alors nous devons accueillir encore une fois dans l'émission Kanguka. Mon nom est Chris de Komana. Aujourd'hui nous sommes mardi. Vous allez écouter la première partie avec le serviteur de Dieu Esdras Biranguza et moi je vais continuer avec la deuxième partie.
1: Shalom. Il y a une parole que je voudrais vous partager, vous qui avez peur. Il y en a ceux qui m'écoutent qui ont peur pour leur avenir, ils ont peur pour leur mariage.

ont peur pour leur travail ou leurs études. Tu ne sais pas comment tu vas continuer tes études parce que tu n'as pas de quoi payer les frais scolaires. Tu as peur pour l'avenir de ton enfant, peur qu'il ne connaisse pas une croissance normale à cause de la maladie qu'il a développée. Tu es préoccupé par sa condition de santé. Il y a des choses que tu as peut-être entendues qui te font peur, des choses qu'on t'a annoncées et depuis tu n'arrives pas à bien dormir. Ton cœur est agité jour et nuit. Les pensées se bousculent dans ton esprit et l'angoisse ne te laisse aucun repos. Tu ne sais plus quelle décision tu dois prendre, ni où chercher le secours. Tu as l'impression d'être arrivé à bout de tes forces et de ne pas savoir vers qui te tourner. Il y a tellement de choses qui peuvent pousser une personne à avoir peur et cela peut arriver à tout le monde. Mais la question est, qu'est-ce que tu fais quand tu as peur? Est-ce que tu laisses ta peur te dominer, c'est-à-dire tu la laisses guider tes pensées? Est-ce que tu médites tout le temps sur ce qui ne va pas? Tu médites sur le fait que tout est fini? C'est pourquoi il y a des gens qui, pour combattre cette peur, vont aller dans l'alcool, la drogue. Au lieu d'affronter leurs difficultés, certains cherchent à les fuir. Ils tentent d'étouffer leurs souffrances en se tournant vers des distractions ou des habitudes qui leur donnent l'impression d'aller mieux sur le moment. Mais qui, à la longue, cause encore plus de dégâts dans leur vie. C'est la peur qui contrôle les décisions et les choix dans ce genre de cas. J'aimerais te dire que je suis le seul qui peut te secourir et il est le seul à résoudre tes problèmes. Nous allons lire dans Psaume 56, versets 3 à 4. Pour d'autres versions, c'est versets 4 à 5. Il est écrit « Quand je suis dans la crainte, en toi je me confie ». Verset 4, je me glorifierai en Dieu, en sa parole. Je me confie en Dieu, je ne crains rien. Que peuvent me faire des hommes? Ici, David ne dit pas ces paroles quand tout se passe bien. Si vous lisez plus haut, vous allez voir que les Philistins saisirent David à Gath. Il était aussi dans la peur, mais au lieu de se lamenter, il dit que quand il est dans la crainte, il se confie en l'Éternel. Il est très important d'apprendre à se confier en Dieu. Car lorsque des problèmes surviennent et que la peur s'empare d'une personne, celle-ci cherche naturellement quelqu'un ou quelque chose sur qui s'appuyer pour alléger le poids qu'elle porte. Si tu crois en Dieu, tu devrais être réconforté. Quel genre de père laisserait son fils en difficulté si celui-ci s'est confié en lui? Quel parent ne ferait-il pas tout ce qui est en son pouvoir afin d'aider son enfant en difficulté? David dit au verset 4, « Je me glorifierai en Dieu, en sa parole. Je me confie en Dieu, je ne crains rien que peuvent me faire des hommes. » Son espoir ne se base pas sur des émotions ou sur son expérience, mais sur la parole de Dieu. Lorsque tu as peur, tu commences à avoir des sentiments et des émotions qui t'envahissent. Les pensées deviennent confuses et les circonstances peuvent sembler menaçantes. Mais il faut savoir que la parole de Dieu demeure stable. C'est pourquoi David choisit donc de regarder aux promesses de Dieu plutôt qu'à ses problèmes. Il dit « Que peuvent me faire des hommes ?» Cette question ne signifie pas que les hommes ne peuvent pas causer aucune souffrance. David savait bien que les hommes pouvaient le menacer, le persécuter, le rejeter ou lui faire du mal. Mais il comprenait aussi une chose, aucun homme ne peut annuler le plan de Dieu sur sa vie. J'aimerais le dire aussi pour ta vie, aucun homme ne peut annuler le plan de Dieu sur ta vie. Sache que si Jésus a permis cette situation, il est également capable de t'en sortir. Rien n'échappe à son contrôle et aucune épreuve n'est trop grande pour lui.

Nous sommes maintenant dans la deuxième partie. Nous continuons avec l'enseignement que j'ai commencé hier. Le titre, c'est « Comment vaincre la peur ?» Et comme je vous l'ai dit, ce n'est pas la première fois que j'enseigne sur la peur. Et chaque fois que j'ai enseigné sur la peur, j'ai eu des messages. On a eu des messages, on a eu des témoignages. Beaucoup de gens qui ont été délivrés de la peur. Vous êtes encore nombreux qui se sont ajoutés. Et voilà, le Saint-Esprit me pousse encore à reparler sur comment vaincre la peur. D'abord, je dois préciser qu'avoir peur, ce n'est pas un péché. Il ne faut pas te repentir parce que tu as eu peur. Avoir peur, ce n'est pas un péché. C'est normal d'avoir peur. Seuls les inconscients n'ont pas peur. Quelqu'un qui est inconscient, il n'a pas peur. Parce que quand tu as peur, tu penses à quelque chose en danger. Parfois, c'est évident, tu vois le danger. Mais je vais t'enseigner comment vaincre la peur. Mais pas comment ne pas avoir peur. Parce que la peur, c'est normal. Même Jésus a eu peur. Mais il a vaincu la peur. Et la parole de Dieu dit dans Hébreux 4, verset 15, que Jésus a été tenté en toutes choses, mais il n'a pas péché. Donc, le fait que Jésus a eu peur, on dit qu'il n'a jamais péché. Donc, la peur, ce n'est pas un péché. Voilà pourquoi je dis qu'avoir peur, ce n'est pas un péché. Mais la peur, c'est le contraire de la foi. Donc, aujourd'hui, j'aimerais qu'on parle sur la peur, la définition de la peur. Qu'est-ce que la peur? La peur, c'est l'attente d'un mal futur. Tu t'attends à quelque chose de mauvais. Parce que si tu as la foi, tu t'attends à quelque chose de positif. Mais quand tu as la peur, c'est une autre forme de la foi, mais une foi négative. La foi parle et la peur parle. La peur a une voix, elle parle. Et tu agis parce que tu as entendu la peur. Ce n'est pas entendu peut-être avec les oreilles, mais tu sens quelque chose. La peur parle. La foi dit, Dieu va agir. Et la peur dit, quelque chose de mauvais va arriver. Donc ce sont deux voix qui sont complètement opposées. La peur est toujours opposée. Comme la lumière est opposée à l'obscurité, la peur est opposée à la foi. La foi regarde Dieu, mais la peur regarde le problème. La foi produit la paix, mais la peur produit le trouble. La foi ouvre la porte à Dieu, mais la peur ouvre la porte au découragement. La première apparition de la peur dans la Bible se trouve dans Genèse chapitre 3, verset 10. Ici, on nous montre la conversation entre le premier homme et Dieu. Au verset 10, Genèse 3, verset 10, il est dit, Adam a répondu à Dieu parce que Dieu est venu et ils se sont cachés. Il demande, qu'est-ce qui s'est passé? Où es-tu? Il a demandé à Adam, où es-tu? Au verset 10, il a répondu en disant, j'ai entendu ta voix dans le jardin et j'ai eu peur. C'est la première fois qu'un homme pouvait avoir peur. Il a dit, j'ai entendu ta voix et j'ai eu peur. Il continue en disant, parce que je suis nu et je me suis caché. Alors, une question que je vous pose. Avant le péché, Adam était toujours nu. Dieu venait, il parlait avec lui sans problème. Adam et Ève parlaient à Dieu. Ils étaient tous les deux nus et ils ne se cachaient pas. Et ils n'avaient pas peur. Ici, on voit bien que la peur a commencé avec le péché. C'est le péché qui a fait qu'il ait peur. Donc ici, on comprend que la peur, ce n'est pas ça le péché, mais c'est le péché qui a engendré la peur. Le péché a fait qu'Adam avait peur. Donc, chaque fois que tu as peur, sache que le diable a envahi ta vie. C'est la peur. La peur vient toujours de Satan. Parce que quand tu as peur, tu prends de mauvaises décisions. Tu affaiblis. Tu perds le contrôle. Parce que la peur produit le trouble. Mais la foi produit la paix. Et chaque fois que tu manques la paix, sache que c'est le trouble qui vient de Satan. Cet enseignement te poussera à ne pas avoir peur, à vaincre la peur. Et si tu parviens à vaincre la peur, tu auras ouvert la porte à la foi. Et c'est la foi qui va permettre à Dieu de faire des merveilles, manifester sa puissance dans ta vie. Si je suis le veux, demain on verra les outils nécessaires pour vaincre la peur. Vaincre la peur, ce n'est pas quelque chose que tu demandes à Dieu et tu dis, Seigneur, donne-moi la force de vaincre la peur. Non, il faut savoir comment avoir la force de vaincre la peur. Qu'est-ce qu'il faut pour que tu puisses avoir la force de vaincre la peur? On va prendre des exemples dans la Bible de ceux qui ont pu vaincre la peur parce que la peur est un ennemi. C'est l'ennemi le plus redoutable. La plupart de ce qui échoue dans la vie, c'est à travers la peur. Le diable le sait et c'est pour cela que j'ai dit que la peur, c'est l'arme préférée de Satan. La peur te montre la grandeur du problème et la foi te montre la grandeur de ton Dieu. Donc c'est toi qui décides, tu es entre les deux. Il y a la peur d'un côté, il y a la foi d'un autre côté et c'est toi qui décides. J'espère que tu as compris que tu ne peux pas vaincre la peur sans combattre. Si je suis le veux, on va en parler demain. Passez une bonne journée.

0: 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Romains 10, 17 déclare « La foi vient de ce qu'on entend, et ce qu'on entend vient de la parole de Christ. »
1: 1 Samuel, chapitre 22. David partit de là et se sauva dans la caverne d'Adullam. Ses frères et toute la maison de son père l'apprirent et ils descendirent vers lui. Tous ceux qui se trouvaient dans la détresse, qui avaient des créanciers ou qui étaient mécontents, se rassemblèrent auprès de lui et il devint leur chef. Ainsi se joignirent à lui environ 400 hommes. De là David s'en alla à Mitzpé dans le pays de Moab. Il dit au roi de Moab, « Permets, je te prie, à mon père et à ma mère de se retirer chez vous, jusqu'à ce que je sache ce que Dieu fera de moi. » Et il les conduisit devant le roi de Moab, et ils demeurèrent avec lui tout le temps que David fut dans la forteresse. Le prophète Gad dit à David, « Ne reste pas dans la forteresse, va-t'en, et entre dans le pays de Juda. » Et David s'en alla, et parvint à la forêt de Héret. Saül apprit que l'on avait des renseignements sur David et sur ses gens. Saül était assis sous le tamarisque, à Gibéa, sur la hauteur. Il avait sa lance à la main, et tous ses serviteurs se tenaient près de lui. Et Saül dit à ses serviteurs qui se tenaient près de lui, « Écoutez, Benjamite, le fils d'Isaïe vous donnera-t-il à tous des champs et des vignes? Fera-t-il de vous tous des chefs de mille et des chefs de cent? Sinon, pourquoi avez-vous tous conspiré contre moi? Et n'y a-t-il personne qui m'informe de l'alliance de mon fils avec le fils d'Isaïe? Pourquoi n'y a-t-il personne de vous qui souffre à mon sujet et qui m'avertisse que mon fils a soulevé mon serviteur contre moi afin qu'il me dressât des embûches comme il le fait aujourd'hui? » Doeg, l'Édomite, qui se trouvait aussi parmi les serviteurs de Saül, répondit « J'ai vu le fils d'Isaïe venir à Nob auprès d'Akimélec, fils d'Akitub. » Akimélec a consulté pour lui l'Éternel. Il lui a donné des vivres et lui a remis l'épée de Goliath, le Philistin. Le roi envoya chercher Akimélec, fils d'Akitub, le sacrificateur, et toute la maison de son père, les sacrificateurs qui étaient à Nob. Ils se rendirent tous vers le roi. Saül dit « Écoute, fils d'Akitub. » Il répondit « Me voici, mon seigneur. » Saül lui dit « Pourquoi avez-vous conspiré contre moi, toi et le fils d'Isaïe? Pourquoi lui as-tu donné du pain et une épée, et as-tu consulté Dieu pour lui, afin qu'il s'élevât contre moi et me dressa des embûches, comme il le fait aujourd'hui ?» Akimélec répondit au roi, « Lequel d'entre tous tes serviteurs peut être comparé au fidèle David, gendre du roi, dévoué à ses ordres et honoré dans ta maison? Est-ce aujourd'hui que j'ai commencé à consulter Dieu pour lui? Loin de moi! Que le roi ne mette rien à la charge de son serviteur ni de personne de la maison de mon père, car ton serviteur ne connaît de tout ceci aucune chose, petite ou grande. » Le roi dit, « Tu mourras, Akimélec, toi et toute la maison de ton père. » Et le roi dit au coureur qui se tenait près de lui, « Tournez-vous et mettez à mort les sacrificateurs de l'Éternel, car ils sont d'accord avec David. Ils ont bien su qu'ils s'enfuyaient et ils ne m'ont point averti. » Mais les serviteurs du roi ne voulurent pas avancer la main pour frapper les sacrificateurs de l'Éternel. Alors le roi dit à Doeg, « Tourne-toi et frappe les sacrificateurs. » Et Doeg, l'Édomite, se tourna, et ce fut lui qui frappa les sacrificateurs. Il fit mourir en ce jour 85 hommes portant l'éphod de lin. Saül frappa encore du tranchant de l'épée Nob, ville sacerdotale, hommes et femmes, enfants et nourrissons, bœufs, ânes et brebis tombèrent sous le tranchant de l'épée. Un fils d'Akimélec, fils d'Akitub, échappa. Son nom était Abiathar. Il s'enfuit auprès de David et lui rapporta que Saül avait tué les sacrificateurs de l'Éternel. David dit à Abiathar, « J'ai bien pensé ce jour même que Doeg, l'Édomite, se trouvant là, ne manquerait pas d'informer Saül. C'est moi qui suis cause de la mort de toutes les personnes de la maison de ton père. Reste avec moi, ne crains rien, car celui qui cherche ma vie cherche la tienne. Près de moi tu seras bien gardé. »
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réveille ton frère, réveille ta soeur, réveille ton époux, réveille ton épouse, réveille tes enfants. Nous sommes à OSB Opération sur la brèche. Rejoins-nous à ce temps de prière pour donner des ordres à cette journée afin qu'elle travaille en notre faveur. Le conducteur de ce matin est votre serviteur, le pasteur Samy. Prier, c'est envahir l'impossible. C'est le temps de l'écoute de la parole de Dieu. Prions et recommandons la méditation à notre Dieu. Que Dieu nous parle afin que cette parole qui est esprit et qui est vie nous apporte la vie ce matin. Prions. Père Saint, nous voulons te recommander la méditation de ce matin. Sois avec nous, Seigneur. Ouvre l'intelligence de nos cœurs. Dispose chaque entendement afin que cette parole qui est esprit et qui est vie puisse faire tache d'huile dans nos cœurs. Au nom de Jésus-Christ de Nazareth, amen. Le test de base qui va nous introduire dans le combat spirituel ce matin se trouve dans l'évangile de Jean au chapitre 11. Nous allons commencer à lire à partir du verset 34. Je lis. Et il dit, où l'avez-vous mis, Seigneur? Lui répondit-il, viens et vois. Jésus pleura. Sur quoi? Les Juifs dirent, voyez comme il l'aimait. Et quelques-uns d'entre eux dirent, lui qui a ouvert les yeux de l'aveugle, ne pouvait-il pas faire aussi que cet homme ne mourût point? Jésus, frémissant de nouveau en lui-même, se rendit au sépulcre. C'était une grotte et une pierre était placée devant. Jésus dit, ôtez la pierre. Marthe, la sœur du mort, lui dit, Seigneur, il sent déjà, car il y a 4 jours qu'il est là. Jésus lui dit, ne t'ai-je pas dit que si tu crois, tu verras la gloire de Dieu? Ils ôtèrent donc la pierre. Et Jésus leva les yeux en haut et dit, Père, je te rends grâce de ce que tu m'as exaucé. Pour moi, je savais que tu m'exauces toujours, mais j'ai parlé à cause de la foule qui m'entoure, afin qu'ils croient que c'est toi qui m'as envoyé. Ayant dit cela, il cria d'une voix forte, Lazare, sors! Et le mort sortit, les pieds et les mains liés de bandes, et le visage enveloppé d'un linge. Jésus leur dit, déliez-le et laissez-le aller.

0: Merci de nous rejoindre à ce temps de prière, ce temps de combat spirituel, à ce temps d'instruction sur la parole de notre Dieu. Ce matin, nous voyons comme thème le brisement des liens. Et nous venons de parcourir notre texte de base dans l'évangile de Jean au chapitre 11, à partir du verset 34 jusqu'au verset 44. Je reprends la lecture pour vous. Et il dit: où l'avez-vous mis? Seigneur, lui répondit-il, viens et vois. Jésus pleura. Sur quoi? Les Juifs dirent, voyez comme il l'aimait. Et quelques-uns d'entre eux dirent, lui qui a ouvert les yeux de l'aveugle, ne pouvait-il pas faire aussi que cet homme ne mourût point? Jésus, frémissant de nouveau en lui-même, se rendit au sépulcre. C'était une grotte et une pierre était placée devant. Jésus dit, ôtez la pierre. Marthe, la sœur du mort, lui dit, Seigneur, il sent déjà, car il y a 4 jours qu'il est là. Jésus lui dit, ne t'ai-je pas dit que si tu crois, tu verras la gloire de Dieu? Ils ôtèrent donc la pierre. Et Jésus leva les yeux en haut et dit, Père, je te rends grâce de ce que tu m'as exaucé. Pour moi, je savais que tu m'exauces toujours, mais j'ai parlé à cause de la foule qui m'entoure, afin qu'ils croient que c'est toi qui m'as envoyé. Ayant dit cela, il cria d'une voix forte, Lazare, sors. Et le mort sortit, les pieds et les mains liés de bandes, et le visage enveloppé d'un linge. Jésus leur dit, déliez-le et laissez-le aller. Dis Amen.
1: Amen.
0: Bien-aimés dans la foi, quand nous parlons de brisement de liens, plusieurs personnes nous disent que les brisements de liens n'existent plus. Quand on est en Christ, on est une nouvelle créature, les choses anciennes sont passées, voici toutes choses sont devenues nouvelles. Par conséquent, il n'y a plus de lien de famille. Ceux qui parlent ici, c'est parce qu'ils ont de l'herbe à brouter. Ils ont un petit travail, un revenu. C'est pourquoi ils disent que ça n'existe pas. Mais quand ils vont vouloir aller plus loin, quand les herbes vont finir, c'est là qu'ils vont se rendre compte qu'ils sont attachés. Et ils vont croire que c'est maintenant les attachés. Or, ils sont attachés depuis très longtemps. Nous ne voulons pas arriver à ce stade. Nous voulons traiter et briser ces liens pour que nous puissions aller en eau profonde dans la vie sociale, dans la vie conjugale, dans la vie maritale, dans la vie économique et dans la vie financière. C'est pourquoi nous prenons le temps pour traiter ces liens, les briser pour ne pas que demain, ces liens nous ramènent en arrière. Dis Amen.
1: Amen.
0: Les passages que nous venons de lire nous parlent de Lazare qui est revenu à la vie. Donc Lazare est revenu à la vie par la main puissante de notre Dieu. Et la Bible nous dit ici, au verset 34, « Où l'avez-vous mis ?» Le Seigneur pose une question à quelqu'un ce matin. « Où as-tu rangé cette situation qui te dérange ?» Tu t'es certainement dit, « Je ne prie plus pour ce sujet. » Tu l'as mis au placard, tu l'as enterré, tu es passé à autre chose. Mais le Seigneur te dit ce matin, « Où l'as-tu mis ?» Quand il pose une telle question, c'est parce qu'il a cette autorité-là de pouvoir opérer un miracle dans ta vie. Je prie que tu te sentes concerné, bien-aimé dans la foi. Où l'as-tu rangé? Le verset 37 nous dit, lui qui a ouvert les yeux de l'aveugle, ne pouvait-il pas faire aussi que cet homme ne mourût point? Bien-aimé, il y aura toujours des gens qui vont dire des choses à l'encontre de ta bénédiction, à l'encontre de ta destinée. Ils vont toujours te critiquer, ils vont toujours te minimiser, ils vont toujours avoir des regards méprisants sur tout ce que tu touches. Lui qui a ouvert les yeux de l'aveugle, ne pouvait-il pas faire? La façon dont il est en train de pleurer là, c'est qu'il aime vraiment Lazare, mais pourquoi il n'a pas fait que Lazare ne meure pas? Moi qui prie tous les jours, je jeûne 3 fois dans la semaine, je donne la dîme, je fais ceci, je fais cela. Pourquoi Dieu n'a pas empêché le malheur de me frapper? Bien-aimé dans la foi, au lieu de te poser ce genre de questions, entre dans la vision de Dieu et laisse-toi conduire par cette vision. Celui qui a pleuré ici, c'est Jésus, l'homme. N'oublions pas que Jésus était 100% homme, 100% Dieu. Quand la partie humaine se manifeste, eh bien, il réagit comme un homme ordinaire. Mais quand la partie divine aussi se manifeste, eh bien, il réagit comme une personne extraordinaire. Et je te dis ce matin que ces deux parties aussi sont en toi. Il peut arriver des situations qui nous touchent. Ça nous amène même à couler des larmes. Oui, on est attristé, on est angoissé, on est dans l'anxiété. Ça, c'est la partie humaine. Mais après, survient la partie divine où Dieu nous donne de pouvoir être au-dessus de toutes ces situations, les dominer et poursuivre notre marche. La Bible nous dit ici, Lazare, celui que le Seigneur aimait, il est mort. Bien-aimé, toi aussi le Seigneur t'aime. Et je dirais même qu'il t'aime plus que Lazare. Ah oui, pourquoi pas? Mais tu as aussi des soucis, tu as des problèmes, tu rencontres des difficultés. Est-ce que ça veut dire que le Seigneur ne t'aime pas? Il t'aime. Et c'est sa façon à lui d'éduquer ceux qu'il aime, qui aiment bien. Châtie bien. N'oublions pas ce dicton. Ôtez la pierre. Le Seigneur parle à ta situation ce matin. Il donne un ordre. Ôtez la pierre. Et cette pierre, dans le nom puissant de Jésus-Christ de Nazareth, est ôtée. Je ne dis même pas sera ôtée, mais est ôtée maintenant. Tandis que je suis en train de prononcer la parole, cette pierre saute. Cette montagne saute. Ce rocher saute. Cet obstacle saute. Au nom puissant de Jésus-Christ de Nazareth. On dit, il sent déjà. Et puis quoi? Il n'y a plus rien à faire pour cette sœur. Il n'y a plus rien à faire pour ce temps, pour ce frère en Christ. Et puis quoi? Est-ce que ça te regarde? Son Dieu a le pouvoir de le relever. Son Dieu a le pouvoir de l'établir. Son Dieu a le pouvoir de le restaurer. Il sent déjà. Alors toi qui as l'habitude de dire, il sent déjà, écoute bien cette parole. Ne t'ai-je pas dit que si tu crois, tu verras la gloire de Dieu? Et la Bible dit, ils ont ôté la pierre. Et le Seigneur Jésus lève les yeux. Il commence à prier. Bien aimé, devant chaque situation, lève les yeux vers les montagnes. D'où te vient le secours? Et la Bible dit, le secours te vient de l'Éternel qui a fait les cieux. C'est la terre. Lève les yeux. Apprends à lever les yeux. À compter sur Dieu. À espérer que le secours puisse te venir de l'Éternel. Puisse te venir des montagnes, des cieux. Il a levé les yeux. Il a dressé une prière. Et la Bible dit, ayant dit cela, il cria d'une voix forte, Lazare, sors. Ce qui nous intéresse ici, c'est comment le mort est sorti. Et les liens sont encore sur lui. Alors, la grande question est, entre ramener à la vie quelqu'un qui est pourri et puis couper les cordes, qu'est-ce qui est plus difficile? Et tout le monde est unanime que c'est ramener quelqu'un qui était pourri à la vie qui est plus difficile. Mais pourquoi cette voix puissante qui a ramené un pourri à la vie n'a pas aussi coupé les cordes qui étaient sur lui? Bien aimé de l'enfant, est-ce que tu t'es déjà posé cette question? C'est très important. Apprenons à poser les bonnes questions à notre Dieu. Pourquoi? Eh bien aimé, écoute-moi bien. Tout simplement parce que il y a ce que le Seigneur fait et il y a ce que les hommes de Dieu ont reçu le pouvoir de faire. Ce que le Seigneur fait, il nous fait passer de la mort à la vie. Comme il a ramené Lazare qui était mort, qui était pourri à la vie. Ça, c'est le travail du Seigneur. Il nous fait passer de la mort à la vie. Mais quant aux liens qui sont sur nous, ce n'est pas encore à lui. Il a donné ce pouvoir-là à ses serviteurs. Voici la question que tu dois te poser. Voici plutôt comment tu dois prier après avoir écouté ce message. Seigneur, révèle-moi l'homme de Dieu qui a le ministère qui peut régler la situation que je suis en train de traverser. Ce n'est pas le Seigneur qui l'a délié, mais il y avait des gens qui étaient là, dit déliez-le et laissez-le aller. Bien-aimé, ce matin, le Seigneur aussi descend pour te délier et pour te laisser aller. Quand les liens qui te relient à un autel d'adoration, à un autel de sacrifice, à un autel de libération seront totalement brisés, tu vas voir que ta vie sera reluisante et ceux qui ne croyaient pas en toi vont commencer à croire en toi. Dis Amen. Que Dieu bénisse sa parole, que Dieu bénisse ton écoute. Shalom.

0: je manque de lien. C'est le message que nous venons d'entendre ce matin, bien-aimé, à OSB, Opération sur la Brèche. Nous sommes très heureux de recevoir dans ce studio le pasteur Nassis Wally de la mission évangélique La Restauration des Deux Plateaux Saint-Jacques. Shalom, pasteur Wally.
1: Shalom, pasteur Chami. Shalom à tous les auditeurs de OSB.
0: Dans le nom puissant de Jésus-Christ de Nazareth, nous sommes équipés ce matin pour faire face à tous nos détracteurs, à tous nos ennemis, aux hommes forts, aux femmes fortes de nos familles paternelles et maternelles. Notre Dieu combat pour nous, il combat avec nous, il combat devant nous. Bien-aimés dans la foi, nous sommes prêts pour le combat. Merci Seigneur de nous équiper. Au nom de Jésus, amen.
2: Amen.
0: Le psaume 2, le verset 3. Brisons leurs liens, délivrons-nous de leurs chaînes. Bien-aimé, dis avec moi, brisons leurs liens.
1: Brisons leurs liens.
0: Délivrons-nous de leurs chaînes.
1: Délivrons-nous de leurs chaînes.
0: Déjà, quand on lit ce passage, tu dois te rendre compte que les liens qui sont sur toi ne sont pas tes liens. C'est pourquoi la Bible dit, brisons leurs liens. Ça leur appartient. Et puis, ils ont mis ça sur toi. Tu as la responsabilité de te lever ce matin pour enlever, briser ces liens-là sur toi. Dis avec moi, au nom de Jésus.
1: Au nom de Jésus.
0: Seigneur.
1: Seigneur.
0: Ce matin.
1: J'obéis à cette parole.
0: J'obéis à cette parole.
1: Qui me dit.
0: Brisons leurs liens.
1: Brisons leurs liens.
0: Délivrons-nous de leurs chaînes.
1: Délivrons-nous de leurs chaînes.
0: Ce matin.
1: Je brise.
0: Tous les liens.
1: Qui me relient.
0: Aux hôtels.
1: D'adoration.
0: Aux hôtels.
1: De libation.
0: Aux hôtels.
1: De sacrifice.
0: De ma famille.
1: Paternelle.
0: Et maternelle.
1: Je brise tous ces liens.
0: Je brise tous ces liens.
1: Je brise tous ces liens.
0: Et je me délivre.
1: De leurs chaînes.
0: De leurs chaînes.
1: Je me délivre.
0: De leurs chaînes.
1: De leurs chaînes.

Au nom de Jésus, oh Seigneur éternel, roi de gloire, c'est toi qui es Dieu, voici maintenant, Seigneur, ces liens et ces chaînes, Seigneur, de la maison de mon père et de la maison de ma mère.

Qui me tient éternel à la maison de mon père, à la maison de ma mère, à leur fétiche adorée, oui Seigneur, à leur statue adorée, à leur esprit des eaux, je déclare maintenant que leur idolâtrie, leur péché,

0: Seigneur, et je ne suis prisonnier d'aucun de ces esprits. C'est pourquoi, Seigneur,
1: Au nom de Jésus, je sors maintenant.
0: Je sors maintenant
1: de la maison de mon père.
0: Je sors de la maison de ma mère.
1: Avec mes bénédictions.
0: Avec mes grâces.
1: Avec mon voyage.
0: Mon mariage.
1: Mon enfantement.
0: Mes relations.
1: Mes opportunités.
0: Je sors.
1: Avec mon avenir.
0: Et mon devenir.
1: Je sors maintenant.
0: Quand tu fais l'action, tu sors et tu commences à marcher.
1: Je sors maintenant.
0: Commence à marcher.
1: Je sors maintenant.

0: s'arrête. Amen. Le psaume 18, le verset 4. Je lis. Dans d'autres versions, c'est le verset 5. Les liens de la mort m'avaient environné et les torrents de la destruction m'avaient épouvanté. Bien aimé, tu vas briser sur ta vie les liens de la mort. Dis avec moi, au nom de Jésus.
1: Au nom de Jésus.
0: Seigneur.
1: Seigneur.

0: Lâche mon foyer, lâche mon activité,
1: mon commerce, mes magasins, mes relations.
0: Lâche mes relations,
1: au nom de Jésus.
0: Lâche mes relations. Oh Seigneur, Seigneur, que les

0: mourrai pas.
1: Je vivrai.
0: Et je raconterai les œuvres de l'Éternel.
1: Qu'il en soit ainsi.
0: Et pas autrement.
1: Au nom de Jésus.
0: Amen.
1: Le psaume 118, et nous allons lire le verset 10. Toutes les nations m'environnaient. Au nom de l'Éternel, je les taille en pièces. Dis avec moi, je les taille en pièces. Il faut comprendre les nations comme étant tes ennemis. Les marabouts, les féticheurs, les devins, les hommes forts, les femmes fortes qui t'entouraient. La Bible dit au nom de l'Éternel. À leur temps, c'était au nom de l'Éternel. Mais aujourd'hui, c'est au nom de Jésus. Il faut les tailler en pièces.
0: Au nom de Jésus.
1: Dis avec moi, au nom de Jésus.
0: Au nom de Jésus.
1: Seigneur.
0: Tous les marabouts.
1: Les féticheurs.
0: Les féticheurs.

tous ces sorciers, tous ces méchants qui s'élèvent dans ma maison, dans mon foyer, dans la vie de mes enfants, je lève, je m'élève, je tends en pièces tous ces défaits, tous ces marabouts où mes ennemis sont passés avec mon nom.

0: été racheté de la vaine manière de vivre que vous avez hérité de vos pères. Bien aimé, le thème du message de ce matin était brisement des liens. Nous avons reçu des liens de nos parents. Tu es bien placé pour savoir quel lien tu as reçu de tes parents. Et ce matin, tu vas briser ces liens-là dans le nom de Jésus. Dis avec moi au nom de Jésus.
1: Au nom de Jésus.
0: Seigneur.
1: Seigneur.
0: Je brise.
1: Tous les liens.
0: Héréditaires.
1: Démoniaques.
0: Sataniques.
1: Que j'ai hérité.
0: De mon père.
1: De ma mère.
0: De mes soeurs.
1: De mes frères.
0: De ma région.
1: Paternelle.
0: Et maternelle.
1: Ce matin.
0: Seigneur.
1: Je brise ces liens.
0: Et je me délivre.
1: De leur scène.
0: Au nom de Jésus.
1: Au nom de Jésus.
0: Tout lien

Ta parole est une lampe à mes pieds et une lumière sur mon sentier. Psaume 119, verset 105.

0: Nous sommes très heureux de vous accueillir à Méditons ensemble votre émission de dévotion matinale. Ce mardi 14 juillet 2026, nous lisons, nous réfléchissons sur le texte de Luc, chapitre 21, les versets 1 à 19. L'émission est mise en onde par Emmanuel Yao. Je suis Alex Adombi Pacom. Dieu vous bénisse, amis auditeurs. Recevons notre invité, le président Dori Achijan, membre du Conseil national de la Ligue pour la lecture de la Bible, membre d'honneur. Il est consultant. Bonjour, président.
1: Bonjour, frère Adombi.
0: Le texte, c'est Luc 21, verset 1 à 19. Est-ce qu'on peut avoir juste un aperçu de ce passage pour mettre l'eau à la bouche des auditeurs?
1: Oui, tout à fait. Alors, nous abordons un point essentiel. Il se trouve que Jésus-Christ était là pendant la collecte. Pendant la collecte, l'attention de Jésus est attirée par la façon dont chacun mettait dans le tronc. Son attention fut particulièrement attirée par une pauvre veuve qui, selon lui, a donné plus que tous. Pourquoi? Parce que le Seigneur Jésus-Christ est Dieu et il sait lire dans nos cœurs. Jésus-Christ, grand psychologue, sait lire dans nos attitudes. Il voit au-delà. Il y a des gens qui peuvent venir et mettre des 100 000 dans le tronc, même 1 million. Il y a certaines personnes qui viennent avec un chèque. Il a vu des sommes que les gens ont mis, mais il a apprécié en disant que de tous ceux qui ont mis, la pauvre veuve a mis plus que tous. Et qu'est-ce à dire? Lui, il fait le rapport entre ce que nous avons et ce que nous mettons. Imaginez-vous quelqu'un qui est milliardaire et puis il est dépassé dans l'église et a mis dans le tronc 200 000. Pour Jésus, pour question de rapport, bon, il a donné de son superflu. Comme il est dépassé, il devait laisser quelque chose. Et il appelle ça le superflu. Le superflu, c'est ce dont nous n'avons pas besoin. Bon, on fait tout pour donner ce qui ne nous est plus utile. Mais cette vieille veuve a donné de son nécessaire, tout ce qu'elle avait pour vivre. Son geste est devenu un exemple à suivre, un exemple de sacrifice, du partage sans condition avec les pauvres. Elle a fait preuve d'un esprit d'amour et de foi sans limite. C'est-à-dire que, comme pouvait dire un pasteur, elle s'est mise dans le tronc. Elle dit, bon, je me mets dans le tronc parce que tout ce qu'elle avait pour vivre, elle l'a mis dedans. Et par la foi, attendant que Dieu remplisse son carquois. Aussi prophétisera-t-il sur la destruction de Jérusalem, dans ce texte-là, quand il a fini d'apprécier la veuve. La suite de ce que nous allons lire concernant la destruction de Jérusalem et l'avènement du Fils de l'homme nous paraît une prophétie. Et c'est un enseignement très important sur la fin des temps que nous allons lire. C'est ces deux aspects-là qui intéressait le Seigneur Jésus dans le chapitre 21 de Luc.
0: D'accord. Merci, Président, pour cet éclairage. Nous allons revenir à vous maintenant pour la prière. Ne zappez surtout pas après la prière, ce sera la lecture du texte que nous rappelons. Luc 21, le verset 1 à 19. Nous prions avec le Président Dori.
1: Seigneur Jésus-Christ, je te prie de nous ouvrir notre entendement, notre intelligence, de sorte que nous puissions tirer profit de la parole que tu nous donnes. Au commencement était le Verbe, et le Verbe était avec toi, et le Verbe était devenu toi. Aide-nous à prendre en considération la parole comme une lampe à nos pieds et une lumière sur notre sentier. Qu'il en soit ainsi pour chacun des auditeurs, et que cette journée soit éclairée et nous aide à faire des choses extraordinaires, au point que nos compatriotes puissent être émerveillés de la façon dont nous agissons. Au nom de Jésus. Amen.
0: Amen.

0: Lisons ensemble le passage du jour. Luc chapitre 21, les versets 1 à 19. La lecture se fait dans la Bible version Louis II. Verset 1. Jésus ayant levé les yeux, vit les riches qui mettaient leurs offrandes dans le tronc. Il vit aussi une pauvre veuve qui mettait deux petites pièces et il dit, « Je vous le dis en vérité, cette pauvre veuve a mis plus que tous les autres, car c'est de leur superflu que tous ceux-là ont mis des offrandes dans le tronc, mais elle a mis de son nécessaire tout ce qu'elle avait pour vivre. Comme quelques-uns parlaient des belles pierres et des offrandes qui faisaient l'ornement du temple, Jésus dit, « Les jours viendront où ce que vous voyez, il ne restera pas pierre sur pierre qui ne soit renversée. » Verset 7. Il lui demandait, « Maître, quand donc cela arrivera-t-il? Et à quel signe connaîtra-t-on que ces choses vont arriver ?» Jésus répondit, « Prenez garde que vous ne soyez séduits, car plusieurs viendront en mon nom, disant, « C'est moi, et le temps approche, ne les suivez pas. » Quand vous entendrez parler de guerre et de soulèvement, ne soyez pas effrayés, car il faut que ces choses arrivent premièrement. Mais ce ne sera pas encore la fin. Alors, il leur dit, « Une nation s'élèvera contre une nation, et un royaume contre un royaume. » Il y aura de grands tremblements de terre et en divers lieux des pestes et des famines. Il y aura des phénomènes terribles et de grands signes dans le ciel. Verset 12. Mais avant tout cela, on mettra la main sur vous et l'on vous persécutera. On vous livrera aux synagogues, on vous jettera en prison, on vous mènera devant les rois et devant les gouverneurs à cause de mon nom. Cela vous arrivera pour que vous serviez de témoignage. Mettez-vous donc dans l'esprit de ne pas préméditer votre défense, car je vous donnerai une bouche et une sagesse à laquelle tous vos adversaires ne pourront résister ou contredire. Verset 16. Vous serez livrés même par vos parents, par vos frères, par vos proches et par vos amis. Ils feront mourir plusieurs d'entre vous. Verset 17, 18 et 19, pour mettre fin à notre lecture. Vous serez haïs de tous à cause de mon nom, mais il ne se perdra pas un cheveu de votre tête. Par votre persévérance, vous sauverez vos âmes. Amen.
1: Amen.

0: Merci de nous rejoindre. Pour ceux qui viennent de le faire, commencez votre journée par la prière et la méditation des Saintes Écritures. C'est à cela que méditons ensemble. Vos appels aujourd'hui, mardi 14 juillet 2026. Le lecteur de la Bible adulte nous fait lire Luc chapitre 21, les versets 1 à 19. Le président Doriachi Jean a commencé la semaine avec nous hier. Et hier, nous avions lu Luc chapitre 20, les versets 27 à 47. Bonjour, président.
1: Oui.
0: Alors, président, on va revenir sur ce texte qu'on a lu hier.
1: Tout à fait. Hier, nous avons lu le chapitre 20, verset à 47. Et nous avons dégagé quelques vérités. Et nous sommes dit que Dieu n'est pas le Dieu des morts, mais des vivants. Et les scribes seront jugés plus sévèrement, a-t-il dit, à la fin du verset 47. Nous avons aussi retenu que Dieu nous attend sur le chemin de l'humilité. Nous devons être humbles. Nous sommes dit que Dieu ne veut pas nous voir agir comme souvent le font les pharisiens, les scribes, les principaux sacrificateurs, qui cherchent des points de faiblesse pour coincer Jésus. Comme si Jésus était leur concurrent. Ils voient Jésus en concurrent. Donc, il faut le coincer pour trouver une preuve valable pour le tuer. C'est ce qu'ils font. Et dans la vie courante de l'œuvre de Dieu, le champ missionnaire est très vaste. Nous n'avons pas besoin de voir un collègue pasteur ou prêtre comme étant un concurrent. Nous devrions plutôt nous donner les mains pour avancer. Les points d'hérésie, des choses que nous ne comprenons pas bien, en nous mettant ensemble, on peut comprendre. La preuve, les Sadducéens sont venus interroger Jésus sur une question. Ils ont compris qu'il y a la résurrection.
0: Oui.
1: Leur point de doctrine doit disparaître. Quelquefois, nous traitons des hérésies, c'est vrai. Et nous accrochons en faisant des points de doctrine. Cela n'est pas normal. Le cas des Sadducéens, pas de résurrection. La façon de baptiser peut être un point de doctrine. Et puis souvent, les gens prennent ça et créent une nouvelle religion. Que Dieu nous aide à avancer plutôt de façon positive que de façon à coincer le collègue, à l'humilier. Là, ils sont venus là, c'est pour humilier Jésus, s'il n'avait pas bien répondu. Non, ce n'est pas ça, faire l'œuvre de Dieu. Faire l'œuvre de Dieu, c'est d'amener les brebis à la bergerie. C'est de leur donner à manger de la bonne nourriture. Et la Bible est la parole de Dieu, la nourriture faite pour que les brebis soient bien nutries pour ne pas tomber dans les pièges des loups ravisseurs.
0: D'accord. Nous lisons à la suite du texte d'hier, le chapitre 21, les versets 1 à 19.
1: Ouais.
0: Le président, c'est l'observation qui a commencé avec le rappel du texte d'hier. De quoi parle le texte du jour?
1: Après avoir apprécié la façon dont la pauvre veuve a donné, Jésus annonce la ruine de Jérusalem, la ruine de Jérusalem, de son temple et la fin du monde. C'est de ça. Il a non seulement apprécié l'œuvre de la veuve, mais il annonce que le temple que vous admirez tant va être détruit. Il ne restera pas pierre sur pierre. Et nous allons vers la fin du monde.
0: D'accord. Vous nous proposez bien évidemment deux parties pour commenter, pour observer notre passage, les versets 1 à 4 et les versets 5 à 19.
1: Oui.
0: Commençons par la première partie, l'offrande de la veuve, les versets 1 à 4.
1: Oui. Alors, concernant l'offrande de la veuve, j'avais relevé quelques éléments tout à l'heure
0: oui.
1: qui sont essentiels.
0: Mm.
1: Et j'étais presque en train de dire que le Seigneur Jésus, en tant que Dieu, nous voit transparent. Il voit notre être intérieur quand il nous regarde.
0: Mm.
1: Et d'ailleurs, ce que je dis n'est pas faux. Et Jésus est là. Et puis un jour, il disait à ceux qui sont autour de lui, « Pourquoi avez-vous de si mauvaises pensées dans vos cœurs ?» Il nous voit au-delà de ce que nous sommes. Il nous connaît. Alors, donc, quand il est en train d'observer la collecte, les gens viennent, ils mettent. Mais l'acte que chacun pose, Jésus a une explication. Oui, lui, il vient de donner de son superflu. Ce qu'il vient de mettre dedans, là, il n'en a pas besoin. Et puis, il regarde la veuve qui met tout ce qu'elle avait pour vivre. Au point qu'il pouvait lui dire, « Ah, la vieille, mais tu mets ça, tu vas manger quoi ?» Si Jésus pouvait interroger la vieille, elle a mis de son nécessaire tout ce qu'elle avait pour vivre. Son geste est devenu, comme je l'avais dit auparavant, un exemple de sacrifice, du partage, sans condition. avec les pauvres. Elle a fait preuve d'un esprit d'amour et de foi sans limite. Parce que pour elle, c'est mieux de mettre tout après Dieu pourvoira. Quand nous disons ça, il y a des gens qui vont dire « Ah, monsieur Ndori, vous ne me donnez pas un bon conseil. Tu veux que je mette tout mon salaire et mes enfants vont manger quoi ?» C'est-à-dire, il y a des dons que nous faisons qui sont des choses qui nous coûtent. Et puis, vu le besoin communautaire, nous mettons là-dessus. Et puis Dieu, qui est si bon, nous donne au-delà de nos espérances. Il nous le remplace. Mais quand la veuve mettait, ce n'était pas dans l'intention qu'on lui remplace. Elle se met dans le tronc. Tellement elle aime partager. Quand vous aimez partager, vous avez envie de donner le meilleur de vous-même. Donc, ces quatre versets nous indiquent que le Seigneur nous voit dans le secret. Il nous voit transparent. Il voit notre état d'esprit. Il y a certaines personnes qui viennent donner pour qu'on dise que, en réalité, l'Église, là, c'est pour eux. Ouais. Quand ça chauffe ici, là, est-ce qu'on vous voit? Lui vient, il donne ce qu'il faut pour résoudre le problème. De sorte qu'en fait, il le fait pas pour plaire à Jésus, mais pour qu'on le voie, comme les pharisiens, les sadducéens. Là encore, le Seigneur Jésus-Christ nous invite à l'humilité, à l'humilité.
0: D'accord. Deuxième partie, la plus longue, les versets 5 à 19, destruction de Jérusalem et l'avènement du Fils de l'homme.
1: Mais voilà. Et c'est à la suite des appréciations que faisaient les fidèles, comme quelques-uns parlaient des belles pierres et des offrandes qui faisaient l'ornement du temple. Parce qu'on est fiers de nos temples, c'est trop beau. Voilà. C'est grâce à ce que nous donnons, regarde, il y a des pierres précieuses. Alors Jésus va prendre prétexte de ce que disaient les fidèles pour annoncer que ce temple va être détruit. Puisqu'il voit au-delà de ce que nous voyons. Jésus-Christ est Dieu. Ici, il est en train de prophétiser. Ce joli édifice-là va être détruit. D'ailleurs, ailleurs, il avait dit ça et des gens sont allés dire au Sanhédrin, on lui a demandé des explications pour ça, que ça va être détruit. Et on lui a dit de s'expliquer parce qu'on a mis trop de temps pour construire ça. Et lui, il dit, il va détruire ça et reconstruire ça.
0: En trois jours.
1: Mais il est prétentieux. Quel crime attendons-nous encore? Il mérite la mort. Or, il ne sait pas qu'il parlait de lui-même. Nous sommes le temple de Dieu. Et il annonce donc la destruction du temple. Et les fidèles qui étaient là l'ont écouté dire. Maintenant, ils sont très intéressés. Ils leur demandent au verset 7, « Maître, quand donc cela arrivera-t-il? Et à quel signe connaîtra-t-on que ces choses vont arriver? » Jésus répond et commence à égrener un certain nombre de choses. « Prenez garde à vous-même que personne ne vous séduise, car plusieurs viendront sous mon nom, disant « C'est moi » et le temps approche. Ne les suivez pas. » Alors, il a égrené beaucoup de choses concernant la fin du monde. Non seulement Jérusalem sera détruit, le temple sera détruit, mais il viendra des gens qui vont venir comme étant le Messie. Nous devions faire attention. Le verset 8, par exemple, hein, ne les suivez pas. Verset 9, vous entendrez parler de guerre et de bruit de guerre, de soulèvement. Ne soyez pas effrayés. Je crois que le Seigneur a bien fait de nous retracer ces choses-là. De temps en temps, il est important que nous lisons Luc 21 et Matthieu 24. Pour nous situer un peu, regardez ces derniers temps, depuis plusieurs années, la guerre en Ukraine. Et d'ailleurs, les gens prennent prétexte pour nous dire que c'est à cause de la guerre en Ukraine que la mangue que je suis en train d'acheter est devenue trop chère. Les oranges sont chères à cause de la guerre en Ukraine. Alors, je ne suis jamais allé en Ukraine, mais je dois accepter les guerres. Récemment, l'Iran et l'Amérique, et Israël. Alors, voyez-vous, nous étions déjà informés. Donc, ça ne nous dit même plus rien quand la guerre est en train de se déclencher quelque part. Dieu nous a déjà prévenus. Une nation s'élèvera contre une nation. Il n'y a pas très longtemps, nous avons vu les États-Unis se lever contre le Venezuela, où ils sont allés exfiltrer le président pour venir. Ça veut dire que Jésus-Christ avait déjà prévu tout ça. Un royaume contre un royaume. Les tremblements de terre sont légion. Haïti ne me dira pas le contraire. Et en Asie, il y a beaucoup de tremblements de terre. Et les chiffres qu'on nous donne des morts, c'est énorme. Mais Dieu a dit que ces choses doivent arriver avant le retour prochain du Seigneur Jésus-Christ, l'avènement du Fils de l'homme. Des persécutions des chrétiens. Certainement que cela n'est pas encore arrivé en Côte d'Ivoire. C'est inscrit, nous devons nous attendre à ça. C'est arrivé dans beaucoup de pays africains, comme en Ouganda. Il y a eu beaucoup de pays qui ont subi des persécutions. En Asie, les persécutions sont légion. Dans les pays islamiques, c'est interdit de lire la Bible, c'est interdit de faire autre chose, puisque c'est la charia qui est en jeu. Vous n'avez pas le droit d'envoyer une autre loi. Tout cela a été précisé dans ce texte-là, au verset 19. Par votre persévérance, vous sauverez vos âmes. Ça, c'est très encourageant quand le Seigneur nous le dit. Il dit, nous allons sauver nos âmes par notre persévérance. La persécution des chrétiens va arriver, mais nous devons être persévérants. Il y a des endroits où, dans Matthieu 24, il a été indiqué que le Seigneur a dit que s'il n'abrégeait pas ces tendures-là, même les élus seront gagnés par l'ennemi. Mais il va abréger ce temps. Donc, voyez-vous que nous sommes dans un temps difficile. Mais l'avertissement que le Seigneur nous donne ici, comme j'ai dit au verset 19, par votre persévérance, vous sauverez vos âmes. Frères et sœurs, nous avons besoin d'être persévérants. Quel que soit ce qu'on nous imposera, on dit, bon, mais vous qui avez des Bibles, prenez le chemin de la Maca. Bon, nous allons à la Maca, mais cela ne veut pas dire que ceux qui ne sont pas allés doivent déchirer les Bibles. Ceux qui ne sont pas allés ne doivent pas déchirer leur Bible. Ils doivent continuer de lire pour nous retrouver à la Maca aussi, puisque ça fait partie du sacerdoce. Nous devrions faire tout pour être persévérants, dit le Seigneur, pour sauver nos âmes. Voilà, les énumérations qui sont faites ici doivent nous amener à réfléchir et à faire en sorte que ne nous laissons pas effrayer. Ça a été écrit pour que ceux qui croient en Jésus-Christ ne se laissent pas avoir, ne se laissent pas séduire par un beau parleur, ne se laissent pas séduire par quelqu'un qui fait de la prestidigitation. Il y a des gens qui vont faire des actes de magie et faire croire qu'ils sont animés du bon esprit. Or, c'est l'œuvre de Satan. Nous devrions être des résistants parce que notre Seigneur arrive.
0: D'accord. On va maintenant passer à la phase d'interprétation du passage, Luc 21, le verset 1 à 19. Président, on va relever les exemples à suivre, à ne pas suivre.
1: Oui. Alors, ce que je relève comme exemple à suivre, c'est l'attitude de la veuve. Le Seigneur Jésus-Christ nous l'a montré comme étant une femme qui est déterminée dans sa façon de faire et a mis de son nécessaire tout ce qu'elle avait pour vivre. Nous devrions être très actifs. D'ailleurs, dans la Bible, il est écrit clairement, et c'est pour ça que là où les gens fixent des quotas, c'est peut-être leur avis, mais normalement, chacun donne selon ce qu'il a résolu dans son cœur. Et les Épîtres disent que il faut donner avec joie selon ce que vous avez résolu dans votre cœur. C'est dans ce sens-là que la collecte se faisait. Et la veuve a résolu de donner tout ce qu'elle avait pour vivre, son nécessaire. C'est un exemple à suivre. Et un autre exemple à suivre, c'est celui de Jésus qui ne manque pas d'apprécier sans attirer la foudre sur lui. Puisqu'il apprécie, il dit, elle a donné plus que tout le monde, elle a donné de son nécessaire, mais il y a des gens qui ont donné de leur superflu. Quand vous avez donné de votre superflu, vous n'avez rien donné de bon. Ou bien, le Seigneur Jésus-Christ nous attend pour que nous donnons de notre nécessaire. Donner de son nécessaire, refuser de donner de son superflu.
0: Oui, la vérité.
1: Une vérité que j'ai relevée, c'est le verset 19. Par votre persévérance, vous sauverez vos âmes. Ce verset 19 est un verset à retenir. Parce qu'en vérité, la persécution arrive. Et quand ça chauffera, les questions de la vie chère, on va dire, c'est à cause des chrétiens que nous souffrons. C'est eux qui prophétisent des choses. Ils sont tout le temps en train de prier et prophétiser. Voilà, le malheur qui vient, c'est eux qui amènent le malheur. Donc, il faut les attraper, les frapper, les éliminer, les mettre en prison, leur dire « Ce sont des faux dieux qu'ils adorent. » Alors le Seigneur, au verset 19, dit « Par votre persévérance, vous sauverez vos âmes. » Frères et sœurs, c'est une vérité. Il y aura des temps difficiles. Il y aura beaucoup de choses qui vont se faire. Sous nos yeux, les guerres, la famine, tout et tout, la peste. Nous avons, il n'y a pas très longtemps, subi le coronavirus. Mais il y a des gens, ils ont eu tellement de stress qu'ils sont morts du coronavirus. La peur, Dieu nous dit, nous devons persévérer et faire confiance à Dieu. Et nous sauverons nos âmes, pas nos corps, nous sauverons nos âmes. C'est une vérité.
0: Nous allons maintenant conclure, Président. Donc, qu'est-ce qu'on retient maintenant?
1: Alors, je nous ramène dans Matthieu 24, le verset 22. « Et si ces jours n'étaient pas abrégés, personne ne serait sauvé. Mais à cause des élus, ces jours seront abrégés. » Frères et sœurs, tel que le Seigneur Jésus-Christ l'a énuméré ici, il y aura des temps difficiles. Il faut qu'on se le dise. Si tu n'es pas prêt, ce n'est pas la peine de t'engager. Mais si tu t'es engagé, sache que un temps va venir où on va dire, les chrétiens, passez ici. Et celui qui t'a amené à Jésus, tu vas lui dire, t'as flatté. Pourquoi il t'a amené dans cette affaire? Moi, j'étais dans mon coin là-bas, tu es allé me dire, Jésus sauve, je suis venu, maintenant voilà. On dit, passez ici. C'est pour aller à la Maca. Non, nous devrions tenir bon. Et il y aura beaucoup de souffrances. Ça, nous devrions le mettre dans la tête parce que les temps difficiles dont a parlé la Bible doivent arriver. Et remarquez que la vérité que je vous ai citée le dit, si vous persévérez, vous allez sauver vos âmes. Dans le même sens, le Seigneur Jésus a dit, ne craignez pas ceux qui tuent, qui peuvent tuer la chair et qui n'ont aucun pouvoir sur l'âme. L'âme, c'est là la question. Même si on vous a fusillé, votre âme vivra.
0: Amen.
1: Il s'agit de l'âme. Donc, la mort sera pour nous des gains. Christ est ma vie, la mort sera un gain. Je voudrais donc attirer l'attention de tous les auditeurs que les temps de difficulté sont proches. Je ne veux pas effrayer quelqu'un. Je ne suis pas prophète, mais le prophète, c'est Jésus. Il nous a déjà tout relaté. Et nous devions faire attention parce que lui qui tient nos vies va faire en sorte que les temps difficiles vont être abrégés pour que nous ne basculons pas dans le cas ennemi. Mais celui qui persévérera jusqu'au bout sera sauvé. Nos âmes seront sauvées, même si nous sommes morts physiquement. Parce que le choix que nous avons fait est le bon choix. Continuons de servir le Seigneur, comme cette pauvre veuve qui donne de son nécessaire, et n'imitons pas ceux qui donnent de leur superflu. Et nous sauverons nos âmes.
0: Amen. Merci à vous, Président Ndori Achijan. Je rappelle que vous êtes consultant. C'est avec vous que nous avions lu et médité Luc chapitre 21, le verset 1 à 19, retrouvé à la page 87, la note explicative intitulée « Dépasser les apparences ».
1: Oui.
0: Méditons ensemble a été mise en onde par Emmanuel Yao. Je suis Alex Adombi Pakoum. Dieu vous bénisse. On se retrouve demain pour la suite de Luc 21. Shalom.
1: Shalom.

Ta parole est une lampe à mes pieds et une lumière sur mon sentier. Psaume 119, verset 105.

0: regardez, mais c'est la go du coin. Elle a beaucoup changé. Qu'est-ce qui s'est passé? Je ne comprends pas.
1: Non, mais ça marche très bien pour lui. Hein?
0: Regardez.

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3: Voilà, bonjour à toutes et à tous, amis auditeurs, mesdames et messieurs. Merci d'être avec nous à ce réveil matinal. Bonjour chez toi. Bonjour chez toi, mon frère, ma sœur. Reçois le shalom de ce jour. Alors, nous sommes à la matinale réalisée par notre bien-aimé Ephraim Djadja au microphone. Joseph Ikio pour vous entretenir jusqu'à 6h30. Nous irons pour la rubrique Kanguka et nous allons donc, amis auditeurs, échanger avec l'homme de Dieu, l'apôtre Gila, qui va maintenant s'installer et puis tout à l'heure nous aurons à échanger avec lui, mais avant nous recevrons la servante de Dieu du Minoge. Alors on s'installe ce matin avec ce merveilleux cantique de Eli Rapha, que voici, Dieu de victoire.

pas pour ouvrir l'antenne ce matin, amis auditeurs, mesdames et messieurs. Nous écoutons le titre « Dieu des victoires ». Dieu t'accorde ce matin la victoire dans tous les domaines de ta vie. Dieu t'accorde ce matin la victoire acquise à la croix il y a plus de 2000 ans. Alors ce matin, sois dans la victoire, nous dit ici Élie Rapha, chantre de l'Éternel désormais. Donc à Abidjan, nous le saluons.

0: Voilà, ce sera sur ce merveilleux cantique du pasteur Yassi que nous allons recevoir la servante de Dieu. Alors, on va dire, Maman Minoge, bonjour.
1: Bonjour.
0: Comment ça va? D'accord.
1: Ça va. Je veux saluer tous nos fidèles auditeurs, auditrices de la vie. Que le Seigneur nous bénisse. Un verset à retenir en ce jour, Jacques 1, le verset 27, qui dit « La religion pure et sans tache devant Dieu le Père, devant Dieu notre Père, consiste à visiter les orphelins et les veuves dans leur affliction et de se préserver des souillures du monde. » On retienne ce verset et je crois que ça nous fera du bien. La religion pure et sans tache devant Dieu le Père consiste à visiter les orphelins et les veuves dans leurs afflictions et à se préserver des souillures du monde. Sincèrement, je voudrais ce matin-là remercier toutes les personnes qui, de près ou de loin, d'une manière ou d'une autre, ont pu se déplacer. C'était brusque, mais pour la levée du corps de notre frère Boulou. Je viens à ma qualité de servante de Dieu qui travaille parmi les veuves et orphelins. Boulou était un veuf qu'on suivait aussi depuis longtemps. Donc, c'est pourquoi j'étais très proche de lui. Nous bénissons le Seigneur pour sa vie. Ce n'est pas pour revenir dans la plaie, mais je pense qu'avec l'organisation pratique, dans les moments qui viendront, ça sera possible de faire quelque chose pour rendre gloire à Dieu pour sa vie. Et ce que je voulais dire à chacun de nous, Boulou a laissé des enfants derrière lui. C'est vrai que la famille est là, mais je dis bien que Boulou était veuf. Il avait perdu son épouse quelques années avant. Il est resté avec ses enfants. Et d'une manière ou d'une autre, on prenait en charge ces enfants-là. Donc, ces enfants sont restés dans nos mains, que ce soit qu'on puisse penser à ça. Voilà. Et encore, il a achevé sa course, il a travaillé pour le Seigneur, à nous de remettre notre vie en règle avec Dieu, afin qu'un jour qu'on puisse se retrouver.
0: D'accord.
1: Juste merci à tous les membres de la radio Fréquence Vie. Je ne suis pas le parent biologique de Boulou, mais en tant que veuf, il était tout le temps avec moi. C'est pourquoi je me permets de remercier tout le monde. Voilà.
0: D'accord. Alors, merci beaucoup, servant de Dieu, Tabitha, donc venue pour non seulement saluer les gens et puis dire que son travail continue. Hein, voilà, le Minoge prend en charge les veuves, les veufs, mais surtout les orphelins, et on a encore des orphelins sous la main.
1: Effectivement, s'il y a un veuf qui doute, qui pense que. Mais je pense que chacun qui perd un parent a besoin d'être assisté d'une manière ou d'une autre.
0: D'accord.
1: Quel que soit le confort.
0: Alors, qu'est-ce qu'on dit pour terminer, Maman Minoge?
1: Beaucoup de courage à chacun de nous et qu'on se remette au Seigneur et qu'on cherche la face du Seigneur et qu'on pratique la vraie religion. Parce qu'il le faisait, non seulement il avait ses enfants biologiques, mais il en a adopté, qui sont aussi là. Donc ça fait au total 5 enfants.
0: D'accord. 5 enfants au total à prendre en charge. Amis auditeurs, mesdames et messieurs, quel est le contact pour dire au revoir à Maman Minoge? Un numéro?
1: Bon, ben le contact, c'est Radio Fréquence Vie d'abord. Et puis, bon, on connaît mon contact, 0709 18 24 95. 0709 18 24 95.
0: Merci, Maman Minoge.

0: Heureux les affligés, heureux les débonnaires, heureux, heureux, dit la parole de Dieu. Ici, ce sont les béatitudes que nous écoutons avec la servante de Dieu, Hélène Chanello. Voici le moment venu pour annoncer donc la 4e édition de Gethsémané avec l'apôtre Gila Rogis Joseph, installé dans le studio B de la radio Fréquence Vie, d'où vous recevrez donc des news, des nouvelles de la 4e édition de Gethsémané. C'est pour maintenant, on écoute ça.
1: À la 4e veille de la nuit.
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0: Voilà, au terme de cette bande d'annonces, amis auditeurs, mesdames et messieurs, nous donnons la parole à l'homme de Dieu, l'apôtre Gila. Shalom à vous, homme de Dieu.
3: Bonjour, Ikio. Nous saluons les auditeurs de la radio Fréquence Vie. Merci de nous recevoir chez vous, dans votre bureau, dans votre véhicule. Nous saluons ceux qui nous écoutent hors de la Côte d'Ivoire et même à l'intérieur. Je salue mes amis de Boaké.
0: D'accord. Alors, apôtre aussi a quelque chose à dire. Samedi dernier, nous étions ensemble.
3: Tout à fait, moi, c'est une émission hommage.
0: D'accord.
3: Je ne peux pas venir à 6 heures, ne pas me rappeler de Bolou.
0: Bien sûr, oui.
3: Et moi, je bénis le Seigneur pour la servante de Dieu. Elle a été là.
0: Oui.
3: Moi, je suis arrivé, elle est venue me trouver, j'ai vu ce qu'elle a fait. À un certain moment, elle est venue, elle m'a demandé, est-ce que tu peux dire quelque chose? J'ai dit, pas possible, je ne peux pas m'arrêter et puis dire un mot. J'ai vu, elle a dominé la douleur.
0: Oui.
3: L'émotion.
0: Oui.
3: Vrai, je ne suis pas sûr que j'aurais pu faire ça. Tellement l'émotion était vive.
0: Oui. La douleur forte également.
3: Tout à fait. Moi, je bénis le Seigneur pour la vie de la servante. Et elle, du début jusqu'à la fin, elle a pris les devants.
0: Oui.
3: Et elle a chanté bien. Elle a dominé l'émotion. C'est surtout ce côté-là.
0: Elle a maîtrisé l'atmosphère.
3: Oui, tout à fait.
4: Chacun a son poste. J'étais à mon poste.
0: Oui.
4: J'étais à mon poste.
0: En tout cas, même jusqu'au cimetière, il a fallu elle pour encore conduire et diriger les choses.
3: Bien.
0: Voilà.
3: Qu'est-ce que je peux dire?
0: Dieu a donné Boulou, Dieu a repris Boulou.
3: Dieu a fait sa volonté. Et Bolou, au travers des interventions, on a eu un peu une idée de ce que l'homme était. Au-delà d'être animateur à la radio, Bolou a laissé des traces.
0: Oui.
3: Il a formé des milliers de personnes. Imagine-toi le docteur qui a pris la parole.
0: Oui.
3: Il était tout blanc.
0: Docteur Ncho.
3: Voilà.
0: Oui.
3: Il était tout blanc. Et peut-être que sur le papier, il est plus âgé que Bolou. Mais bon, il a reconnu que Bolou l'a formé.
0: Oui,
4: mais attends.
0: Non, Bolou est plus âgé que lui.
3: Ok.
0: Bolou l'a eu à l'école du dimanche.
4: Comme il a décidé, c'était lui qui devait officier, il n'a qu'à s'asseoir parmi les pasteurs. J'ai répété plusieurs fois, il dit non. Après, quand je l'ai approché, il dit, maman, Bolou qui est couché là de son vivant, là, il ne va pas permettre que je m'asseye où tu veux que je m'asseye.
0: Oui. Il ne lui aurait pas donné cette place-là. Il dit, va t'asseoir derrière.
4: Voilà.
0: C'est son enfant.
3: Et tout à fait.
0: Oui.
3: C'est pour dire que sur ce plan, il a laissé des traces. Bon, Mais moi, c'est à la radio que je l'ai connu. Voilà, c'était quelqu'un de chaleureux, très attachant. Et finalement, il y a eu une amitié, une complicité entre lui et moi.
0: Oui.
3: Ça, je le reconnais. Hein. Ça, bon, ça peut plaire comme ça peut déplaire.
0: Oui, plaire ou déplaire, mais c'est ce qui est.
3: C'est ce qui est.
0: Et c'est ce qui a été.
3: Voilà. Tu sais, dans la vie, même un fou a un ami.
0: Bien sûr.
3: Voilà.
4: Quand on vous parle, là, c'est ça qui est là.
0: Quand on vous parle, là. Voilà, c'était son expression.
3: Voilà.
4: Quand on vous parle, là, même fou à son ami.
3: Voilà.
0: Alors, pour ajouter à ce que l'apôtre dit, je l'ai toujours dit et répété, Vincent Boulou, c'est pas ici que lui et moi s'est connu. On s'est connu en 1989-90 à l'église des Assemblées de Dieu d'Agamé à l'époque, jusqu'à à la classe des moniteurs, la formation des moniteurs et autres. Et on s'est retrouvé à Fréquence Vie. Et voilà, c'est toute une histoire. Alors, apôtre, on ferme le deuil.
3: Tu vois,
4: Il dit émission ça là, c'est hommage. Je voulais me lever, il dit non, il faut t'asseoir.
3: Tu vois, chaque animateur
0: oui.
3: a sa manière de faire.
0: Oui, à sa touche.
3: Voilà, à sa touche. Et quand je me retrouve en face de toi,
0: oui.
3: c'est différent que quand je me retrouve en face de Boulou.
0: Boulou, oui.
3: Et sincèrement, Boulou... Il m'a dit ouvertement, tu sais, apôtre, j'aime bien travailler avec toi parce qu'avec toi, j'apprends.
0: Ok.
3: C'est pour cela,
0: oui.
3: Boulou me posait beaucoup de questions, même hors antenne. C'était quelqu'un de très curieux.
0: Oui.
3: Et moi, j'apprécie cela dans la vie, quand on veut connaître, quand on veut se former, il faut être
0: curieux. On apprend,
3: curieux.
0: Oui.
3: Voilà. Je sais que c'était, il y avait l'humilité, mais c'était quelqu'un qui avait sa manière de faire. Il était très éloquent. Et je t'ai dit que si tu ne maîtrises pas ton sujet, ton thème ne vient pas devant lui.
0: Oui.
3: Parce que...
0: Il va te cuisiner.
3: Ah oui. C'est le mot.
0: Oui.
3: Et cuisiner les gens. Et de la bonne manière.
0: Oui.
3: Voilà. C'était un bon cuisinier sur ce plan-là.
0: Oui.
3: Je me souviens qu'il y a la première fois que ma fille l'a rencontrée, elle est sortie en larmes. Elle m'a appelé et puis elle pleurait.
0: Oui.
3: Elle dit, il y a quelqu'un qui
0: c'est m'a... C'est qui celui-là?
3: Je lui ai demandé. J'ai dit, c'est qui? Elle a décrit, elle dit, je ne connais pas son nom. J'ai éclaté de rire. J'ai dit, ça doit être
0: Boulou. Vincent Boulou.
3: Voilà. J'ai dit, tu vois, c'est une bonne chose pour toi.
0: Quand elle a été cuisinée.
3: Quand je t'ai dit de maîtriser ton thème, quand tu parles là...
0: Avant d'aller à l'antenne.
4: Non, on vous parle. Parle là, c'est ça qui est
0: quand on vous parle là, voilà, voilà. Elle a fait les frais ce jour.
3: Voilà. Et depuis ce jour, bon, elle appelait affectueusement Tonton Boulou.
0: Oui.
3: Là, c'était avec lui, c'était, on avait du plaisir à échanger, même hors antenne.
0: D'accord.
3: Voilà. Je me souviens la dernière fois que on a fait l'émission, il m'a accompagné à mon véhicule, et puis il m'a dit comme ça, il dit, bon, apôtre, je te dis la vérité, moi je suis fatigué. Je vais partir.
0: Oui.
3: Il dit, tu vas partir de la radio. Il dit, mais tu es allé faire quoi à la maison? J'ai dit, il faut t'assurer d'abord que ce que tu veux aller faire là va te faire sortir du besoin pour ne pas regretter.
0: Oui, oui, oui.
3: Il dit, oui, oui, oui, ça j'ai compris. Mais il faut savoir une chose, tu as venu un jour, tu n'as pas me trouver.
4: Moi, c'est depuis janvier et décembre passé qu'il a commencé à me préparer. Hein. Il a dit qu'il va partir.
3: Oui.
4: Et c'est la même chose que je lui ai dit.
3: Oui.
4: J'ai dit qu'il est parti. Quand il dit qu'il est parti, là, tu ne veux pas là. D'accord. Et c'est comme ça qu'il me parlait chaque fois.
3: Oui.
4: J'étais en France quand il m'a appelé. Il m'a appelé, il dit, je suis fatigué. Hein. Je t'ai dit qu'il est parti.
0: Oui.
4: Je suis fatigué. Il dit non, prends courage. J'ai les messages qui sont là. On a parlé
3: oui.
4: et tout ça.
0: Je veux partir.
3: Oui.
4: Attends, je vais partir.
0: Mais c'est pas, je veux partir de la radio.
3: Non,
0: c'est
3: mais
0: pas, il précisait pas que je veux partir de la radio.
4: Moi, en janvier, décembre, il me parlait qu'il était fatigué, il va partir de la radio. Bon, il va chercher à faire autre chose ou bien, bon, il va partir.
3: Mais quand il me dit que je vais venir un jour, je vais pas le trouver là.
4: Il a dit au revoir.
3: C'est ça qui m'a fatigué.
0: C'est un message.
3: Et après ça, quand je suis venu, Il était, je ne l'ai pas trouvé, il a demandé, on dit il est malade. Bon, on échangeait. Même la dernière fois avant que je parte le 21, je lui ai envoyé un message. Il dit, ah, moi j'ai perdu deux tantes, je m'en vais. Mm-hmm. Il me dit, ah, mon cher apôtre, c'est comme ça il m'appelait. Mon cher apôtre, vraiment Yako. Je dis, mais toi, je vais venir te retrouver, il faut bien te porter, il faut mm-hmm. te lever. Il m'a dit, ok. Et chaque fois quand je lui disais que je voulais aller au Burkina, Wolou disait ce qu'il me commandait, c'est pas façon d'affaire rien. Mm-hmm. Il dit tu m'envoies Soubala.
4: Ah, il fait bien la cuisine.
0: Oui, oui. Son défunt père fut donc cheminot, voilà, avec résidence à Bobo Dioulasso.
3: Voilà, c'est ce qu'il
0: voilà.
3: Dit.
0: Un papa Boulou, résidence Bobo Dioulasso.
3: Oui.
0: Vincent y allait pendant les vacances, chaque année, pratiquement. Il connaît bien le Soumara, voilà. Il connaît bien le Burkina.
3: Donc, quand
0: oui, il connaissait bien. Donc,
3: quand il est là, il parle, je dis, regarde, j'ai du Soumara à la maison. Si tu me fatigues,
4: je ne t'envoie pas.
3: Il dit, non.
0: Et rien que pour ça, il se soumettait.
3: Voilà.
0: Oui, c'est une étape de la vie. C'est une étape.
3: Bah, je bénis le Seigneur pour avoir connu Boulou, l'avoir rencontré, travaillé avec lui. Vraiment, bon, comme les gens disent, c'est un gâchis. C'est toute une stratégie de communication.
0: Une symphonie inachevée.
3: Voilà, parce qu'on avait des projets, on préparait même une émission. Parce qu'il aimait me poser la question. Il dit, mais, Apôtre, toi, tu fais comment avec tes thèmes-là? J'ai dit, reste tranquille.
0: Oui.
3: J'ai t'envoyé des bombes ici. Tu
0: Voilà. Il est 6h24, on n'a pas vu le temps passer. Et là, c'était, on va dire, une émission hommage, à Vincent Boulou.
3: On parlait.
0: Voilà, c'était son temps d'antenne.
3: Voilà.
0: Et voilà, aujourd'hui.
4: C'est son temps.
0: Voilà.
3: C'était mon binôme. Tu vois, ça va être difficile de bénir ici.
0: Oui.
3: Et puis ne pas penser à lui.
0: À lui. Impossible.

0: Dire de parler, c'est vrai qu'on parle de quelqu'un qui est parti dans la patrie céleste, mais c'est avec plaisir que nous parlons parce qu'on garde
1: De
0: de
1: bons
0: très bons
1: souvenirs,
0: souvenirs de lui et
1: ce
0: de ce
1: qu'on
0: qui est
1: retient de
0: positif,
1: lui
0: oui.
1: qui est bon, c'est que c'est un bon chrétien, un bon moniteur, un bon musicien,
0: Oui.
1: et il
0: Le
1: a
0: moniteur de
1: laissé
0: chant, il a formé des moniteurs à la classe de chant depuis les années
1: un bon
0: 90.
1: instrumentiste, hein, et je
0: Oui.
1: crois que
0: Il jouait de la clarinette.
1: c'était
0: Oui, à
1: rare, la
0: l'INSAC.
1: clarinette, c'est
0: La
1: rare.
0: clarinette, c'est une spécialité qu'il a
1: Voilà.
0: faite, qui est vraiment rare. C'est
1: Oui.
0: différent du saxophone, c'est différent de la trompette. La clarinette, c'était en tout cas l'instrument
1: Mais il a servi le
0: préféré.
1: Seigneur
0: Oui.
1: et je pense qu'il est dans la gloire de
2: Et
1: son maître. À nous de nous préparer
2: il
1: afin qu'un
2: avait,
1: jour on se retrouve.
2: plus de cordes dans son arc.
0: Oui.
2: Donc,
0: Multidimensionnel, il était.
2: voilà.
0: D'accord, apôtre, il est si dépassé les 26
2: Oui,
0: minutes.
2: tout à fait, c'est pour confirmer que la 4e édition de Gestemane aura lieu et ce samedi 18 juillet 2026. De 8h30 à 18h30, 10 heures dans la présence de Dieu. Ce n'est pas à 8 heures qu'il faut quitter la maison, mais il faut être dans la salle avant 8h30. Et quel que soit le temps qu'il fera, Gestemane aura lieu. Et je rappelle que notre thème, c'est marcher vers l'impossible. Et dis-toi, si tu étais à la place des enfants d'Israël quand ils sont arrivés devant la mer Rouge, devant c'est l'eau, derrière il y a Pharaon qui vient avec son armée. C'était certainement pour les massacrer. Voyez, il y a des chrétiens, leur vie ressemble à cela. Là où ils sont actuellement, ils se demandent, ah, là où je suis, je ne peux plus retourner dans le monde. Mais avancer, il y a ma destinée. Je ne
0: Oui.
2: sais pas. Je ne sais même pas pourquoi Dieu m'a créé. C'est quelle mission Dieu m'a donnée sur cette terre. Donc, ils se disent par rapport à ce qui se passe dans leur vie ne peut pas s'améliorer, leur vie ne peut pas changer. Pour
0: Oui.
2: eux, cela, c'est l'impossible. Et moi, je te dirais que avec Dieu, tout est possible. Seulement, le 18 samedi, quand tu vas venir, il faut libérer ta tête des préjugés. Les je peux pas là, ça ne va pas se réaliser là, parce que tu puis tout par celui qui te fortifie. Dieu ne peut pas donner une force destinée à quelqu'un. Dieu ne peut pas donner une destinée à quelqu'un que la personne ne peut pas réaliser. Dieu ne peut pas te fixer des objectifs que tu ne peux pas atteindre. Donc je veux te dire, il faut t'armer de courage, tu te lèves, tu viens. Et ça, c'est important. Parce qu'il y en a qui disent, par rapport à mon âge, ça ne peut plus m'arriver. Je ne peux plus me marier. Je ne peux plus faire ceci. À Dieu, rien n'est impossible.
0: Oui.
2: Si Abraham avait parlé comme ça, ou Sarah, et c'est vrai qu'elle a pensé, mais Abraham n'a pas dit à Dieu qu'à son âge, il ne pouvait plus avoir d'enfant. Voyez, il a cru. Et il a vu. Voyez, demander à un médecin, il ne sera pas en mesure de vous expliquer qu'est-ce qui s'est passé pour que Sarah puisse enfanter, qu'elle puisse allaiter Isaac. Ça, au moins, c'est certain. C'est notre Dieu-là qui est capable de toutes choses. Donc c'est pour dire à quelqu'un, peu importe les années de ta conversion, peu importe les années où tu as reçu la promesse, et il faut faire le déplacement. Voyez, regardez quand Pierre est descendu de la barque et puis il marchait sur l'eau. En dehors du Seigneur, si tu as dit à Pierre qu'il pouvait marcher dans l'eau, il a été peut-être giflé. Comme il est fougueux, il pourrait te dire que tu es malade. Voyez, parce que pour lui, c'était quelque chose d'impossible. La preuve, quand Jésus lui a dit marche, il a commencé à marcher. Quand il a réalisé qu'il marchait sur l'eau, c'est là qu'il a baissé la tête et s'est enfoncé. Voyez, quand on a les yeux fixés vers le Seigneur, on ne peut pas dire qu'on marche contre l'impossible. Voyez, est-ce que Jésus, quand il rentrait dans la barque, il a dit allons à l'autre bord? Il ne savait pas ce qui allait lui arriver. Mais il s'est dit que ça, quelles que soient les tempêtes, quel que soit le tourbillon, rien n'est impossible à lui parce qu'il allait arriver. C'est l'Esprit de Christ qui est en nous, ce n'est pas l'Esprit de quelqu'un d'autre. La peur n'est pas. L'Esprit de Christ ne suscite pas la peur en quelqu'un, pas du tout. Et comme tu aimes le dire, quand on est distingué, on est choisi par la grâce de Dieu,

0: Grâce te met au-dessus de ce qui semble être impossible.
1: Yes.
0: Quand tu regardes Goliath, tu regardes David, attention, la preuve, Saül l'a dit, c'est l'enfant de qui? Goliath est un homme de guerre, mais ce petit-là, il va se faire massacrer.
1: Il n'y avait pas match.
0: Il n'y avait pas match. Mais David savait qu'il y avait une alliance entre lui et Dieu. C'est pour cela qu'il a dit, moi je viens contre toi au nom de l'Éternel des armées. Et nous connaissons la suite. C'est pour dire à quelqu'un qui est assis, qui est découragé, qui se dit, il ne voit pas quelque chose à l'horizon. Moi j'ai toujours dit, on ne peut pas donner sa vie au Seigneur et puis avoir peur de l'avenir.
1: Mm-hmm.
0: Et puis s'inquiéter par rapport à l'avenir. Et puis croire qu'on ne va pas réussir. Voyez, ça, ça dépend de nous. Parce que le Seigneur, dans ses promesses, il n'a pas prévu d'échec pour nous. C'est nous qui nous mettons dans des conditions pour qu'il y ait l'échec. Donc, je voudrais exhorter les uns et les autres, tous ceux qui m'ont entendu ce matin, à faire le déplacement. Et donc, c'est une occasion également pour ceux-là qui aiment le Seigneur, qui aiment la présence de Dieu, qui aiment la prière,
1: mm-hmm.
0: qui sont dans une faiblesse spirituelle, qui n'arrivent pas à prier, parce qu'il y aura des moments, des temps de réveil, voilà, pour ranimer les dons. Et tout cela, nous allons faire cela au CPE, dans la grande salle. Je précise que c'est à partir de 8h30. Ce n'est pas à 8h30 qu'il faut quitter la maison, mais il faut être là. Quel que soit le temps qu'il fera, Gethsémané aura lieu.
1: Mm-hmm.
0: Voilà, le CPE se trouve entre l'école de gendarmerie et l'INSEC, l'INSAC, dans le même périmètre que la radio Fréquence Vie, Abidjan. Voilà. Maintenant, si vous voulez d'autres informations, vous pouvez nous appeler au 2 fois 07 14 52 18, 07 07 14 52 18 ou le 01 03 66 81 17, 01 03 66 81 17. Quand la marche devient dure, ce sont les durs qui marchent. Dieu vous bénisse et bonne suite.
1: Quel que soit le temps qu'il fait, Gethsémané aura lieu. Merci apôtre Gila. Tout de suite et maintenant, Kanguka du jour.
2: C'est un honneur de vous accueillir encore une fois dans l'émission Kanguka. Mon nom est Chris Dikomana. Aujourd'hui, nous sommes mardi. Vous allez écouter la première partie avec le serviteur de Dieu, Esdras Biranguza, et moi je vais continuer avec la deuxième partie.
3: Shalom. Il y a une parole que je voudrais vous partager, vous qui avez peur. Il y en a ceux qui m'écoutent qui ont peur pour leur avenir, ils ont peur pour leur mariage, ils ont peur pour leur travail ou leurs études. Tu ne sais pas comment tu vas continuer tes études parce que tu n'as pas de quoi payer les frais scolaires. Tu as peur pour l'avenir de ton enfant, peur qu'il ne connaisse pas une croissance normale à cause de la maladie qu'il a développée. Tu es préoccupé par sa condition de santé. Il y a des choses que tu as peut-être entendues qui te font peur, des choses qu'on t'a annoncées et depuis tu n'arrives pas à bien dormir. Ton cœur est agité jour et nuit. Les pensées se bousculent dans ton esprit et l'angoisse ne te laisse aucun repos. Tu ne sais plus quelle décision tu dois prendre, ni où chercher le secours. Tu as l'impression d'être arrivé à bout de tes forces et de ne pas savoir vers qui te tourner. Il y a tellement de choses qui peuvent pousser une personne à avoir peur et cela peut arriver à tout le monde. Mais la question est, qu'est-ce que tu fais quand tu as peur? Est-ce que tu laisses ta peur te dominer, c'est-à-dire tu la laisses guider tes pensées? Est-ce que tu médites tout le temps sur ce qui ne va pas? Tu médites sur le fait que tout est fini? C'est pourquoi il y a des gens qui, pour combattre cette peur, vont aller dans l'alcool, la drogue. Au lieu d'affronter leurs difficultés, certains cherchent à les fuir. Ils tentent d'étouffer leur souffrance en se tournant vers des distractions ou des habitudes qui leur donnent l'impression d'aller mieux sur le moment, mais qui, à la longue, cause encore plus de dégâts dans leur vie. C'est la peur qui contrôle les décisions et les choix dans ce genre de cas. J'aimerais te dire que je suis et le seul qui peut te secourir et il est le seul à résoudre tes problèmes. Nous allons lire dans Psaume 56, versets 3 à 4. Pour d'autres versions, c'est versets 4 à 5. Il est écrit « Quand je suis dans la crainte, en toi je me confie ». Verset 4, « Je me glorifierai en Dieu, en sa parole. Je me confie en Dieu, je ne crains rien. Que peuvent me faire des hommes ?» Ici, David ne dit pas ces paroles quand tout se passe bien. Si vous lisez plus haut, vous allez voir que les Philistins saisirent David à Gath. Il était aussi dans la peur, mais au lieu de se lamenter, il dit que quand il est dans la crainte, il se confie en l'Éternel. Il est très important d'apprendre à se confier en Dieu. Car lorsque des problèmes surviennent et que la peur s'empare d'une personne, celle-ci cherche naturellement quelqu'un ou quelque chose sur qui s'appuyer pour alléger le poids qu'elle porte. Si tu crois en Dieu, tu devrais être réconforté. Quel genre de père laisserait son fils en difficulté si celui-ci s'est confié en lui? Quel parent ne ferait-il pas tout ce qui est en son pouvoir afin d'aider son enfant en difficulté? David dit au verset 4, « Je me glorifierai en Dieu, en sa parole. Je me confie en Dieu, je ne crains rien que peuvent me faire des hommes. » Son espoir ne se base pas sur des émotions ou sur son expérience, mais sur la parole de Dieu. Lorsque tu as peur, tu commences à avoir des sentiments et des émotions qui t'envahissent. Les pensées deviennent confuses et les circonstances peuvent sembler menaçantes. Mais il faut savoir que la parole de Dieu demeure stable. C'est pourquoi David choisit donc de regarder aux promesses de Dieu plutôt qu'à ses problèmes. Il dit « Que peuvent me faire des hommes ?» Cette question ne signifie pas que les hommes ne peuvent pas causer aucune souffrance. David savait bien que les hommes pouvaient le menacer, le persécuter, le rejeter ou lui faire du mal. Mais il comprenait aussi une chose, aucun homme ne peut annuler le plan de Dieu sur sa vie. J'aimerais le dire aussi pour ta vie, aucun homme ne peut annuler le plan de Dieu sur ta vie. Sache que si je suis a permis cette situation, il est également capable de t'en sortir. Rien n'échappe à son contrôle et aucune épreuve n'est trop grande pour lui.

Nous sommes maintenant dans la deuxième partie. Nous continuons avec l'enseignement que j'ai commencé hier. Le titre, c'est « Comment vaincre la peur ?» Et comme je vous l'ai dit, ce n'est pas la première fois que j'enseigne sur la peur. Et chaque fois que j'ai enseigné sur la peur, j'ai eu des messages. On a eu des messages, on a eu des témoignages. Beaucoup de gens qui ont été délivrés de la peur. Vous êtes encore nombreux qui se sont ajoutés. Et voilà, le Saint-Esprit me pousse encore à reparler sur « Comment vaincre la peur ?» D'abord, je dois préciser qu'avoir peur, ce n'est pas un péché. Il ne faut pas te repentir parce que tu as eu peur. Avoir peur, ce n'est pas un péché. C'est normal d'avoir peur. Seuls les inconscients n'ont pas peur. Quelqu'un qui est inconscient, il n'a pas peur. Parce que quand tu as peur, tu penses à quelque chose en danger. Parfois, c'est évident, tu vois le danger. Mais je vais t'enseigner comment vaincre la peur. Mais pas comment ne pas avoir peur. Parce que la peur, c'est normal. Même Jésus a eu peur. Mais il a vaincu la peur. Et la parole de Dieu dit dans Hébreux 4, verset 15, que Jésus a été tenté en toutes choses, mais il n'a pas péché. Donc, le fait que Jésus a eu peur, on dit qu'il n'a jamais péché. Donc, la peur, ce n'est pas un péché. Voilà pourquoi je dis qu'avoir peur, ce n'est pas un péché. Mais la peur, c'est le contraire de la foi. Donc, aujourd'hui, j'aimerais qu'on parle sur la peur, la définition de la peur. Qu'est-ce que la peur? La peur, c'est l'attente d'un mal futur. Tu t'attends à quelque chose de mauvais. Parce que si tu as la foi, tu t'attends à quelque chose de positif. Mais quand tu as la peur, c'est une autre forme de la foi, mais une foi négative. La foi parle et la peur parle. La peur a une voix, elle parle. Et tu agis parce que tu as entendu la peur. Ce n'est pas entendu peut-être avec les oreilles, mais tu sens quelque chose. La peur parle. La foi dit, Dieu va agir. Et la peur dit, quelque chose de mauvais va arriver. Donc ce sont deux voix qui sont complètement opposées. La peur est toujours opposée. Comme la lumière est opposée à l'obscurité, la peur est opposée à la foi. La foi regarde Dieu, mais la peur regarde le problème. La foi produit la paix, mais la peur produit le trouble. La foi ouvre la porte à Dieu, mais la peur ouvre la porte au découragement. La première apparition de la peur dans la Bible se trouve dans Genèse chapitre 3, verset 10. Ici, on nous montre la conversation entre le premier homme et Dieu. Au verset 10, Genèse 3, verset 10, il est dit, Adam a répondu à Dieu parce que Dieu est venu et ils se sont cachés. Il demande, qu'est-ce qui s'est passé? Où es-tu? Il a demandé à Adam, où es-tu? Au verset 10, il a répondu en disant, j'ai entendu ta voix dans le jardin et j'ai eu peur. C'est la première fois qu'un homme pouvait avoir peur. Il a dit, j'ai entendu ta voix et j'ai eu peur. Il continue en disant, parce que je suis nu et je me suis caché. Alors, une question que je vous pose. Avant le péché, Adam était toujours nu. Dieu venait, il parlait avec lui sans problème. Adam et Ève parlaient à Dieu. Ils étaient tous les deux nus et ils ne se cachaient pas. Ils n'avaient pas peur. Ici, on voit bien que la peur a commencé avec le péché. C'est le péché qui a fait qu'il ait peur. Donc ici, on comprend que la peur, ce n'est pas ça le péché, mais c'est le péché qui a engendré la peur. Le péché a fait qu'Adam avait peur. Donc, chaque fois que tu as peur, sache que le diable a envahi ta vie. C'est la peur. La peur vient toujours de Satan. Parce que quand tu as peur, tu prends de mauvaises décisions. Tu affaiblis. Tu perds le contrôle. Parce que la peur produit le trouble. Mais la foi produit la paix. Et chaque fois que tu manques la paix, sache que c'est le trouble qui vient de Satan. Cet enseignement te poussera à ne pas avoir peur, à vaincre la peur. Et si tu parviens à vaincre la peur, tu auras ouvert la porte à la foi. Et c'est la foi qui va permettre à Dieu de faire des merveilles, manifester sa puissance dans ta vie. Si je suis le veux, demain on verra les outils nécessaires pour vaincre la peur. Vaincre la peur, ce n'est pas quelque chose que tu demandes à Dieu et tu dis, Seigneur, donne-moi la force de vaincre la peur. Non, il faut savoir comment avoir la force de vaincre la peur. Qu'est-ce qu'il faut pour que tu puisses avoir la force de vaincre la peur? On va prendre des exemples dans la Bible de ceux qui ont pu vaincre la peur parce que la peur est un ennemi. C'est l'ennemi le plus redoutable. La plupart de ce qui échoue dans la vie, c'est à travers la peur. Le diable le sait et c'est pour cela que j'ai dit que la peur, c'est l'arme préférée de Satan. La peur te montre la grandeur du problème et la foi te montre la grandeur de ton Dieu. Donc c'est toi qui décides, tu es entre les deux. Il y a la peur d'un côté, il y a la foi d'un autre côté et c'est toi qui décides. J'espère que tu as compris que tu ne peux pas vaincre la peur sans combattre. Si je suis le veux, on va en parler demain. Passez une bonne journée.

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2: Mardi 14 juillet 2026, la bonne semence. Jésus dit, « Je suis la lumière du monde. Celui qui me suit ne marchera pas dans les ténèbres, mais il aura la lumière de la vie. » Jean chapitre 8, verset 12. L'étoile polaire. Avant l'invention de la boussole, les marins n'avaient que les étoiles pour se diriger la nuit quand ils s'aventuraient loin des côtes. Cependant, au fil des saisons, plusieurs étoiles disparaissaient derrière l'horizon, les unes après les autres. L'une d'elles, pourtant, restait visible toute l'année dans l'hémisphère nord. C'était l'étoile polaire. On l'appelait donc la reine des étoiles. Aujourd'hui, plus que jamais, nous vivons dans un monde en perpétuel changement, tel un océan agité. Nous avons besoin de repères stables, de valeurs sûres pour diriger notre vie. Peut-être avons-nous essayé de le faire en nous basant sur des enseignements humains, une philosophie ou un idéal, en suivant tel ou tel maître à penser. Mais, plus ou moins vite, nous avons été déçus. Alors, tournons-nous vers Jésus. Prenons-le pour guide. Lui seul tient ce qu'il promet car il est Dieu. Notre avenir est dans sa main. Psaume 31, verset 16. Il veut être notre but, notre modèle. En lui, tout est parfait. Citons entre autres la vérité, la douceur, la patience, l'esprit de sacrifice, le tact, la générosité, l'esprit de pardon. Mais il est bien plus que cela. Il est le sauveur, celui qui efface nos péchés, nos désobéissances à Dieu et nous procure la vraie liberté. Comme l'étoile polaire indique aux marins la bonne direction, Jésus est le chemin qui mène à Dieu. Moi, je suis le chemin et la vérité et la vie. Personne ne vient au Père si ce n'est par moi, a-t-il dit en Jean 14, verset 6. Il n'y a de salut en aucun autre. Sa lumière brille toujours dans la nuit d'un monde sans Dieu. Avec confiance, levons les yeux vers lui. Il nous guidera. Le Seigneur, à la fin de son témoignage public, maintes fois, les Juifs ont cherché à le faire mourir et ils contestent sans cesse ses paroles. Cependant, il leur adresse un dernier appel. Encore pour un peu de temps, la lumière est au milieu de vous. Marchez pendant que vous avez la lumière, afin que les ténèbres ne s'emparent pas de vous. Et celui qui marche dans les ténèbres ne sait où il va. Pendant que vous avez la lumière, croyez en la lumière afin que vous soyez fils de lumière. Jésus dit ces choses en s'en allant. Il se cacha de devant eux. Versets 35 et 36. Et quelques instants après, il leur dit encore, « Moi, je suis venu dans le monde, la lumière, afin que quiconque croit en moi ne demeure pas dans les ténèbres. » Verset 46. Combien est impressionnante la dureté du cœur humain qui refuse la lumière divine malgré toutes les évidences que Jésus a fournies et malgré tous les miracles qu'il a faits. Nous sommes émerveillés de la patience du Seigneur, de son insistance à éclairer les cœurs qui sont dans les ténèbres. Mais le temps où l'on peut ouvrir les yeux à cette lumière aura son terme.

Mardi 14 juillet 2026, le Seigneur est proche. Jésus dit, Jésus, à la houppe, dormait sur un oreiller. Ils le réveillent et lui disent, « Maître, ne te soucies-tu pas que nous périssions ?» Luc 4, verset 38. Le Seigneur s'en soucie-t-il? Les disciples ont dû être stupéfaits et pleins de crainte lorsque, en réponse à leur cri, Jésus s'est levé de son sommeil et d'un seul mot a calmé le vent et la mer. Ah, pourquoi n'ont-ils pas eu de foi? Ils auraient pu s'étendre à côté de lui et connaître une merveilleuse paix, une paix ininterrompue dans la tempête. Par leur confiance en lui, cette nuit même aurait pu être la plus mémorable de toutes. Ils auraient pu partager sa paix, car ce n'était pas l'indifférence qui marquait son sommeil, mais la paix, une paix triomphante, belle, imperturbable, au milieu de la tempête qui faisait rage sur la mer. Et il n'était pas plus en sécurité lorsque ce grand calme s'est étendu sur les eaux qu'il ne l'était quand les grandes vagues déferlaient sur eux. L'homme dormant dans leur navire battu par la tempête était le Seigneur de l'univers. Peu importait les circonstances, ils étaient sous sa garde. S'ils l'avaient compris, ils auraient pu l'honorer de leur foi et s'épargner bien des soucis. Prenons garde de ne pas perdre notre confiance dans le Seigneur comme l'ont fait ces hommes craintifs. Nous parlons peut-être facilement de la sécurité que nous avons en lui par beau temps, mais lorsque nous naviguons sur des eaux tumultueuses, gardons la ferme assurance que le Seigneur ne peut pas faire défaut. Nous sommes-nous confiés en lui comme étant celui qui peut nous garder? Il est tout à fait digne de notre confiance. Connaissons-nous si bien son amour et sa sagesse que nous pouvons lui confier la barre de notre petite embarcation et le laisser nous conduire? Lui posons-nous parfois cette question? Ne te soucies-tu pas? Laissons alors les Écritures nous donner la réponse, rejetant sur lui tout notre souci, car il prend soin de vous. 1 Pierre chapitre 5, verset 7. Que votre cœur ne soit pas troublé. Il y a le chemin à parcourir avec toutes ces difficultés. Le Seigneur assure maintenant les siens qu'il priera le Père, lequel leur donnera un autre consolateur. Le Saint-Esprit sera avec eux, personne divine qui les enseignera et leur rappellera toutes les choses dites par Jésus ici-bas. Et puis le Seigneur laisse à ses disciples la paix, il leur donne sa paix, de telle sorte qu'ils pourront aller sans crainte jusqu'au bout et, renouvelant son exhortation, que votre cœur ne soit pas troublé. Le Seigneur ajoute ici, ni craintif. Il pense aux craintes qu'il pourrait avoir tout au long du chemin et leur dit, n'en ayez aucune. Il y a le chemin à parcourir avec toutes ses difficultés. Le Seigneur assure maintenant les siens qu'il priera le Père, lequel leur donnera un autre consolateur. Le Saint-Esprit sera avec eux, personne divine qui les enseigne et leur rappellera toutes les choses dites par Jésus ici-bas. Et puis, le Seigneur laisse à ses disciples la paix. Il leur donne sa paix, de telle sorte qu'ils pourront aller sans crainte jusqu'au bout et renouvelant son exhortation, que votre cœur ne soit pas troublé.

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Voilà, nous attendons donc la rédaction pour la présentation du journal, la première session de l'information sur la radio Fréquence Vie. Il est 7h passées de 1 minute.

Romain, indépendant de notre volonté, le journal c'est pour maintenant et tout de suite. On s'installe, la rédaction est à pied d'œuvre. Hein. Voilà, le journaliste s'installe maintenant et nous allons le présenter. Et le journal vous sera également présenté.

0: Mesdames et messieurs, merci d'être avec nous. Il est en temps universel 7h passées de 7 minutes et nous partons pour le journal du jour. Excusez-nous pour ce petit retard. Niumouti Samuel Chrysostome a installé le journaliste du jour. Bonjour.
1: Bonjour.
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0: Le journal de 7h, GMT, bonjour mesdames, messieurs et bienvenue dans ce journal au sommaire. Côte d'Ivoire, direction la région du Bafing, 14 morts et 40 blessés dans la chute d'un car de transport en commun dans un fleuve hier lundi. Église méthodiste de Côte d'Ivoire, hommage mérité au 5e président et premier bishop de la dite église le week-end dernier à Abidjan. Alliance publique de Côte d'Ivoire, retour sur la cérémonie officielle de remise de véhicules à la direction de l'institution. Samedi 11 juillet 2026, souvenir indélébile dans la famille Dibi à la faveur du mariage Hervé Annie et Dibi Abigail. On en parle sous peu. Et puis sport, demi-finale de la Coupe du Monde à FIFA 2026. Les matchs prévus pour ce mardi et mercredi. Bientôt la finale. Voilà les grands as de ce 7h GMT. Un grave accident de la circulation s'est produit dans la journée hier lundi 13 juillet 2026 dans la région du Bafing. Un car de transport en commun a quitté la chaussée avant de plonger dans le fleuve Bafing à hauteur du village de la Bafing-Gadala, faisant au moins 14 morts et 40 blessés selon un bilan provisoire. Selon l'ONPC, le drame est survenu dans la localité située à une cinquantaine de kilomètres de Touba, ville de la Côte d'Ivoire. Vision, parcours et impact des leaders religieux dans la société, car Bishop Benjamin Boni était le thème du panel initié par l'Église méthodiste de Côte d'Ivoire, un hommage au 5e président et premier bishop de la dite Église de 1998 à 2025. C'était samedi 14 juillet dernier à l'Université catholique d'Afrique de l'Ouest, ICAO, à Abidjan, Cocody, en présence du bishop Séraphin Anoumoundé, actuel président de cette église, de plusieurs personnalités ecclésiales, administratives, universitaires et fidèles, et ce, dans une ambiance de louange entretenue par la chorale méthodiste d'Angré. Nous y reviendrons dans nos prochaines éditions. C'est dans une atmosphère de louange et d'unité retrouvée que s'est déroulée la cérémonie officielle de remise d'un véhicule flambant neuf à la direction de l'Alliance biblique de Côte d'Ivoire à BCI. C'était récemment au siège de la dite institution à Abidjan Plateau, en présence des membres du Conseil des sages, du Conseil d'administration, des membres de la direction et co-religionnaires. L'honneur est revenu au cardinal Ignace Bessi Dogo, archevêque d'Abidjan, au nom du Conseil des sages, de situer le contexte de la rencontre. On l'écoute.
1: Ce que nous vivons est ni plus ni moins l'œuvre de la communion trinitaire, communion généreuse dont dépendent notre communion et notre générosité. Devant l'ampleur de la tâche à accomplir et le zèle mis à différents niveaux pour relever le défi permanent de l'autonomie de notre structure pour un meilleur service de Dieu et de son Église, il nous a paru de première urgence en tant que comité des sages de travailler à la visibilité de l'institution qui sert cette cause incomparable et irremplaçable du service de la parole, comme énoncé par l'évangéliste Luc dans le prologue de son évangile et dans les actes des apôtres. L'une des réalités qui rendent visible et respectable l'institution qui est la nôtre, et même celle de toute institution, c'est la direction générale. Il nous a semblé donc indiqué de tout mettre en œuvre pour doter la direction de moyens de transport adéquats et dignes qui rendent effective la respectabilité de celle qui se dévoue corps et âme avec ses collaborateurs et collaboratrices pour pousser vers le sommet dans une gestion efficace l'institution qui est la nôtre. Pour avoir été proche, que dis-je, pour avoir été au cœur de la gestion de notre institution commune, le Conseil des sages en connaît les forces et les faiblesses. Il a donc jugé plus qu'opportun, muni de cette connaissance de notre œuvre commune, de la soutenir par une contribution appropriée. Il s'est donc donné ce défi et mis en place l'organisation correspondante pour mettre ensemble la générosité des églises en vue de l'opération qui se réalise aujourd'hui.
0: C'était à l'instant le cardinal Ignace Bessidogo, archevêque d'Abidjan, au micro de Biali Ebenezer. Revivons des concerts, un extrait de la remise de dons en compagnie du révérend Dr Noël Nguessan, président de la Fédération évangélique de Côte d'Ivoire, à Fessy, lors de la remise des clés, suivi des mots de remerciement de M. Jules Ballet, président du conseil d'administration de l'Alliance biblique de Côte d'Ivoire.
2: L'Église catholique, protestante, évangélique, dans sa diversité, est fière du travail que vous accomplissez à la tête de l'Alliance biblique de Côte d'Ivoire en tant que président du conseil d'administration. Fière du conseil que vous conduisez et fière de la direction générale que vous supervisez. En témoignage de cette fierté et du soutien total que nous voulons vous apporter, nous vous remettons cette clé pour le véhicule de commandement de la direction générale.
3: C'est une première et une grande première. D'abord, c'est la première fois que je tiens une clé comme ça. Mais pour l'Alliance biblique de Côte d'Ivoire, c'est une grande première. Que les propriétaires de l'Alliance biblique de Côte d'Ivoire, que constituent les églises de Côte d'Ivoire, mettent à sa disposition un véhicule de cette valeur. Je voudrais donc, une fois de plus encore, au nom du conseil d'administration, au nom du personnel, au nom de Madame la directrice générale, vous dire merci. Merci. Et que le Seigneur vous bénisse.
4: Amen.
3: Et nous avons souhaité, depuis notre arrivée, que le bébé que vous avez mis au monde puisse grandir. Et nous sommes heureux pour votre engagement à faire en sorte que le bébé grandisse. Et domine tout le plateau avec la mise en valeur de notre ciel. Que Dieu vous bénisse.
0: Madame Chantal Nguessan, directrice générale de l'Alliance biblique de Côte d'Ivoire, exprime ici sa joie au thème de cette belle cérémonie de remise de dons de véhicules et promet l'utiliser à bon escient.
5: Je suis dans la joie à cause de ce geste fort que vient de poser à notre égard nos pères, les propriétaires de l'Alliance biblique de Côte d'Ivoire. Nous voyons en cet acte un encouragement à l'œuvre et à continuer l'œuvre du Seigneur. Ce n'est pas facile. Mettre la parole de Dieu à la disposition de tous, couvrir toute l'étendue du territoire, ce n'est pas une tâche aisée. Ils sont conscients des efforts que nous faisons, de nos sacrifices, des moyens qui nous font défaut. Et ils ont décidé de nous accompagner avec cet acte. Et pour nous, c'est vraiment un encouragement. Nous sommes reconnaissants au Seigneur pour leur présence à nos côtés. Cela nous motive à continuer l'œuvre. Vous êtes sans ignorer que l'Alliance biblique de Côte d'Ivoire a connu des moments difficiles. Donc, il fallait une œuvre de reconstruction, de renaissance même, j'ai envie de dire. Et nous avons commencé cette œuvre-là à Abidjan, parce qu'il faut en toute chose un Jérusalem où on commence, mais il faut aller aux extrémités de la terre. Et nous avons pour ambition, pour défi, de couvrir l'ensemble du territoire. Ne pas rester seulement à Abidjan, mais mettre effectivement la parole de Dieu à portée de tous. C'est-à-dire, là où il y a un Ivoirien qui a besoin de la parole de Dieu, nous devons être présents pour justement mettre la parole de Dieu à la disposition de tous. Ce qui nécessite que nous devons être partout sur l'étendue du territoire. Et comment se déplacer si nous n'avons pas de moyens de déplacement? Donc, c'est un outil essentiel pour nous et nous croyons que cela va nous aider à être beaucoup plus efficaces dans le ministère.
0: Cet événement constitue un témoignage fort de solidarité et de l'engagement des églises en faveur de la mission de l'Alliance biblique de Côte d'Ivoire qui œuvre à rendre la parole de Dieu accessible à tous par la traduction, la production et la promotion des saintes écritures. Signé Biali Ebenezer. Célébrer les bontés de l'Éternel de génération en génération était le thème du culte d'action de grâce du Jubilé d'or Temple Sion de l'Église adventiste du septième jour de Makorea, commémoré avec éclat. C'était le samedi 11 juillet en présence de Madame Claire Kouassi, troisième adjointe au maire de Makorea, responsable sociale et religieuse de la dite mairie. Soulignons que l'Église adventiste de Makorea est l'épicentre des communautés de l'Église adventiste du septième jour à Abidjan. Le culte d'action de grâce cinquantenaire et la cérémonie Deux récompenses ont marqué fortement le jubilé d'or Temple Sion de l'Église adventiste du 7e jour de Makoré. Nous y reviendrons dans nos prochains journaux. Comme nous le disions en titre, la fille aînée de M. Benjamin Dibi, chef de service technique à la Radio Nationale Fréquence Vie, a convolé en juste noce le samedi 11 juillet 2026. Hervé Annie et Dibi Abigail Ange se sont dit oui, unis pour toujours, unis pour la vie. À la mairie annexe de la commune de Cocody-Angré, Diorogobité, devant le maire et un charmant public venu des différents quartiers d'Abidjan et de l'intérieur du pays. Le jardin du CFK, Centre de formation et de communication d'Afrique, a accueilli les mariés vêtus dans une magnifique tenue à l'image de la rencontre nuptiale. Parents, amis, fidèles, chrétiens des églises AEC et Bethel International, la Radio Nationale Fréquence Vie y était également, accompagné de son directeur général, Laurent Banta. Tous au cœur de cette cérémonie conjugale. Suivons un extrait de cette belle ambiance festive, sans oublier les premiers mots conjugaux teintés d'émotion d'un nouveau mariage.

0: moi, c'est Annie Hervé, le mari de ce jour. Je bénis le Seigneur, je lui dis merci pour tout ce moment qu'il permet. Et je bénis également toutes ces personnes invitées ici. Et je dis un grand merci à toute la délégation de la Radio Fréquence Vie d'être passée célébrer notre mariage et être à notre côté. Merci infiniment.
1: Moi, c'est Abigail Dibim, Madame Annie maintenant. Nous rendons grâce au Seigneur qui a rendu ce jour possible. Nous disons infiniment merci à la Radio Fréquence Vie qui s'est fait dignement représenter. Que le Seigneur vous bénisse et que le Seigneur bénisse abondamment la Radio Fréquence Vie. Merci infiniment. Merci également à tous ceux qui sont passés pour nous soutenir de toutes les villes, d'Abidjan également. Que le Seigneur vous bénisse pour vos soutiens et que la grâce de Dieu soit sur vous. Par ce canal, je prie pour toutes les filles qui aspirent au mariage, que le Seigneur vous fasse la grâce d'entrer dans le mariage, parce que c'est une grâce de Dieu, que le Seigneur vous visite et que vous aussi vous trouvez votre compte par la grâce de Dieu. Amen.
2: Monsieur Laurent Gbanta, directeur général de la Radio Nationale Fréquence Vie, apporte ici la solidarité et le soutien cordial du personnel de la dite radio à M. Benjamin Dibi, son collaborateur, et au jeune couple marié.
3: Nous avons été confiés cet après-midi à une union entre la fille d'un de mes collaborateurs les plus proches, en l'occurrence Benjamin Dibi, qui est le chef du service technique, afin que nous puissions honorer de notre présence cette bénédiction nuptiale pour essayer d'apporter quand même notre sens de solidarité, de convivialité et aussi de fraternité. Vous savez que le personnel de la Radio Fréquence Vie, nous formons une famille. Une famille, ça se traite. Une famille, on entretient. Voilà, on entretient une famille. Et lorsque la famille est en joie, c'est tout le monde qui est en joie. Et lorsque la famille est en peine aussi, c'est tout le monde qui est en peine. Donc nous avons bien voulu associer notre image à cette célébration nuptiale de sa fille et son cœur, la personne qu'il a bien voulu choisir, qu'on appelle Hervé, parce que la fille de notre collaborateur s'appelle Abigail. Donc, Dibi, Abigail, Ange, donc, je crois que nous avons apprécié cela. Ça se passe dans de bonnes conditions. Nous apprécions cela. Et j'ai aussi apprécié le déplacement du personnel de la radio qui est venu en force pour apporter son sens même de soutien à leurs collaborateurs et à notre collaborateur qui, ma foi, lorsque vous avez une fille, qu'elle arrive à maturité et qu'elle se marie, c'est une grâce. C'est une grâce. On ne peut que dire Amen, Alléluia, et rendre grâce à Dieu.
2: Désormais, Abigail Annie, Madame Annie, et non Dibi Abigail. Ce moment de convivialité a connu deux temps forts, un culte de bénédiction et un temps de partage d'un repas nuptial, ponctué de coupures du gâteau et la remise de cadeaux. Le révérend pasteur Kamisa John, Eric de l'église Bethel International, venu de Toumoudi, une ville de la Côte d'Ivoire, orateur du jour, résume pour nous son message tout en félicitant les mariés.
4: Il faut dire que le frère et la sœur, ils ont été vraiment une bénédiction pour nous. Donc il est vraiment important, quel que soit le temps, d'être là et puis les honorer comme dit la Bible, que le mariage soit honoreux de tous. Donc je bénis le Seigneur pour leur vie et je prie que la grâce de Dieu les accompagne chaque jour et que leur foyer soit rempli de grâce, de paix et de bénédiction. Genèse chapitre 2, verset 24, la Bible dit que l'homme quittera son père, sa mère et s'attachera à sa femme et les deux deviendront une seule chair. Donc je leur ai dit que le mariage est une alliance sacrée. Le mariage aujourd'hui dans le monde, il y a plusieurs lois, ça peut changer, mais avec Dieu, la base depuis Genèse, c'est la grâce de Dieu. Alors, tant qu'ils vont rester attachés à notre Seigneur Jésus, quel que soit vent et tempête, la victoire va toujours régner. Alors, ils doivent vivre avec le Seigneur Jésus, ne pas sortir tout ce qui concerne, tout ce qui est sacré à des secrets. Donc, ils se gardent dans la grâce du Seigneur et ne pas sortir, ne pas faire comme les autres. Il y a telle histoire, on s'en va voir copine ou copain. Voilà, la grâce de Dieu suffit.
2: Des représentants des deux familles se réjouissent de cette union sacrée au micro du Bialy Ebenezer.
5: Ancien Daniel Tradibi, ancien fratère social sociologue, je suis le frère aîné de Benjamin Dibi, Et c'est notre fille qui se marie, c'est-à-dire la fille aînée de mon petit frère Benjamin Dibi qui se marie. Et c'est une joie pour la famille Dibi. Et donc je prends la parole au nom de toute la famille pour exprimer notre joie. C'est quand tu fais un enfant, que ce soit garçon ou fille, ils sont appelés à se marier. Et quand Dieu vous fait cette grâce, on doit se réjouir ensemble. Donc nous sommes là vraiment pour rendre toute la gloire à notre Seigneur qui a rendu cet événement possible. Malgré qu'on soit dans un temps pluvieux, Dieu a maîtrisé plus ou moins le temps. Et le mot que j'ai pu dire, c'est de rendre toute la gloire à notre Dieu. De merci aussi à African Vie qui nous soutient dans cet heureux événement.
6: Madame Eda, le marié, c'est mon fils. En tout cas, c'est une joie pour moi, sincèrement, de voir mon fils, parce que ce n'était pas facile. Mais aujourd'hui,

Ce mardi, France-Espagne sous le coup de 19h. Demain, mercredi, Angleterre-Argentine sous le coup de 19h également. Le match pour la troisième place, samedi 18 juillet à 21h. Et la finale, dimanche 19 juillet. Mesdames et messieurs, nous y reviendrons dans nos prochains journaux. C'est la fin de ce journal, on rappelle des titres à présent. Côte d'Ivoire, la région du Bafing, 14 morts et 40 blessés dans la chute d'un car de transport en commun dans un fleuve hier lundi. Église méthodiste de Côte d'Ivoire, hommage mérité au 5e président et premier bishop de la dite église le week-end dernier à Abidjan. Il s'agit du bishop honoraire Benjamin Boni. Alliance publique de Côte d'Ivoire, retour sur la cérémonie officielle de remise de véhicules à la direction de l'institution. Samedi 11 juillet 2026, souvenir indélébile de la famille Dibi à la faveur du mariage d'Hervé Annie et Dibi Abigail. Désormais, ce n'est plus Dibi Abigail, désormais c'est Annie Abigail. Et puis sport, demi-finale de la Coupe du Monde FIFA 2026, les matchs prévus pour ce mardi et mercredi. Vous en avez eu écho. C'est la fin donc de ce journal, mesdames et messieurs. Un point final donc à 7h réalisé par Nyan Etienne. Retour imminent de l'actualité 12h et 17h. 19h30, le journal de fin de journée avec Paul Valéry. L'Éternel sonde le juste, il est le méchant et celui qui se plaît à la violence. Le psalmiste nous avertit ce matin, psaume 11, 5. Heureuse suite de programme sur nos ondes et prenez soin de vous, surtout en cette saison des pluies. Que Dieu nous garde.

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1: Camp d'enfants et des jeunes à Bingourou 2026. Dans sa collaboration avec les églises pour faire connaître la bonne nouvelle de Jésus-Christ aux enfants, aux jeunes et aux familles, et encourager les personnes de tous âges à rencontrer Dieu chaque jour au moyen de la Bible et de la prière, la Ligue pour la lecture de la Bible Côte d'Ivoire, LLBCI, organise ses traditionnels camps bibliques annuels pour les enfants et les jeunes. Thème, la Bible toujours actuelle, date du 6 au 19 juillet 2026 pour les enfants de 7 à 14 ans, du 24 juillet au 3 août 2026 pour les jeunes de 15 ans et plus. Lieu, Institut théologique et pastoral des Assemblées de Dieu d'Abengourou, participation 60 000 francs pour le camp des enfants et 55 000 francs pour le camp des jeunes. Les inscriptions ont commencé en ligne et en présentiel au siège de la LLBCI de 9h à 17h30 tous les jours ouvrables. Info line 07 08 38 63 01 01 03 82 83 43. Matthieu 19 verset 14. Et Jésus dit, laissez les petits enfants et ne les empêchez pas de venir à moi, car le royaume des cieux est pour ceux qui leur ressemblent. Le Centre africain de renforcement des capacités bibliques, CARECAB, informe l'ensemble du corps de Christ que la rentrée académique de formation de ces nouveaux étudiants pasteurs de la deuxième promotion est fixée à la date du samedi 18 juillet 2026 à 8h à la salle de la mission évangélique Grain de Sénévé à Abobo, Doumé, Jérusalem. Les inscriptions ont débuté et se poursuivent. Pour tout renseignement supplémentaire, appelez au 07 48 24 33 55 05 65 06 19 51. Que Dieu vous bénisse. La mission pentecôtiste de la parole MPP organise un grand programme de réveil et de restauration spirituelle ainsi conçu. Du mercredi 15 au jeudi 16 juillet 2026, séminaire de 9h à 13h. Grande veillée vendredi 17 juillet 2026, de 21h à 6h. Culte spécial ce dimanche 19 juillet 2026, de 9h à 12h. Thème, passons à l'autre bord, Marc 4, verset 35. Orateur, prophète Jules Elie.

0: Bibli, hôte, révérend prophète Dobré Emmanuel, lieu, temple MPP, plaque 1, les grâces à gauche après le terrain Ndosso. Infoline 07 15 58 97 61. Les auditeurs de Fréquence Vie et la population d'Abidjan sont tous conviés à ce programme.
1: La mission évangélique Le Réobot, avec à sa tête l'évangéliste Dr Paul Gwebe, organise une retraite spirituelle chaque jeudi en 15 pour tous ceux qui sont fatigués et chargés selon Matthieu 11, verset 28. Entrée jeudi à 18h, sortie dimanche à 18h. Notez bien, en venant, faites votre sac comme si vous entreprenez un voyage de 3 jours au programme. Enseignement, cueil d'âme, combat spirituel, renoncement aux œuvres mortes, fermeture des portes spirituelles, ouvertes dans la vie du fidèle. Vendredi de retraite, veillée de prière et de délivrance ouverte à tous. Des chambres propres et confortables à votre disposition pour votre retraite. Jour de prière, tous les jours et toutes les nuits, sauf les lundis. Lieu, Port-Boué-Gonzague-Ville, Carrefour Usine. Premier carrefour, à gauche après la boulangerie à mort, en face du supermarché Free Market, à 20 mètres de l'église Réveil. Contact 05 05 78 62 08 07 89 46 51 98.
2: Le ministère de Jésus-Christ 100% Saint-Esprit organise une grande campagne d'évangélisation au terrain de la Sogefia d'Abobo le vendredi 24 juillet 2026 à partir de 8h30 pour la délivrance, la guérison et la restauration des âmes au nom de Jésus-Christ. Thème, la démonstration de la puissance de Dieu par Jésus-Christ à la montagne de Sion selon 1 Corinthiens 2, verset 4. Oratrice, apôtre Sidonie, viens et vois la puissance de Dieu en eux. Contact 01 02 65 07 84. La grande famille Abocha Adou, les enfants et petits-enfants à Youlil, Dabou, Abidjan, Korogo et en Europe, les enfants de Feu Adoumel Jacques, Adouméliane Marie-Laure, épouse Kwame et enfant à Cocody, Adouyeble Clarisse, épouse Trazébi et enfant à Korogo, Adoumémel Athanase et enfant à Youlil, Adoumel Boy Alphonsine, épouse Nyumuti et enfant à Cocody, Adou Nan Bérénice, épouse Cassie et enfant à Yopougon. Adou Mel Coq Viviane et famille à Yopougon. Agnès Kofi Christian Germain Ambroise à Yopougon. Les enfants et petits-enfants de Feu Agri Anim Elisabeth à Youlil et Abidjan. Feu Agri Anne Céline à Youlil, Abidjan et Dabou. Feu Agri Boy Catherine à Youlil et Abidjan. Feu Agri Ayeble Yvonne à Youlil et Abidjan. Et Feu Agri Agnès Daniel à Youlil et Abidjan, Kwadja Martin à Youlil, Kwadja Raymond Claude à Deboumou, les enfants de Felas Mbro Gaston à Youlil, Feunyagne Akpa Gaston à Youlil, Abidjan et Lopou, Feu Révérend Pasteur Laurent Lasme Abidjan et Youlil, Felas Yei Elisabeth à Lopou, Felas Youceline à Youlil, Abidjan, Felas Yeble à Youlil, Felas Boy Joséphine à Dousrou et Youlil. Les grandes familles alliées, parents, amis, petits-enfants et connaissances ont la profonde douleur de vous annoncer le rappel à Dieu de leurs filles, tantes, cousines, sœurs, nièces, belles-sœurs, mères, grand-mères et belles-mères, maman Lasme Mbro Dorothée, décès survenu le 1er juin 2026 au CHU de Trècheville. Le programme des obsèques est le suivant. Vendredi 17 juillet 2026, 15h, levée de corps à Ivo Seb Dabou, suivi du transfert du corps à Youlil, de 21h à minuit, une veillée artistique, de 0h à 2h du matin, veillée religieuse, de 2h à l'aube, veillée traditionnelle. Samedi 18 juillet 2026, de 6h30 à 8h, cérémonie traditionnelle, 9h30 à 11h, messe de requiem à l'église méthodiste du village, suivi de l'inhumation au cimetière du dit village.

Ta parole est une lampe à mes pieds et une lumière sur mon sentier. Psaume 119, verset 105.

0: Nous sommes très heureux de vous accueillir à Méditons ensemble, votre émission de dévotion matinale. Ce mardi 14 juillet 2026, nous lisons, nous réfléchissons sur le texte de Luc, chapitre 21, les versets 1 à 19. L'émission est mise en onde par Emmanuel Yao. Je suis Alex Adombi Pacôme. Dieu vous bénisse, amis auditeurs. Recevons notre invité, le président Dori Achijan, membre du Conseil national de la Ligue pour la lecture de la Bible, membre d'honneur. Il est consultant. Bonjour, président.
1: Bonjour, frère Adombi.
0: Le texte, c'est Luc 21, le verset 1 à 19. Est-ce qu'on peut avoir juste un aperçu de ce passage pour mettre l'eau à la bouche des auditeurs?
1: Oui, tout à fait. Alors, nous abordons un point essentiel. Il se trouve que Jésus-Christ était là pendant la collecte. Pendant la collecte, l'attention de Jésus est attirée par la façon dont chacun mettait dans le tronc. Son attention fut particulièrement attirée par une pauvre veuve qui, selon lui, a donné plus que tous. Pourquoi? Parce que le Seigneur Jésus-Christ est Dieu. Et il sait lire dans nos cœurs. Jésus-Christ, grand psychologue, sait lire dans nos attitudes. Il voit au-delà. Il y a des gens qui peuvent venir et mettre des 100 000 dans le tronc. Même 1 million. Il y a certaines personnes qui viennent avec un chèque. Il a vu des sommes que les gens ont mis. Mais il a apprécié en disant que de tous ceux qui ont mis, la pauvre veuve a mis plus que tous. Et qu'est-ce à dire? Lui, il fait le rapport entre ce que nous avons et ce que nous mettons. Imaginez-vous quelqu'un qui est milliardaire. Et puis il est de passage dans l'église et a mis dans le tronc 200 000. Pour Jésus, pour question de rapport, bon, il a donné de son superflu. Comme il est dépassé, il devait laisser quelque chose. Et il appelle ça le superflu. Le superflu, c'est ce dont nous n'avons pas besoin. Bon, on fait tout pour donner ce qui ne nous est plus utile. Mais cette vieille veuve a donné de son nécessaire, tout ce qu'elle avait pour vivre. Son geste est devenu un exemple à suivre, un exemple de sacrifice. Du partage sans condition avec les pauvres. Elle a fait preuve d'un esprit d'amour et de foi sans limite. C'est-à-dire que, comme pouvait dire un pasteur, elle s'est mise dans le tronc. Elle dit, bon, je me mets dans le tronc parce que tout ce qu'elle avait pour vivre, elle l'a mis dedans. Et par la foi, attendant que Dieu remplisse son carquois. Aussi prophétisera-t-il sur la destruction de Jérusalem dans ce texte-là, quand il a fini d'apprécier la veuve. La suite de ce que nous allons lire concernant la destruction de Jérusalem et l'avènement du Fils de l'homme nous paraît une prophétie. Et c'est un enseignement très important sur la fin des temps que nous allons lire. C'est ces deux aspects-là qui intéressait le Seigneur Jésus dans le chapitre 21 de Luc.
0: D'accord. Merci, Président, pour cet éclairage. Nous allons revenir à vous maintenant pour la prière. Ne zappez surtout pas après la prière, ce sera la lecture du texte. Ouais. Nous rappelons Luc 21, le verset 1 à 19. Nous prions avec le Président Lori.
1: Seigneur Jésus-Christ, je te prie de nous ouvrir notre entendement, notre intelligence, de sorte que nous puissions tirer profit de la parole que tu nous donnes. Au commencement était le Verbe, et le Verbe était avec toi, et le Verbe était devenu toi. Aide-nous à prendre en considération la parole comme une lampe à nos pieds et une lumière sur notre sentier. Qu'il en soit ainsi pour chacun des auditeurs, et que cette journée soit éclairée et nous aide à faire des choses extraordinaires, au point que nos compatriotes puissent être émerveillés de la façon dont nous agissons. Au nom de Jésus. Amen.
0: Amen.

0: Lisons ensemble le passage du jour. Luc chapitre 21, les versets 1 à 19. La lecture se fait dans la Bible version Louis II. Verset 1. Jésus ayant levé les yeux, vit les riches qui mettaient leurs offrandes dans le tronc. Il vit aussi une pauvre veuve qui mettait deux petites pièces et il dit, « Je vous le dis en vérité, cette pauvre veuve a mis plus que tous les autres, car c'est de leur superflu que tous ceux-là ont mis des offrandes dans le tronc, mais elle a mis de son nécessaire tout ce qu'elle avait pour vivre. Comme quelques-uns parlaient des belles pierres et des offrandes qui faisaient l'ornement du temple, Jésus dit, « Les jours viendront où ce que vous voyez, il ne restera pas pierre sur pierre qui ne soit renversée. » Verset 7. Ils lui demandèrent, « Maître, quand donc cela arrivera-t-il? Et à quel signe connaîtra-t-on que ces choses vont arriver ?» Jésus répondit, « Prenez garde que vous ne soyez séduits, car plusieurs viendront en mon nom, disant, « C'est moi. » Et le temps approche, ne les suivez pas. Quand vous entendrez parler de guerre et de soulèvement, ne soyez pas effrayés, car il faut que ces choses arrivent premièrement. Mais ce ne sera pas encore la fin. Alors, il leur dit, une nation s'élèvera contre une nation et un royaume contre un royaume. Il y aura de grands tremblements de terre et en divers lieux des pestes et des famines. Il y aura des phénomènes terribles et de grands signes dans le ciel. Verset 12. Mais avant tout cela, on mettra la main sur vous et l'on vous persécutera. On vous livrera aux synagogues. On vous jettera en prison. On vous mènera devant les rois et devant les gouverneurs à cause de mon nom. Cela vous arrivera pour que vous serviez de témoignage. Mettez-vous donc dans l'esprit de ne pas préméditer votre défense, car je vous donnerai une bouche et une sagesse à laquelle tous vos adversaires ne pourront résister ou contredire. Verset 16. Vous serez livrés même par vos parents, par vos frères, par vos proches et par vos amis. Ils feront mourir plusieurs d'entre vous. Verset 17, 18 et 19, pour mettre fin à notre lecture. Vous serez haïs de tous à cause de mon nom, mais il ne se perdra pas un cheveu de votre tête. Par votre persévérance, vous sauverez vos âmes. Amen.
1: Amen.

0: Merci de nous rejoindre. Pour ceux qui viennent de le faire, commencez votre journée par la prière et la méditation des Saintes Écritures. C'est à cela que méditons ensemble. Vos appels aujourd'hui, mardi 14 juillet 2026. Le lecteur de la Bible adulte nous fait lire Luc chapitre 21, les versets 1 à 19. Le président Dori Hachi Jean a commencé la semaine avec nous hier. Et hier, nous avions lu Luc chapitre 20, les versets 27 à 47. Bonjour, président.
1: Oui.
0: Alors, président, on va revenir sur ce texte. On a lu hier.
1: Tout à fait. Hier, nous avons lu le chapitre 20, versets à 47. Et nous avons dégagé quelques vérités.
0: Mmh.
1: Et nous sommes dit que Dieu n'est pas le Dieu des morts, mais des vivants. Et les scribes seront jugés plus sévèrement, a-t-il dit, à la fin du verset 47. Nous avons aussi retenu que Dieu nous attend sur le chemin de l'humilité. Nous devons être humbles.
0: Mmh.
1: Nous sommes dit que Dieu ne veut pas nous voir agir comme souvent le font les pharisiens, les scribes, les principaux sacrificateurs, qui cherchent des points de faiblesse pour coincer Jésus.
0: Mmh.
1: Comme si Jésus était leur concurrent. Ils voient Jésus en concurrent. Donc, il faut le coincer pour trouver une preuve valable pour le tuer. C'est ce qu'ils font. Et dans la vie courante de l'œuvre de Dieu, le champ missionnaire est très vaste. Nous n'avons pas besoin de voir un collègue pasteur ou prêtre comme étant un concurrent. Nous devrons plutôt nous donner les mains pour avancer. Les points d'hérésie, des choses que nous ne comprenons pas bien, en nous mettant ensemble, on peut comprendre. La preuve, les Sadducéens sont venus interroger Jésus sur une question. Ils ont compris qu'il y a la résurrection.
0: Oui.
1: Leur point de doctrine doit disparaître. Quelquefois, nous traitons des hérésies, c'est vrai. Et nous accrochons en faisant des points de doctrine. Cela n'est pas normal. Le cas des Sadducéens, pas de résurrection. La façon de baptiser peut être un point de doctrine. Et puis souvent, les gens prennent ça et créent une nouvelle religion. Que Dieu nous aide à avancer plutôt de façon positive que de façon à coincer le collègue, à l'humilier. Là, ils sont venus là, c'est pour humilier Jésus. S'il n'avait pas bien répondu.
0: Mm-hmm.
1: Non, ce n'est pas ça, faire l'œuvre de Dieu. Faire l'œuvre de Dieu, c'est d'amener les brebis à la bergerie. C'est de leur donner à manger de la bonne nourriture. Et la Bible est la parole de Dieu, la nourriture faite pour que les brebis soient bien nutries pour ne pas tomber dans les pièges des loups ravisseurs.
0: D'accord. Nous lisons à la suite du texte d'hier, le chapitre 21, les versets 1 à 19.
1: Ouais.
0: Le président, c'est l'observation qui a commencé avec le rappel du texte d'hier. De quoi parle le texte du jour?
1: Après avoir apprécié la façon dont la pauvre veuve a donné, Jésus annonce la ruine de Jérusalem, la ruine de Jérusalem, de son temple et la fin du monde. C'est de ça. Il a non seulement apprécié l'œuvre de la veuve, mais il annonce que le temple que vous admirez tant va être détruit. Il ne restera pas pierre sur pierre. Et nous allons vers la fin du monde.
0: D'accord. Vous nous proposez bien évidemment deux parties pour commenter, pour observer notre passage, les versets 1 à 4 et les versets 5 à 19.
1: Oui.
0: Commençons par la première partie, l'offrande de la veuve, les versets 1 à 4.
1: Oui. Alors, concernant l'offrande de la veuve, j'avais relevé quelques éléments tout à l'heure qui sont essentiels.
0: Hmm.
1: Et j'étais presque en train de dire que le Seigneur Jésus, en tant que Dieu, nous voit transparent. Il voit notre être intérieur quand il nous regarde.
0: Mmh.
1: Et d'ailleurs, ce que je dis n'est pas faux. Et Jésus est là. Et puis un jour, il disait à ceux qui sont autour de lui, « Pourquoi avez-vous de si mauvaises pensées dans vos cœurs ?» Il nous voit au-delà de ce que nous sommes. Il nous connaît. Alors, donc, quand il est en train d'observer la collecte, les gens viennent, ils mettent. Mais l'acte que chacun pose, Jésus a une explication.
0: Mmh.
1: Ouais, lui, il vient de donner de son superflu. Ce qu'il vient de mettre dedans, là, il n'en a pas besoin. Et puis, il regarde la veuve qui met tout ce qu'elle avait pour vivre. Au point qu'il pouvait lui dire, « Ah, la vieille, mais tu mets ça, tu vas manger quoi ?»
0: Mmh.
1: Si Jésus pouvait interroger la vieille, elle a mis de son nécessaire tout ce qu'elle avait pour vivre. Son geste est devenu, comme je l'avais dit auparavant, un exemple de sacrifice, du partage, sans condition. avec les pauvres. Elle a fait preuve d'un esprit d'amour et de foi sans limite. Parce que pour elle, c'est mieux de mettre tout après Dieu pourvoira. Quand nous disons ça, il y a des gens qui vont dire, « Ah, monsieur Ndori, vous ne me donnez pas un bon conseil.
0: Non.
1: Tu veux que je mette tout mon salaire et mes enfants vont manger quoi ?» C'est-à-dire, il y a des dons que nous faisons qui sont des choses qui nous coûtent. Et puis, vu le besoin communautaire, nous mettons là-dessus. Et puis Dieu, qui est si bon, nous donne au-delà de nos espérances. Il nous le remplace. Mais quand la veuve mettait, ce n'était pas dans l'intention qu'on lui remplace. Elle se met dans le tronc. Tellement elle aime partager. Quand vous aimez partager, vous avez envie de donner le meilleur de vous-même. Donc, ces quatre versets nous indiquent que le Seigneur nous voit dans le secret. Il nous voit transparent. Il voit notre état d'esprit. Il y a certaines personnes qui viennent donner pour qu'on dise que, en réalité, l'Église, là, c'est pour eux. Ouais. Quand ça chauffe ici, là, est-ce qu'on vous voit? Lui vient, il donne ce qu'il faut pour résoudre le problème. De sorte qu'en fait, il le fait pas pour plaire à Jésus, mais pour qu'on le voie, comme les pharisiens, les sadducéens. Là encore, le Seigneur Jésus-Christ nous invite à l'humilité, à l'humilité.
0: D'accord. Deuxième partie, la plus longue, les versets 5 à 19, destruction de Jérusalem et l'avènement du Fils de l'homme.
1: Mais voilà. Et c'est à la suite des appréciations que faisaient les fidèles, comme quelques-uns parlaient des belles pierres et des offrandes qui faisaient l'ornement du temple. Parce qu'on est fier de nos temples, c'est trop beau. Voilà. C'est grâce à ce que nous donnons, regarde, il y a des pierres précieuses. Alors Jésus va prendre prétexte de ce que disaient les fidèles pour annoncer que ce temple va être détruit. Puisqu'il voit au-delà de ce que nous voyons. Jésus-Christ est Dieu. Ici, il est en train de prophétiser. Ce joli édifice-là va être détruit. D'ailleurs, ailleurs, il avait dit ça et des gens sont allés dire au Sanhédrin, on lui a demandé des explications pour ça, que ça va être détruit. Et on lui a dit de s'expliquer parce qu'on a mis trop de temps pour construire ça. Et lui, il dit, il va détruire ça et reconstruire ça.
0: En trois jours.
1: Mais il est prétentieux. Quel crime attendons-nous encore? Il mérite la mort. Or, il ne sait pas qu'il parlait de lui-même. Nous sommes le temple de Dieu. Et il annonce donc la destruction du temple. Et les fidèles qui étaient là l'ont écouté dire. Maintenant, ils sont très intéressés. Il leur demande au verset 7, « Maître, quand donc cela arrivera-t-il? Et à quel signe connaîtra-t-on que ces choses vont arriver? » Jésus répond et commence à égrener un certain nombre de choses. « Prenez garde à vous-même que personne ne vous séduise. » Car plusieurs viendront sous mon nom, disant, c'est moi, et le temps approche, ne les suivez pas. Alors, il a égrené beaucoup de choses concernant la fin du monde. Non seulement Jérusalem sera détruit, le temple sera détruit, mais il viendra des gens qui vont venir comme étant le Messie. Nous devions faire attention. Le verset 8, par exemple, ne les suivez pas. Verset 9. Vous entendrez parler de guerre et de bruit de guerre, de soulèvement. Ne soyez pas effrayés. Je crois que le Seigneur a bien fait de nous retracer ces choses-là. De temps en temps, il est important que nous lisons Luc 21 et Matthieu 24 pour nous situer un peu. Regardez ces derniers temps, depuis plusieurs années, la guerre en Ukraine. Et d'ailleurs, les gens prennent prétexte pour nous dire que c'est à cause de la guerre en Ukraine que la mangue que je suis en train d'acheter est devenue trop chère. Les oranges sont chères à cause de la guerre en Ukraine. Alors, je ne suis jamais allé en Ukraine, mais je dois accepter les guerres. Récemment, l'Iran et l'Amérique, et Israël. Alors, voyez-vous, nous étions déjà informés. Donc, ça ne nous dit même plus rien quand la guerre est en train de se déclencher quelque part. Dieu nous a déjà prévenus. Une nation s'élèvera contre une nation. Il n'y a pas très longtemps, nous avons vu les États-Unis se lever contre le Venezuela, où ils sont allés exfiltrer le président pour venir. Ça veut dire que Jésus-Christ avait déjà prévu tout ça. Un royaume contre un royaume. Les tremblements de terre sont légion. Haïti ne me dira pas le contraire. Et en Asie, il y a beaucoup de tremblements de terre. Et les chiffres qu'on nous donne des morts, c'est énorme. Mais Dieu a dit que ces choses doivent arriver avant le retour prochain du Seigneur Jésus-Christ, l'avènement du Fils de l'homme. Des persécutions des chrétiens. Certainement que cela n'est pas encore arrivé en Côte d'Ivoire. C'est inscrit, nous devons nous attendre à ça. C'est arrivé dans beaucoup de pays africains, comme en Ouganda. Il y a eu beaucoup de pays qui ont subi des persécutions. En Asie, les persécutions sont légion. Dans les pays islamiques, c'est interdit de lire la Bible, c'est interdit de faire autre chose, puisque c'est la charia qui est en jeu. Vous n'avez pas le droit d'envoyer une autre loi. Tout cela a été précisé dans ce texte-là, au verset 19. « Par votre persévérance, vous sauverez vos âmes. » Ça, c'est très encourageant quand le Seigneur nous le dit. Il dit, « Nous allons sauver nos âmes par notre persévérance. » La persécution des chrétiens va arriver, mais nous devons être persévérants. Il y a des endroits où, dans Matthieu 24, il a été indiqué que le Seigneur a dit que s'il n'abrégeait pas ces tendures-là, même les élus seront gagnés par l'ennemi. Mais il va abréger ce temps. Donc, voyez-vous que nous sommes dans un temps difficile. Mais l'avertissement que le Seigneur nous donne ici, comme j'ai dit au verset 19, « Par votre persévérance, vous sauverez vos âmes. » Frères et sœurs, nous avons besoin d'être persévérants. Quel que soit ce qu'on nous imposera, on dit « Bon, mais vous qui avez des Bibles, prenez le chemin de la Maca. » Bon, nous allons à la Maca, mais cela ne veut pas dire que ceux qui ne sont pas allés doivent déchirer les Bibles. Ceux qui ne sont pas allés ne doivent pas déchirer leurs Bibles. Ils doivent continuer de lire pour nous retrouver à la Maca aussi, puisque ça fait partie du sacerdoce. Nous devrions faire tout pour être persévérants, dit le Seigneur, pour sauver nos âmes. Voilà, les énumérations qui sont faites ici doivent nous amener à réfléchir et à faire en sorte que ne nous laissons pas effrayer. Ça a été écrit pour que ceux qui croient en Jésus-Christ ne se laissent pas avoir, ne se laissent pas séduire par un beau parleur, ne se laissent pas séduire par quelqu'un qui fait de la prestidigitation. Il y a des gens qui vont faire des actes de magie et faire croire qu'ils sont animés du bon esprit. Or, c'est l'œuvre de Satan. Nous devrions être des résistants parce que notre Seigneur arrive.
0: D'accord. On va maintenant passer à la phase d'interprétation du passage. Luc 21, le verset 1 à 19. Président, on va relever les exemples à suivre, à ne pas suivre.
1: Oui. Alors, ce que je relève comme exemple à suivre, c'est l'attitude de la veuve. Le Seigneur Jésus-Christ nous l'a montré comme étant une femme qui est déterminée dans sa façon de faire et a mis de son nécessaire tout ce qu'elle avait pour vivre. Nous devrions être très actifs. D'ailleurs, dans la Bible, il est écrit clairement, et c'est pour ça que là où les gens fixent des quotas, c'est peut-être leur avis, mais normalement, chacun donne selon ce qu'il a résolu dans son cœur. Et les Épîtres disent que il faut donner avec joie selon ce que vous avez résolu dans votre cœur. C'est dans ce sens-là que la collecte se faisait. Et la veuve a résolu de donner tout ce qu'elle avait pour vivre, son nécessaire. C'est un exemple à suivre. Et un autre exemple à suivre, c'est celui de Jésus qui ne manque pas d'apprécier sans attirer la foudre sur lui. Puisqu'il apprécie, il dit, elle a donné plus que tout le monde, elle a donné de son nécessaire, mais il y a des gens qui ont donné de leur superflu. Quand vous avez donné de votre superflu, vous n'avez rien donné de bon. Ou bien, le Seigneur Jésus-Christ nous attend pour que nous donnons de notre nécessaire. Donner de son nécessaire, refuser de donner de son superflu.
0: Oui, la vérité.
1: Une vérité que j'ai relevée, c'est le verset 19. Par votre persévérance, vous sauverez vos âmes. Ce verset 19 est un verset à retenir. Parce qu'en vérité, la persécution arrive. Et quand ça chauffera, les questions de la vie chère, on va dire, c'est à cause des chrétiens que nous souffrons. C'est eux qui prophétisent des choses. Ils sont tout le temps en train de prier et prophétiser, voilà. Le malheur qui vient, c'est eux qui amènent le malheur. Donc, il faut les attraper, les frapper, les éliminer, les mettre en prison, leur dire « ce sont des faux dieux qu'ils adorent ». Alors le Seigneur, au verset 19, dit « par votre persévérance, vous sauverez vos âmes ». Frères et sœurs, c'est une vérité. Il y aura des temps difficiles. Il y aura beaucoup de choses qui vont se faire. Sous nos yeux, les guerres, la famine, tout et tout, la peste. Nous avons, il n'y a pas très longtemps, subi le coronavirus. Mais il y a des gens, ils ont eu tellement de stress qu'ils sont morts du coronavirus. La peur, Dieu nous dit, nous devons persévérer et faire confiance à Dieu. Et nous sauverons nos âmes, pas nos corps, nous sauverons nos âmes. C'est une vérité.
0: Nous allons maintenant conclure, Président. Donc, qu'est-ce qu'on retient maintenant?
1: Alors, je nous ramène dans Matthieu 24, le verset 22. « Et si ces jours n'étaient pas abrégés, personne ne serait sauvé. Mais à cause des élus, ces jours seront abrégés. » Frères et sœurs, tel que le Seigneur Jésus-Christ l'a énuméré ici, il y aura des temps difficiles. Il faut qu'on se le dise. Si tu n'es pas prêt, ce n'est pas la peine de t'engager. Mais si tu t'es engagé, sache qu'un temps va venir où on va dire, les chrétiens, passez ici. Et celui qui t'a amené à Jésus, tu vas lui dire, t'a flatté. Pourquoi il t'a amené dans cette affaire? Moi, j'étais dans mon coin là-bas, tu allais me dire, Jésus sauve, je suis venu, maintenant voilà. On dit, passez ici, c'est pour aller à la Maca. Non, nous devrions tenir bon. Et il y aura beaucoup de souffrances. Ça, nous devrions nous le mettre dans la tête parce que les temps difficiles dont a parlé la Bible doivent arriver. Et remarquez que la vérité que je vous ai citée le dit, si vous persévérez, vous allez sauver vos âmes. Dans le même sens, le Seigneur Jésus a dit, ne craignez pas ceux qui tuent, qui peuvent tuer la chair et qui n'ont aucun pouvoir sur l'âme. L'âme, c'est là la question. Même si on vous a fusillé, votre âme vivra.
0: Amen.
1: Il s'agit de l'âme. Donc, la mort sera pour nous des gains. Christ est ma vie, la mort sera un gain. Je voudrais donc attirer l'attention de tous les auditeurs que les temps de difficultés sont proches. Je ne veux pas effrayer quelqu'un. Je ne suis pas prophète, mais le prophète, c'est Jésus. Il nous a déjà tout relaté. Et nous devrions faire attention parce que lui qui tient nos vies va faire en sorte que les temps difficiles vont être abrégés pour que nous ne basculons pas dans le cas ennemi. Mais celui qui persévérera jusqu'au bout sera sauvé. Nos âmes seront sauvées, même si nous sommes morts physiquement. Parce que le choix que nous avons fait est le bon choix. Continuons de servir le Seigneur, comme cette pauvre veuve qui donne de son nécessaire, et n'imitons pas ceux qui donnent de leur superflu. Et nous sauverons nos âmes.
0: Amen. Merci à vous, Président Ndori Achijan. Je rappelle que vous êtes consultant. C'est avec vous que nous avions lu et médité Luc chapitre 21, le verset 1 à 19, retrouvé à la page 87, la note explicative intitulée « Dépasser les apparences ».
1: Oui.
0: Méditons ensemble a été mise en onde par Emmanuel Yao. Je suis Alex Adombi Pakoum. Dieu vous bénisse. On se retrouve demain pour la suite de Luc 21. Shalom.
1: Shalom.

Ta parole est une lampe à mes pieds et une lumière sur mon sentier. Psaume 119, verset 105.

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Bonjour chers sœurs, bonjour chers frères, bonjour bien-aimés dans le Seigneur, bonjour fidèles étudiants de l'émission à l'école du Seigneur, votre fidèle serviteur, Révérend Blaise Basile Amélé. Nous sommes avec notre nouvelle thématique intitulée « La victoire spirituelle », une étude du livre de Josué, chapitre 6, versets 1 à 23, « La victoire spirituelle ». Alors, en introduction, nous avons dit qu'il y a différents types

0: de victoire. On parle de victoire militaire, victoire économique, victoire spirituelle. Mais dans cet enseignement, nous allons parler principalement de la victoire spirituelle. Et la victoire spirituelle est la victoire sur les forces du mal. La victoire spirituelle se remporte à travers le combat spirituel par la prière, par la foi et l'utilisation des armes spirituelles. La victoire spirituelle est considérée comme certaine pour les croyants qui s'appuient seulement sur Jésus-Christ et font preuve de persévérance et de discipline. Et c'est de cette victoire que nous allons parler tout au long de cet enseignement. Alors, nous avons donné la dernière fois le plan de travail. Et pour ce jour, nous allons aborder le premier point intitulé « La place centrale de Jéricho dans la conquête du pays de Canaan ». La place centrale de Jéricho dans la conquête du pays de Canaan. Je rappelle notre problématique qui va nous préoccuper tout au long de cet enseignement. Alors, notre thématique a été formulée comme suit. Quel était l'état initial de la situation physique et spirituelle de la ville de Jéricho avant la conquête? Quelles sont les méthodes indiquées par Dieu pour obtenir la victoire spirituelle? Quelles sont les conditions remplies par le peuple pour la matérialisation de la victoire spirituelle? Quelle est la signification biblique de la chute de Jéricho? Et enfin, quelle est la pertinence de l'histoire de Jéricho pour les chrétiens d'aujourd'hui? Pour ce matin, nous allons commencer avec le grand point, le premier point intitulé « La place centrale de Jéricho dans la conquête du pays de Canaan ». Alors, il faut dire que Jéricho occupe une place centrale dans le récit de la conquête du pays de Canaan par les Israélites. En Genèse chapitre 15, les versets 18 à 19, Dieu avait promis à la postérité d'Abraham le pays de Canaan. Et depuis le fleuve d'Égypte jusqu'au grand fleuve, au fleuve d'Euphrate, le pays des Kéniens, le pays des Kéniziens, le pays des Cadmoniens, le pays des Hétiens, le pays des Phérésiens, des Réphaïm, des Amoréens, des Cananéens, des Kilgaziens et des Yébousiens. Dieu devait chasser les occupants de ce pays à cause de leurs iniquités. En Genèse chapitre 15, le verset 16, Dieu parlant de la postérité d'Abraham, dit ceci, « À la quatrième génération, il, c'est-à-dire la postérité d'Abraham, donc, les enfants, tout cela, reviendront ici. Donc, la postérité d'Abraham reviendra dans le pays de Canaan. Car l'iniquité des Amoréens, les occupants actuels du pays de Canaan, n'est pas encore à son comble au moment où Dieu parlait. » On retient donc que la raison fondamentale pour laquelle Dieu chassera les Amoréens du pays de Canaan, c'est à cause de leurs iniquités, à cause de leurs péchés. En effet, lorsque ce temps fut accompli, la postérité d'Abraham, qui constitue les enfants d'Israël, cette postérité a sorti du pays d'Égypte sous la houlette de Moïse, en direction de Canaan, l'héritage promis à Abraham. La ville de Jéricho était la porte d'entrée de la terre promise. Vous voyez, la ville de Jéricho était la porte d'entrée de la terre promise. Donc, pour aller dans le pays de Canaan, il faut nécessairement passer par Jéricho. Donc, Jéricho était le premier obstacle majeur que les enfants d'Israël rencontraient après avoir traversé le Jourdain. En tant que tel, la ville de Jéricho représentait non seulement un défi physique, mais aussi un test spirituel de la foi et de l'obéissance des Israélites au commandement de Dieu. Je reprends. La ville de Jéricho était la porte d'entrée de la terre promise. Le premier obstacle majeur que les enfants d'Israël rencontraient après avoir traversé le Jourdain. En tant que telle, la ville de Jéricho représentait non seulement un défi physique, mais aussi un test spirituel de la foi et de l'obéissance des Israélites au commandement de Dieu. La conquête de la ville de Jéricho marque donc le début de l'accomplissement de la promesse de Dieu à Abraham, à Isaac et à Jacob. Après des siècles, oui, des siècles d'attente, et 40 ans d'errance dans le désert, 40 ans de pérégrination dans le désert, les Israélites étaient enfin prêts à entrer et à posséder la terre que Dieu avait juré de leur donner. Donc la conquête de Jéricho n'était pas n'importe quelle conquête. Dans ce contexte-là, Jéricho était plus qu'une ville. Je ne sais pas si vous comprenez. Dans ce contexte, Jéricho était plus qu'une ville. C'était le premier fruit de la promesse de Dieu. C'était un signe tangible que l'héritage tant attendu devenait une réalité. Alléluia! Je ne sais pas, chers auditeurs, si vous suivez le développement. J'ai dit que la conquête de Jéricho marque le début de l'accomplissement de la promesse de Dieu à Abraham. Dieu avait promis aux enfants Abraham et à sa postérité d'accorder à sa postérité le pays de Canaan. Et après des siècles d'attente, et quand ils sont sortis de l'Égypte, ils vont passer 40 ans d'errance, 40 ans de pérégrination dans le désert. Et enfin, les enfants d'Israël, sous la houlette de Josué, étaient prêts à entrer et à posséder la terre que Dieu avait juré de leur donner. Dans ce contexte, Jéricho n'était plus qu'une ville. C'était le premier fruit de la promesse de Dieu. C'était un signe tangible que l'héritage tant attendu devenait une réalité. C'est-à-dire que Dieu t'a fait une promesse tant attendue, et que tu vois les fruits de l'accomplissement de cette promesse dans ta vie. Alléluia. C'était la même chose pour les enfants d'Israël. Cette promesse tant attendue, le pays promis, le pays de Canaan. Et en entrant en possession de Jéricho, c'était quoi? Un signe tangible que l'héritage tant attendu devenait une réalité. Donc, la manière dont la ville de Jéricho sera conquise donnera le ton à toute la conquête de Canaan. Alléluia. Il dit qu'il y a tellement de richesses, tellement d'enseignements dans ce passage. Chers auditeurs, je vous prie d'avoir du temps pour suivre cet enseignement. Ce sera édifiant pour chacun d'entre nous. On verra ce qui constitue Jéricho dans la vie de chacun d'entre nous. Je sais que vous avez l'habitude de prêcher sur ce passage. Nous avons l'habitude de lire ce passage. Mais lisons-le ensemble. Étudions-le ensemble. Ça va encore nous édifier. La manière dont la ville de Jéricho sera conquise donnera le ton à toute la campagne de Canaan. Il ne fallait donc pas perdre la bataille. S'il perdait la bataille, ça veut dire que c'était l'échec. Tout ce qui allait suivre était l'échec. Donc, il ne fallait donc pas perdre la bataille. C'est pourquoi Dieu lui-même prend la décision de conduire la bataille. Alléluia. Dans les combats les plus difficiles, Dieu est devant. Je ne sais pas dans quelle bataille tu te trouves, mais sache que Dieu est avec toi. Oui, Dieu prend la décision de conduire lui-même la bataille de Jéricho. Les instructions données, les instructions de Dieu pour prendre la ville n'étaient pas conventionnelles d'un point de vue militaire. Quand on va en guerre, on prend des armes conventionnelles, des armes de guerre. Mais ce que Dieu ordonne ici, les instructions que Dieu donne là, ce n'était pas des armes conventionnelles. Il dit quoi? Marcher autour de la ville pendant 7 jours, puis crier. Cette stratégie inhabituelle soulignait que la conquête de Canaan ne devait pas être accomplie par la puissance ou la sagesse humaine. Alléluia. Le plus souvent, nous voulons faire des choses par nos propres forces. Notre force physique, notre intelligence, notre connaissance. Non. Oui, cette stratégie inhabituelle. Quand Dieu dit de marcher autour de la ville pendant 7 jours, de crier, cette stratégie inhabituelle souligner que la conquête de Cana ne devait pas être accomplie par la puissance ou bien par la sagesse humaine, mais elle devait être accomplie par la foi en Dieu. Alléluia. Oui, la conquête de Cana devait être accomplie par la foi en Dieu, par l'obéissance à ses commandements, par ses instructions non conventionnelles. Dieu veut démontrer aux enfants d'Israël que le véritable conquérant dans cette bataille n'était pas Josué ni l'armée israélite, mais le Seigneur lui-même. Alléluia, lui l'Éternel des armées. Je reprends. Par ses instructions non conventionnelles, marcher autour de la ville, puis crier, transporter l'arche par ses instructions non conventionnelles. Dieu veut démontrer que le véritable conquérant n'était pas Josué. Le véritable conquérant n'était pas l'armée israélite. Ceux qui allaient faire le combat, livrer le combat, n'étaient pas les combattants, les soldats. Mais celui qui allait livrer le combat, c'était l'Éternel lui-même, l'Éternel des armées. Alléluia. Oui, dans les combats les plus féroces, dans les batailles les plus féroces, sachant que l'Éternel est avec nous. C'est lui qui combat pour nous. Alléluia. Et c'est la même chose que Dieu veut montrer, veut démontrer aux enfants d'Israël ici, leur démontrer qu'il est le véritable conquérant. Mon frère, ma soeur, Dieu est le véritable conquérant dans nos vies. Nous qui lui faisons confiance, qui l'avons accepté comme sauveur personnel, qui avons accepté Jésus-Christ comme sauveur personnel. Il est notre conquérant, notre véritable conquérant, celui qui est toujours avec nous, qui ne nous abandonne pas dans le combat. Bien-aimés, pour ce jour, nous allons arrêter là. Et puis, je vous donne rendez-vous pour la prochaine fois pour poursuivre cet enseignement. Que Dieu veille sur vous. C'était votre serviteur, Révérend Blaise Basile Hamele. Shalom.
1: Voilà, aujourd'hui, nous n'allons pas avoir le quart d'heure du jeu à l'école du Seigneur. Les notes sont arrêtées depuis, donc le vendredi dernier. Et là, ce sont les vacances, entre parenthèses. D'ici peu de temps, on reprendra donc les cours avec vous pour le quart d'heure du jeu à l'école du Seigneur, n'est-ce pas? Nicole Loco, on part maintenant pour ce moment édition spéciale avec la servante de Dieu, Révérende Marthe, le pilier Tabitha.
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1: Édition spéciale, ce matin, on reçoit la servante de Dieu, Tabitha le pilier, pour nous parler, bien sûr, quand vous entendez son nom, c'est le Minouge qui est présenté. Quelles sont les nouvelles ce matin par rapport au Minouge? Maman Minouge, bonjour.
3: Bonjour Frère Itio, sois béni et bonjour à tous nos fidèles auditeurs, auditrices de la vie. Que le Seigneur nous bénisse ensemble et que sa grâce se repose sur notre vie. Merci à toutes ces personnes qui nous accompagnent dans cette noble tâche. Je veux bénir le Seigneur pour toutes ces personnes qui vraiment écoutent et qui mettent en pratique les quelques paroles que nous lançons ici sur les antennes de la vie. Mm-hmm. Que le Seigneur nous bénisse. Il y a une auditrice qui m'a vue dans la semaine. Elle m'a regardé, elle dit, c'est toi, Tabitha, Matt le pilier. J'ai dit, oui, c'est moi. Ah, et puis la personne m'a béni.
1: Amen.
3: Et m'a encouragé à faire ce que je fais. Que Dieu nous bénisse. Mm-hmm. Ma mission, ce que le Seigneur m'a mis à cœur, c'est d'attirer notre attention et voir, amener chacun de nous à comprendre l'importance d'assister les pauvres, la bénédiction qui est cachée dedans. Mm-hmm. Et ce qui est vraiment important. Quand nous prenons Jacques 1, 27, même ça, c'est pour moi, c'est le verset qui est comme aussi Jean 3, 16, hein, mm-hmm. qui dit, car la religion pure et sans tache devant Dieu, le Père consiste à visiter les orphelins, les veuves, mm-hmm. dans leur affliction et de se préserver des souillures du monde. C'est ce qu'on nous enseigne dans l'Église. Il faut être saint comme Dieu. La parole de Dieu dit, soyez saints, car il est saint. Notre Dieu nous recommande de vivre la sainteté. Mm-hmm. En même temps, pendant que tu es saint et que tu cherches Dieu véritablement, il faut le faire accompagner par le service de bienfaisance, la libéralité. Mm-hmm. Et c'est important dans les jours qui viennent, quand je viendrai, je vais prendre choses, Romains 12 et puis on va voir les différents ministères, ce que chacun doit faire dans la maison de Dieu. C'est comme dans le service de Dieu ou bien quelque part, un groupe, une organisation où tu te sens bien. Tu peux dire, ah, je suis bien dans la communication, je suis bien mm-hmm. dans la logistique, je suis bien dans ceci, cela. Et donc, c'est ce que le Seigneur nous demande. La religion pure, pour que tu sois meilleur chrétien, il faut chercher à visiter les pauvres. Mm-hmm. Je suis là pour parler des différents programmes à venir. Il y a les programmes à court terme et il y a les programmes à long terme. Mm-hmm. Bon, quand je parle de court terme, c'est la semaine prochaine. Nous devons depuis la semaine passée ou cette semaine qui vient de s'achever, on devrait visiter les sinistrés au niveau de Port-Boué et autres. Mm-hmm. Et en même temps, visiter nos enfants privés de liberté qui sont ici à la Maca d'Abidjan. On dit mm-hmm. PPA, voilà, un truc comme ça. Mais à cause du rappel à Dieu de notre frère, on a décalé. Mais on n'a pas annulé. Mm-hmm. Et donc, j'ai rappelé comme ça l'histoire de Corneille, un païen même, qui a été converti par le ministère de l'apôtre Pierre. Mm-hmm. Quand nous prenons acte 10, acte 9 parle de Dorcas, à partir du verset 36. Mm-hmm. Mais le chapitre 10, je ne sais pas pourquoi ils ont mis les deux ensemble. C'est-à-dire que ça se suit. Mm-hmm. Après l'histoire de Dorcas qui a été ressuscité à cause de ses bienfaits, à cause de ce que les veuves ont rappelé à Dieu, amener Pierre à prier pour que le Seigneur puisse la ressusciter, vient immédiatement l'histoire de Corneille, le centenier. Le verset premier dit... du chapitre 10 de Actes, mm-hmm. dit « Il y avait à Césarée un homme nommé Corneille, centenier dans la cohorte dite italienne. Cet homme était pieux et craignait Dieu. Avec toute sa maison, il faisait beaucoup d'aumônes au peuple et priait continuellement. » Voici un païen qui a accepté Jésus et on l'a enseigné. Il priait Dieu continuellement. Mais il faisait beaucoup d'aumônes. C'est la Bible même qui témoigne. Mm-hmm. Quand nous partons vers le verset 3, il dit, « Vers la neuvième heure du jour, il vit clairement dans une vision un ange de Dieu qui entra chez lui et qui lui dit, « Corneille, les regards fixés sur lui et saisi d'effroi, il répondit, « Qu'est-ce que Seigneur ?» Et l'ange lui dit, « Tes prières et tes aumônes sont montés devant Dieu, mm-hmm. il s'en est souvenu. » Vous voyez?
1: Oui.
3: Dieu, à cause de ce qu'il faisait, Dieu va lui envoyer l'ange. Et puis bon, et l'ange est venu pour lui donner des directives. Est-ce que tu vois? Envoie maintenant des hommes à Joppé et fais venir Simon, surnommé Pierre. Il est logé chez un certain Simon, courroyeur dont la maison est près de la mer. Dès que l'ange l'a quitté, il a envoyé ces gens. Pour dire quoi? Nos bienfaits peuvent toucher Dieu. Et le Seigneur va nous révéler des choses cachées ou ce dont nous avons besoin. Les bienfaits, l'aumône, j'appelle ça l'aumône. Ce que nous donnons aux pauvres, c'est l'aumône. Peuvent toucher le cœur de Dieu. Non seulement tu es pur, tu pries, tu cherches Dieu. Comme toi qui m'écoutes aujourd'hui, tu cherches Dieu, tu es responsable même dans l'église. Tu fais tout pour plaire à Dieu. Fais accompagner ce que tu fais là, de l'aumône. On dit qu'il faisait beaucoup d'aumône. Mm-hmm. L'aumône est différent de l'offrande, de la dîme, des actions de grâce. C'est ce qu'on donne aux pauvres. L'assistance aux pauvres. Fait toucher le cœur de Dieu où il envoie au point où il envoie vers ce païen converti un ange pour dire que tes prières ont été entendues, les aumônes, ce que tu fais là, tes prières sont montées vers Dieu. Quel est ton sujet de prière? Qu'est-ce que tu traverses? Es-tu malade? Es-tu rejeté? Ta société est en faillite? Qu'est-ce que tu traverses? C'est difficile. Mais fais ce que ce centenier l'a fait. Et je crois que le Seigneur qui est juste ne te laissera pas tomber. Mm-hmm. Peut-être tu n'as pas le temps. Moi, je dis que quand je viens, c'est une équipe. Nous sommes une équipe. Il y a nous que le Seigneur a appelés en plein temps. On n'a ni salaire, on n'a pas de d'héritage. Mais nous sommes donnés en plein temps. Et le Seigneur nous permet d'aller, de nous déplacer, d'aller vers les pauvres. Nous sommes en contact avec eux. Tu ne peux pas quitter ton bureau pour aller. Mais Dieu nous met là pour qu'ensemble, nous puissions faire le travail. Mmh. Et cette semaine, la semaine qui va s'ouvrir, nous sommes en train de chercher voies et moyens maintenant pour visiter nos enfants, apporter la nourriture. Et puis bon, visiter les sinistrés, c'est ce qui est à court terme. Ce qui est à long terme, c'est que le 13 septembre, nous aurons un concert pour la rentrée, pour préparer, pour mettre nos enfants à l'école et les enfants des détenus aussi à l'école. Donc voici le programme de maintenant à septembre.
1: Très
3: que
1: bien.
3: Cette parole, mm-hmm. l'exemple de Corneille, ne tombe pas dans l'oreille de sourds. Certainement, tu es en train de demander au Seigneur, c'est vrai, j'ai tout, je fais ça, mais qu'est-ce que tu veux que je fasse encore pour te plaire, comme ce jeune homme qui a dit, Seigneur, qu'est-ce qu'il faut pour hériter le royaume des cieux? Je pense qu'en faisant du bien aux pauvres, tu peux rentrer aussi au mm-hmm. paradis. Il faut consulter Matthieu 25 à partir du verset 36. Et puis bon, tu descends, tu comprendras que le Seigneur a dit, j'ai eu faim, vous m'avez donné à manger. J'ai eu soif, vous m'avez donné à boire. J'étais malade, vous êtes venu vers moi. J'étais en prison, vous m'avez visité. Et les saints qui ont dit, mais c'est quand on a faim? Il a dit, toutefois que vous faites cela à un de ses plus petits, c'est à moi. Donc, aidons le Seigneur. Car il a besoin de nous et cela nous permettra d'entrer dans le royaume des cieux. Mais il entendra nos cris et il mettra un ange devant nous qui va nous amener dans notre destinée prophétique. Et donc les dons sont reçus ici. Nous aurons besoin de riz, huile, tout ce qu'il faut pour nourrir ces personnes. Pour l'heure, on a besoin d'habits, mais pas pour l'heure. Ce sont les vacances, il n'y a pas de nourriture, même pour les mamans qui sont avec les enfants. Vous pouvez toujours le faire. Donc, appelez au 07 09 18 24 95. 07 09 18 24 95 ou le 05 05 99 93 64. Tu es une corneille, je suis une corneille, tu es un corneille de ta régénération, de ce moment précis. Le Seigneur veut que tu pries et qu'il se révèle à toi afin que les pauvres puissent avoir leur part dans notre milieu. Soyez bénis et à bientôt.
1: Amen. Merci. C'était Maman Minouche que nous recevions, la servante de Dieu, Marthe Tabitha Le Pilier, avec elle nous avons parlé donc des différents programmes concernant le Minouche. On part maintenant en musique. Comme annoncé, pas de quart d'heure du jeu à l'école du Seigneur. Et à 9h, nous céderons l'antenne et le microphone à Niomoti, Samuel Chrysostome et toute une équipe pour vous conduire dans l'agapé du jour.

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0: Espace Agapé, nous y sommes ce matin et nous démarrons avec un confrère, Inno Sampagny, bonjour.
1: Bonjour Chrysostome.
0: Alors le concert du chantre Les Midiers, nous sommes au dernier virage. Hein.
1: Et évidemment, nous sommes au dernier virage. Depuis un certain temps, nous sommes sur la radio pour communiquer autour de ce grand événement qui est un concert qui s'annonce très glorieux. La chantrenée Midier sera au Palais de la Culture à la 700 place, c'est dimanche même, sur le coup de 16h. C'est un concert qu'elle organise pour adorer Dieu, pour louer Dieu. Et ce concert également va marquer la sortie de son nouvel album parce que ça sera sa deuxième production musicale.
0: D'accord.
1: Elle commence sa carrière avec un maxi single qu'elle a baptisé Magnifique Père. On peut entendre déjà un air en fond
0: tout
1: sonore.
0: Tout à fait.
1: Et ce maxi single lui a permis de visiter quelques communautés, faire ça et là des programmes. Et aujourd'hui, elle décide d'aller au Palais de la Culture. Déjà, elle commence avec une petite salle, la 700 places. Et quand elle finit, forcément, elle a un regard très envieux.
0: Tout à fait.
1: À la 4000 places.
0: Mais c'est important. C'est important. C'est
1: d'accord.
0: Important.
1: Et donc, elle sera là ce dimanche avec tout son orchestre au complet.
0: D'accord.
1: Elle est en train de multiplier les répétitions pour être vraiment à la hauteur de l'attente du public qui va se déplacer, j'imagine, qui sera très nombreux. Parce que nous savons que les auditeurs de la radio réagissent positivement.
0: Tout à fait.
1: Nous sommes là ce matin pour inviter encore les auditeurs de la radio de la vie à acheter les tickets parce qu'il y a une participation tout de même. Il y en a 3 titres d'entrée.
0: D'accord.
1: 5 000 francs, 10 000 et 20 000. Vous avez la possibilité, chers auditeurs, d'aller, pour tous ceux qui veulent acheter les tickets en ligne, d'aller sur Tikirama. Vous tapez tout simplement Chantrenée Midier. Vous pouvez acheter votre ticket de 5 000, 10 000 ou 20 000. Ou alors, tout à l'heure, on donnera les contacts pour ceux qui veulent avoir les tickets physiques parce qu'il y a encore quelques tickets qui restent quand même. Et donc, pour dire que ce dimanche, ça sera un moment exceptionnel pour une voix au service du Seigneur, pour une adoratrice passionnée, pour une servante qui est toujours à l'écoute de la voix de l'Esprit de Dieu.
0: C'est important.
1: Et d'ailleurs, son massif single, on dit long, ce sont des compositions dont l'inspiration tire du divin, des chansons qui transforment, qui rapproche davantage de Dieu. Elle-même, c'est sa vocation. Elle a pour vocation de transporter la présence de Dieu dans ses compositions, dans ses différentes prestations. Alors, Chrysostome, ce dimanche, ça sera un moment vraiment merveilleux.
0: Merveilleux. Avant d'aller loin, on écoute un peu notre chanteur. Edoyo. On écoute un peu l'orchestration musicale. Belle orchestration musicale. Ah. On écoute.
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0: Et avec une voix suave. Hein, Inno Sampagny ne va pas me dire le contraire. Ah, Inno Sampagny, n'est-ce pas?
1: La chantrenée Midier, on ne le dira jamais assez, je l'ai dit. C'est une voix qui est consacrée. C'est une voix qui est au service du Seigneur. C'est une voix indiquée pour transformer des vies à travers ces différents cantiques. C'est une voix qui apporte la joie, l'édification, j'y arrive, à quelqu'un qui écoute son album.
0: Tout à fait. Et déjà, je voudrais savoir, pour sa prestation scénique, elle ne sera pas seule, n'est-ce pas?
1: Oui, il va y avoir une première partie. Des chantres seront là pour faire la première partie. Il y en a une dizaine qui seront là.
0: On peut nommer quelques-uns.
1: Et puis, ce qui est plus important, c'est la présence de Maman Constance, qui sera là, qui est sa marraine. Tu sais que
0: la marraine, c'est qui?
1: C'est Maman Constance, la chantre Constance. Elle a fait l'école d'adorateurs de Maman Constance. C'est elle qui la coach, c'est elle qui...
0: Très bien.
1: Qui la goupille. Un peu quoi.
0: Non, on comprend. Voilà pourquoi elle chante merveilleusement bien.
1: Voilà, donc, Maman Constance sera là, la chanteuse Constance sera là pour soutenir sa fiole et bien d'autres chanteurs seront là pour une prestation. Mais ce qu'il faut retenir, c'est qu'elle sera avec son orchestre au grand complet. C'est un concert live. Et il va y avoir des titres du nouvel album, justement, qu'elle va exécuter là-bas, au palais. Et donc, ça sera
0: inédit.
1: Inédit, parce que là, il faut venir pour être témoin de ces choses. Hein, c'est dimanche à 16h au Palais de la Culture à la 700 place.
0: D'accord. Alors, revenons un peu sur les tickets, c'est important.
1: Ah oui, je le disais tantôt, il y a 3 titres d'entrée. Il y a les tickets de 5 000, il y a l'un de 10 000 et de 20 000. Pour tous ceux qui aiment faire les choses en ligne, vous avez la possibilité d'aller sur Tikirama, vous tapez tout simplement Chantre Néhémie Dié. Vous aurez l'occasion d'acheter vos tickets en ligne pour participer au concert. Et puis, je donne les deux contacts déjà pour tous ceux qui voudraient avoir les tickets et participer à ces concerts de la Chantre Néhémie Dié. Je rappelle le dimanche prochain, sur le coup de 16h, à la salle Kodjo et bouclé 07 77 90 05 24. Je reprends 07 77 90 05 24 ou le 07 09 96 99 90 07 09 96 99 90. Chers auditeurs, vous pouvez venir en famille, entre amis, entre sœurs et frères. Il y a de la place, c'est le palais de la culture. Il y a des parkings pour pouvoir.
0: Bien sûr, c'est le palais quand même.
1: Voilà, c'est le palais tout de même. Pour pouvoir stationner vos véhicules.
0: D'accord. D'accord. Alors, la mise en place se fera autour de quelle heure?
1: À partir de 13h, la salle sera déjà ouverte. Alors, je pense que le dimanche, on a les services cultuels dans nos différentes communautés. Quand on finit les cultes, on se repose un petit peu, peut-être une heure de repos par là. Et puis, on converge ensemble vers le Palais de la Culture de Trècheville pour vivre ces instants vraiment qui vont faire la gloire de notre Dieu et surtout qui vont démontrer le talent de la Chantre Néhémie Dié ce dimanche voilà, à 16h. Voilà,
0: à la tout salle. À fait. Le quand talent vrai, couper. N'est-ce pas, de oui. Notre Chantre Néhémie Dié. Alors, Innocent, on écoute encore notre Chantre Néhémie Dié.

0: composition personnelle. Hein.
1: C'est une composition. Elle s'est mise à la disposition du Saint-Esprit pour écouter sa voix et trouver les paroles qui s'y est. C'est un style caribéen à la gloire de notre Dieu. C'est ça la richesse de la musique chrétienne aussi. Et surtout, la chanteuse Némédier.
0: Elle est très enlevée.
1: Ouais, c'est très
0: en tout
1: très
0: cas, enlevée. C'est bien.
1: C'est bien fait. Moi, je lui dis félicitations au passage parce que.
0: Elle est où présentement, Innocent Pagny?
1: Ce matin.
0: Elle se repose, elle est où?
1: J'ai pas sa position ce matin. J'ai pas sa position. Certainement son
0: manager.
1: Son époux vous dira plus qu'il est le manager. Moi, c'est juste le communicateur.
0: Alors, c'est ce dimanche. Hein.
1: Oui, c'est ce dimanche.
0: D'accord. Non, il faut se rassurer tout de même que ça
1: elle
0: va.
1: Elle se porte très bien.
0: D'accord, on veut savoir. En
1: ce
0: tout
1: dimanche,
0: cas.
1: Elle faisait le tour des églises déjà pour annoncer l'événement. Mm-hmm. Elle se porte très bien. Comme je l'ai dit, elle est en train de faire les répétitions. Mm-hmm. Mais aussi, elle se repose pour être en super forme tout le dimanche sur le coup de 16h. Mais ne vous en faites pas, auditeur de la radio. Votre chanteur Némédié est en très bonne santé.
0: D'accord. Il y a des chants langoureux et des chants chauds aussi, hein, n'est-ce pas?
1: Oui, c'est un style, c'est une variété quand même. Mm-hmm. Voilà. Il y en a pour tous les goûts, il y en a pour toutes les sensibilités musicales. Hein, parce que, elle est... Et d'ailleurs, je voudrais dire, le prochain album qui va sortir le dimanche là, qu'elle va exécuter, c'est un album.
0: Et de façon inédite. Hein,
1: voilà, super.
0: Ça sera
1: bien
0: inédit,
1: arrivé,
0: mesdames et messieurs.
1: Et c'est une belle inspiration. C'est une inspiration qui tient du divin, je l'ai dit tantôt. Et ce sont des compositions qui vont faire du bien à tous ceux qui vont, parce que les clés seront disponibles sur place ces jours-là pour tous ceux qui veulent déjà acheter les clés pour repartir avec ces souvenirs-là du nouvel album. D'accord. Donc préparez-vous en événement.
0: Ce qui me plaît, le son est bien filtré. Hein.
1: Oui, c'est super bien arrangé. C'est super bien arrangé.
0: Ici, en Côte d'Ivoire.
1: Oui, bien sûr, en Côte d'Ivoire.
0: D'accord. Ah, mais c'est bon. Made in Côte d'Ivoire.
1: Alors, de plus en plus, il y a des techniciens, des arrangeurs qui sont sur la place, qui travaillent super bien. C'est vrai qu'il y a des chanteurs qui font leur enregistrement.
0: C'est pas un album importé. Non, pas du tout.
1: Oui,
0: hein.
1: Il y a des chanteurs qui font leur enregistrement ici, qui vont masteriser en Occident. Mais on a nos techniciens maintenant qui sont en train de faire des exploits hein, en la
0: c'est
1: matière.
0: Bien.
1: Donc,
0: bien.
1: On n'a plus besoin d'aller ailleurs pour masteriser, pour mixer. Tout se passe en Côte d'Ivoire ici. Et quand ça sort, c'est un produit.
0: Et c'est bien fait.
1: C'est un produit qui est vraiment bien fait. Ouais. Et surtout, l'album de.
0: Bien à consommer. Tu vois, nous sommes en train de consommer. C'est digeste. C'est très digeste. On consomme encore, n'est-ce pas, ce chant. On y va. On monte le mercure. Et doyen encore.

0: Et ce dimanche, nous allons vivre cela en live. N'est-ce pas, Innocent Pagny? Confirmation pour confirmation.
1: Elle sera en prestation live. Déjà, tout est bouclé pour les répétitions avec son orchestre au complet. Il ne reste que le public, c'est-à-dire le peuple de Dieu, qui va effectuer le déplacement, j'imagine, très nombreux ce dimanche. Parce que les gens répondent tout de même, les gens achètent les tickets pour venir découvrir la chanteuse Midier et partager, je veux dire, ces beaux temps tout dans la fait. Présence de
0: Alors,
1: Dieu.
0: Un autre aspect, c'est la saison des pluies. Est-ce que des précautions ont été prises?
1: Bon, c'est dans une salle. En ce qui concerne les intempéries, la Bible dit il est le Dieu qui est le maître des temps.
0: Encourager les uns les autres le à ne pas rester à la maison. Hein.
1: Non. Je veux dire, on ne peut pas tenir compte du temps. Nous sommes dans la saison pluvieuse. Voilà, il faut toujours prévoir la pluie quelque part, en achetant
0: c'est
1: peut-être
0: un parapluie. C'est comme en Europe, quand il neige et tout ça.
1: Pour se mettre un peu à l'abri quand il pleut.
0: On n'a pas dit mais non, comme il neige,
1: pas du tout. Hein. Je pense que nous sommes en train de prier, mais Dieu va nous exaucer. Il nous a déjà exaucé. Ce dimanche, le temps sera très clément. Mais si, par aventure, s'il y a quelques gouttes de pluie, il ne faut pas céder.
0: Donc, il y a une cellule de prière.
1: Bien sûr, en prière, présentement.
0: Très bien.
1: C'est extrêmement important. Tu sais, la chanteuse Niemidi, elle est lead vocale du groupe musical de sa communauté. J'ai salué au passage le pasteur Tawa Kemogisson Bertin.
0: D'accord, nous le saluons.
1: De l'église évangélique Réveil la Macédoine. Elle est lead vocale. Hein.
0: D'accord.
1: C'est pas une chanteuse qui est. Elle a une base, elle a un père spirituel. Voilà, elle est très bien suivie. Et donc, il y a une équipe de prière.
0: Elle est au cœur de la foi chrétienne.
1: Justement. Une équipe de prière qui est juste à côté, qui intercède pour la réussite de cet événement, et nous croyons que le temps sera très clément le dimanche pour venir vivre cet événement exceptionnel.
0: Exceptionnel, on va dire cet événement inédit. Alors, on chute avec vous. Que dire? Que retenir?
1: Alors, pour conclure, je voudrais juste dire aux auditeurs de la Radio de la Vie, c'est dimanche, le concert que nous avons annoncé depuis un certain moment sur la radio, c'est sur le coup de 16h à la salle Koyo et Bouclé, c'est la 700 places. La chanteuse Médier sera en concert. Nous vous invitons à acheter vos tickets et à venir vivre ces temps importants dans la présence de Dieu. C'est une conductrice de louanges. Elle conduira tout. Elle conduira tous ceux qui vont se déplacer, vers le trône de Dieu. Et chacun recevra les bénédictions qui découleront du trône de notre Père céleste. Alors, il faut venir avec une très bonne disposition du cœur. Il faut venir. On n'y vient pas pour assister à un spectacle. Ça sera un culte que la servante de Dieu va conduire. Il faut venir, nous allons rendre culte à Dieu à travers la louange et l'adoration. Ce dimanche, ça sera un autel de louange et d'adoration que nous allons élever. Voilà, déjà, la 700 places sera transformée en un sanctuaire d'adoration ce dimanche. Venons massivement pour célébrer Dieu avec la chanteuse Médier. Je rappelle rapidement les contacts de
0: Tonton Crisou. Surtout pas rapidement, on va les calmement.
1: Voilà, calmement.
0: C'est ce qui reste quand on aura tout au lit.
1: Super. 07 77 90 05 24. 07 77 90 05 24. 07 09 96 99 90. 07 09 96 99 90.
0: Merci Innocent Pagny, concert chanteur Némédié. Nous étions avec Innocent Pagny pour quelques précisions. En tout cas, merci encore. Que Dieu te bénisse.
1: Merci.
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La Bible dit de toutes les paroles qu'il a déclarées aux enfants d'Israël, aucune n'est restée sans effet. Toutes ces paroles se sont accomplies. Et lorsqu'un enfant de Dieu vient à Jésus-Christ, lorsque quelqu'un donne sa vie à Jésus, Dieu ne le laisse pas seul. Dieu ne le laisse pas sans promesse. Quand tu acceptes le Seigneur, sache que tu rentres dans une vie de promesses divines. Il y a des promesses merveilleuses de Dieu sur ta vie. Tout chrétien a sur sa vie la promesse de Dieu. Tout enfant de Dieu a sur sa vie une promesse de grâce, de faveur, de bénédiction divine sur sa vie. Souvenez-vous de ce qu'il dit dans Jérémie chapitre 29, le verset 11. Il dit, je connais les projets que j'ai formés sur ta vie. Projets de paix et de bonheur et non de malheur. Pour dire quoi à quelqu'un? Qu'il y a une promesse, qui est une bonne promesse de Dieu sur ta vie. Sur ta vie, il n'y a pas une promesse de malédiction, mais il y a une promesse de grâce et de bénédiction de la part de l'Éternel sur ta vie. Est-ce que tu me comprends? Mais il y a quelque chose ici, c'est que la puissance d'accomplissement des promesses de Dieu dans ta vie dépend de ta foi. Dépend de ta foi. Si tu es déconnecté d'une vie de foi, tu verras peu d'accomplissement. Vous savez, dans ce monde, il y a beaucoup de personnes. Chaque homme qui vit, vit en fonction d'une foi. Certains dans ce monde ont placé leur foi dans leur puissance relationnelle. Certains ont placé leur foi dans leur capacité. Mais quand tu deviens un chrétien, un enfant de Dieu, sache une chose. Ta foi doit être fondée en Dieu et en sa parole. Il y a une chose qui doit t'arriver, c'est un réveil puissant de ta foi. C'est de croire en toi que les paroles de l'Éternel sont pour toi, les promesses de Dieu sont pour toi. Les promesses de Dieu ne sont pas pour quelqu'un d'autre, ces promesses sont pour toi. Bien-aimé, c'est la révélation que les promesses de Dieu sont pour toi qui te donneront de faire mouvement vers Dieu et de voir l'accomplissement de ses promesses dans ta vie. Souvenez-vous de Bartimée. Vous savez, la raison pour laquelle Bartimée a commencé à crier « Fils de David, aie pitié de moi », c'est parce que Bartimée connaissait les promesses de Dieu. Bartimée était aveugle, mais il entendait. Il savait que celui qui appelait le fils de David, le Machia, la Bible déclare que la guérison allait reposer sous ses ailes. Il savait que celui-ci était lui-même le Messie, le Machia, selon la promesse dans Ésaïe, le chapitre 61, que cette bonne nouvelle sera répandue. Les captifs seront libérés, les aveugles voient, les opprimés. Bartimée, ayant connaissance de la promesse attachée à la venue du Messie, n'a pas fermé sa bouche. Quand il a entendu que c'était Jésus, il a commencé à crier, « Fils de David, aie pitié de moi !» C'est la révélation que tu as dans les promesses de Dieu qui te donneront de te les approprier. Tu sais, tu peux être chrétien, mais si tu ne t'appropries pas les promesses de Dieu, tu ne les verras pas s'accomplir. Quelqu'un dit avec moi, je m'approprie les promesses de Dieu. Chrétien, écoute-moi, tu dois t'approprier les promesses de l'Éternel. Tu n'es plus un esclave, tu es un fils. Tu as quitté la dimension de l'esclavage, mais tu es maintenant un fils. Parce que c'est ça aussi. Si tu veux voir les promesses de Dieu s'accomplir, tu dois quitter la dimension de l'esclave pour entrer dans la dimension des fils. Dès l'instant que tu veux t'approprier les promesses de Dieu, il y a une exigence qui va s'imposer à ta vie chrétienne. Tu dois quitter l'étape de enfance pour entrer dans la dimension de fils. Je vais te lire. Donne-moi Galates chapitre 4, verset 3. Il dit, nous aussi, de la même manière, lorsque nous étions enfants, vous m'entendez? Nous étions sous l'esclavage des rudiments du monde. Pour te dire quoi? Regarde. Mais il dit, lorsque les temps ont été accomplis, Dieu a envoyé son fils, né d'une femme, né sous la loi. Reviens sur le verset 3. Nous aussi, de la même manière, lorsque nous étions enfants, nous étions sous l'esclavage des rudiments du monde. Il y a une grande révélation ici. Il y a une grande révélation. Aussi longtemps que tu demeures un enfant, tu demeures sous l'esclavage des rudiments du monde. Aussi longtemps que tu demeures un enfant,
tu demeures sous l'esclavage des difficultés du monde. Aussi longtemps que tu demeures un enfant, tu comprends? Parce que celui qui est un enfant est un homme qui est un bébé spirituel, comme on le dit. Celui qui est un enfant, c'est quelqu'un qui n'a pas la connaissance des choses profondes de Dieu. Le texte grec utilise, j'aime bien le texte, il utilise le terme « népios ». Le mot « népios » signifie l'enfant. L'enfant est celui qui n'a pas encore la maturité. L'enfant est celui qui n'a pas grandi dans l'excellence, dans la connaissance des choses de Dieu. L'enfant est celui qui n'a pas d'expérience spirituelle. L'enfant, c'est celui qui n'a pas grandi, qui n'a pas expérimenté la puissance de la révélation divine. Et il y a des chrétiens comme cela qui sont dans la dimension des enfants. Après 5 ans de vie chrétienne, ils sont des enfants. Mais tu sais, lorsque tu restes enfant, mes amis, il y a des choses qu'on ne peut te confier. Galates chapitre 4, le verset, regardez. Il dit, « Oh, aussi longtemps que l'héritier est enfant, je dis qu'il ne diffère en rien d'un esclave, quoi qu'il soit le maître de tout. » Quelqu'un comprend ce qu'on est en train de dire ce soir? « Oh, aussi longtemps que l'héritier est enfant. » Qui est l'héritier? C'est toi, chrétien. L'héritier, c'est toi. Toi, tu es l'héritier. Mais la Bible dit que tu ne diffères en rien d'un esclave, quoi que tu sois le maître de tout. L'héritier, c'est toi. Quand tu deviens chrétien, tu deviens un héritier. La Bible déclare que nous sommes co-héritiers avec Christ. Pour te dire que les promesses, lorsque nous avons accepté Jésus, nous avons quitté une dimension. Par la nouvelle naissance, tu es devenu enfant de Dieu. Mais vous êtes d'accord avec moi que lorsqu'un enfant naît, mes amis, aucune mère, aucun père ne veut que son enfant reste enfant. La joie d'un père, c'est de voir son enfant grandir pour parvenir à l'étape de fils. Hey. Mais lorsque quelqu'un passe des années dans la vie chrétienne, 2 ans, 3 ans, 4 ans, 5 ans, et il ne grandit pas, mes amis, il reste enfant. Celui qui ne grandit pas, qui reste enfant, la Bible dit, il reste encore soumis aux éléments basiques de la vie chrétienne. Celui qui est enfant reste immature. Celui qui est enfant reste plaintif. Laissez-moi vous donner les caractéristiques des enfants. Chrétiens, écoutez-moi. Les enfants sont caractérisés par quelque chose, à tout moment en train de murmurer, en train de pleurer. Le frigo peut être rempli, mais l'enfant va être en train de pleurer. Tandis qu'on peut... Pourquoi? Parce que l'enfant n'a pas la capacité d'aller ouvrir le frigidaire, prendre la nourriture préparée et manger. Écoutez, le peuple d'Israël est resté pendant combien d'années dans le désert? Et plusieurs n'ont pas vu l'accomplissement de la promesse divine. Pourquoi? Parce qu'ils ne sont jamais devenus des fils, ils sont restés des enfants. Donc, ils étaient plaintifs, en train de murmurer. Mes amis, ils avaient les promesses de Dieu, mais ils n'ont jamais vu l'accomplissement de ces promesses. Vous savez pourquoi? Parce qu'il y a une dimension, écoutez, il y a une dimension entre acquérir les promesses et voir l'expérience des promesses. Quand l'Éternel a fait la promesse à Israël, il a parlé. De façon légale, dans le règne de l'Esprit, Dieu avait donné la terre promise Canaan à Israël. Mais de façon pratique, Israël n'arrivait pas à aller à Canaan et prendre Canaan. Pourquoi? Parce que dans leur esprit, ils étaient restés des enfants. Parce qu'ils étaient restés des enfants, en face des difficultés, quelle était leur attitude? Reconnais-toi dans ce message. Et pendant que je suis en train de prêcher, prie en même temps, répands-toi et parle à Dieu. Pendant qu'Israël était dans le désert, au lieu de grandir dans leur relation avec Dieu, ils sont restés au même niveau. Quelqu'un qui ne grandit pas reste au même niveau. Spirituellement, Israël ne grandissait pas, mes amis. Lorsque Dieu pourvoit à la manne, ils sont contents, ils se réjouissent. Quand la manne finit, ils commencent à se plaindre. Ils commencent à murmurer contre Moïse. Et Dieu agit, Dieu envoie. Quelque temps après, il n'y a pas d'eau. Ils sont aux eaux. Dieu change les eaux de Mara. L'eau devient douce. Ils boivent, ils sont contents. La marche continue. Un autre problème se présente. Ils commencent à murmurer. Et regardez bien. Si vous lisez la Bible, dans le livre de Nombres, un temps est arrivé où l'Éternel a parlé, où il dit, ce peuple n'entrera pas avec moi dans la gloire. Et vous savez ce que l'Éternel leur a dit, pourquoi? Parce que quand il avait, je viendrai à cela tout à l'heure, en Nombres chapitre 13. Souvenez-vous, pourquoi?
Parce que pendant tout le temps où ce peuple marchait avec Dieu, ils n'ont jamais appris à faire confiance à Dieu. Leur relation avec Dieu était une relation de plainte et de murmure incessant. Et pendant que je suis en train de parler, l'Esprit de l'Éternel me dit, c'est mon problème avec mon peuple. Ils vont à l'église, mais ils n'ont pas la révélation de ma grandeur. Est-ce, jusqu'à quand comprendront-ils que je suis Dieu? Je ne suis pas un homme. Je veux parler à quelqu'un. Il dit, mon peuple Israël, jusqu'à quand comprendras-tu que je ne suis pas une idole? Je ne suis pas un fétiche. Même le féticheur qui est au village, il a foi en son fétiche. Quelqu'un me comprend? Même le féticheur qui est au village, il a foi en son fétiche et il n'a pas peur. À cause de son fétiche, il est arrogant. Je ne te dis pas d'être arrogant. Hein. Mais à cause de son fétiche là, il est orgueilleux, il est fier. Tandis que c'est des fétiches, bois sec, des os, des choses que Dieu a créées qui ne peuvent rien donner. Mais la foi que lui a en son fétiche là, il a une telle confiance. Mais regarde-toi, chrétien. Tu sais la raison pour laquelle tes problèmes ne changent pas? Les années passent, mais ton attitude, ta relation avec Dieu ne grandit pas. L'homme qui grandit dans sa relation avec Dieu, mes amis, grandit dans sa confiance en Dieu. L'homme qui grandit dans sa relation avec Dieu, grandit dans sa confiance en Dieu. Mes amis, Dieu n'est plus le même pour lui. Il réalise quand les jours passent combien l'Éternel est grand. L'homme qui grandit dans sa relation avec Dieu, grandit dans une dimension de confiance puissante. Il réalise que la parole de l'Éternel est vraie. Il réalise que la parole est puissante. Il réalise que ce que l'Éternel dit est vrai. Il réalise que ce que Dieu dit n'est pas un mensonge. Il dit, je suis l'Éternel. L'Éternel le seul. Écoute Israël, l'Éternel notre Dieu est un. Bien-aimé, il est merveilleux. J'aime cette présence de l'Esprit que je sens. Les années qui passent ne signifient pas que tu grandis dans ta relation avec Dieu. Tu grandis dans ta relation avec Dieu quand tu acceptes de quitter de l'étape d'enfance. Celui qui quitte l'étape d'enfance, quitte l'étape des népios. Le népios est l'enfant immature, est l'enfant qui est au lait, est l'enfant qui n'a pas grandi dans la maturité de sa confiance. Femme, pourquoi ton visage est triste? Regarde, on te regarde chrétienne, aucune joie sur ton visage. À tout moment, ton visage est triste à cause du fait que tu ne grandis pas dans ta confiance en Dieu. Je veux dire à quelqu'un que par ta confiance, par ta foi, je parle prophétiquement, par la foi que tu as en Dieu, l'Éternel va renverser les forteresses qui sont au devant de toi. Écoutez-moi ce que le Saint-Esprit m'a dit tandis que je préparais ce moment. Il dit, dis-moi mon fils, est-ce que un peuple qui n'a pas d'armée peut aller déstabiliser un peuple comme Jéricho? Quand tu lis la Bible dit Jéricho était une forteresse. Cette citadelle était tellement bâtie que la Bible précise que personne n'entrait et ne sortait de Jéricho. C'était une forteresse. Quelqu'un comprend ce que je dis? Et Israël, un petit peuple, ils n'ont même pas d'armée. Et Dieu leur demande d'aller prendre Jéricho. Il dit, tu ne comprends pas qu'il y a quelque chose qui est étrange ici? C'est pas normal. En réalité, c'est une folie. Écoutez ce que j'ai à vous dire, ce que le Saint-Esprit m'a dit. Il dit, en réalité, c'est quelque chose qui ne peut pas arriver. C'est une folie. Il dit, mais c'est ça. Mais Israël, par ses capacités, ne pouvait pas posséder la terre promise. Israël ne pouvait pas prendre Jéricho par ses forces. Il y avait une seule chose qu'Israël devait avoir. Ça s'appelle la connexion avec Dieu. Souvenez-vous, quand ils sont arrivés en face de Jéricho, est-ce que Dieu leur a dit, allez-y attaquer Jéricho? Non. Dieu leur a dit, louez-moi. Commencez à me louer. Vous m'entendez? Parce qu'ils étaient connectés à l'Éternel, ils ont reçu la voix du ciel. Tu sais, chrétien, quand tu grandis spirituellement, qu'est-ce qui va commencer à se passer? La voix de Dieu va rencontrer ton esprit. La voix de Dieu va rencontrer ton esprit par la parole. Mais quand la voix de Dieu rencontre ton esprit par la parole, écoute bien ce qui va se passer. Il faut une connexion de foi. Tu dois croire en ce que Dieu dit. Hey!

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2: L'Agapé, c'est maintenant second tour et nous sommes avec des annonceurs. Bonjour à vous. Parlons convention 2026. Pasteur Emmanuel Kouakou, bonjour.
3: Bonjour, grand
2: frère. Ça avance très bien.
3: Par la grâce de Dieu, ça avance très, très, très, très bien.
2: D'accord.
3: Alors, je suis là, c'est, vous l'avez reconnu certainement, c'est le pasteur Emmanuel Kouakou. Je voudrais commencer par saluer tous les auditeurs de la radio de la vie. Que Dieu vous bénisse dans vos maisons. Je suis là au nom de l'Église des élus de Dieu de Côte d'Ivoire qui organise sa toute première convention 2026, le 16, 17, 18. Et comme j'ai l'habitude de le faire, je viens avec une pensée de Dieu pour quelqu'un, pour toi qui m'écoutes. Et dans la préparation de ce direct, l'Esprit de Dieu pouvait mettre dans mon esprit « Quand le malheureux crie, l'Éternel l'en délivre » pour quelqu'un. Tu certainement es dans une situation qui te met dans une position de malheureux, dans une position où tu te sens meurtri, où tu te sens seul. La Bible déclare que quand tu vas crier à Dieu, l'Éternel sera prêt pour t'apporter la délivrance. Qu'est-ce que crier à Dieu? C'est l'implorer dans la prière, c'est le rechercher. Et voici une plateforme, un moyen, une occasion que Dieu lui-même a orchestrée par le canal de ses serviteurs, la convention des églises élues de Dieu. Et cette convention, nous t'attendons. Elle a une particularité, elle est conçue sous forme de retraite, c'est-à-dire nous sommes sur le lieu, nous prierons, nous implorons la face de Dieu, nous allons rester démonés à ce que le Seigneur puisse apporter sa grâce, sa rosée, afin que nous sortions de la renouvelée, ressourcée. Le thème, il est vraiment, vraiment, vraiment, vraiment évocateur, un amour inconditionnel et un service à toute épreuve pour la gloire de Dieu. Un amour inconditionnel. J'avais dit à quelqu'un, il y a trois ingrédients qui sont importants pour toucher ou pour amener Dieu à agir. Il y a la foi, il y a l'amour de Dieu et il y a le service pour Dieu. La foi, tu aimeras, tu as foi en Dieu, tu crois en Dieu. Tu aimes Dieu, il est dit, tu aimes de tout ton cœur et tu le sais, ça pousse Dieu à agir. Ne te fais pas rencontrer cette convention, viens ensemble, nous allons célébrer, nous allons glorifier et nous allons te visiter par notre Seigneur Jésus-Christ.
2: Alors, pasteur Emmanuel Kouakou, la convention demeure ce jeudi.
3: Ce jeudi.
2: On va dire après-demain.
3: Tout près là, après-demain.
2: Après-demain, d'accord.
3: Les portes sont grandement ouvertes pour tout un chacun.
2: D'accord. Les contacts?
3: Les contacts sont le 07 47 86 93 29. Je reprends 07 47 86 93 29.
2: D'accord.
3: Est-ce qu'on peut me donner le deuxième,
2: oui,
3: s'il vous plaît?
2: Oui, 01. 01, allez-y.
3: Le 01 40 72 84 96. 01 40 72 84 96.
2: Merci beaucoup.
3: Merci.
2: Homme de Dieu Emmanuel Kouakou et la convention demain après-demain, c'est-à-dire ce jeudi. Merci beaucoup. Je vais maintenant me tourner vers le représentant de Campus pour Christ. Bonjour à vous. Camp de vacances, c'est bien cela, JIVAC 2026.
4: Effectivement, c'est bien le camp de vacances JIVAC 2026. Je suis le coach communant Christian et j'interviens ici au camp de JIVAC. Et nous sommes à la 9e édition de notre activité. Et si nous parlons de 9e édition, ça veut dire qu'il y a eu plusieurs éditions qui se sont bien déroulées.
2: Tout à fait.
4: Et pour cette année, le thème de JIVAC, c'est « Ma responsabilité face à mon avenir ». Je vais répéter « Ma responsabilité face à mon avenir ». Donc, chers auditeurs de la radio, si vous êtes à la recherche, ou chers parents à la recherche d'un programme de vacances alliant loisirs et éveil de conscience pour vos enfants, la colonie biblique et camp JIVAC sont indiqués pour vous. Et comme je le dis, le thème, je le répète, le thème de cette année est ma responsabilité face à mon avenir. Un thème qui a été pensé, réfléchi, et nous voyons qu'aujourd'hui, nos enfants sont en train de s'égarer. Donc, nous invitons nos parents.
2: D'accord. Et bien avant, l'invite, c'est quoi le contenu, n'est-ce pas, de cette responsabilité dont vous parlez?
4: Bien.
2: C'est quoi son contenu?
4: Le contenu, ce que nous voulons demander aux parents, de donner aux enfants de pouvoir leur donner de pouvoir s'exprimer, parce que nous savons que aujourd'hui les parents peuvent éduquer, les enseignants enseignent, mais l'avenir, les décisions que l'enfant va prendre va déterminer son avenir. Et donc c'est pourquoi nous demandons aux parents de donner l'occasion à leurs enfants en cette année de passer de vacances saines à ce camp que nous organisons, ce camp
2: Jivac 2026.
4: Et cette colonie de vacances que nous organisons.
2: D'accord. Alors, biblique. Pour y participer, on fait comment? Est-ce qu'il y a un coût? On peut la donner?
4: Effectivement, pour participer, nous avons du 23 au 1er, au 2 août, pardon, du 23 juillet au 1er août, c'est la colonie biblique qui va se tenir à Grand-Lahou. Je répète, du 23 juillet au 2 août, colonie biblique à Grand-Lahou. Et le coût de cette colonie, c'est 155 000 francs. Et les 155 000 francs vont prendre en compte le transport, l'hébergement, la restauration, les documents, les t-shirts, les médicaments de premier soin en cas de malaise.
2: D'accord. L'hébergement, c'est bon, un beau cadre et tout ça.
4: Oui, c'est un très beau cadre. Nous savons
2: les
4: que Grand-Lahou,
2: les coûts, c'est très important.
4: Grand-Lahou, c'est une ville historique. C'est un très beau cadre. Donc, nous demandons aux parents de nous faire confiance.
2: D'accord.
4: Le cadre qui a été choisi est bien adapté.
2: Surtout quand c'est Campus pour Christ, il n'y a pas de souci.
4: Bien sûr. Surtout, on connaît bien Campus pour Christ.
2: D'accord. Et au niveau de la nourriture.
4: Oui, il faut dire que nos parents qui ont toujours travaillé avec nous ont été satisfaits.
2: D'accord.
4: Côté nourriture et surtout nos enfants qui viennent.
2: C'est surtout pour rassurer les auditeurs.
4: Oui,
2: hein.
4: oui, il y a le petit déjeuner,
2: d'accord,
4: il y a la pause café, le déjeuner, la pause café de l'après-midi et surtout un dîner copieux que nous donnons toujours à nos enfants.
2: D'accord. Ok, ensuite.
4: Et ensuite, nous voulons aussi dire qu'il y a le camp. Le camp qui va se tenir à Fresco. Nous avons bien choisi ces villes à Fresco. Et le camp va se tenir du 3 août au 10 août.
2: D'accord.
4: Du 3 août au 10 août. Et le coût de ce camp est de 45 000 francs.
2: D'accord.
4: Nous avons pensé...
2: Fresco également, le cadre est...
4: Très beau cadre.
2: D'accord.
4: J'y étais l'année dernière. Et j'allais dire que c'est à la demande même de nos parents et de certains de nos enfants qui ont voulu que nous répartions à Fresco parce que c'est un très beau cadre.
2: D'accord.
4: Très beau cadre. Et aussi pour ajouter cela, c'est que du 23 août, pour les enfants qui veulent participer, les enfants qui veulent amener les enfants à participer à la colonie biblique et au camp, qui va se dérouler du 23 juillet au 10 août, le coût est de 185 000 francs. 185 000 francs, et cela, vraiment, c'est un prix qui est...
2: D'accord.
4: Et
2: la tranche d'âge
4: La tranche d'âge, nous demandons aux parents...
2: Il y a les tout-petits,
4: les
2: adolescents.
4: Les adolescents,
2: comment ça se passe?
4: Ce sera de 5 ans à 17 ans.
2: D'accord. Et le prix est unique, hein, qu'on soit tout-petit, qu'on soit adolescent.
4: Oui. Bien sûr, le prix
2: est
4: unique.
2: C'est bon à préciser. Hein?
4: Bien sûr, le prix est unique. Le prix est unique.
2: D'accord.
4: Parce que nous avons dit, le prix est unique. Donc, comme nous
2: on revient encore sur le coût. On revient encore sur le coût.
4: Nous revenons sur le coût. Pour la colonie biblique qui va se tenir du 23 juillet.
2: Ça, c'est la première étape.
4: La première étape,
2: d'accord,
4: du 2 août. Le coût est de 155 000 francs.
2: Par enfant.
4: 155 000 francs. Et le camp qui est du 3 août au 10 août, le coût est de 45 000 francs. Et les parents qui veulent que leurs enfants participent aux deux événements, c'est-à-dire la colonie biblique et le camp, le coût est de 185 000 francs.
2: D'accord. Très bien. Alors, on parle un peu de l'éducation. Qu'est-ce que vous allez leur enseigner? On peut avoir une idée?
4: Voilà. Il faut dire que...
2: Pendant tout ce temps...
4: Et pendant tout ce temps, les enfants passeront de la grève au moment, il va y avoir des excursions. Il va y avoir des excursions. Il y aura des jeux et sports, des concours par équipe, des temps de louange, de prière, d'enseignement, de méditation, de cul d'âme. Et surtout, il y a un livret.
2: En tout cas, c'est voilà, bon, un bon encadrement.
4: Des enfants, et dont même le directeur de JIVAC va le communiquer, va les enseigner. Donc, ça veut dire que les enfants n'iront pas là-bas oisifs, mais ils seront beaucoup occupés. C'est pourquoi nous invitons les parents
2: sainement
4: à répondre en tout cas, c'est bon. À cet appel.
2: Tout à fait. Merci beaucoup. On a fait le tour. Hein.
4: Donc, nous allons donner les contacts.
2: Oui, on a fait le tour.
4: Oui, d'accord. Oui, nous avons donné.
2: Donc, on va maintenant donner les contacts calmement. Allez-y.
4: Maintenant, pour les contacts, très important, pour plus de détails, nous demandons aux parents d'appeler.

0: et surtout pouvez aussi payer par mobile.
1: D'accord. En tout cas, c'est très important toutes ces précisions. JIVAC 2026. En tout cas, merci homme de Dieu, que Dieu vous bénisse. Hein?
0: Ok, merci beaucoup.
1: Merci. Edouard, quand tu veux.

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4: Gloire à Dieu. Alors je dis que Dieu est esprit.
5: I said that God is a spirit,
4: et Dieu est dans l'esprit.
5: And God is in the spirit.
4: Mais nous pouvons ressentir la joie de Dieu.
5: We can feel the joy of God.
4: À travers ce que Dieu nous a donné qui lui ressemble le plus.
5: And through what God gave us that look like him,
4: c'est-à-dire notre esprit.
5: Meaning our spirit.
4: Dieu est esprit.
5: God is spirit.
4: Et quand il voulait faire l'homme,
5: when he want to make man,
4: la première chose qu'il va créer,
5: the first thing he is going to create,
4: c'est l'esprit de l'homme.
5: Is the spirit of man.
4: Dieu a créé l'esprit de l'homme,
5: so God created the spirit of man,
4: pour montrer que dans l'homme,
5: to show that in the man,
4: ce qui aura la priorité,
5: what will have the priority,
4: c'est l'esprit de l'homme.
5: Is the spirit of man.
4: Parce que l'esprit de l'homme est important d'abord pour Dieu.
5: Because the spirit of man is important first for God.
4: Le corps de l'homme est important pour le monde naturel.
5: The body of the man is important for the natural world.
4: Donc, right. Le corps de l'homme est important pour le monde naturel.
5: So the body of man is important for the physical world.
4: Mais l'esprit de l'homme est important pour le monde spirituel.
5: The spirit of man is important for the spiritual world.
4: Dieu a dit faisons l'homme.
5: God said let make man.
4: C'est l'esprit, c'est le verbe faire que Dieu va utiliser.
5: God is going to use the verb do.
4: Dieu n'a pas dit créons l'homme.
5: He didn't say let create man.
4: Il a dit faisons l'homme.
5: He said let us make man.
4: Dans le projet de faire l'homme.
5: In the project of making man.
4: Le premier verbe qui va apparaître.
5: The first verb that will appear.
4: C'est créer.
5: Is made.
4: Parce que dans le faisons l'homme.
5: And in the making of man.
4: Il y a trois puissants verbes qui vont intervenir.
5: There are three powerful verbs that will intervene.
4: Vous savez que les verbes sont définis comme des verbes, des éléments d'action.
5: So the verb are defined like action verbs.
4: Les verbes déterminent une action qui est faite.
5: They also determine the action which it is made.
4: Un mouvement qui est accompli.
5: So a movement which is accomplished.
4: Donc quand Dieu dit faisons l'homme,
5: when God said let us make man,
4: cela veut dire que Dieu va entreprendre un mouvement pour faire quelque chose.
5: Meaning that God is going to move to make something.
4: Mais dans le faisons l'homme,
5: in the making of man,
4: on n'est pas dit dans le verbe d'action faisons l'homme.
5: In the action verb of making man,
4: il y a trois verbes qui vont intervenir à l'intérieur du faisons l'homme.
5: There are three verbs that will intervene in the making of man.
4: Le premier verbe dit l'Éternel créa l'homme.
5: The first verb said the Lord created the world.
4: C'est dans Genèse 1, 26, 27.
5: In the Genesis 1, verse 26 and 27.
4: Le verset 26, on voit le verbe faire.
5: So we see the verb make in the verb 26.
4: Maintenant, quand Dieu a dit faisons,
5: when he said let's start make man,
4: ça veut dire qu'il va entreprendre l'action de faire l'homme.
5: He's going to undertake the action of making man.
4: Parce que Dieu a entrepris l'action de faire les autres espèces.
5: Because God has started making the other species.
4: Il a créé l'espèce animale.
5: He created the animal species.
4: L'espèce aquatique qui est dans les eaux.
5: I mean the water species.
4: L'espèce végétale qui sont les plantes et les arbres.
5: I mean the fruit and vegetable species.
4: Et il a créé l'espèce céleste.
5: And he created the heavenly species.
4: Qui sont les oiseaux.
5: Which are the birds?
4: Maintenant, Dieu vient, il dit, faisons l'espèce particulière qu'on appelle l'homme.
5: He said, let me the special species that we call man.
4: L'homme est une autre espèce qui a été créée dans toute la création.
5: So man is another species created in the whole environment.
4: Mais la particularité de l'homme,
5: but the particularity of man,
4: c'est que l'homme allait être créé comme une espèce qui va dominer les autres espèces.
5: So man is going to be created as a species going to dominate the other species.
4: C'est pourquoi Dieu a pris le temps de créer l'espèce animal ou bien des animaux.
5: That's why he took time to create the animal species.
4: Il a créé aussi l'espèce des poissons qui sont dans les eaux.
5: So he created the species of fish which are in the waters.
4: Il a créé l'espèce végétale.
5: He created the vegetal species.
4: Il a créé les animaux, mais il a créé aussi l'espèce céleste, les oiseaux.
5: And he made the bird, the heavenly species, the birds.
4: Les oiseaux, leur particularité, c'est qu'ils ont la capacité de voler dans l'air.
5: So the birds have the capacity to fly in the air.
4: Et vous allez voir que chaque espèce qui a été créée a été créé avec son environnement qui va lui permettre de s'exprimer.
5: So every species have been created with the environment helping to express.
4: Les oiseaux, c'est dans l'air.
5: So the birds are in the heaven.
4: Donc l'oiseau trouve l'expression de son potentiel dans le territoire air.
5: So the bird find the territory species in the air.
4: C'est pourquoi l'oiseau est maître quand il est dans l'air.
5: So the bird is a master when he's in the air.
4: Mais dès

0: come on earth, he's at the mercy of those who rule the earth.
1: Ça cause qu'un oiseau en haut là-bas, tu peux pas le tuer.
0: When the bird is on the air, you cannot kill him.
1: Mais si l'atterrit se pose sur des branches ou de la terre, en ce moment-là, les animaux peuvent le croquer ou bien l'homme peut le tuer.
0: When he lands on earth, the animal can eat him or a man.
1: Dans l'air, il est patron.
0: In the air, he is a boss.
1: Maintenant, les poissons sont dans la mer.
0: So the fishes are in the waters.
1: Leur environnement où ils sont forts, c'est l'eau.
0: So the environment where they are strong is in the waters.
1: Tu ne peux pas rivaliser avec eux dans l'eau.
0: You cannot rival with the bird, the fish in the
1: waters. Les poissons peuvent aller dans les profondeurs partout dans l'eau.
0: They can look deeply in the waters.
1: Est-ce que tu me suis?
0: Do you get what I'm telling you?
1: Est-ce que tu me suis?
0: Are you following?
1: Bon, on va réduire la cadence. Alors, les oiseaux, les poissons sont dans l'eau.
0: So the fishes are in the waters.
1: Leur environnement pour lequel ils ont été créés. Vous allez voir, écoutez, c'est important. Dieu a créé chaque espèce et lui a donné son environnement.
0: So God made every species and gave him his environment.
1: Dieu va créer donc les animaux et leur donner leur environnement, c'est la terre ou la forêt.
0: So whether it be the forest or the earth, God created the animals.
1: C'est quoi dans la forêt, les animaux sont des patrons.
0: So in the forest, animals are boss.
1: Si un oiseau quitte son territoire, il descend dans la forêt, ah! On peut le détruire.
0: If a bird leaves its territory to come in the forest,
1: parce que dans la forêt, sur la terre, il n'est pas chef.
0: So on the earth, the forest, he's not the boss.
1: C'est l'air qui est le territoire de sa royauté.
0: So the air of the territory of the kingship.
1: Le territoire de royauté des poissons, c'est la mer.
0: So the kingship of territory of fishes is the sea.
1: Le territoire également d'autorité des animaux, c'est la terre ou la forêt.
0: So the earth are the territory of the fishes.
1: Donc maintenant, Dieu dit, faisons l'homme.
0: He said, let us make man.
1: Cet homme qu'on va faire, il est une espèce particulier.
0: He is a special, a particular species.
1: Lui, la terre n'est pas son territoire.
0: So the earth is not the territory.
1: Mais l'air n'est pas son territoire.
0: The air is not his territory.
1: Comment dit cela? L'eau n'est pas son territoire.
0: The waters is not his territory.
1: C'est toute la création qui est son territoire.
0: So all the creation is his territory.
1: L'homme,
0: man,
1: Dieu va lui donner de dominer tous ceux qui sont dans leur territoire.
0: So he will give him to rule all of that those are in his territory.
1: C'est pourquoi l'homme a l'autorité pour rentrer dans le territoire et dominer les oiseaux.
0: So he has the authority to get to the air and rule over the birds.
1: L'homme a l'autorité pour rentrer dans le territoire mer et dominer les poissons.
0: Also have authority to get to the water and rule the fishes.
1: Regardez même après la chute de l'homme.
0: Even after the fall of man.
1: Regardez ce que l'homme a fait.

0: We have a lot of net to catch the fishes in
1: et
0: the
1: ils dominent leur territoire.
0: They are ruling the
1: Mais
0: territory.
1: Nous, notre autorité est au-dessus de leur autorité.
0: But our authority is over their authority.
1: C'est pourquoi nous pouvons les maîtriser dans leur territoire.
0: So we can master them in their territory.
1: Nous pouvons les maîtriser dans les eaux et dans l'air.
0: We can command and rule them in the water and in the sea.
1: On a fait même des avions.
0: We can even make some planes.
1: Ils volent dans l'air où les oiseaux volent.
0: And to fly in the air where the birds
1: et souvent même on va dans des altitudes que eux ils ne peuvent pas aller.
0: Even if we go far in the altitude that the birds
1: on a même fait des fusées
0: and we can make some
1: qui nous envoient sur la lune où les oiseaux peuvent pas.

0: l'homme.
1: So God has given all the dominion of the earth to man.
0: Donc l'homme est une espèce suprême.
1: The man is a supreme species.
0: Il domine les autres territoires.
1: He rules over the other territories.
0: Mais suivez-moi, frères et sœurs.
1: And follow me carefully.
0: J'ai dit que chaque espèce a été créée avec son territoire de fonctionnement et d'expression.
1: So every species has been made with the territory of expression.
0: Alors quand Dieu créait l'homme,
1: when God was making
0: quand
1: man,
0: Dieu faisait l'homme plutôt,
1: he was making and created
0: il
1: man,
0: a créé l'homme.
1: He created man,
0: et la partie de l'homme que Dieu a créé, c'est l'esprit.
1: So the first part he created was the spirit.
0: Pourquoi Dieu a créé l'homme, la dimension esprit en premier?
1: So why God made the spirit in the man first?
0: Il a fait cela pour que et pour parce que Dieu voulait donner à l'homme que la priorité de sa vie sera mise sur l'esprit.
1: So God wanted to put the priority of his life in the man.
0: Dieu a fait cela pour donner à l'homme, pour dire que l'environnement où l'homme pourra vivre comme les autres espèces vivent, ils sont à l'aise. L'environnement de l'homme, c'est Dieu.
1: So that the environment of the man be in the spirit and in
0: God. L'environnement des poissons, c'est dans l'eau.
1: So the environment of fishes are in the water.
0: Pour les oiseaux, c'est dans le ciel.
1: For birds are in the heaven.
0: Pour les animaux, c'est la terre.
1: For animals is the earth.
0: Mais l'environnement de l'homme,
1: but the environment of man,
0: ce n'est pas la terre.
1: It's not the earth.
0: Ce n'est pas le ciel.
1: It's not the heaven.
0: Ce n'est pas la mer.
1: It's not the sea.
0: Suis ce que je te dis. Suis ce que je te dis. L'homme vit, c'est vrai, sur la terre.
1: True that man lives on earth.
0: Il connaît l'eau.
1: He knows the waters.
0: La terre est un territoire pour lui.
1: So the earth is a territory.
0: Où il s'exprime, il se manifeste.
1: When he expresses himself.
0: Mais l'environnement de son existence,
1: by the environment of his existence,
0: qui va faire que l'homme pourra se manifester et dominer,
1: will help him to rule and overcome.
0: Ce n'est pas la terre.
1: It's not the earth.
0: Ce n'est pas l'air.
1: It's not the air.
0: Ce n'est pas l'eau.
1: It's not the waters.
0: C'est Dieu d'abord.
1: It's God first.
0: C'est-à-dire que Dieu est l'environnement de l'homme.
1: So God is the environment of man.
0: Si l'homme n'est pas en relation avec Dieu,
1: if a man is not in fellowship,
0: il n'est pas en connexion avec Dieu,
1: he's not connected to God,
0: il ne pourra pas dominer les poissons de la mer,
1: he could not rule the fish of the sea,
0: les oiseaux du ciel,
1: the birds of the heaven,
0: et les éléments qui sont donc sur la terre,
1: and the elements which are on the earth.
0: Donc chacun a son environnement.
1: So each of them have their environment.
0: Donc quand Dieu nous a fait,
1: so when God made
0: le verbe d'action, c'est faisons l'homme.
1: The action of verb makes him, let's make
0: mais
1: him
0: dans
1: man.
0: Ce faisons l'homme là,
1: in the making of man,
0: le verbe premier qui va intervenir,
1: the first verb to intervene,
0: c'est Dieu créa l'homme, verset 27.
1: God created the man,
0: Dieu se créa l'homme, verset 27.
1: So in the 27, God
0: Dieu créa l'homme à son image.
1: After his likeness,
0: il le créa à l'image de Dieu.
1: At the likeness of God,
0: il créa l'homme et la femme.
1: He created the man and the woman.
0: Le premier verbe dans faisons, c'est créer.
1: The first verb is making.
0: Et la seule partie de toi qui a été créée, c'est ton esprit.
1: The first part in you which has been created is
0: l'esprit détermine ta création.
1: So the spirit determines your creation.
0: L'esprit détermine ton existence.
1: Your spirit determines your existence.
0: L'esprit détermine que dans le monde spirituel tu existes.
1: So the spirit determines the spiritual world that
0: sans
1: you
0: ton esprit,
1: without your spirit,
0: tu n'as pas d'existence.
1: You have no existence.
0: C'est ton esprit qui détermine que tu existes.
1: So your spirit express your existence.
0: Mais ce n'est pas ton esprit seul qui fait que tu es un homme.
1: It's not your spirit only makes you being a man.
0: C'est pourquoi nous disons que l'homme n'est pas un esprit.
1: We don't say man is not a spirit.
0: Si nous disons que l'homme est un esprit,
1: if you say man is a spirit,
0: ça veut dire que l'homme n'a pas de corps physique.
1: Meaning that man does not have a physical
0: body. Parce qu'un esprit, Jésus même a dit, un esprit n'a ni os ni chair.
1: Jesus said a spirit has no bones, no flesh.
0: Or toi tu as os et tu as chair.
1: But you have a bones and you have flesh.
0: Tu n'es pas un esprit.
1: You are not a spirit.
0: Mais tu as un esprit.

0: existe.
1: So your body does not manifest your
0: Je répète, ton corps tout seul
1: your body alone
0: ne manifeste pas que tu existes.
1: Does not express your existence.
0: C'est pourquoi tu vas voir que quand l'esprit et l'âme sortent du corps de l'homme,
1: so when the soul and the spirit leaves the body,
0: son existence n'a pas de manifestation.
1: So his existence has no manifestation.
0: Est-ce que vous me suivez jusqu'à présent?
1: Are you getting me up to now?
0: Est-ce que tu me suis jusqu'à présent? Donc Dieu dit, faisons l'homme, et Dieu a créé l'esprit de l'homme.
1: God has created the spirits of men.

0: exister.
1: And creating your spirit, he make you exist.
0: Mais l'homme qu'il veut faire n'est pas encore terminé.
1: But the man he want to make is not finished.
0: Deuxièmement, on dit l'Éternel Dieu forma l'homme.
1: And the second one, God of

0: qui existe.
1: Making that you are recognized like a being,
0: mais ton corps
1: but your body
0: te donne d'être visible dans ce monde.
1: Give you to a visibility in the world.
0: C'est ton corps qui permet de te faire voir dans
1: so
0: le monde.
1: Body helps you to be seen in the
0: Je répète, ton esprit te fait voir dans le spirituel.
1: Your spirit make you seen in
0: mais
1: the
0: ton
1: spirit,
0: corps te fait voir dans le naturel.
1: But your body make you seen in the natural world.
0: Par ton esprit,
1: through your spirit,
0: tu es visible.
1: You are visible.
0: Tu existes dans le spirituel. Tu existes
1: in the spiritual realm.
0: Par ton esprit, tu existes.
1: Through your spirit, you exist.
0: Et tu es visible dans le spirituel.
1: And we can see you in the spiritual
0: Mais
1: realm.
0: Par ton corps,
1: through your body,
0: tu es visible. Par ton corps, tu n'existes pas dans le naturel. Tu existes déjà dès l'instant où Dieu a créé ton esprit.
1: So when God make your spirit, you exist.
0: Mais ton corps te rend visible.
1: But your body make you visible.
0: Ton corps permet de rendre visible ton existence.
1: So your body makes your existence to be visible.
0: C'est pourquoi ton corps n'est pas la priorité d'abord.
1: That's why your body is not the priority.
0: C'est ton esprit qui est la priorité.
1: Your spirit is a priority.
0: Maintenant, troisième élément.
1: And the third item,
0: on dit que l'homme devint une âme vivante.
1: And man became a living soul.
0: Le troisième verbe, c'est devenir.
1: The third verb is a become.
0: Créer.
1: Created,
0: faire et plutôt former
1: and form,
0: et devenir.
1: And become.
0: Voici les trois verbes d'action qui sont dans le verbe faire.
1: Here is a three action verb in the making.
0: C'est pourquoi quand nous parlons de l'homme,
1: when we talk about man,
0: dans son tout entier,
1: in the whole entire,
0: quand on parle de l'homme tout entier,
1: we talk about the entire
0: on parle de l'esprit,
1: we talk about the spirit,
0: de l'âme
1: the soul,
0: et du corps.
1: And the body.
0: Mais quand on parle de Dieu tout entier,
1: when we talk about God in the whole,
0: on parle que de l'esprit.
1: We talk only of the
0: Dieu est
1: God
0: un esprit.
1: Is a spirit.
0: L'homme n'est pas un esprit.
1: Man is not a spirit.
0: Mais l'homme a un esprit.
1: A man has a spirit.
0: Il a une âme.
1: He has a soul.
0: Et il a un corps.
1: And he lives in
0: C'est
1: a body.
0: Les trois ensemble
1: the three elements together
0: qui font ce qu'on appelle l'homme.
1: Makes what we call man.
0: C'est pourquoi Paul dit que Dieu, que le Dieu qui sanctifie vous sanctifie tout entier.
1: And Paul said the God who sanctifies you in the whole.
0: Dans 1 Thessaloniciens 5, 23,
1: in 1 Thessaloniciens 5, verse
0: 23, que Dieu vous sanctifie tout entier.
1: Let God sanctify you in your
0: et
1: whole.
0: Et que votre être entier.
1: And your entire being.
0: Votre être. Quand je parle, il faut mettre le verset. Et votre être entier.
1: And your entire being.
0: 1 Thessaloniciens 5, 23. Et que votre être. Et que votre être,
1: and your entire being,
0: il dit, et que tout votre être,
1: and your whole being,
0: tout votre être, c'est quoi?
1: The
0: l'esprit.
1: Is a
0: regarde le verset, il dit quoi? L'esprit,
1: the spirit,
0: l'âme,
1: the soul,
0: et le corps.
1: And the body.
0: Donc, si tu te prends en tant qu'un esprit, tu n'es pas tout entier.
1: If you find yourself being the spirit, you are
0: l'esprit
1: not the
0: seul n'est pas l'homme tout entier.
1: The spirit is not man in the
0: l'âme,
1: whole.
0: Elle seule n'est pas l'homme tout entier.
1: The soul is not the man
0: le
1: in the
0: corps
1: whole.
0: Seul n'est pas l'homme tout entier.
1: So the body is not the man in
0: tout
1: the soul.
0: Entier, là,
1: the whole
0: c'est l'esprit,
1: is the spirit,
0: l'âme
1: the soul,
0: et le corps.
1: And the body.
0: Mais chaque partie a son rôle à jouer dans ton existence.
1: So each has the part to play in your existence.
0: Ton esprit te permet d'être en relation avec le Dieu esprit.
1: So your spirit

0: révélation, des pensées,
1: some thoughts,
0: le réseau par lequel quand Dieu est content, toi tu sais qu'il est content.
1: The network through which when you are happy, God
0: c'est ton
1: knows
0: esprit.
1: Happy, it's your spirit.
2: Si vous écoutez ce que je dis là,
1: if you listen what I'm telling you, this is the Christian, normal Christian.
0: Dieu va jamais te contacter par le réseau intellectuel.
1: So God will never contact you through your intellectual network.
0: Ça ne veut pas dire que Dieu dit que ton intelligence n'est pas important.
1: Does not mean that your intellectual level is not important.
0: Mais Dieu ne te contacte pas intellectuellement.
1: So God does not contact you intellectually.
0: Dieu ne vous contacte pas physiquement.
1: He doesn't contact you physically.
0: Dieu est esprit.

0: For you to get in touch with him.
1: C'est l'esprit qu'il a créé en toi.
0: The spirit he created in you.
1: Quand l'homme a péché contre Dieu.
0: When man sins against God.
1: Oh God. Wow. Quand l'homme a péché contre Dieu.
0: When man sins against God.
1: Vous avez vu que le corps de l'homme n'est pas mort.
0: You see, the body was not dead.
1: Son âme n'est pas morte.
0: And his soul was not dead.
1: C'est le réseau qui est son esprit qui est tombé dans la mort.
0: So the network with the spirit fell.
1: Le contact entre Dieu et l'homme a été coupé.
0: So the contact was cut.
1: C'est là le mystère derrière la chute.
0: And hearing the mystery behind
1: le mystère derrière la chute.
0: The mystery behind the fall.
1: C'est que l'esprit de l'homme.

0: spirituelle.
1: It's a spiritual death.
0: L'esprit de l'homme.
1: The spirit of man.
0: C'est une mort.
1: It says spiritual.
0: Si c'est une mort spirituelle, ça doit toucher quelle partie dans l'homme?
1: Aide-moi,
0: j'espère qu'on est en train de prêcher ensemble.
1: We are preaching together.
0: Si c'est une mort spirituelle, ça doit toucher quoi?
1: If it's a spiritual death, it should
0: mais si c'est une mort. Si c'est une mort physique,
1: if it's a physical death,
0: ça doit toucher quoi?
1: It will touch what the
0: ça doit toucher
1: body,
0: quoi?
1: The body.
0: Si c'est une mort psychologique,
1: if the psychology death,
0: ça doit toucher quoi?
1: It should touch the soul.
0: Donc chaque partie
1: each part
0: peut connaître la mort.
1: Can experience death.
0: Mais la mort dont Dieu parlait à Adam,
1: but the death God was talking to Adam,
0: c'était la mort spirituelle.
1: It was a spiritual death.
0: Qui va entraîner la mort dans les autres domaines.
1: It's going to bring the death in the other.
0: Dès l'instant où l'homme sort de son environnement qui est Dieu,
1: so when God left his environment, which
0: il est mort.
1: Is dead.
0: De cette mort
1: from that death,
0: vont venir toutes les autres morts.
1: All the death will come.
0: C'est pourquoi quand vous lisez où il a dit à Adam, si tu manges de ce fruit, tu mourras certainement.
1: If you eat the tree of good, you will surely die.
0: Dans la version originale,
1: in the original version,
0: la pensée qui est là-bas, c'est quoi?
1: The mind that is there, what is it?
0: Littéralement, il a dit à Adam,
1: literally, he said to Adam,
0: vous mangerez de tous les arbres du jardin.
1: You eat all the trees of the garden.
0: Mais l'arbre de la connaissance du bien et du mal.
1: The tree of the knowledge of good and bad.
0: Vous ne mangerez pas de cet arbre.
1: You will not eat that tree.
0: Il dit le jour où tu en mangeras.
1: Is it the day
0: merci.
1: You will eat.
0: Tu mourras.
1: You will surely.
0: Mais dans la version originale,
1: in the original version,
0: la pensée qui est là-bas,
1: the mind there,
0: ce n'est pas tu mourras.
1: It's not you will die.
0: Il dit le jour où tu mangeras,
1: he said the day you will eat,
0: dans la mort,
1: in the death,
0: tu mourras certainement.
1: You will surely die.
0: Ça veut dire que tu vas tomber dans une mort,
1: meaning you will fall in the
0: qui
1: death,
0: va provoquer toutes les autres morts.
1: That will provoke all the death.
0: C'est la mort spirituelle.
1: That the spiritual death,
0: qui est la séparation avec le Dieu Esprit.
1: The separation from God's Spirit.
0: Révision de la leçon. La mort spirituelle est intervenue. Ça.
1: When that the spiritual death came into place.
0: Hein? Hein? Je te pose la question. On va faire plus tôt. Quand quelqu'un est mort physiquement.
1: When somebody is dead physically.
0: Le mot mort est un mot très dangereux.
1: So death is a dangerous word.
0: Le mot mort est. Ouf. Dieu vient d'ouvrir une autre fenêtre.
1: God has just opened a new window.
0: Une autre
1: revelation.
0: Tu sais qu'une porte donne accès à une chambre.
1: So you see, a door gives access to a room.
0: Je ne sais pas si on rentre dans cette chambre, on pourra ressortir.
1: I don't know if you get to the room, we can come back.
0: Ouais, souvent dans une chambre, il y a d'autres chambres.
1: And sometimes in a room, they have other rooms.
0: Au moment où tu te rends compte, tu vois que tu n'es plus au salon.
1: When you are noticed, you are no more in the living room.
0: Amen.
1: Amen.
0: Écoutez-moi.
1: Listen.
0: Dans la mort, tu mourras certainement.
1: In the death, you surely
0: die. Le mot mort est un mot dont il faut avoir la révélation.
1: So the word death, you should have revelation.
0: Mais la définition profonde de la mort,
1: the deeply definition of
0: dans death, tout ce qu'on appelle mort,
1: in everything we call death,
0: il y a toujours un verbe ou bien un mot qu'on appelle séparation.
1: There's a word that we call separation.
0: Il ne peut jamais avoir mort
1: it will never have death,
0: sans qu'il y ait séparation.
1: Except we have separation.
0: Tu veux que j'ouvre cette chambre-là? Je vais ouvrir un peu puis fermer.
1: I just want to open that room.
0: Même la mort de Jésus,
1: even if the death of Jesus,
0: c'est une mort qui a produit une séparation.
1: Is a death that produces a separation.
0: Tu vois, tu n'as pas compris.
1: Did not understand.
0: La mort de Jésus,
1: the death of Jesus,
0: est une séparation.
1: It's a separation
0: avec le royaume des ténèbres,
1: from the kingdom of darkness,
0: avec la nature que Adam a implantée,
1: and from the nature that Adam.
0: C'est pourquoi quand Jésus est mort,
1: when Jesus died,
0: il y a eu des séparations qui se sont produites.
1: So we have a lot of separations.
0: Je te pose la question.
1: I'm asking you.
0: Si tu dis que c'est pas vrai, quand quelqu'un est mort physiquement dans ce monde,
1: when somebody is died physically,
0: il y a séparation ou il y a pas séparation?
1: There is separation or not?
0: Mais il est séparé de qui?
1: Is it separated from who?
0: Hein? Des vivants.
1: From a living
0: qui
1: being
0: sur la terre.
1: Who lives on earth.
0: Le monde physique des vivants là, où les hommes vivent là, il est séparé de ce monde.
1: Separate from the
0: maintenant,
1: world.
0: Prenons cette mort physique.
1: Let's take this.
0: Allons-y dans la mort spirituelle.
1: Let's go to the spiritual.
0: Quand l'homme est spirituellement mort,
1: when man is spiritual dead,
0: il y a une séparation, oui ou non?
1: There is a separation or not?
0: Mais séparation d'avec qui?
1: A separation from who?
0: De Dieu.
1: from God.
0: Parce que Dieu lui a dit tu mourras.
1: But God said you surely die.
0: Que tu seras séparé.
1: You will be separated.
0: Séparé de qui?
1: Separated to
0: who? Séparé des animaux. Car Adam a péché, il n'était pas séparé des animaux.
1: When he died, will not separate from animals.
0: Il était séparé de Dieu.
1: Was separated from man.
0: Et c'est dans la séparation d'avec Dieu.
1: In the separation from God.
0: Que les autres morts vont commencer à s'établir dans l'homme.
1: And the other death will try to.
0: La mort physique.
1: The physical death.
0: N'est rien d'autre que la conséquence de la mort spirituelle.
1: It's nothing except by the consequence of.
0: Toutes les morts,
1: all of the death,
0: les morts ont différents noms.
1: They have different names.
0: La pauvreté, c'est une mort.
1: So poverty is a death.
0: C'est une mort.
1: It's a death.
0: Et j'ai dit la mort, c'est une sépare.
1: I said death is.
0: Donc la pauvreté te sépare de quoi?
1: Poverty.
0: La richesse.
1: Separated from riches. Amen.
0: La malédiction, c'est une mort.
1: So curse is a death.
0: C'est une sépare.
1: Curse.
0: Donc c'est une. Mais séparation d'avec quoi?
1: Separation from what?
0: La bénédiction.
1: From
0: curse. Is separation from blessing.
1: So la malédiction, la séparation de la bénédiction.
0: Poverty.
1: La pauvreté.
0: Is separation from riches.
1: C'est la prosperity. Séparation de la prospérité.
0: Hi, como si. Dans la mort.
1: In death.
0: Tu mourras certainement.
1: You will surely die.
0: Dieu a dit ça de Adam.
1: God said it to Adam.
0: Il dit si tu pêches, tu mourras.
1: If you sin, you will
0: dans
1: die.
0: Dans cette première mort qui est la mort spirituelle.
1: The first death with the spiritual.
0: Toutes death, les autres morts, les autres séparations vont venir.
1: So all the separation will come into place.
0: La plus grande séparation que l'homme ait connue, c'est sa séparation avec Dieu d'abord.
1: The biggest separation of man experience is the separation from
0: et
1: God.
0: Et cette séparation entraîne la séparation avec toutes les autres choses.
1: And that called the separation from all of the other things.
0: Mais maintenant, quand Dieu a envoyé Jésus,
1: so when God sent Jesus,
0: il a dit à Adam que dans la mort, si tu meurs, toutes les autres morts vont venir.
1: He said to Adam, when you die, all the death will come.
0: Tu connais Jean 3:16?
1: You know John 3:16.
0: Dans Jean 3:16, là, qu'est-ce qu'on dit que Jésus va te donner?
1: What did he say that Jesus is going to give you?
0: Quiconque croit en lui ne périt pas, mais il a quoi?
1: Whoever.
0: Tu sais pourquoi quand tu acceptes Jésus, Dieu te donne la vie?
1: You know why when you receive Jesus, he gives you life?
0: La mort t'a séparé de Dieu.
1: So death separates you from God.
0: La vie te reconnecte à Dieu.
1: And the life will reconnect you to God.
0: Donc actuellement là, tu es un branché.
1: Now you are connected.
0: Tu es un connecté.
1: You are connected.
0: Tu es le vrai branché.
1: You are true connected.
0: Tu es branché au look de Dieu.
1: You are connected to the eyes of God.
0: Tu es branché parce que au look de Dieu.
1: You are connected to the style.
0: Tu es branché au style de Dieu.
1: And you are connected to the style.
0: Tu es branché au langage de Dieu.
1: You are connected to the language.
0: Parce que dès l'instant Dieu t'a donné sa vie.
1: When he gives you his life,
0: il t'a relooké dans son

0: ouvrez votre cœur.
1: Please, I beg, open your heart.
0: Je dis pas ça pour un Chanel. Je dis ça parce que j'utilise des mots pour que tu comprennes ce que je suis en train de dire.
1: I'm using words for you to understand what I want to portray in you.
0: Alors quelle est la chose que Dieu t'a donné?
1: What's the
0: la
1: thing
0: vie?
1: God can give you?
0: Tu sais pourquoi Dieu nous a donné la vie?
1: You know why God gave us?
0: Parce qu'il a dit à Adam,
1: he said to Adam,
0: si tu pêches,
1: if you sin,
0: dans la mort,
1: in the death,
0: toutes les autres morts vont

choses vivent maintenant. La vie Zoé n'est pas ce que vous pensez. Évangéliste, la vie Zoé n'est pas ce qu'on pense. La vie Zoé est plus que ce que nous pensons. La vie Zoé, c'est la vie qui vient restaurer, qui vient réparer,

0: in a spiritual death,
1: tout est mort dans notre vie.
0: Everything is dead in our lives.
1: Si tu ne crois pas ça, comment tu vas bénéficier de la vie que Dieu te donne?
0: If you don't believe, how are you going to take advantage
1: si dans
0: of
1: la
0: life?
1: Mort,
0: if in death,
1: toutes les autres morts sont rentrées.
0: So all of the death came into place.
1: Si tu dis que tu crois ça,
0: if you say you believe,
1: et tu as vu les effets, non?
0: And you saw the effect.
1: Sur la race humaine, tu as vu les effets de
0: on
1: cette mort.
0: On the race of the human, you saw it.
1: Alors maintenant, quand Jésus t'a donné la vie,
0: now when Jesus gave you life,
1: si la mort a fait son travail,
0: if death did its work,
1: en provoquant les autres morts,
0: provoking the other deaths,
1: en provoquant les autres morts,
0: and calling other death,
1: tu ne crois pas que la vie aussi est venue faire sérieusement son travail?
0: Don't believe that the life has come to
1: la vie est venue faire sérieusement son travail.
0: So life has come to work.
1: Dans la mort, les autres morts sont rentrés en nous.
0: So death called the other deaths.
1: Mais dans la vie aussi,
0: but in life,
1: les autres vies,
0: the other life,

0: est mort. Satan a utilisé la mort dans laquelle Adam est tombé.
1: So Adam used the death in which
0: les mauvais esprits ont utilisé la mort du péché.
1: So the wrong spirit, the root

0: fait mourir.
1: So the Spirit used the dove to make
0: le Saint-Esprit maintenant.
1: The Holy Spirit,
0: quand Jésus est venu te donner la vie,
1: when Jesus came to give you life,
0: il dit si c'est le même esprit qui habite en toi, so
1: if it's the same spirit that
0: lui aussi il ne va pas prendre la mort.
1: He will not take death.
0: C'est le démon qui prend la mort pour te faire mourir.
1: The demon take the death.
0: Mais le glorieux Saint-Esprit,
1: the glorious Holy Ghost,
0: il prend la vie pour te faire vivre. Ce matin là, mon frère, ma soeur,
1: morning, brother,
0: je déclare sur toi que le Saint-Esprit qui est en toi,
1: the Holy Spirit in you,
0: utilise la vie Zoé,
1: you, the Zoé life,
0: la vie suprême,
1: the supreme life,
0: la vie qui vit ici,
1: the living life,
0: et qu'il ramène en vie tout ce qui était mort.
1: He bring to life everything that was
0: là où les mauvais esprits ont semé la mort,
1: when the bad spirit saw death,
0: que le Saint-Esprit,
1: let the Holy Spirit,
0: à travers la vie Zoé, redonne la vie à ton corps.
1: Give life to your body.
0: Redonne la vie à ton âme.
1: Give life to your soul.
0: Redonne la vie à tes sentiments.
1: Give life to your feelings.
0: Redonne la vie à ta richesse.
1: Give life to your riches.
0: Redonne la vie à tes bénédictions.
1: Give life to your blessings.
0: Redonne la vie à ta maison.
1: Give life to your riches.
0: Redonne la vie à ta nation.
1: Give life to your nation.
0: Que le Saint-Esprit,
1: let your Holy Ghost,
0: utilise Zoé,
1: that uses Zoé,
0: pour te donner la vie.
1: To give you back life.
0: Pour te donner la vie.
1: To give life back to you.
0: Pour te donner la vie.
1: To give you life.
0: Quand Adam est mort,
1: when Adam died,
0: dans la mort,
1: in the death,
0: Satan va utiliser cette mort spirituelle de Adam.
1: And Satan gonna use that spiritual

0: semer et répandre la mort dans tous les aspects de sa vie.
1: To sow death in all of the aspects.
0: Si les mauvais esprits ont utilisé la mort spirituelle de Adam,
1: the spiritual death, you, the death
0: pour semer la mort dans les choses de l'homme,
1: to sow death in the things of man.
0: Qu'est-ce que le Saint-Esprit est venu faire dans notre vie?
1: What the Holy Ghost has come to do?
0: Quand Jésus nous a donné la vie,
1: when Jesus gave us life,
0: pourquoi le Saint-Esprit est venu habiter en nous quand nous avons eu la vie de Jésus?
1: When we received the life, why the Holy Ghost came to us?
0: C'est pour utiliser cette vie de Jésus.
1: Is to use that life of Jesus,
0: et toucher les aspects de ta vie.
1: And to touch the aspects of
0: rentrer
1: life,
0: dans les zones où il y a eu la mort.
1: To enter the zone where there is death.
0: C'est ce que Josué a fait.
1: What Joshua did.
0: Lorsqu'ils lui ont dit que la ville de Jéricho est une bonne ville,
1: said the town of Jericho is a
0: ils
1: good
0: ont dit à Josué, Jéricho est une bonne ville.
1: Jericho is a good town.
0: Mais il y a la mort dans les eaux de Jéricho.
1: Death in the men of Jericho.
0: Or, quand il y a la mort dans les eaux,
1: when there is a death in the

0: contaminée.
1: Our food are contaminated.
0: Quand les eaux de Jéricho étaient polluées.
1: When the water of Jericho were polluted.
0: Tout a été pollué.
1: Everything was polluted.
0: Mais Josué le prophète de Dieu.
1: Joshua, the prophet
0: of God. Élisée le prophète de Dieu.
1: Elijah, the prophet of God.
0: Il rentre à Jéricho.
1: He entered Jericho.
0: Il connaît le spirituel.
1: He knows the spiritual.
0: Il transporte la présence de Dieu.
1: He transports the presence of God.
0: Il transporte l'onction.
1: He has the anointing.
0: Il transporte la parole de la vie.
1: He has the word of life.
0: Homme de Dieu.
1: The man of God.
0: Homme de Dieu.
1: Man of God.
0: La ville est bien.
1: The town is good.
0: Mais les eaux sont polluées.
1: But the waters are polluted.
0: Cela veut dire que même si nous construisons nos bâtiments avec
1: when,
0: de l'eau,
1: when we are building our

dans notre vie soit pollué. Mais Jésus est venu comme le Élisée de la nouvelle saison, le Élisée de la nouvelle alliance. Jésus a purifié les eaux. Élisée a purifié les eaux de Jéricho. Jésus nous a régénéré. Cela veut dire qu'il a enlevé la pollution de notre esprit. Il nous a décontaminé. Il nous a décontaminé. Il nous a décontaminé. Il nous a décontaminé. Il a enlevé la contamination du péché. Et il a mis sa nature en nous. Il nous a régénéré. Il nous a ressuscité. Il nous a justifié. Il nous a recréé. Et nous avons la vie divine en nous.

Au nom de Jésus-Christ, je me tiens ici avec l'esprit de prophétie et je décontamine toutes les eaux de ta vie, là où ces eaux ont coulé.

0: reçois la guérison.
1: Receive healing.
0: Que ton sang contaminé soit décontaminé. Que tes organes contaminés soient décontaminés. Au nom de Jésus-Christ.
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1: Bonjour à toutes et à tous, amis auditeurs. Merci de nous rejoindre maintenant à cette édition spéciale qui vous est présentée par Joseph Ikio Nyawa. À la réalisation, c'est le patriarche Emmanuel Yao que je salue chaleureusement. Ce matin, au cours de cette édition spéciale, nous échangerons avec le pasteur Abraham de Christ pour parler des séminaires Life and Ministry SLM. La 20e promotion se mettra en place. Il faut bien que les uns et les autres viennent s'inscrire pour cela. Nous recevons donc dans ce studio l'homme de Dieu, le pasteur Abraham de Christ, à qui nous souhaitons la cordiale bienvenue. Shalom à vous.
2: Bonjour Ikio, bonjour chers auditeurs et auditrices de la radio Fréquence Vie. Ce matin, je suis encore là pour vous inviter à la rentrée de la 20e promotion du séminaire Life and Ministry en acronyme SLM.
1: SLM, la 20e promotion, c'est d'ici peu. Et ce sont 23 modules qui seront donc à l'affiche. Et puis, ça va se faire pendant 6 mois.
2: Exactement.
1: Alors concrètement, on pourrait citer pêle-mêle quelques modules parmi les 23.
2: Ok, donc pour ceux qui ne le savent pas, d'abord, SLM est un centre de formation biblique qui équipe les serviteurs et servants de Dieu et tous ceux qui ont soif de la parole de Dieu, qui ne sont pas appelés dans le ministère en plein temps, peuvent aussi venir à SLM pour apprendre la parole de Dieu, pour bâtir leur foi, pour édifier leur foi. Pour cette 20e promotion, nous aurons 23 modules. Je vous donne quelques-uns de ces modules. Le témoignage de Jésus-Christ, le pouvoir de la parole, le langage du royaume, le choix de l'esprit, le fruit de l'esprit, les dons de l'esprit, l'autorité en Christ, les attributs cardinaux de Dieu, la sagesse divine, des modules qui vont vraiment vous aider, que vous soyez pasteur, prophète ou bien un croyant qui a soif de la parole de Dieu. Venez écouter ces modules, ça va vous bénir, ça va vous aider, ça va bâtir votre foi et ça va vous aider à avoir un ministère efficace.
1: Très bien, c'est pourquoi il faut donc se déplacer pour venir s'inscrire à SLM pour la 20e promotion. Je rappelle que ça va se tenir du côté de Yopougon, 3e pont, devant la BAE, à l'immeuble 456, 2e étage. Alors toujours avec le pasteur Abraham de Christ, il faut dire que c'est important, c'est vraiment important de venir se faire former à SLM, n'est-ce pas, pasteur Abraham de Christ?
2: C'est important de se faire former, pas seulement à SLM, mais pour le croyant, c'est important la formation. Il est écrit, tout le monde le sait, Dieu dit, mon peuple périt parce qu'il lui manque la connaissance. La connaissance aide le croyant. Et comment est-ce qu'on acquiert la connaissance? C'est au travers de l'enseignement biblique. Donc en venant à SLM, vous allez acquérir la connaissance qui va vous aider pour votre vie chrétienne, pour votre marche avec Dieu, mais aussi pour votre ministère, pour votre appel. C'est pourquoi c'est important de se faire former.
1: D'accord. Alors, quelles sont les conditions pour se faire former à SLM?
2: Ok. Pour la rentrée de cette 20e promotion, nous avons laissé l'inscription à 10 000 francs et la scolarité sur les 6 mois, c'est 20 000 francs par mois. Je pense que l'Éternel va pouvoir pour vous.
1: D'accord. Il est important de se faire former et cela à SLM. On a donné l'adresse, c'est à Yopougon. Quelles sont les conditions financières pour venir participer à cette formation?
2: Ok, donc je rappelle que l'inscription est de 10 000 francs et la scolarité 20 000 francs par mois. Chaque mois, vous allez payer 20 000 francs, mais vous vous inscrivez seulement à 10 000 francs parce que vous allez recevoir.
1: Faites l'effort de vous inscrire, mes auditeurs, mesdames et messieurs, à SLM pour la 20e promotion. Et il faut dire que l'inscription se lève à 10 000 francs et puis la scolarité est à 20 000 francs par mois pendant les 6 mois. Amis auditeurs, mesdames et messieurs, tous ceux qui désirent donc approfondir leurs connaissances, je le disais hors antenne, est-ce que ce sont ceux qui veulent ouvrir une église qui viennent à SLM ou simplement ceux qui veulent approfondir leurs connaissances?
2: Ok, donc, cher Rikyo, SLM est réservé à tous ceux qui veulent apprendre la parole de Dieu. Si vous êtes appelé par Dieu et que vous n'avez pas encore fait d'école biblique ou bien d'institut théologique, commencez par SLM, ça va donner un fondement solide. Maintenant, vous avez déjà ouvert une église, vous êtes déjà un pasteur, vous êtes dans le ministère, venez aussi à SLM. Ça va vous outiller. Un pasteur qui avait déjà fait une école biblique a dit, quand il est venu à SLM, c'est comme un soldat qui recevait maintenant une arme. Passer à SLM, ça va vous aider à avoir un ministère efficace. Maintenant, vous êtes simplement un croyant, un frère ou bien une soeur dans l'église qui a soif de la parole de Dieu. À SLM, votre foi sera édifiée, votre foi sera bâtie. Donc, toutes ces catégories de personnes appelées, ou bien exerçant déjà, ou bien le croyant qui a soif de la parole de Dieu, tout cela sont reçus à SLM et ils repartent satisfaits par la grâce de Dieu.
1: À cet effet, nous avons donc l'occasion d'écouter des anciens étudiants qui sont sortis de SLM, qui ont des témoignages à nous apporter à propos de la qualité de la formation qu'ils ont obtenue et suivie à SLM. Écoutons-les.
0: Tous les modules abordés sont très bons, très enrichissants, très bénéfiques pour nous. Mais particulièrement, j'ai retenu 4 modules parce que ça dépendait des circonstances, des situations que je traversais pendant cette période.
3: Mon passage à SLM m'a permis de renforcer mes connaissances sur les principes et les fondements de la vie chrétienne, sur la base de références bibliques assez solides qui nous permettent de connaître véritablement notre Dieu à travers ses attributs et également de connaître notre place de chrétien, de fils de Dieu et de toutes les implications que cela entraîne. Je repars de cette formation vraiment heureux d'avoir participé effectivement à ces modules qui vont me permettre de mener une vie chrétienne victorieuse.
4: J'étais attaqué, beaucoup d'attaques, j'ai subi beaucoup de difficultés. Mais lorsque je suis arrivé à cette formation, elle a été salutaire. Ma façon de prier a changé. Les modules qui ont été dispensés nous ont fortifiés, nous ont édifiés. Le formateur s'est basé sur la Bible. Tout ce que nous avons appris a été d'une importance capitale dans notre vie spirituelle. Un des modules qui m'a vraiment impacté, le langage du royaume.
5: J'ai entendu parler de SLM et j'ai tenu à participer à la 16e promotion parce que j'avais une soif de connaître le Seigneur. J'avais une soif d'approfondir ma relation avec le Seigneur. Et dans cette quête, je suis arrivée à SLM et j'avoue que j'ai découvert encore plus le Seigneur. Et ça m'amène à être encore beaucoup plus amoureuse de cette vie chrétienne parce que j'ai découvert beaucoup de modules. Je ne saurais les citer parce qu'il faut venir pour découvrir tous ces modules-là.
6: Ce qui m'a marqué tout au long de la formation, c'est la simplicité avec laquelle le message est communiqué. De sorte que, étant même sans niveau intellectuel, chacun se retrouve. Même si quelqu'un est un nouveau converti, quelqu'un a le doctorat en théologie, chacun se retrouve aisément.
7: J'avais un bagage spirituel important, mais en moi-même là, je sentais le besoin, un besoin ardent de me former. Et c'est comme ça que j'ai entendu parler de SLM, je suis venu m'inscrire. Mais il faut dire qu'à travers la formation, beaucoup de barrières sont tombées. Et j'avais des appréhensions, je partageais une certaine tradition. Mais la formation m'a permis de me départir et de me focaliser véritablement sur Christ, qui est le modèle. Et cela m'a donné tous les rudiments, tout l'arsenal nécessaire pour pouvoir véritablement entrer dans mon ministère, parler de Jésus-Christ et propager sa parole. Je voudrais à travers cette lucarne-là inviter un frère, une sœur à se faire former. La formation est très importante.
8: J'intervenais déjà dans une église auprès d'un pasteur et vraiment j'étais superficiel dans mes prédications, dans mes enseignements. Mais au fur et à mesure que j'ai commencé à prendre part à cette formation, vraiment le Seigneur a commencé à me remplir à tel point que mes enseignements ont commencé à être profonds.
9: Si tu m'as marqué à SLM, j'ai dit toujours c'est la navigation de la parole de Dieu. Parce qu'en tant que serviteur, nous avons une âme à main qui est la Bible, pour savoir manipuler. Et quand je suis venu à SLM, il y a des modules qui m'ont marqué, tels que le langage du royaume. Un module vraiment qui a bouleversé vraiment ma vie personnellement. Parce que comment un enfant de Dieu doit s'exprimer? Comment est-ce qu'un enfant de Dieu doit vraiment parler en face de certaines choses? Donc il est important pour tout croyant, il est important pour tout enfant de Dieu de savoir manipuler la parole, surtout la Bible.
10: Pasteur Ambe Agoussi Hervé Noël. Effectivement, il faut dire que la formation vraiment m'a fait du bien. Et surtout au cours de la formation, le module, je pourrais dire le module 7, le thème du service vraiment m'a beaucoup marqué et m'a beaucoup enrichi. Dans le cas du service que beaucoup d'entre nous nous ignorons, lorsque nous sommes au service, je pourrais dire à face d'un leader, ne sachant pas que étant dans le service, vie devons apporter à celui qui est le leader devant de nous. Et je pourrais dire surtout de l'aider à son ministère pour pouvoir faire encore avancer l'œuvre pour que le royaume de Dieu soit gagné.
1: Après donc ces témoignages, nous allons pratiquement vers la fin de cette édition spéciale. Révérend pasteur Abraham de Christ, quel est votre appel à l'endroit des auditeurs?
2: La Bible dit que toute écriture est inspirée de Dieu, utile pour enseigner, pour corriger, pour convaincre, pour instruire, afin que l'homme de Dieu soit équipé, propre pour toute bonne œuvre. En tant que pasteur, en tant qu'un homme appelé de Dieu, on ne peut pas s'éloigner de la Bible, on ne peut pas s'éloigner de l'écriture. Et c'est en se faisant former, en venant à SLM, en partant dans les centres de formation biblique, que vous serez équipé. C'est pourquoi je vous invite à venir à SLM. Quand vous sortez de SLM, oui, vous serez accompli, un homme de Dieu qui va avoir des résultats évidents dans son ministère. Votre connaissance sera approfondie, précise. Vos enseignements gagneront en clarté et en efficacité. Faites un tour. Vous serez content d'être pasteur, d'être appelé de Dieu.
1: Très bien. Nous sommes au terme de cette édition spéciale. Amis auditeurs, donnons l'occasion au pasteur Abraham de Christ de laisser des numéros de téléphone.
2: OK. Pour votre inscription ou toute autre information, contactez-nous au 01-42-01-30-30 ou le 07-48-92-06-30. Les cours ont lieu chaque vendredi, c'est ça qui vous arrange, ou bien chaque samedi sur 6 mois. Philippe a demandé à l'eunuque éthiopien, est-ce que tu comprends ce que tu lis? Et l'eunuque répond avec sincérité, il dit, comment pourrais-je comprendre s'il n'y a personne pour me guider? À SLM, vous serez guidé dans la compréhension de l'écriture, et comme vous comprenez, il va y avoir des résultats évidents dans votre vie. Venez, je vous attends. Que Dieu vous bénisse.
1: Merci, pasteur Abraham de Christ. Les téléphones ont été laissés. Et je pense que à vous maintenant d'appeler pour vous inscrire. Et bonne rentrée pour la 20e promotion de SLM. Emmanuel Yao, le patriarche, a été le réalisateur de cette édition spéciale. Vous avez eu au microphone Joseph Ikiyonyawa. Excellente journée à toutes et à tous. Au revoir.
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1: Madame et Monsieur, bonjour et bienvenue dans ce flash d'information. Le palais de la chefferie de Joro Gobité II de Cocody en Gré a servi de cadre à la cérémonie officielle d'investiture du président fondateur de l'ONG Vie Florissante, l'apôtre Messans Vie, Daniel Gbeti. C'était le mardi 7 juin dernier, dans une atmosphère de célébration en présence de personnalités religieuses, administratives, coutumières, de partenaires et de bénévoles de la dite structure des échos dans nos prochaines éditions. Le groupe des élèves et étudiants des Assemblées de Dieu, le GEADOR de la Riviera 2, a célébré le dimanche 12 juin 2026 sa traditionnelle journée nationale des élèves et étudiants au sein de l'église évangélique des Assemblées de Dieu de la Riviera 2. Cette célébration, marquée par des moments de foi intense et appel pressant la réussite académique, a tenu toutes ses promesses. C'était en présence des pasteurs, parents, élèves et étudiants, ainsi que la jeunesse de la dite église des échos dans nos prochaines éditions. Vision, parcours et impact des leaders religieux dans la société, cas du bishop Benjamin Boni, tel le thème du panel initié par l'église méthodiste de Côte d'Ivoire, en hommage au 5e président et premier bishop de la dite église de 1998 à 2025. C'était le samedi 11 juin dernier à l'Université catholique d'Afrique de l'Ouest, UCAO, Abidjan, Cocody, en présence du bishop Séraphin Anno Moundé, des échos dans nos prochaines éditions. Au moins 24 personnes ont trouvé la mort et 40 autres ont été blessées hier lundi après la chute d'un autocar de transport interurbain dans le fleuve Bafing sur l'axe Touba-Biankouma dans le nord-ouest de la Côte d'Ivoire, selon un communiqué du ministère des Transports et des Affaires Maritimes. L'accident s'est produit vers 11h30 sur le pont Bafing. L'autocar qui assurait la liaison entre Odiené et Yamoussoukro avec 69 personnes à bord, équipage compris, a quitté la chaussée avant de tomber dans le fleuve dans des circonstances qui restent à déterminer. À l'international, le ministre des Ressources animales et halieutiques, Sidi Timoko Touré, a achevé une mission de travail de 3 jours en Égypte du 28 au 30 juin 2026, marquée par la signature de plusieurs accords visant à renforcer la coopération entre les deux pays dans les domaines de l'élevage, de la pêche et de l'aquaculture. Au cours de cette visite, le ministre ivoirien a eu des entretiens avec son homologue égyptien chargé de l'agriculture et de la bonification des terres, Alaeddin Farouk, ainsi qu'avec les responsables de plusieurs institutions publiques ou privées intervenant dans le secteur agricole. En sport, pour terminer, Coupe du monde de football 2026, la France affronte ce soir à 19h GMT l'Espagne. Classée comme nation, troisième nation au classement FIFA, la France de Kylian Mbappé défiera l'Espagne de Lamine Yamal, ce dans un choc qui s'annonce électrique ce soir à 19h GMT. Et voilà, c'est ici que s'achève ce flash d'information. Rendez-vous à 17h pour une autre actualité.
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1: Le ministère de Jésus-Christ 100% Saint-Esprit organise une grande campagne d'évangélisation au terrain de la Sogefia d'Abobo le vendredi 24 juillet 2026 à partir de 8h30 pour la délivrance, la guérison et la restauration des âmes au nom de Jésus-Christ. Thème : la démonstration de la puissance de Dieu par Jésus-Christ à la montagne de Sion selon 1 Corinthiens 2, verset 4. 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Contact 01 02 65 07 84.
2: 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Les inscriptions ont débuté et se poursuivent. Pour tout renseignement supplémentaire, appelez au 07 48 24 33 55 05 65 06 19 51. 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
3: La mission évangélique Le Réobot, avec à sa tête l'évangéliste Dr Paul Gwebe, organise une retraite spirituelle chaque jeudi en 15 pour tous ceux qui sont fatigués et chargés selon Matthieu 11, verset 28. 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Notez bien, en venant, faites votre sac comme si vous entreprenez un voyage de 3 jours. Au programme, enseignement, cueil d'âme, combat spirituel, renoncement aux œuvres mortes, fermeture des portes spirituelles, ouverte dans la vie du fidèle. Vendredi de retraite, veillée de prière et de délivrance ouverte à tous. Des chambres propres et confortables à votre disposition pour votre retraite. 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

0: Thème, la Bible, toujours actuelle. Date, du 6 au 19 juillet 2026, pour les enfants de 7 à 14 ans. Du 24 juillet au 3 août 2026, pour les jeunes de 15 ans et plus. Lieu, Institut théologique et pastoral des Assemblées de Dieu d'Abengourou. Participation, 60 000 francs pour le camp des enfants et 55 000 francs pour le camp des jeunes. Les inscriptions ont commencé en ligne et en présentiel au siège de la LLBCI. De 9h à 17h30 tous les jours ouvrables. Info line 07 08 38 63 01 01 03 82 83 43. Matthieu 19 verset 14. Et Jésus dit: Laissez les petits enfants et ne les empêchez pas de venir à moi, car le royaume des cieux est pour ceux qui leur ressemblent.
1: Le Seigneur a donné, le Seigneur a repris, que le nom du Seigneur soit béni. Job 1, 21. Monsieur Doubi Maurice, chef central du village de Zraluo, et ses pères, monsieur les chefs Doulissé Ifla et Koïsé Isra, ainsi que leur notabilité, docteur Tiambita, président du bureau exécutif national de la mission internationale La Résurrection et la Vie, MIREV, révérend pasteur Tano Jean-Claude, président du conseil national de l'AESI et la communauté AESI d'Abidjan, district 1 et 2, docteur Néné Bitra Albert, président de l'association du peuple Gouro Apego, la grande famille Saoué et alliée à Zraluo, Vopodi, Bongofla, Dorifla, Abidjan, Djokwe, San Pedro, Oumé, Saint-Fra, Boiflé, la grande famille Dibi et alliée à Zraluo, Abidjan, Djokwe, San Pedro, Oumé, Saint-Fra et Boiflé, la grande famille Zamblé et alliée à Gouafla, la veuve Zamblé, Lou, Irienan, Marie, les enfants et les petits-enfants Dibi, Bitié et alliés à Abidjan, à Zraluo, Djokwe, Oumé et Saint-Fra, ont la profonde douleur d'annoncer la disparition de leurs fils, frères, époux, pères, grands-pères, beaux-pères et arrière-grands-pères, le patriarche Dibi Bitié André, décès survenu le dimanche 31 mai 2026, des suites d'une longue maladie. Le programme des obsèques s'établit comme suit. Vendredi 17 juillet 2026, 18h-20h, présentation des condoléances au domicile familial. Samedi 18 et dimanche 19 juillet, 16h-19h, suite de la présentation des condoléances au domicile familial situé à Bobo Avocatier, Agnissankwa, au 262 rue John Jay. Vendredi 24 juillet, 20h à l'aube, veillée chrétienne à Abobo Avocatier, Agnissankwa, au terrain du collège Saint-Moïse. Vendredi 31 juillet 2026, 8h, levée de corps à la morgue d'Anyama, suivi du transfert de la dépouille mortelle à Zraluo, sous-préfecture de Goïtafla. 20h à l'aube, veillée religieuse à la place publique du village. Samedi 1er août, à 9h, cérémonie d'inhumation au cimetière du dit village. La grande famille Abocha Adou, les enfants et petits-enfants à Youlil, Dabou, Abidjan, Korogo et en Europe, les enfants de Feu Adoumel Jacques, Adouméliane Marie-Laure, épouse Kwame et enfant à Kokodi, Adouyeble Clarisse, épouse Trazébi et enfant à Korogo, Adoumémel Athanase et enfant à Youlil, Adoumel Boy Alphonsine, épouse Nyumuti et enfant à Kokodi, Adou Nan Bérénice, épouse Cassie et enfant à Yopougon. Adou Mel Coq Viviane et famille à Yopougon. Agnès Kofi Christian Germain Ambroise à Yopougon. Les enfants et petits-enfants de Feu Agri Anim Elisabeth à Youlil et Abidjan. Feu Agri Anne Céline à Youlil, Abidjan et Dabou. Feu Agri Boy Catherine à Youlil et Abidjan. Feu Agri Ayeble Yvonne à Youlil et Abidjan. Et Feu Agri Agnès Daniel à Youlil et Abidjan, Badja Martin à Youlil, Badja Raymond Claude à Deboumou, les enfants de Felas Mbro Gaston à Youlil, Feunyagne Akpa Gaston à Youlil, Abidjan et Lopou, Feu Révérend Pasteur Laurent Lasme Abidjan et Youlil, Felas Yei Elisabeth à Lopou, Felas Youceline à Youlil, Abidjan, Felas Yeble à Youlil, Felas Boy Joséphine à Dousrou et Youlil. Les grandes familles alliées, parents, amis, petits-enfants et connaissances ont la profonde douleur de vous annoncer le rappel à Dieu de leurs filles, tantes, cousines, sœurs, nièces, belles-sœurs, mères, grand-mères et belles-mères, maman Lasme Mbro Dorothée, décès survenu le 1er juin 2026 au CHU de Trècheville. Le programme des obsèques est le suivant. Vendredi 17 juillet 2026, 15h, levée de corps à Ivo Seb Dabou, suivi du transfert du corps à Youlil, de 21h à minuit, une veillée artistique, de 0h à 2h du matin, veillée religieuse.

de 2h à l'aube, veillée traditionnelle. Samedi 18 juillet 2026, 6h30, 8h, cérémonie traditionnelle. 9h30, 11h, messe de requiem à l'église méthodiste du village, suivie de l'inhumation au cimetière du dit village.

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1: 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Romains 10, 17 déclare « La foi vient de ce qu'on entend, et ce qu'on entend vient de la parole de Christ. »
2: 1 Samuel, chapitre 23. On vint dire à David, « Voici, les Philistins ont attaqué Keïla et ils pillent les airs. » David consulta l'Éternel en disant, « Irai-je et battrai-je ces Philistins ?» Et l'Éternel lui répondit, « Va, tu battras les Philistins et tu délivreras Keïla. » Mais les gens de David lui dirent, « Voici, nous ne sommes pas sans crainte ici même en Juda. Que sera-ce si nous allons à Keïla contre les troupes des Philistins ?» David consulta encore l'Éternel. Et l'Éternel lui répondit, « Lève-toi, descends à Keïla, car je livre les Philistins entre tes mains. » David alla donc avec ses gens à Keïla, et il se battit contre les Philistins. Il emmena leur bétail et leur fit éprouver une grande défaite. Ainsi David délivra les habitants de Keïla. Lorsqu'Abiatar, fils d'Akimélec, s'enfuit vers David à Keïla, il descendit, ayant en main l'éphod. Saül fut informé de l'arrivée de David à Keïla, et il dit « Dieu le livre entre mes mains, car il est venu s'enfermer dans une ville qui a des portes et des barres. » Et Saül convoqua tout le peuple à la guerre, afin de descendre à Keïla et d'assiéger David et ses gens. David, ayant eu connaissance du mauvais dessein que Saül projetait contre lui, dit au sacrificateur Abiatar « Apporte l'éphod !» Et David dit « Éternel, Dieu d'Israël, ton serviteur apprend que Saül veut venir à Keïla pour détruire la ville à cause de moi. Les habitants de Keïla me livreront-ils entre ses mains? Saül descendra-t-il, comme ton serviteur l'a appris? Éternel, Dieu d'Israël, daigne le révéler à ton serviteur. » Et l'Éternel répondit, « Il descendra. » David dit encore, « Les habitants de Keïla me livreront-ils, moi et mes gens, entre les mains de Saül ?» Et l'Éternel répondit, « Ils te livreront. » Alors David se leva avec ses gens au nombre d'environ 600 hommes. Ils sortirent de Keïla et s'en allèrent où ils purent. Saül, informé que David s'était sauvé de Keïla, suspendit sa marche. David demeura au désert, dans des lieux forts, et il resta sur la montagne du désert de Ziph. Saül le cherchait toujours, mais Dieu ne le livra pas entre ses mains. David, voyant Saül en marche pour attenter à sa vie, se tint au désert de Ziph, dans la forêt. Ce fut alors que Jonathan, fils de Saül, se leva et alla vers David dans la forêt. Il fortifia sa confiance en Dieu et lui dit « Ne crains rien, car la main de Saül, mon père, ne t'atteindra pas. Tu régneras sur Israël, et moi je serai au second rang près de toi. Saül, mon père, le sait bien aussi. » Ils firent tous deux alliance devant l'Éternel. Et David resta dans la forêt, et Jonathan s'en alla chez lui. Les Ziphiens montèrent auprès de Saül à Gibéa et dirent « David n'est-il pas caché parmi nous dans des lieux forts, dans la forêt, sur la colline de Hakila, qui est au midi du désert ? Descends donc, ô roi, puisque c'est là tout le désir de ton âme, et à nous de le livrer entre les mains du roi. » Saül dit « Que l'Éternel vous bénisse de ce que vous avez pitié de moi. Allez, je vous prie, prenez encore des informations pour savoir et découvrir dans quel lieu il a dirigé ses pas et qui l'y a vu, car il est, m'a-t-on dit, fort rusé. Examinez et reconnaissez tous les lieux où il se cache, puis revenez vers moi avec quelque chose de certain, et je partirai avec vous. S'il est dans le pays, je le chercherai parmi tous les milliers de Juda. » Ils se levèrent donc et allèrent à Ziph avant Saül. David et ses gens étaient au désert de Maon, dans la plaine, au midi du désert. Saül partit avec ses gens à la recherche de David. Et l'on en informa David, qui descendit le rocher et resta dans le désert de Maon. Saül, l'ayant appris, poursuivit David au désert de Maon. Saül marchait d'un côté de la montagne, et David avec ses gens de l'autre côté de la montagne. David fuyait précipitamment pour échapper à Saül. Mais déjà Saül et ses gens entouraient David et les siens pour s'emparer d'eux, lorsqu'un messager vint dire à Saül « Hâte-toi de venir, car les Philistins ont fait invasion dans le pays !» Saül cessa de poursuivre David, et il s'en retourna pour aller à la rencontre des Philistins. C'est pourquoi l'on appela ce lieu Séla à Maclécote. De là, David monta vers les lieux forts d'En-Gedi, où il demeura.
1: 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À bientôt.
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Il est 13h07 minutes sur les antennes de la radio Fréquence Vie. Bonsoir à toutes et à tous. Merci de prendre l'angle avec nous au Salon des Amis. Les mardis, on vous plonge dans nos traditions, nos cultures. On vous envoie au village. Voilà, on vous envoie dans les travaux champêtres, encore faire des buts d'igname, etc. Je sais que parmi les auditeurs, il y en a qui se souviennent, qui ont des souvenirs qui reviennent. À la présentation, vous avez Tao Daniel et à la mise en onde, vous avez Étienne Gagne. De 13h à 14h, nous allons donc vous plonger dans des musiques tradimodernes, ou encore traditionnelles, pure traditionnelles ou encore tradimodernes. Et à 14h, on va recevoir des chantres pour parcourir leurs albums. Donc restez avec nous. On aura de très bonnes nouvelles aussi, hein. On a des amis, des annonceurs qui sont déjà installés dans ce studio qui vont partager l'antenne avec nous. Mais pour vous installer quelque part au bord du Marigot, voici la voix de Bangolo qui nous chante les mauvaises herbes. Il y a trop de faux, les faux chrétiens, les faux pasteurs, les faux évangélistes. Il y a trop de faux là. Alors la voix de Bangolo nous parle des mauvaises herbes là. Les mauvaises herbes, on doit faire quoi? A Taïo, à tous mes parents de Bangolo, de Diokwe. Ah, vous êtes sur Fréquence Vie.

0: La voix de Bangolo qui nous chantait les mauvaises herbes. Et nous sommes au Salon des Amis. Vous avez les salutations d'Esther CI, une autre sœur de l'Ouest de la Côte d'Ivoire. L'Ouest est représenté ici à la radio. J'espère que vous avez passé un agréable début de journée, une agréable matinée. Bienvenue, nous sommes au Salon des Amis. Nous allons à présent échanger avec nos annonceurs. Et nous recevons le frère Boaz Yakayoro. Avec lui, nous allons parler de colonies et camps d'impact organisés par l'ONG ESFA, Espoir Filles, Femmes d'Afrique. Voilà, donc il est là avec nous au Salon des Amis. Bonsoir et bienvenue.
1: Bonsoir frère Tao, merci infiniment.
0: Alors, monsieur le frère Boaz Yakayoro,
1: oui.
0: On était ensemble la semaine dernière.
1: En effet, en effet.
0: Voilà, donc... On remet le couvert pour s'intéresser justement à cette colonie. Déjà, l'ONG ESFA, quelle est la vision de la dite ONG?
1: Alors, ONG ESFA, qui s'écrit ESFA, qui signifie Espoir, Filles et Femmes d'Afrique, une ONG fondée en 2003 et qui a pour cible, d'une part, les jeunes filles et d'autre part, les femmes seules, et qui a pour vision de travailler à améliorer les conditions de vie de ces dernières, conditions de vie spirituelles, socio-éducatives.
0: Super,
1: nous
0: super.
1: Nous intervenons dans trois domaines. Mm-hmm. Le domaine de l'autonomisation financière de la femme seule, mm-hmm. le domaine de l'éducation et le domaine de l'encadrement spirituel.
0: Spirituel. D'accord. Nous sommes en 2026. Le thème que vous avez retenu pour, je crois, c'est deux colonies. Tu es forte et tu peux.
1: Tu es forte et tu peux. C'est bien cela.
0: D'accord. Alors, mais quand on dit tu es forte, pour le commun des mortels, lorsqu'on parle de la force, on se dit ça ne concerne pas vraiment les ados, on pense plus à celle qui a plus de 18 ans, 25 ans.
1: Alors, lorsque nous parlons de force ici, nous parlons des capacités intrinsèques que Dieu a ensemencées en nous, bien avant même la fondation du monde. Et plusieurs vivent en ignorant qu'ils ont ces potentialités. Donc à travers ce terme, nous voulons avant tout démontrer à la lumière de la parole de Dieu que toutes ces jeunes filles, même si elles semblent jeunes, même si elles semblent insignifiantes à leurs yeux, elles ont en elles le potentiel divin. Donc il s'agira de le découvrir et de pouvoir l'exploiter à la gloire de Dieu.
0: D'accord. Alors vous le disiez, l'ONG ESFA s'intéresse aux filles et aux femmes d'Afrique. Il y a deux colonies donc que vous organisez.
1: Tout à fait. Nous avons deux activités.
0: Oui.
1: D'une part, la colonie ESFA qui intéresse les filles âgées de 6 à 12 ans et qui débutera même le mercredi prochain.
0: Ah. D'accord, oui, la semaine prochaine, c'est déjà arrivé.
1: Nous y sommes déjà.
0: Ok.
1: Voilà, nous allons nous y attarder tout à l'heure. Et nous avons, juste après la colonie ESFA, le camp d'impact pour les filles âgées de 13 à 25 ans, lequel camp se tiendra du 2 au 8 août.
0: D'accord. On va s'intéresser donc à celle de la semaine prochaine.
1: Tout à fait.
0: Du 23 juillet au 1er août. Vous le disiez là, c'est pour les filles entre
1: 6 à 12 ans.
0: 6 à 12 ans. D'accord. Alors, pour les parents qui nous écoutent là, comment va se passer concrètement cette première colonie?
1: Alors, nous aurons des activités variées.
0: Ok.
1: Autour du thème tu es forte et tu peux.
0: C'est
1: nous
0: bon.
1: Aurons des activités spirituelles. Des temps d'enseignement qui seront dispensés par des orateurs qualifiés. Nous aurons des temps de prière, nous aurons des temps aussi d'écoute. Et à côté de ces activités spirituelles, nous aurons des activités didactiques, des cours d'hygiène, des cours de cuisine, des cours de décoration. Et nous mettrons en particulier, un accent particulier sur une thématique importante, comment découvrir et dénoncer des prédateurs sexuels. C'est une thématique fort importante. Donc il y aura un spécialiste qui traitera de la question et qui montrera des stratégies, même aux plus jeunes, à partir de 6 ans, afin de pouvoir identifier et dénoncer tout prédateur sexuel.
0: D'accord.
1: Et enfin, vu que nous sommes en période de vacances, nous aurons des activités ludiques, le sport, des activités culturelles et même une sortie touristique afin de donner l'occasion à ces jeunes filles de découvrir la culture de Dabou.
0: D'accord. C'est qui un prédateur, prédateur sexuel?
1: Alors, ce sont des personnes qui abusent, tout simplement, des jeunes filles.
0: Ok. D'accord. Donc, j'espère que les parents, c'est bon, vous avez compris hein, la définition donc du prédateur sexuel. Alors, pour les parents qui sont à l'écoute, là, pour cette première colonie, que doivent-ils faire?
1: Alors, il faut s'inscrire parce que présentement, les places sont limitées et elles sont en train de partir. Mmh. Voilà. Donc, les inscriptions pour s'inscrire, c'est très simple. Trois possibilités. La première possibilité, sur les affiches officielles de l'activité, qui sont sur tous nos réseaux sociaux, Facebook, Instagram, Snapchat et TikTok, il y a un QR code. Ils auront qu'à scanner le QR code qui les redirigera sur la plateforme d'inscription.
0: Okay.
1: Première possibilité. Mmh. La seconde possibilité, c'est d'aller directement sur le site de l'ONG ESFA, qui est le suivant, ongesfa.org. Donc, ongesfa.org. Donc, une fois sur le site. La plateforme d'inscription y figure. Et la dernière possibilité, c'est de contacter l'InfoLine, le numéro que je vais maintenant indiquer, le 05 05 19 84 77. Je reprends, 05 05 19 84 77.
0: Voilà, donc pour les détails, pour ce qui concerne la première colonie qui débute la semaine prochaine du 23 juillet au 1er août. Et comme il l'a dit, hein, il y a la colonie pour les plus jeunes et la colonie pour nos grandes filles, nos jeunes filles, du 2 au 8 août. Alors, à ce niveau-là, elles auront droit à quoi?
1: Alors, le contenu sera totalement différent, même, je vais dire. Mmh. Parce que s'il est vrai que pour les plus jeunes, ce sera un encadrement de proximité, pour les plus grandes, l'objectif, c'est de lever une armée pour Dieu. Donc, il y aura presque essentiellement des plénières avec des orateurs chevronnés. Donc, nous aurons comme orateur le docteur Christine Yakayoro, fondatrice de l'ONG ESFA, qui entretiendra les filles sur guérir de ses blessures intérieures et découvrir son identité en Christ.
0: Voilà.
1: À sa suite, nous aurons le pasteur Emmanuel Kwasi, qui interviendra sur la thématique « Découvrir et réaliser sa destinée ». Après lui, nous aurons la journaliste émérite, qui n'est plus à présenter, Madame Marie-Laure Ngoran, qui viendra avec plusieurs femmes pour un panel afin que les filles puissent avoir un exemple concret de femmes d'impact et s'en inspirer. Et nous terminerons par un temps de prière exceptionnel avec l'évangéliste international Kwame Nant Marcel.
0: Super. Alors c'est pour cette colonie-là, la seconde, combien doit-on débourser?
1: Alors, c'est là l'excellente nouvelle. Initialement, le coût était fixé à 40 000 francs. Mais par, on va dire, l'entremise de plusieurs généreux donateurs, le coût a été ramené à 25 000 francs seulement.
0: Wow,
1: 6 jours d'impact
0: profiter, c'est...
1: pour 25 000 francs seulement.
0: Les 25 000 francs prennent quoi en compte?
1: Ils prennent en compte le transport,
0: voilà,
1: donc la restauration, l'hébergement, l'hébergement, les t-shirts, absolument tout.
0: 25 000 francs,
1: 25 000 francs.
0: Wow.
1: C'est un prix cadeau, on va dire.
0: Oui, franchement. Alors, chères jeunes filles ou chers parents, inscrivez vos enfants maintenant ou inscrivez-vous même. 05 05 19 84 77. 05 05 19 84 77. Je vais revenir sur un thème qui sera développé. Guérir des blessures intérieures. Ah ouais, ça c'est quelque chose qu'on... Bon, c'est vrai que certaines personnes à l'écoute de la radio penseront automatiquement à un goumin, mais les blessures intérieures ne naissent pas forcément de goumin. Il y a souvent les certains complexes que les gens ont au niveau des établissements. Tu vois, il y a des personnes, par exemple, qui sont bien en chair, là.
1: Tout à fait.
0: On te donne un pseudo ou un blaze, comme ils le disent entre jeunes, là.
1: Tout à fait.
0: Finalement, tu te caches dans ta coquille.
1: Tout à fait.
0: Après, c'est difficile de pouvoir vraiment te libérer, te dégager de ces blessures.
1: Et même pour enchérir, pour généralement identifier les blessures intérieures, on parle de trahi. T-R-A-H-I. Donc le T pour la trahison, le R pour le rejet, le A pour l'abandon, H pour humiliation et I pour injustice.
0: Ouais.
1: Donc il y a une panoplie de blessures intérieures. Parfois, les réactions des personnes face à certaines situations sont des symptômes de l'existence de blessures intérieures. Mais parfois, ces personnes l'ignorent. Donc à travers cette thématique, le docteur Christine Yakayoro va démontrer à la lumière de la parole de Dieu toujours quels sont les différents types de blessures intérieures, comment les identifier et comment en guérir. Et nous aurons aussi des coachs qui pourront accompagner les filles dans le processus de guérison.
0: Super.
1: Parfois, cela peut être instantané, mais dans la majorité des cas, c'est un processus qu'il faut suivre sur plusieurs jours, parfois sur plusieurs semaines. Mais par la grâce de Dieu, par expérience, nous parvenons à accompagner des personnes jusqu'à leur guérison.
0: D'accord. Alors, on sait déjà que l'ONG SFA existe depuis de nombreuses années. Chaque année, donc, vous organisez des colonies.
1: Tout à fait.
0: Chaque année.
1: Oui, voilà. D'accord. Depuis 2005.
0: Ok. Donc, on va revenir sur les détails donc, de la colonie de la semaine prochaine du 23 juillet au 1er août et celle du 2 au 8 août.
1: D'accord. Pour ce qui concerne la colonie, j'aimerais apporter cette précision importante. Voilà. À l'instar du camp d'impact, il y a aussi une réduction sur le coût de la colonie. Initialement fixée à 60 000 francs, par la grâce de Dieu, elle a elle aussi été ramenée à 40 000 francs seulement.
0: Ok. Pour la semaine prochaine, là ?
1: Pour la semaine prochaine.
0: Ok. Donc, allons-y, chers parents, allons-y maintenant.
1: Alors, nous voulons prendre des dispositions pour une bonne organisation.
0: Oui.
1: Et les inscriptions s'arrêteront ce dimanche à minuit.
0: Attention, ce dimanche.
1: Tout est automatisé. Donc, à minuit, la plateforme va fermer, boucler les inscriptions pour ce qui concerne la colonie. Donc, c'est l'occasion pour nous de les exhorter, de les inviter à s'inscrire au plus vite. Voilà, les inscriptions sont encore ouvertes jusqu'à ce dimanche à minuit.
0: D'accord. On va terminer par les inscriptions. Comment donc s'inscrire ?
1: Alors, je rappelle, trois possibilités pour s'inscrire. La première, scanner le QR code sur les affiches officielles que vous pouvez retrouver sur toutes nos plateformes Facebook, Instagram, TikTok, Snapchat. Seconde possibilité, vous pouvez vous rendre directement sur le site de l'ONG SFA, ongsfa.org. Dernière possibilité, vous pouvez appeler le numéro suivant, le 05 05 19 84 77. Je reprends, 05 05 19 84 77.
0: Merci, on espère, on sera encore demain ensemble, hein. On sera demain encore
1: tout à fait.
0: Ensemble.
1: Demain, je viendrai avec des filles que nous avons eues, on va dire, depuis l'âge de 8-9 ans et qui sont aujourd'hui étudiantes.
0: Donc,
1: ce sont des filles qui ont eu à faire plusieurs camps, donc elles viendront témoigner.
0: Merci.
1: Demain, c'est une journée témoignage. Donc,
0: d'accord.
1: Demain, 13h, rendez-vous pour. Un instant témoignage.
0: Demain donc. Mais déjà, aujourd'hui, vous pouvez inscrire vos enfants 05 05 19 84 77. 05 05 19 84 77. Merci au frère Boaz Yakayoro. Et demain, on va passer un merveilleux moment en sa compagnie. Ainsi qu'il ne sera pas seul. Il y aura. Donc, ce sera instant témoignage, comme il a dit.
1: Tout à fait.
0: D'accord.
1: Okay. Merci infiniment.
0: Nous restons toujours à l'ouest de la Côte d'Ivoire. Chers amis, il est 13h23. J'ai bien envie d'échanger avec un autre ami avant de vous offrir la musique. Nous allons parler d'évangélisation avec l'évangéliste Salomon. Et nous parlons de la fête de l'évangile d'Abidjan, 6e édition. Ah, les évangélistes, bonsoir et bienvenue.
2: Oui, bonjour à toute la communauté qui écoute la radio de la vie. Ce matin, c'est un bonheur pour nous d'être à ce microphone afin de parler de l'évangélisation, la FEDA, la fête de l'évangile d'Abidjan, voilà, qui aura lieu à Djamé, 220 logements à la place RFK.
0: D'accord. Et là, c'est la 6e édition, hein. Les années passent vite.
2: Oui, la 6e édition, effectivement, de la fête de l'évangile. Les années passent véritablement vite. Ça a commencé en 2001.
0: Oui.
2: Et là, nous sommes à la 6e édition. Voilà.
0: En 2021. Pardon. En 2001.
2: Oui.
0: Ok. Oui.
2: 6e édition.
0: D'accord. Alors, quand on parle de la fête de l'évangile d'Abidjan, comment se déroule cette fête-là?
2: Eh bien, la fête de l'évangile d'Abidjan, c'est la fête, c'est le lieu où se retrouvent les amoureux de l'évangile.
0: Okay.
2: D'abord, c'est l'union, l'UEPRCI, l'union des évangélistes et prédicateurs de rue de Côte d'Ivoire, et tous ceux qui sont amoureux de l'évangile.
0: Okay.
2: Et c'est ces personnes-là qui viennent ce jour-là pour proclamer l'évangile dans toute la commune d'Adjamé ce jour-là, le 7 août précisément.
0: Ah, d'accord, donc la commune ciblée pour cette édition, c'est la commune d'Adjamé.
2: Oui, c'est la commune d'Adjamé qui a été choisie cette année. Le Seigneur nous a amenés à Adjamé cette année. Et l'année passée, nous étions à Gonzague, Terre Rouge. Cette année, nous sommes à Djamé. Le Seigneur nous a amenés à Djamé pour proclamer l'évangile à Djamé ce 7 août.
0: D'accord. Vous prenez tous les évangélistes là? Ou bien, s'il y a un évangéliste, par exemple, qui nous écoute, qu'est-ce qu'il doit faire pour vous accompagner justement ce vendredi 7 août?
2: Oui, cette opportunité qui nous est offerte en ce moment précis, c'est d'appeler tous les évangélistes. Tous ceux qui sont amoureux de l'évangélisation de la parole de Dieu et qui ont ce fardeau de pouvoir apporter l'évangile aux perdus.
0: Okay.
2: Ils peuvent venir à ce rendez-vous. Mmh. Il est ouvert à tout le monde. Il n'est pas seulement ouvert aux prédicateurs et évangélistes de rue seulement,
0: d'accord.
2: Mais il est ouvert à tous les prédicateurs, aux pasteurs, au corps du Christ en général. Mmh. Voilà.
0: Oui, parce que pour ceux qui n'ont jamais participé à une édition, c'est l'occasion pour vous de découvrir, d'aller, pour voir comment ça se passe concrètement. Voilà, si vous pouvez aussi apporter peut-être une autre idée. Voilà, ils ne sont pas fermés. Quel est le thème retenu pour cette 6e édition, évangéliste?
2: Le thème retenu pour cette 6e édition, c'est Luc le chapitre 19, verset 10, qui dit ceci, « Car le Fils de l'homme est venu chercher et sauver ce qui était perdu.
0: Mmh. »
2: Donc voici le thème de cette année, cette édition 26,
0: d'accord,
2: la 6e édition.
0: D'accord. Évangéliste Salomon, on se donne rendez-vous à quelle heure le 7 août?
2: Eh bien, le programme se déroulera à partir de 8h.
0: 8h, d'accord.
2: À 8h, on accueillera toutes les personnes qui viendront.
0: Mmh.
2: Ensuite, on fera les groupes pour partir faire de porte à porte, rencontrer les gens dans la rue, leur annoncer l'évangile. De 8h jusqu'à 12h, on revient. À 12h, il y a la pause. Pause où on fera le point et on aura le temps de partager quelque chose. Ensuite, à partir de 15h, 14h-15h, je veux dire, il y aura le concert et la prédication de la parole de Dieu.
0: Super.
2: Le concert gratuit, il faut relever, un concert gratuit et la prédication de la parole de Dieu. Il y aura aussi des orateurs qui seront là.
0: Mmh.
2: Nous serons là pour prêcher l'évangile, pour apporter la vie. Voilà, il y aura des prières, on aura des moments de prière pour les malades,
0: okay.
2: Des moments de prière pour ceux qui sont dans le besoin.
0: Mm-hmm.
2: Voilà un peu.
0: D'accord. Quand nous vous écoutons, vous parliez à l'instant de la pause déjeuner à partir de 14h, c'est cela?
2: Non, à partir de midi,
0: de
2: tout
0: midi
2: le monde va venir,
0: heures.
2: On fera le point.
0: On fera le point, ensuite partager quelque chose,
2: voilà, quelque
0: puis
2: chose.
0: Il y a un concert. Comment financièrement vous gérez alors? Est-ce que vous avez des besoins? Peut-être si vous avez un appel à lancer, parce que là, si c'est cadeau, là, on mange, la nourriture est payante. Hein,
2: merci.
0: Les gens qui viendront là, c'est pas cadeau.
2: Merci frère Tao, merci de poser la question effectivement. Il faut dire que cette organisation, ce sont des volontaires, des frères et sœurs
0: oui.
2: qui nous aident,
0: okay.
2: qui nous donnent des, qui font part de leur générosité.
0: Super.
2: En participant bien sûr financièrement
0: mm-hmm.
2: à cette organisation. Et là nous avons des besoins comme
0: voilà.
2: Tu viens de le signifier,
0: mm-hmm.
2: effectivement nous avons des besoins parce que nous avons besoin de d'argent.
0: Oui.
2: Et donc nous avons besoin d'un podium, nous avons besoin de louer un podium, de louer la sono,
0: mm-hmm.
2: des bâches, des chaises pour pouvoir recevoir tout ce monde qui va venir pour pouvoir proclamer l'évangile.
0: Voilà, donc tu n'es peut-être pas prédicateur de rue, tu n'es peut-être pas évangéliste, mais ton argent peut voilà, contribuer, peut participer.
2: Voilà, voilà. Et pour ça, nous avons des numéros de téléphone auxquels mm-hmm. on peut nous joindre.
0: Oui, donnez-le nous.
2: On a le 2x05 mm-hmm. 91-65-01. Le 2x01 81 50 55. Donc, est-ce que je peux reprendre?
0: Oui.
2: 2x05 91 65 01. 2x01 81 50 55. Donc, c'est le numéro sur lequel on peut nous joindre
0: mm-hmm.
2: et puis nous apporter, si au besoin,
0: une contribution.
2: Voilà son rapport.
0: Voilà. 05 05 91 65 01. 05 05 91 65 01. Et le second numéro 01 01 81 50 55. 01 01 81 50 55. Car le Fils de l'homme est venu chercher et sauver ce qui était perdu. Oui,
2: et dans nos besoins, on a besoin de Bible, on a besoin de traités aussi.
0: Mmh. Ah,
2: donc,
0: voilà.
2: De bonne volonté, qui voudrait bien nous donner des frères et sœurs en Christ, qui peuvent nous donner
0: des Bibles,
2: des traités aussi. Mmh. Ça sera vraiment la bienvenue pour pouvoir porter ce message merveilleux et glorieux qui est le salut.
0: Amen, amen. Alors, je le disais tantôt, le Fils de l'homme est venu chercher, sauver ce qui était perdu. Bon, Christ a fini sa part, il est parti. Hein. Donc, les personnes qui doivent maintenant chercher, sauver ceux qui sont perdus, c'est nous, c'est vous, c'est moi, c'est celui qui nous écoute actuellement. Je le disais tantôt, si vous ne pouvez pas vous déplacer ce vendredi, le vendredi 7 août, pour participer à la fête de l'Évangile d'Abidjan, 6e édition, vous pouvez apporter des Bibles, apporter des traités, apporter de l'argent. Il y a, là, on va manger à partir de entre midi et deux.

0: où nous aider de par leurs moyens. Nous leur annonçons aussi, nous leur accordons aussi ce... Oui, nous leur lançons cet appel afin qu'ils puissent nous aider pour pouvoir apporter quelque chose et pour la réussite de cet événement, pour la gloire du Seigneur Jésus. Voilà ce que nous pouvons annoncer comme dernier appel ce matin. Voilà.
1: Rendez-vous donc pris pour le vendredi 7 août à Adjamé 220 logements, place RFK, à partir de 8h. Voilà, à partir de 8h. Donc, notez ce rendez-vous-là dans votre calepin, votre agenda. Vendredi 7 août à Adjamé 220 logements, place RFK, 6e édition de la fête de l'évangile d'Abidjan. Nous en parlions un instant avec l'évangéliste Salomon. Merci beaucoup. Et puis, on espère vous revoir, puisque c'est le mois prochain. Mais déjà, on débarre avec l'organisation.
0: C'est nous qui vous remercions.
1: Et là, nous partons à l'ouest de la Côte d'Ivoire avec une autre formation musicale. Il est 13h32 minutes, là, le compteur arrivera juste après. On s'écoute, Blolé.

Nous sommes avec la chorale USO de Blolé, c'est chanté en Yakuba. Bon, tantôt on parle des Danites ou encore des Yakuba. Mais nous sommes avec la chorale.

Pardon, avec oui, la chorale de Blôle, de l'église USO de Blôle. Les mardis, c'est le rendez-vous culturel. Les mardis, c'est le rendez-vous de tous ceux qui aiment l'Afrique, tous ceux qui aiment nos traditions, tous ceux qui aiment nos langues, tous ceux qui aiment la musique traditionnelle. Pendant les 60 premières minutes de cette antenne, on s'écoute de la musique, on reçoit des annonceurs, mais il y a surtout un conte africain, tu vois. Je sais que parmi la nouvelle génération, il y en a qui n'ont jamais connu cela, jamais se mettre autour du feu, où il y a Pépé ou Mémé qui conte une histoire. Ouais, je sais que quelqu'un à l'écoute de la radio même n'a pas connu cette vie-là. Et nous voulons saluer nos amis de Maïdio, nous voulons saluer les BT, Annick Kwasu, hein, j'ai bien prononcé Annick Kwasu, couturière, du côté de Yopougon, non loin du terrain Zébier. Couture homme, couture dame, couture enfant. Vous avez la possibilité de vous y rendre. Annick Couture, voilà, que du côté de Yopougon, je l'ai dit, non loin du terrain Zébier.

0: Place au conte. Il était une fois dans un village entouré de grandes collines et d'une forêt ancienne. Un jeune garçon nommé Kofi. Il était intelligent, rapide et plein de force. Tout le monde disait qu'il deviendrait un grand chasseur ou encore un chef respecté. Mais Kofi avait un défaut. Il croyait que les personnes âgées n'avaient plus rien à lui apprendre. Jean, il connaît tout, il sait tout. Quand sa mère lui disait « Mon fils, prends ton temps avant de parler. » Il répondait « Maman, le temps a changé, hein, le temps a changé. » Quand sa mère lui disait, quand son père, pardon, lui conseillait « Écoute ceux qui ont vécu avant toi. » Il haussait les épaules. Et lorsqu'il croisait les anciens du village aux cheveux blancs comme le coton, il les saluait à peine. Il se disait, il raconte toujours les mêmes histoires, ces vieillards-là. Au centre du village vivait un vieil homme nommé Grand-père Ndri. Sa barbe était blanche, son dos un peu courbé, mais ses yeux brillaient comme des étoiles. On disait qu'il connaissait les secrets de la forêt, les saisons, les animaux et même les plantes qui guérissaient les malades. Un jour, le chef du village annonça « Cette année, une grande sécheresse menace nos récoltes. Celui qui trouvera la source cachée sauvera le village. » Cette année, une grande sécheresse menace nos récoltes. Celui qui trouvera la source cachée sauvera le village. Tout le monde savait que cette source existait, mais personne ne savait où elle se trouvait. Les jeunes partirent les premiers. Kofi courait plus vite que tous les autres. Il riait. Je n'ai pas besoin des conseils des vieux. Mes jambes suffisent. Avant son départ, sa mère lui tendit un petit sac de nourriture. Mon fils, prends ceci.
1: Maman, je n'ai pas besoin.
0: Son père lui donna un bâton. Prends-le, il te servira sur le chemin. Kofi dit, je suis assez fort, papa. Puis, grand-père Ndri l'appela. Viens, mon enfant, je veux te dire une chose. Kofi répondit, sans s'arrêter. Une autre vieille histoire, j'ai pas le temps. Et il disparut dans la forêt. Les premiers jours furent faciles, mais bientôt, les sentiers se divisèrent. Les arbres étaient tous semblables. Les oiseaux ne chantaient plus. Et la chaleur devenait insupportable.

Les provisions des autres jeunes étaient presque terminées. Kofi, lui, n'avait rien emporté. Il chercha des fruits, mais beaucoup étaient amers. Il voulut boire dans une rivière, l'eau était trouble. Il grimpa une colline pour mieux voir, il glissa et se blessa au pied. Et pour la première fois, il pensa à son père. Le bâton que papa voulait me remettre là, si j'avais pris, ça m'aurait aidé. La nuit tomba, les cris des animaux résonnaient. Kofi eut peur. Pendant ce temps, un autre jeune homme, nommé Yao, avançait lentement. Oh, désolé, hein, patriarche. Avant de partir, il avait écouté sa mère, embrassé son père et demandé la bénédiction des anciens. Grand-père Ndri lui avait dit: quand tu verras les trois grands baobabs côte à côte, ne prends pas le chemin le plus large. Choisis le plus étroit. Ce qui semble facile n'est pas toujours juste. Yao avait retenu chaque parole. Le lendemain, Kofi arriva devant trois immenses baobabs. Il vit deux chemins. L'un était large et agréable, l'autre était étroit, couvert de ronces. Et sans réfléchir, il prit le plus large. Après plusieurs heures de marche, il arriva au même endroit. Il avait tourné en rond. Et puis il s'assit, il leva les yeux vers le ciel. Pour la première fois de sa vie, il pria: Seigneur, aide-moi! J'aurais dû écouter mes parents! Au même moment, il entendit une voix familière. Te voilà enfin! C'était grand-père Ndri. Haha! Le vieil homme avançait doucement avec son bâton. Kofi fut surpris. Comment êtes-vous arrivé ici avant moi? Le vieillard sourit. Il dit ceci: les jambes des jeunes courent vite, mais les cheveux blancs connaissent les raccourcis que les pieds ignorent. Ah, c'est fort ça. Et Kofi baissa la tête. Il dit: pardonnez-moi. Le vieil homme ne le gronda pas. Il partagea son eau. Il soigna son pied avec une plante. Puis il dit: marche derrière moi, Kofi. Et pendant plusieurs heures, ils avancèrent. À chaque carrefour, grand-père Ndri semblait reconnaître les lieux. Il observait les fourmis, il regardait le vent dans les feuilles, il écoutait le chant des oiseaux. Et enfin, ils arrivèrent devant une falaise. Kofi s'écria: il n'y a pas de source! Le vieillard répondit: regarde mieux, fils, regarde mieux. Et sous une pierre recouverte de mousse coulait une eau claire et fraîche. C'était la source cachée. Et le village fut sauvé. Les récoltes redevinrent abondantes. Et le chef réunit tout le monde et il posa cette question: qui a trouvé la source? Kofi s'avança. Tout le monde pensait qu'il allait prendre la gloire. Mais il déclara: ce n'est pas moi, c'est la sagesse de nos anciens qui nous a conduits jusqu'ici. Sans grand-père Ndri, sans les conseils de mon père, sans l'amour de ma mère, je serais encore perdu dans la forêt. Et le village applaudit. Le chef posa alors une main sur l'épaule de Kofi et dit: aujourd'hui, tu es devenu un homme. Non parce que tu as trouvé la source, mais parce que tu as appris à honorer ceux qui t'ont précédé. Et depuis ce jour,
Kofi changea complètement. Chaque matin, il saluait ses parents avec respect. Il demandait conseil aux anciens. Et quand il voyait une personne aux cheveux blancs, il se levait pour lui offrir sa place et l'écoutait avec attention. Les enfants lui demandaient « Pourquoi respectes-tu autant les vieillards ?» Il répondait toujours « Les cheveux blancs sont comme les racines d'un grand arbre. On ne les voit pas toujours. » Mais sans elle, l'arbre tombe. Un autre chat, tu peux le mettre en statue là. Les cheveux blancs sont comme des racines d'un grand arbre. On ne les voit pas toujours, mais sans elle, l'arbre tombe. De même, sans nos parents, sans nos aînés, nous perdons notre direction. Et les anciens ajoutaient souvent cette parole. Celui qui honore son père et sa mère grandit en sagesse. Celui qui respecte les cheveux blancs reçoit l'héritage de l'expérience. Les jambes peuvent courir plus vite que les anciens, mais la sagesse marche toujours devant. Moralité de l'histoire, honore ton père et ta mère. Respecte les aînés et les personnes aux cheveux blancs. Leur expérience est un trésor que les années ont façonné. Celui qui écoute leurs conseils évite bien des erreurs et avance avec sagesse. Je vous donne quelques passages bibliques, hein, puisque vous êtes sur la radio Fréquence Vie, la voix qui dit Dieu vous aime. Lévitique 19, verset 32 dit ceci. Tu te lèveras devant les cheveux blancs et tu honoreras la personne du vieillard. Tu craindras Dieu. Je suis l'Éternel. C'est biblique. Et je vous donne un autre verset, Exode 20, verset 12. Honore ton père et ta mère, afin que tes jours se prolongent dans le pays que l'Éternel, ton Dieu, te donne. Et plus tard, l'apôtre Paul dit, c'est le premier commandement avec une promesse, afin que tu sois heureux et que tu vives longtemps sur terre. Je voulais offrir un titre en abouré à une abourée. J'attends mon poisson, elle se nomme Alice. Voilà, c'est pas Alice tantôt, abouré tantôt, ouais, mais bon, j'ai un titre en langue baoulé, hein. Bon, je vous l'offre maintenant, il est 13h49 minutes. Joël et Jean de Dieu, ah, je les aime trop. Là, nous sommes au bord du marigot. Nous sommes en train de pêcher des grenouilles. Bon, désolé pour ceux qui ne mangent pas de grenouilles. Bon, nous sommes en train de pêcher des poissons. C'est mieux, hein, c'est mieux. Hein. Poisson, c'est mieux.

Joël et Jean de Dieu sur ta radio, 13h54 minutes. À 14h, on va voir si nous avons la visite des adorateurs. Avec eux, on va partager peut-être la seconde partie de ce temps d'antenne. Sinon, je vous donne rendez-vous ce soir à 21h pour une nuit sans ennui de 21h à 1h du matin. Je serai avec vous pendant les 60 premières minutes de cette émission, une nuit sans ennui de 21h à 22h. Et après moi, il y aura le pasteur Étienne Gagne à 22h30, mais avant, à 22h15, vous aurez la rediffusion de l'enseignement à l'école du Seigneur avec le révérend Blé Basila Miller. Et depuis hier, nous parlons de la victoire spirituelle.

Il y avait donc au Salon des Amis ce mardi 14 juillet 2026, Tao Daniel, Esther Sii, Étienne Niagne. On vous donne rendez-vous ce soir, je l'avais déjà annoncé à 21h, on sera encore avec vous. Et à 17h, Ikio Niawa Joseph vous donne rendez-vous pour Philadelphia, la cité de l'amour fraternel. Nous repartons à Bangolo avec la voix de Bangolo. On vous offre Zaché, ensuite la femme samaritaine. N'oubliez pas, nous vous aimons, mais Dieu vous aime encore plus. Bonsoir et excellente journée sur Fréquence Vie.

0: 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Il est 14h sur la voix qui dit Dieu vous aime.
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0: ses pieds ici dans la rue. Je ne me sens même plus. J'ai envie de dire Jésus est vivant.
1: Alors, professeur Daniel.
0: Jésus est vivant.
1: Daniel, toi qui es professeur de danse. Ça là, c'est bon, hein. C'est quelle chorégraphie? C'est la joie. Une chorégraphie de résistance. Ah. Et ça, c'est ça l'Afrique. Nous, on n'aime pas pour l'avancer s'amuser.
0: J'ai aimé une phrase dans la Bible.
1: C'est ça ton affaire. Tes chants la finissent de manière.
0: J'ai aimé une phrase.
1: Dans la Bible, c'est quoi?
0: Dieu siège dans la louange.
1: Oh, ça, c'est très fort. Mais moi, j'ai aimé une phrase.
0: Cette phrase.
1: Attends, moi, j'ai aimé une phrase, tu connais?
0: Donne-moi.
1: Auditeur, tu connais? Le dernier verset qui vient consacrer le livre le plus long de la Bible. Psaume 150, verset 6. Mm-hmm. Que tout ce qui respire
0: loue l'éternel.
1: Que tout ce qui respire loue l'éternel. Loue l'éternel. Alors j'imagine, attends, Dieu même là. Bon, lui, il est Dieu. Et puis il aime la louange comme ça.
0: Il aime la louange. Et je vous assure, c'est pour ça que vous remarquez, mm-hmm. quand la louange prend le dessus, mm-hmm. on a l'impression que. Le chantre que Dieu a utilisé devient plus que parfois l'homme de Dieu.
1: Mmh,
0: pourquoi? Parce que Dieu lui-même, mmh. c'est là lui-même, là, il siège. Mmh. Là où il y a. C'est là son trône est déposé.
1: C'est ça, c'est ça, c'est ça.
0: Et quelqu'un qui le fait bien, mmh. il ne peut que être acclamé comme l'anon sur ouais. lequel il est monté.
1: Elle est inspirée, la prophétesse. Vas-y, prêche ta parole. Là, je suis content parce que quand j'entends la manie venait ici en 2014, elle était timide.
0: Très timide.
1: Elle parlait pas.
0: C'est pour ça que je dis Dieu m'a. Tu vois, mais quand tu te suivais, de l'heure de gloire, quand tu viens de rencontrer le Seigneur, je sais que les gens ont expérimenté, tu as l'impression que tout ce que tu demandes, Dieu te donne en même temps. Donc tu sens la gloire de Dieu aussi facilement. Moi, il y a eu vite la grâce de me marier. À 20 ans déjà, j'étais à la mairie et tout. Tu as fait grâce, j'ai enfanté, tout ça. J'ai chanté ton heure de gloire. Une prophétie. Après, je suis venu vous dire ma délivrance. Parce que après que Dieu a fini de, je veux dire, te caresser pour que tu sois bien assise et assis dans le Seigneur, tu ne peux plus sortir, non? Il va te délivrer maintenant. Il va prendre le temps pour te dire, ça là, je n'aime pas, ça ne fait plus, sors de là, quitte ici, laisse l'ami.
1: L'éducation maintenant.
0: Voilà, il va t'éduquer. Et c'est là, là, on saura si tu as accepté le Christ ou pas. Parce qu'il y en a qui refusent la délivrance, qui refusent d'être éduqués selon le Seigneur. Ils se rébellent. Ils vont dire, est-ce que Dieu attend ça là pour me sauver? Mais si toi, personnellement, Dieu attend ça. Moi, j'ai dit à quelqu'un, je ne porte pas les mèches, je ne veux pas dire que toi, il ne faut pas en porter. Parce que Dieu, là, je sais qu'au paradis, il y aura la table en face du roi. Il y en a qui seront à côté. Il aura poulailler au paradis. Donc, tu peux être dans le poulailler. Mais moi, je veux être assis à la table du roi. Donc, si c'est pour ça, il me nettoie comme ça. Laisse-moi. Je vais accepter d'être nettoyé comme ça. Voilà, chose que je prie Dieu pour que chacun comprenne. Les cinq doigts de la main ne sont pas pareils. Ce que Dieu veut avec Chantal Amani, c'est pas ce qu'il veut avec Rebecca Niafou. Ma soeur que je salue au passage. Donc, ce que Dieu veut faire avec Chantal Amani, c'est pas ce qu'il va faire avec Chantrilia. Donc, je ne peux pas comparer ma vie à un tel ou à un autre.
1: C'est ça.
0: Parce que ce que David a fait est très différent de ce que Moïse nous a présenté.
1: Oui, c'est ça.
0: On doit le comprendre et sortir de ces causeries, de ces débats inutiles.
1: Ouais.
0: Qui souvent fuient les uns et les autres.
1: Ouais,
0: au lieu de les encourager dans leur cheminement.
1: Ouais.
0: Je disais à quelqu'un, mais. Quelqu'un m'a posé la question, qu'est-ce que tu penses de KS? Je lui ai dit, je n'en pense rien.
1: Très bien.
0: Pourquoi? Parce que dans la Bible, il y a eu Samson. Mmh. Qu'est-ce qu'on pourrait en penser en ce temps? Mais la Bible nous fait savoir que dans sa chevelure, il y avait sa force. C'est ce même Dieu qui ne veut pas que les hommes gardent leur chevelure, qui a accepté pour Samson. Donc, qu'est-ce pour qu'en ce temps où on est, il n'y a pas de Samson qui sont révélés? S'il y a des Samsons qui doivent sortir de terre, qui sortent et qu'ils révèlent Jésus partout. Si par eux, des milliers sont gagnés à Christ, le nom du Seigneur est glorifié.
1: Ouais.
0: Donc qu'on soit positif et qu'on arrête de se faire manipuler par l'esprit de... C'est un malin, au fait, qui fait ça pour que l'autre se questionne. On dirait c'est vrai. Si tu as prié dans ton secret, que Dieu t'a convaincu que cette musique n'est pas de lui, ne joue pas la musique chez toi et tais-toi. Parce qu'il y a des païens que ça va envoyer au Seigneur.
1: Ouais.
0: Et qui vont devenir des grands prédicateurs demain. C'est à ça qu'on doit...
1: Levons-nous, on ne peut pas s'asseoir. Il va

0: un peu de joie, un peu de gâté.
1: Je ne peux pas m'asseoir.
0: Les grands techniciens de la musique ont dit d'imaginer une journée entière sur la planète Terre sans musique, ce sera la catastrophe. On ne peut pas imaginer, c'est pas possible. La musique, non seulement ça fait du bien, ça guérit, ça adoucit les mœurs, mais ça apporte l'équilibre, la musique. Oui, la musique apporte l'équilibre. Hein.
1: Oui.
0: Vous avez remarqué que aujourd'hui, maintenant, la musique fait partie des disciplines. À l'époque, c'était jusqu'à un certain niveau, 6e, 5e, maintenant jusqu'à l'université, jusqu'au doctorat. C'est une discipline à part entière. Alléluia, voilà les bassistes qui vont donc main point d'orgue avec le batteur pour dire que, eh bien, on ne peut pas s'asseoir quand il est question de célébrer le Seigneur. Donc, écoutez, il y a bonne nouvelle, on a écouté Lave-moi, on a écouté Je ne peux pas m'asseoir.
1: À la place de mon année en louange, je vais plutôt te proposer Tu me connais.
0: Tu me connais.
1: Oui, parce que toi-même, tu l'as dit, mon année en louange.
0: Mais on pourra jouer après. Donc, le temps pour Yao de programmer Tu me connais, on va rappeler que pour joindre Chantal Amani, ce n'est pas compliqué. Appelez donc au 07 77 52 52 98. 07 77 52 52 98. Elle a dit qu'elle est du Chantal. L'album aussi est disponible hein, ici à
1: oui,
0: Fréquence Vie.
1: L'album est disponible, mais comme aujourd'hui, les gens n'achètent pas nos clés. Donc, on se base plus en streaming.
0: On est d'accord.
1: Sur toutes les plateformes. Sinon, pour ceux qui veulent se faire livrer pour m'appeler, ça fait que je n'ai pas fait de dépôt de clés cette fois-ci.
0: D'accord.
1: Mais j'en ai sur moi à tout moment. Ouais. Il suffit d'un appel, je vous fais livrer.
0: Alors là, on est dans un autre registre. Hein. Il est là, Jésus est là.
2: Il est là, il est là, il est là. Il est là.
0: Alors là, tu es allé en Jamaïque. C'est dans un autre registre. On va écouter.

0: Alors, j'ai remarqué que c'est extraordinaire, hein? Pour moi, mon coup de cœur, c'est il est là.
1: Ok.
0: Oui, parce que là, il y a eu un travail qui a été fait. Et j'ai remarqué, il y a un moment donné, j'ai senti, on appelle ça appel de réponse.
1: Ok.
0: J'ai senti que tu chantes et puis les ventistes te répondent. C'est bien ça, c'est quoi ça, c'est l'arrangeur? Ça, c'est qui a arrangé ça?
1: Laurent pianiste.
0: Oh là là, regardez s'il y a un monde. J'espère que tu es au milieu, hein? Écoutez, auditeur.
2: Il est là pour moi, il est là pour toi. Hey.
0: Yes.
2: Il y a les
0: Alors, ça c'est du Ramadan style. Ouais, c'est du Ramadan style.
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0: Yes. Oh, regardez, on kiffe, yes.
2: Le Saint-Esprit.
0: Le tromboniste, trombone.
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0: Regardez la partie.
2: 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Il est là, il est là.
0: Ouais, c'est du Ramadan style.
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3: il est présent.
0: Elle est très à l'aise. Elle a su incarner la situation sociale et géographique. Parce que chaque chanson qu'on chante, il y a une région, il y a une ville, il y a un pays qui incarne. Elle a chanté comme une Jamaïcaine. Regardez ça. Tant Cookies! Wikipedia, à toi. Yes, ça c'est pour nous ça. Yes.
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0: Écoutez ça.
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0: Yes. Aucune.
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0: Ton papa.
2: Il y a l'espoir.
0: C'est bien ça. Ça répond.

0: délivrance. Elle dit que ma délivrance, il a chanté là. Ma délivrance a effectivement eu lieu. Et donc, je me sens à l'aise à tout moment d'annoncer l'évangile.
1: Tu as chanté ma délivrance, non?
0: Oui, il avait chanté ma délivrance.
1: Nguessin Monel a dit ici, hein. Et quand il a fait ça, il a vraiment persévéré. Là. Il dit effectivement qu'il a persévéré. Hein. Il a tenu 14 ans après. Donc, il a persévéré. Dans ce qu'on dit là. Ah, le Seigneur, ça nous suit.
0: Donc, alors, voilà.

0: En fait, oh, de la 5 tonnes jusqu'à la fin. 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
0: Ouais.
1: 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Tu me connais.
0: Professeur Daniel. Va venir les anges pour la danse spirituelle.

0: parle.
1: Donnez l'envie de danser, mais pour rien faire.
0: Iwa, Iwa, Iwa, Iwa.
2: Yeah, eh ouais. Mon année en louange. Mon année en louange. Oh, mon année en louange.
1: C'est elle la raison. On a, moi je suis d'accord. On a trop de problèmes. Facture de courant, facture de l'eau, quoi encore? Faut laisser ça. Ça va nous écraser. 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Les peuples qui aiment la louange, là, c'est les peuples qui ont raison.

0: Tu balles, tu le maltraites, mais lui il teste seulement. Quand il sera fatigué, tu fais tout, mais il est content. Tu vas laisser tomber. Hein, chante la manie, on a fini. On a fini.
1: Je bénis le nom du Seigneur, je veux rendre gloire à Dieu.
0: On s'est bien amusé.
1: Je veux lui dire merci. Merci à l'émission Jésus en musique.
0: Non, non, non, elle va revenir.
1: Ah, merci Seigneur. Donc déjà, il promet que je revienne.
0: Ouais.
1: Je bénis le Seigneur.
0: Je suis content.
1: Il y a bonne nouvelle. C'est la meilleure nouvelle. Franchement. L'album que tu as dans ta maison et puis tu comprends que la bonne nouvelle est chez toi. C'est ça qui est là. Que Dieu bénisse tous les auditeurs.
0: 07 77 52 52 98. Deux fois 07. Non, pardon. Excusez-moi, pardon. 07 77. 52, 52, 98. Oh, vraiment, vous avez remarqué avec quelle liberté, quelle ouverture d'esprit, quelle aisance. Nous avons conduit cette émission parce que ça valait la peine. Notre invité, elle a su nous communiquer la joie de vivre et la joie d'être en Jésus. C'est pourquoi le titre de l'album en dit long. Hein? Il y a bonne nouvelle. Il n'y a que la bonne nouvelle en Jésus. Une œuvre de 12, j'ai dit bien 12. On a écouté sommairement 9 pour vous dire qu'il faut avoir l'album. Il faut la voir pour que vous puissiez à tout moment exécuter chez vous à la maison. Mais on n'a pas donné le contact. Tu as dit sur toutes les plateformes de téléchargement.
1: Sur toutes les plateformes de téléchargement, vous avez l'album. Il y a bonne nouvelle.
0: Alors on va quoi?
1: Chantal Lamoni.
0: Non, Chantal Lamoni.
1: Chantal Lamoni, l'universel. N'oubliez pas, l'universel dessus pour reconnaître Chantal Lamoni. Parce qu'il y a plusieurs Chantal Lamoni, mais vous marquez l'universel et c'est Chantal Lamoni sur toutes les plateformes. YouTube, Facebook, partout, c'est Chantal Lamoni, l'universel. Que Dieu vous bénisse. Prenez encore 07 77 52 52 98 et vous aurez la bonne nouvelle chez vous au nom de Jésus.
0: Yahweh était la réalisation, on a eu beaucoup de plaisir à bénéficier de l'amitié de notre professeur de danse que vous avez écouté la semaine dernière. Hein? Le professeur Daniel. Daniel, c'est ton nom bien quoi? Conan, c'est la même chose. Voilà. Amani, merci d'être venu. C'était Jésus en musique. Dieu nous bénisse. Au revoir.

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Vlan Lémancier. 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
1: Lamentations chapitre 3 versets 25 à 26. L'Éternel a de la bonté pour qui espère en lui, pour l'âme qui le cherche. Il est bon d'attendre en silence le secours de l'Éternel.
2: Fidèles auditeurs de l'émission Les Bontés de Dieu, je vous salue dans le beau et précieux nom de notre Seigneur et Sauveur Jésus-Christ. Je suis votre serviteur, l'ancien Bi-Étienne Oui, et comme d'habitude, je vous transfère les salutations de mon berger, le révérend Franck-José Antoine, pasteur principal de l'Église des Assemblées de Dieu de Guibo-Sainte, Temple Saint-Paul. Notre méditation du jour se trouve dans le livre de Genèse 1, versets 1 à 13. Genèse 1, versets 1 à 13. Dans Genèse 1, verset 1 à 13, il est question du jardin d'Éden, c'est-à-dire la chute d'Adam et Ève. La Bible nous dit que Dieu ayant placé Adam et Ève dans le jardin d'Éden, va leur interdire de manger, d'abord va leur permettre de manger tous les arbres du jardin, sauf un arbre qui était au milieu du jardin, à qui il a défendu de ne pas toucher. Et le serpent étant l'animal le plus rusé, va s'approcher de Ève pendant qu'elle était seule, son mari n'était pas là, et va venir la tenter. Et malheureusement, Ève va succomber à la tentation. Parce que Satan va venir lui dire, Dieu vous a-t-il vraiment dit de ne pas manger tous ces fruits des arbres-là? Elle lui a dit non, Dieu nous a dit que nous pouvons tout manger, sauf ce arbre qui est là-bas. Il dit, mais Dieu a dit, le jour que nous mangerons, nous mourrons. Et Satan va dire, il ment, Dieu ment. Il sait que quand vous allez le manger, vous serez intelligent, comme les dieux. Vous serez très brillant. Et vous pouvez faire les mêmes choses que Dieu font. Vous connaîtrez la différence entre le bien et le mal. Alors, emporté par ses paroles mielleuses, elle va manger. Et elle va convaincre aussi son mari à manger. Les deux vont consommer ce fruit et ils vont se rendre compte qu'ils sont nus. Alors, Adam va donc fabriquer des ceintures, c'est-à-dire des caleçons, avec les feuilles des figuiers, et ils vont se couvrir, ils vont couvrir leur nudité. Et c'est à ce moment précis qu'ils entendent la voix de Dieu qui vient les visiter comme il le faisait tous les jours. Alors les deux vont se cacher dans les jardins. Ils vont aller se cacher parmi les herbes en pleine brousse et ils vont se cacher là. Dieu arrive, il les appelle. Il les appelle, mais Adam, où tu es? Et lui va répondre là-bas. Je suis caché en brousse ici. Dieu dit, mais tu fais quoi? Où est ta femme? Il dit, elle est ici avec moi. Mais vous faites quoi là-bas? Il dit, non, comme on est nus là, tu venais là, on ne sait quoi, on s'est caché. Et Dieu va leur dire, mais qui vous a dit que vous êtes nus? Est-ce que vous avez mangé le fruit que je vous ai défendu de manger? Et c'est par là que les accusations vont venir. Adam va dire que c'est la femme que tu as mise à côté de moi, c'est elle qui m'a obligé à manger ça. On demande à la femme, elle dit c'est le serpent qui est venu me tromper puis j'en ai mangé. Donc voici aujourd'hui notre test du jour. Et dans le thème qu'on peut trouver à ce test là, c'est où es-tu? Oui, en effet, notre thème du jour, c'est « Où es-tu ? » Où es-tu, toi, le frère qui m'écoute ? Où es-tu, toi, ma sœur qui m'écoute ? Depuis ton engagement du premier jour jusque-là, est-ce que tu as atteint ton objectif ? Est-ce que tu es à ta place ? C'est notre thème du jour. Ce vocable « Où es-tu ?» renvoie à un rendez-vous manqué. C'est la question qu'on peut poser à quelqu'un lorsqu'on lui donne un rendez-vous quelque part, et puis on va, il n'est pas là. Il n'est pas dans le lieu où il est censé être trouvé. Soit c'est deux personnes, bien plusieurs personnes qui se donnent un rendez-vous quelque part, on se trouve ici. Et le premier arrive, il voit que son interlocuteur n'est pas là. Alors il peut prendre son téléphone comme aujourd'hui pour l'appeler, mais tu es où? Donc c'est dans ce contexte-là, on peut poser la question, où es-tu? On peut poser la question aussi, où es-tu? Dans un cas de perte de repère. En effet, on peut monter le lieu de rendez-vous à une personne ou bien un lieu quelconque. Monter la voie à quelqu'un. Voilà, soit l'hôtel il va se trouver ici.

quelqu'un qui s'est assigné comme objectif d'atteindre tel but, parce qu'au cours de son parcours, au cours de son parcours, que ce soit professionnel ou quoi, on se rend compte que ce qui s'était dit, il est loin d'atteindre. L'objectif qui s'était fixé, où il avait averti tout le monde que voilà ce que je veux faire, voilà ce que je veux devenir, voilà l'objectif que je vais atteindre, on voit qu'il est totalement loin. Il est totalement loin. Il est même à l'opposé de ses objectifs qui s'étaient fixés. Alors on peut lui dire, mon frère, tu es où par rapport à l'objectif que tu... Alors, on peut dire, mais depuis ton objectif, le but que tu t'étais prêté, tes projets là, où tu en es présentement, tu es où? Donc ici, la question que nous avons à poser ce soir, ou que nous nous posons, que nous posons aux auditeurs, aux chers frères, aux fidèles auditeurs de l'émission La Bonté de Dieu, frère, ce matin-là, ce soir, ou bien l'heure à laquelle tu écoutes cette émission, Dieu te demande présentement là, tu es où? Depuis ta conversion jusque-là, ta vie chrétienne, tu es à quel niveau? Est-ce que tu es dans la droite ligne? Est-ce que tu es dans la victoire? Ou bien, avec le temps, tu t'es refroidi, tu as abandonné la main du Seigneur, tu as rétrogradé. Seigneur, tu es où? Ou bien, mon frère, tu es où? Ma soeur, tu es où dans la marche avec le Seigneur? Est-ce qu'il y a eu évolution dans ta marche chrétienne? Est-ce qu'aujourd'hui, le Seigneur peut compter sur toi? Est-ce que le Seigneur, s'il venait aujourd'hui, il peut te trouver dans le lieu de rendez-vous? Parce que le Seigneur nous a dit qu'il s'en va nous préparer une place. Et quand tout sera prêt, il viendra nous chercher. Te trouvera-t-il au lieu de rendez-vous? Ou bien comme Adam et Ève, tu as fait autre chose, tu as dévié, tu es caché. Tu es loin de la face de Dieu. Parce qu'Adam a dit, quand nous avons entendu ta voix, nous sommes cachés parce que nous sommes nus. Comment est ta nudité aujourd'hui? Tu es couvert, tu es habillé, tu es nu, tu es à moitié nu. Comment tu es aujourd'hui? Toi, mon jeune frère qui m'écoute, tu as donné ta vie au Seigneur. Tu étais tout feu, tout flamme, tout zélé dans l'œuvre de Dieu. Te voici partout en train d'évangéliser. Tu étais vraiment la prunelle des yeux du Seigneur. Dieu était fier de toi. Où tu es aujourd'hui? Quel est l'état de l'évolution de ta vie spirituelle? À quel niveau tu te trouves? Serviteur de Dieu, où tu es aujourd'hui? Est-ce que l'objectif qui était le salut des âmes, que tu t'étais fixé pour lequel Dieu t'avait amené, tu es toujours là, ou bien tu as dévié, tu es maintenant à la recherche des gains matériels? Aujourd'hui, l'âme des chrétiens ne te dit plus rien. Ce qui t'importe là, c'est comment faire pour avoir une grosse voiture, comment faire pour avoir des souliers pointus, comment faire pour avoir des costumes à quatre pièces, au dernier cri. C'est ce qui t'intéresse. Est-ce que l'âme des chrétiens te préoccupe jusqu'à présent? Est-ce que tu te préoccupes de l'âme des chrétiens? Est-ce que tu décroches leur appel? Est-ce qu'à minuit, si un chrétien t'appelle, tu peux te lever, répondre, ou bien aller t'agenouiller pour le recevoir? Ou bien tu es devenu maintenant un pasteur qui n'a plus de temps? Tu es tellement occupé, tu fais peur. Maintenant, les chrétiens ont peur de s'approcher de toi. Pourtant, c'est pour le salut des âmes que Dieu t'a appelé. Dieu a fait de toi ce que tu as aujourd'hui, parce que simplement, il voudrait que toi, tu t'élèves pour entretenir ses âmes, pour entretenir ses brebis. Jésus-Christ a payé un cri énorme à la croix de Golgotha pour le salut de ses âmes. Et il t'a appelé pour les entretenir. Où tu es aujourd'hui dans ta marche avec Dieu? Aujourd'hui, c'est la course à l'argent. C'est pourquoi l'apôtre Paul pouvait dire, malheureusement, il dit l'amour de l'argent est la racine de tous les maux. Mais parce que quand nous voyons aujourd'hui, il n'a pas dit l'amour, il n'a pas dit l'argent, il dit mais c'est l'amour de l'argent. Et c'est ça qui est rentré aujourd'hui dans l'église. Nos hommes de Dieu aujourd'hui sont devenus tous des hommes d'affaires. Oui, la plupart des pasteurs, ce n'est plus l'âme des chrétiens qui les préoccupe. C'est les affaires, c'est des grands hommes d'affaires. Et tu les vois, ils n'ont pas le temps. Il faut qu'ils soient invités à chaque église, à chaque croisade, ils couillent. Les brebis qui sont là, leur salut, mais ce n'est pas leur problème. Le chrétien est apprécié quand il peine ses dîmes et offrandes. Le chrétien qui fait des dons au pasteur, c'est lui-là que vous appréciez. Mais est celui qui est à côté qui n'a rien? Et si vous vous préoccupez de son âme, vous vous préoccupez de son salut? Combien de pasteurs aujourd'hui, mon frère, depuis que tu as combien de temps aujourd'hui, tu mets devant le Seigneur comme tu fais?

0: auparavant pour gêner, pour prier pour une âme, pour les brebis que Dieu t'a confiées. Où tu es aujourd'hui? Où es-tu, mon pasteur? Où es-tu responsable? Toi qui as été appelé aux côtés de l'homme de Dieu. Toi que Dieu a fait de toi auxiliaire. C'est à cause de ton zèle que Dieu va inspirer l'homme de Dieu à te choisir comme son second, comme son auxiliaire, comme son ancien, son diacre, comme son responsable des départements. Qu'est-ce que tu fais aujourd'hui? Ou bien tu passes tout ton temps à critiquer ce que l'homme de Dieu fait, à t'opposer aux œuvres de Dieu. Quand on lance un événement à l'église ou bien une préoccupation ou plutôt un projet de l'église, c'est toi le premier à t'opposer. Non seulement tu ne participes pas, mais c'est toi qui décourages les frères. C'est toi qui murmures pour décourager les frères. Le passé est devenu pour toi un opposant ou plutôt quelqu'un à battre. Où es-tu aujourd'hui dans ta marche avec le Seigneur? Maman pasteur, où es-tu aujourd'hui dans ta marche? Le Seigneur t'a appelé à côté de cet homme-là pour le soutenir. Le Seigneur t'a appelé à t'occuper des femmes de l'église, les jeunes filles de l'église, les mamans de l'église. C'est ton rôle, aux côtés de ton mari, pour que tu les encadres, pour que tu leur parles. Passez à des sujets entre vous, les femmes, quand vous êtes ensemble, vous parlez, ça passe. Mais aussi aujourd'hui, c'est ce que tu fais. Ou bien c'est de payer les pagnes à la mode. Venir chaque dimanche faire sortir, monter, porter les derniers modèles de pagnes, les derniers modèles des couturiers. C'est ça qui te préoccupe présentement. Où es-tu? Et toi, mon frère, toi, ma soeur, qui ne parle pas à ton frère à l'église. On vient, on te demande pardon, toi qui cries, servant de Dieu ou bien serviteur de Dieu. Je ne parlerai jamais, je ne lui pardonnerai jamais. C'est toi qui dis de telles choses comme ça. Où es-tu dans ta marche avec le Seigneur? Ce jour-là, Dieu, dans le jardin d'Éden, s'est levé, il a demandé à Adam, où es-tu? Eh bien, aujourd'hui, Dieu te demande où tu es. Et si tu vois qu'à travers tout ce que j'ai dit, tu n'es pas la place où tu dois être, pasteur, frère, sœur, responsable, si tu n'es pas la place où tu dois être, reviens au Seigneur, fais la paix avec lui. Viens t'humilier devant le Seigneur. Car ce n'est pas la course au matériel que Dieu t'a appelé, ce n'est pas pour ça qu'il t'a appelé. Il t'a appelé pour le salut des âmes. Jésus-Christ n'est pas mort pour nous, pour qu'on soit milliardaire. Pour qu'on soit milliardaire, ce n'est pas pour ça que Jésus nous a appelé. Il n'est pas mort pour toi, pour que tu aies la plus belle voiture de la ville, de l'église, pour que tu aies le plus beau pain. Jésus-Christ est mort pour que tu aies le salut, pour qu'un jour tu sois sauvé. Alors si tu vois que dans ta marche avec Dieu, que l'endroit où tu te trouves présentement est loin de Dieu, reviens, car le Seigneur te tend la main. Et toi, jeune homme, depuis le Seigneur t'appelle, tu refuses. Toi qui ne connais pas Jésus, on ne te parle pas Dieu, tu refuses, tu ris, tu te moques des chrétiens. Reviens, car il n'est pas encore tard. Jésus-Christ te tend la main. Saisis la main tendue de Jésus pour que tu aies le salut. Que Dieu te bénisse. Alors, frères et sœurs, toi qui m'écoutes, cher auditeur, si à travers ce message, tu as besoin d'une assistance spirituelle, si tu veux une oreille attentive qui puisse t'écouter et puis prier avec toi, t'aider, veuille appeler le numéro aussi. 0608-7301-89. 0608-7301-89. Que Dieu te bénisse.
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0: 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Il est 17h sur La Voix qui dit Dieu vous aime.
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4: Madame et monsieur, bonsoir. Le palais de la chefferie de Joro Gobi T2 de Cocody en Grès a servi de cadre à la cérémonie officielle d'investiture du président fondateur de l'ONG Vie Florissante, l'apôtre Mais sans Vie, Daniel Gbeti. C'était le mardi 7 juin dernier, dans une atmosphère de célébration en présence de personnalités religieuses, administratives, coutumières, de partenaires et de bénévoles de la dite structure des échos dans nos prochaines éditions. Le groupe des élèves et étudiants des Assemblées de Dieu, le GEADOR de la Riviera 2, a célébré le dimanche 12 juin 2026 sa traditionnelle journée nationale des élèves et étudiants au sein de l'église évangélique des Assemblées de Dieu de la Riviera 2. Cette célébration, marquée par des moments de foi intense et appels pressant la réussite académique, a tenu toutes ses promesses. C'était en présence des pasteurs, parents, élèves et étudiants, ainsi que la jeunesse de la dite église des échos dans nos prochaines éditions. Vision, parcours et impact des leaders religieux dans la société, cas du bishop Benjamin Boni, tel le thème du panel initié par l'église méthodiste de Côte d'Ivoire, en hommage au 5e président et premier bishop de la dite église de 1998 à 2025. C'était le samedi 11 juin dernier à l'Université catholique d'Afrique de l'Ouest, UICAO, Abidjan, Cocody, en présence du bishop Séraphin Anno Moundé, des échos dans nos prochaines éditions. Au moins 24 personnes ont trouvé la mort et 40 autres ont été blessées hier lundi après la chute d'un autocar de transport interurbain dans le fleuve Bafing sur l'axe Touba-Biankouma dans le nord-ouest de la Côte d'Ivoire, selon un communiqué du ministère des Transports et des Affaires maritimes. L'accident s'est produit vers 11h30 sur le pont Bafing. L'autocar qui assurait la liaison entre Odiené et Yamoussoukro avec 69 personnes à bord, équipage compris, a quitté la chaussée avant de tomber dans le fleuve dans des circonstances qui restent à déterminer. À l'international, le ministre des Ressources animales et halieutiques, Sidi Timoko Touré, a achevé une mission de travail de 3 jours en Égypte du 28 au 30 juin 2026, marquée par la signature de plusieurs accords visant à renforcer la coopération entre les deux pays dans les domaines de l'élevage, de la pêche et de l'aquaculture. Au cours de cette visite, le ministre ivoirien a eu des entretiens avec son homologue égyptien chargé de l'agriculture et de la bonification des terres, Alaeddine Farouk, ainsi qu'avec les responsables de plusieurs institutions publiques ou privées intervenant dans le secteur agricole. En sport, pour terminer Coupe du Monde de football 2026, la France affronte ce soir à 19h GMT l'Espagne. Troisième nation au classement FIFA, la France de Kylian Mbappé défiera l'Espagne de Lamine Yamal, ce dans un choc qui s'annonce électrique ce soir à 19h GMT. C'est ici que s'achève ce flash d'information. Ne manquez surtout pas l'édition de 19h30 avec Paul Valéry.
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9: Voilà, il est 17h passé de 4 minutes en temps universel. Mesdames et messieurs, bonsoir. Merci d'être avec nous. Ce soir, nous parlons Philadelphia, mais surtout nous parlons sécurité routière. Alors, ce soir, notre thématique va porter sur pourquoi il y a tant d'accidents mortels en Côte d'Ivoire. On aura donc la libre antenne d'un moment à l'autre, mais on va expliquer un peu les causes de plusieurs accidents en Côte d'Ivoire, précisément à Abidjan. Vous le savez, le flash d'information nous l'a aussi rappelé que dans le Bafing, un fleuve, un car rempli de passagers a plongé donc malheureusement dans ce fleuve faisant environ une quarantaine de morts. Mesdames et messieurs, ce soir nous en parlerons et on va essayer d'ouvrir l'antenne, le microphone, sinon le téléphone pour permettre aux uns et aux autres de nous dire un peu qu'est-ce qui provoque ces genres d'accidents et que faut-il pour que nos familles ne soient plus endeuillées à cause des accidents de la circulation. Sécurité routière, ce soir on en parle, mais on s'installe d'abord avec ce merveilleux cantique. Je suis sûr que vous allez aimer. Écoutons ça ensemble.
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17h passées des 10 minutes ce soir, mesdames et messieurs, nous parlons sécurité routière. Comme vous le savez, vous avez au microphone pour vous servir Joseph Ikio Nyawa. Et puis, alors ce soir, on parle sécurité routière, comme annoncé, hein. Alors, il s'agit de comment éviter les accidents mortels en Côte d'Ivoire. C'est la thématique de ce soir. On va commencer tout de suite par introduire, chers auditeurs, souvenez-vous qu'un accident peut détruire une vie et en une seconde, mais une très bonne décision peut sauver toute une famille. C'est pourquoi nous allons ce soir ensemble dire qu'est-ce qui provoque les accidents? Alors, auditeurs de la radio Fréquente Vie, hein, vous le savez, les accidents mortels sur nos routes en Côte d'Ivoire, chaque jour, des vies sont perdues. Mais pourquoi? Alors, selon vous, quelle est la principale cause des accidents à Abidjan et à l'intérieur du pays? Chaque zone a ses réalités. On va d'abord parler des grandes causes, la partie 1, le développement. Quand le développement se produit dans un pays, il faut dire qu'il y a également beaucoup d'accidents qui surviennent parce qu'il y a des excès de vitesse, beaucoup d'imprudence, des voies qui sont en réfection. Quand on prend le cas de Carrefour, la vie aujourd'hui s'est fermée, on va dire les deux tiers de la route sont fermés. Et que on ne peut plus de Carrefour la vie remonter saut d'effort et corps de gendarmerie, c'est impossible. Et puis c'est plus possible de venir de l'Indénier, sapeur-pompier Indénier, lycée technique pour venir au lycée pour venir au Carrefour de la vie, ce n'est plus possible. Donc avec ces changements, imaginez quelqu'un qui a quitté Abidjan il y a 2 mois de cela et qui revient tomber dans ce changement là. Si c'est surtout la nuit, il pourrait rentrer dans le décor sans s'en rendre compte. Parce que pour lui, la route après le pont du lycée technique, il continue tout droit pour venir sortir au Carrefour la vie, alors qu'il n'y a plus de route pour le moment. Ça aussi, c'est un changement qui peut causer des accidents. Alors, donc, l'imprudence et puis surtout, le non-respect du code de la route. Alors, aujourd'hui, dans cette période, on va parler de la pluie qui aujourd'hui dégrade les routes, la pluie même qui déforme certaines routes, et puis tout cela peut être à la base de plusieurs accidents. Ce n'est pas la route qui tue, entre d'autres, mais c'est plutôt le comportement. Les sachants disent que c'est la route qui tue si la route est mal faite. Mais ici, nous allons dire que ce n'est pas forcément la route qui tue, mais c'est plutôt le comportement qui tue. Voilà. Même quand la route est mauvaise, qu'on prend toutes les précautions, il va s'en dire qu'on peut s'en sortir avec moins de dégâts. Les causes modernes et invisibles, voilà. On a parlé du développement, du téléphone au volant, de la fatigue, du sommeil au volant, et puis l'alcool et la drogue au volant peut conduire à beaucoup d'accidents. Exemple concret à Abidjan, c'est que on remarque les usagers de la route remarquent ensemble avec nous que la conduite de certains véhicules, de certains chauffeurs de véhicules de transport appelés communément Gbaka, ils sont quelquefois dans l'imprudence des minicars. On les voit souvent en train de boire certes des boissons alcoolisées, du café noir et certains stupéfiants qui sont même assimilés à la drogue et qui changent leur comportement quand ils sont au volant. Et puis, on va donc souffler en musique le temps de revenir ici pour parler d'autres causes ici par rapport à la sécurité routière de ce soir.

Alors, avez-vous déjà été victime d'un accident de la circulation, grave ou pas très grave? Vous aurez tout à l'heure la parole pendant qu'il est 17h passé de 17 minutes. Et vous allez nous dire qu'est-ce que vous reprochez aux conducteurs ivoiriens. Et puis, avant d'en parler, on va aussi aborder la question du fait que les Gbaka et les taxis généralement sont pressés et sont à la base de certains accidents ici en Abidjan. Moto sans casque, route en chantier et puis forte pluie pourrait donc conduire également à des accidents mortels. À Abidjan, on ne conduit pas, on lutte pour survivre. Quand vous prenez un véhicule à Abidjan, d'un point A à un point B, imaginez quelle souffrance vous endurez pour pouvoir arriver à destination sain et sauf. C'est vraiment pas facile. Alors, on va faire donc un clin d'œil à ce bilan, malheureux bilan qui s'est produit du côté des Touba. Tout à l'heure, on en parle.

0: Oui, Jéhovah Iah, folie bénéfaire, est le titre que nous écoutons actuellement. Ce merveilleux cantique nous permet de nous ressasser cette idée de l'accident qui s'est produit juste hier, lundi 13 juillet 2026, aux environs de 11h30 sur l'axe Touba-Biankouma, précisément au niveau du pont du fleuve Bafing. Alors, c'était un car de transport en commun qui reliait donc Odiené à Yamoussoukro, en passant bien sûr par Touba, Biankouma et venir à Yamoussoukro. Le véhicule a donc quitté la chaussée avant de plonger dans le fleuve Bafing, près du village de Bafingdala. Les causes exactes ne sont pas encore totalement établies, mais ce qu'on retient, il y a eu d'abord une crevaison des pneus. Voilà, une crevaison des pneus qui a été évoquée et donc déséquilibré le car, et le car a plongé malheureusement dans le fleuve.
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Une crevaison des pneus serait à la base du déséquilibre du car, qui a donc plongé dans le fleuve Bafing. Ajouté à cela, mais qu'est-ce qui a provoqué la crevaison des pneus? Une enquête officielle a été ouverte par les autorités, mais en attendant, on pourrait tout de suite dire que ce qui a provoqué cet accident serait aussi la surcharge. La surcharge, vous savez que ce sont des endroits où pour avoir un véhicule, c'est vraiment pas facile. Donc le car qui devait certainement transporter 60 personnes, peut-être est allé jusqu'à 80, sans oublier certains bagages. Et donc les pneus, il y en a un certainement qui a éclaté et puis a déséquilibré le car.

Au départ, le bilan nous rapportait environ 24 à 25 morts, décès survenus donc suite à cet accident. Mais aujourd'hui, on pourrait dire, Esma, qu'il y a près d'une quarantaine de personnes décédées dans cet accident. Voyez-vous? En plus de cela, des personnes seraient portées disparues et jusque-là, les recherches continuent. Hein.

Officiellement, environ 69 personnes devraient être à bord, étaient donc à bord de ce car de transport. Mais il serait un peu plus de personnes, il paraît-il, et assez de bagages également qui alourdit donc le car et l'un des pneus a cédé. Et pourquoi juste au niveau du pont du fleuve Baffing? Certains évoqueraient des raisons mystico-spirituelles, mais ce qui est vrai, nous en tant que des chrétiens, nous en tant que des enfants de Dieu, en tant que des techniciens, dirons c'est plutôt l'état du véhicule qu'il fallait contrôler, les pneus, la qualité des pneus, s'il y en avait qui étaient défaillants, et puis il y a eu surcharge, non seulement en personne, mais aussi en bagages. Alors cela a contribué à faire basculer le car dans le fleuve Baffin.

0: Voilà, nous faisons ainsi un clin d'œil à notre bien-aimé grand frère Ashdan Kouchiz depuis la France avec la bien-aimée sœur Sylviane, si elle l'écoute. Allez, on la salue, la Kouchiz.
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Accident très très meurtrier impliquant un car surchargé, sortie de route, chute dans un fleuve, facteur aggravant. Probable défaillance mécanique, pneus, conditions de route, nécessité de renforcer le contrôle technique des véhicules. C'est ce qu'il faut faire. La prudence surtout sur le pont et les axes à risque. Il faut beaucoup de prudence. La sécurité des transports interurbains. Voilà, c'est très important. Frères et sœurs en Christ, mesdames et messieurs, il faut retenir que l'accident de Touba nous rappelle ici qu'en Côte d'Ivoire, il y a assez d'accidents mortels. Nous devons donc faire attention. Tout à l'heure, on parlera encore un peu avant d'ouvrir le téléphone pour permettre à ceux qui ont des témoignages, ceux qui auraient même des parents dans ce cas, qui pourrait nous appeler pour un témoignage, nous expliquer un peu, pour que chacun de nous soit mobilisé, sinon sensibilisé à éviter ce qu'il faut éviter pour ne pas être victime ou ne pas endeuiller des familles à Abidjan et en Côte d'Ivoire.

Pendant que nous écoutons Sacré Jésus, on va donc dire qu'environ 12 000 à 15 000 accidents de la route se produisent chaque année en Côte d'Ivoire. On compte donc en moyenne 1 000 à 1 500 décès par an en Côte d'Ivoire, et cela correspond donc à un taux de mortalité d'environ 20 à 25 décès pour 100 000 habitants, ce qui est très très élevé. Alors, il faut retenir que cela est dû à 30 à 40% aux excès de vitesse. 15 à 20%, c'est l'alcool et la conduite, voilà, avec l'alcool. La distraction, le téléphone, l'inattention au volant, cela donc crée des accidents environ 10 à 15%. Et puis le non-respect du code de la route est chiffré à 20 à 25% d'accidents dans le pays. Les défaillances techniques des véhicules, c'est 5 à 10%. Voilà, on va trouver que là-bas, c'est minime. C'est 30 à 40%, c'est l'excès de vitesse qui provoque des accidents. Généralement, on ne maîtrise pas le véhicule et c'est nous qui faisons plus de vitesse. Vous voyez, au moindre incident, l'accident, ça devient fatal. Et puis, on va dire 5 à 10% également. Le mauvais état de nos routes également contribue à provoquer des accidents mortels dans le pays. Ce qu'il faut retenir ce soir, c'est que plus de 70% des accidents sont liés aux comportements humains, aux comportements au pluriel, voilà, aux comportements humains. Donc les jeunes conducteurs et les transporteurs en commun sont souvent les plus impliqués. On dira les plus jeunes conducteurs, c'est-à-dire ceux qui sont entre 18 à 25 ans par exemple, sont encore très jeunes au volant, et quelquefois ce sont eux qui provoquent plus d'accidents. Ajoutez à cela les transporteurs, les transports en commun, on connaît des différents noms déjà, ils sont à la base aussi des accidents mortels dans le pays. Il faut dire qu'en Côte d'Ivoire, plus de 7 accidents mortels sur 10 sont dus à des erreurs humaines. Des erreurs humaines. Cela montre que la solution dépend aussi de chacun d'entre nous. C'est pourquoi ce soir, nous allons donner l'antenne, nous allons ouvrir l'antenne à des auditeurs, à des auditrices qui nous suivent actuellement et qui pourraient apporter leur contribution en termes de conseils, en termes de bilan également, qu'est-ce qu'ils ont remarqué pour forcément aboutir à des conseils. Vous avez la parole, auditeur, auditrice de la radio Fréquence Vie, au 07 58 3 x 21, au 07 58 3 x 21. Dites-nous ce que vous savez de la sécurité routière et de surtout des accidents mortels en Côte d'Ivoire.

0: Jésus nous offre sa grâce. Il faut être prudent, donc, en termes de circulation routière. On prend un auditeur ce soir qui est certainement un témoignage ou conseil à donner aux usagers de la route. Bonsoir.
1: Bonsoir.
0: Comment ça va?
1: Oui, Dieu fait grâce.
0: D'accord, c'est quel nom?
1: Marie-France à l'appareil.
0: Marie-France qui nous rejoint ce soir. Comment ça va? Marie-France, conseil à donner?
1: Oui. Comment? Oui, ça va.
0: D'accord.
1: Ça, c'est concernant le transport. Les propriétaires des véhicules, mais souvent même là, les véhicules sont vieillissants, sont défaillants.
0: Mm-hmm.
1: Mais ils vont faire avec. Et bien souvent, quand les de voitures font accident, même à Bigin ici, le propriétaire automatiquement, il va demander à savoir si sa voiture est gâtée. Si tu vas savoir si quelqu'un est blessé, hein.
0: Mm-hmm.
1: Tu vas savoir si sa voiture est en bon état.
0: Non, ils j'ai pas bien compris, trucs. Marie-France. Qu'est-ce qu'ils font, les chauffeurs?
1: Les propriétaires des cars, des véhicules là.
0: Oui.
1: Les véhicules sont vieillissants.
0: Les véhicules sont vieillissants. Donc, c'est le volet mécanique.
1: Voilà. Ils négligent. Ils n'aiment pas dépenser. Et c'est l'argent vieux.
0: Mm-hmm.
1: Quand un véhicule me fait accident comme ça, là, le propriétaire devant moi, si c'est un musulman, excusez-moi, hein, il va demander à savoir si sa voiture est gâtée. Il ne sait pas savoir si quelqu'un est blessé. Hein.
0: Oh non, si c'est pas une affaire de croyance, mais c'est plutôt une affaire d'amour, d'argent. C'est une culture. Bon, écoutez, j'ai investi beaucoup d'argent dans le car. Mais quand il y a un accident, je me demande, est-ce que le véhicule endommagé, ça peut continuer de produire? Voilà.
1: Ah, c'est ça. Peut-être. Sinon, vraiment, c'est dommage. Hein. C'est dommage. Moi-même, j'ai appris la nouvelle depuis hier. Je n'ai pas permis de les mettre. Je disais personne, mais ce qui est sûr, ça me fait mal.
0: D'accord.
1: Ce qui est les gardes.
0: Mm-hmm.
1: C'est de nous protéger. Le reste, c'est qu'il y aura vraiment chez eux en bon état.
0: Oui, on a toujours dit ça, que Dieu nous protège, que Dieu nous protège. Et pourtant, les accidents continuent de décimer des familles. Hein?
1: On va faire quoi, Dieu? C'est le mot, c'est le seul mot qui nous reste à dire. C'est le seul mot qui nous reste à dire.
0: Pour se consoler avec quoi, c'est ça? Hein?
1: C'est ça. On
0: d'accord.
1: On dit ça va aller. On est très vieux, je vais être blanchi. Ça va aller toujours.
0: Et les morts, il y en a toujours en cascade. Merci Marie-France pour cette belle contribution. Alléluia. Nous continuons de célébrer le Seigneur. Au revoir. Un auditeur nous rejoint encore. Bonsoir.
2: Bonsoir Ikio. Hi.
0: Comment ça va? C'est missionnaire Kodjo Lidi, c'est ça?
2: Ouais, ça va très bien.
0: D'accord. Alors, missionnaire Koyo Lili, nous parlons des accidents mortels. On a vu, on a entendu le cas de Touba, où le car a plongé dans le fleuve Bafing, faisant environ 40 morts. Quel conseil pour les précautions pour éviter que cela n'arrive?
2: Il y a des portiers disparus.
0: Mm-hmm.
2: Vraiment, moi, le conseil que j'ai à donner, parce que les gens toujours, certains disent que c'est un problème spirituel, c'est un problème. Non, ce n'est pas un problème spirituel. Toi-même, tu as de relater.
0: Mm-hmm.
2: Il y a le poids. Quand le plan, par mes blocs-fouets, le a fabriqué sa voiture, il a dit, voilà, telle tonne. Mais quand il dépasse là, il faut s'attendre au pire.
0: Mm-hmm.
2: Et moi, j'ai fait tout bas. Et le plus souvent, les véhicules qui s'en vont dans les régions éloignées là, il n'y a pas tellement de véhicules. Bon ou bien, il y a tellement d'engouement du monde que ça fait qu'il y a du surcharge en bagage et en personne. Donc quand c'est comme ça là, tomber, tu vas faire le contrôle, tu les tunes. Il faut aussi s'éviter, c'est pas de bon tuner. Et quand vous freinez, ça vous balance, ça vous jette. Vous faites du tonneau. Moi, j'ai déjà fait du tonneau. Donc, c'est pour dire que il n'y a pas de sorcellerie, il n'y a pas à faire des diables à la sorcellerie. Non. C'est nous-mêmes, on n'est pas prudents. Et c'est ça qui crée des gens de désolation et tout et tout. Et moi, j'ai toujours dit, si l'État peut vraiment mettre des gens pour contrôler, et c'est aussi qu'il doit contrôler ailleurs, ils n'ont qu'à laisser côté agent. Et puis, on a fait le travail comme il se doit. Parce que quand tu es là un matin, tu te réveilles.

0: on dit voilà, il y a eu accident, tel nombre de morts. C'était des êtres humains, ça fait mal. Ça, Dieu même là, il a dit, quand il a mis, il nous a donné sa parole, il dit si tu obéis, voilà ce que tu vas avoir. Tu vas avoir la longévité. Si tu n'obéis pas, ta vie sera écoutée. Il a même dit ça en ce qui concerne aux enfants, à ceux qui sont, que nous sommes plus âgés que. Tu ne respectes pas, tu ne vas pas avoir langue. Il faut parler en langue, Dieu s'en fout. Il a mis ses principes, ses lois.
1: Oui.
0: C'est comme ça qu'on sait qu'on fabrique les véhicules. C'est qu'on fabrique les véhicules. C'est vrai que moi-même, là, quand je dis que je suis trop bourré, je ne monte pas. Quand l'espoir est bourré, je ne monte pas. Voiture pareil. Et les gens pensent que si tu fais le malin, bien, c'est pas. Non. Mais, toi, le fait est déjà là, c'est vrai, c'est pas du vice. Mais, ça doit nous amener à réfléchir et à bien se conduire et à faire les choses dans les normes. Et demain, on dit c'est les sorciers, c'est le diable. Non, non, non, moi, tout ça là, le diable, le sorcier, il ne te veut rien. C'est toi-même qui es ton sorcier, ton diable. Si toi-même, là, tu te désobéis, si toi-même, tu n'appliques pas ce que celui qui a construit le camion, le véhicule, mais tu vas mourir et Dieu s'en fout. Vraiment, je dis à tous ceux qui ont perdu des êtres chers, et puis d'autres, on n'a pas encore récupéré. Moi, ça me fait de la peine. Mais il faut qu'on nous revoyons. C'est très important. Et d'arrêter de dire, c'est diable, c'est machin, c'est médicament, machin, c'est des histoires. Ça n'a rien à voir. C'est des génies. Le génie va faire quoi? Les gens n'ont qu'à forget. Moi, c'est des choses que je ne veux même plus entendre parler. Bon, on est ensemble.
1: Merci beaucoup, missionnaire Kogyo Lidi, pour cette belle intervention qui situe un peu le cadre de ces accidents. Puis, qu'est-ce qu'il faut faire pour éviter que des familles soient encore endeuillées sur la route? Vous avez, amis auditeurs, la parole au 0758 3x21. Et pendant ce temps, on continue de s'écouter du Béatrice Nyoupalé. Si tu es abattu, mon frère.

0: Allô, si tu es découragé, mon frère, regarde à Jésus. Bonsoir.
1: Bonsoir, monsieur.
0: Comment ça va, bien-aimé?
1: Je vais bien, je suis Jean-Luc.
0: Jean-Luc nous appelle d'où?
1: Je vous appelle de Cocody.
0: De Cocody. D'accord, voilà. Contribution, conseil, témoignage.
1: Oui, en fait, lorsque vous avez donné les raisons pour les accidents de la route, ces raisons étaient vraiment pertinentes. Les statistiques, pour moi, sont un peu justes, en fait.
0: D'accord.
1: C'est vrai qu'il y a des problèmes mystiques qui sont minimes. Mais pour moi, ce sont les comportements humains.
0: Oui.
1: Alors, je me demande aujourd'hui, est-ce que les usagers de la route arrivent à communiquer avec la route?
0: Ah oui, communiquer avec la route.
1: Les autres usagers de la route, avec les panneaux, est-ce que les gens arrivent à respecter tout cela aujourd'hui? Parce que dans la pratique, vous allez comprendre que c'est vrai que l'État fait un effort pour redonner encore bon usage à nos voies. On a aussi des auto-écoles qui forment aussi bien. Mais combien de personnes vont vers ces auto-écoles-là?
0: Oui.
1: À cause des embouteillages, de la fatigue. Celui qui va aller faire son permis, bon, il n'a pas le temps. Bon, alors ça va le trouver à la maison simplement. Donc il s'est attrapé le volant, mais il ne sait pas communiquer avec la route.
0: Oui, il sait déplacer la voiture d'un point A à un point B.
1: Voilà.
0: Mais il ne sait pas, il ne communique pas avec la route.
1: Voilà, il
0: ça, c'est important.
1: Pas le code de la route. Parce qu'il ne connaît même pas le code de la route, il ne la respecte même pas.
0: Un docteur en pont et chaussée nous disait que la route a une bouche, la route a une langue. Quand on ignore la lecture des panneaux, on est en train de couper la langue de la route ne nous parle plus, donc elle pourra nous tuer éventuellement si elle ne parle plus.
1: Effectivement. C'est dans ce cadre-là que j'ai des cousins qui ont fait leur formation de cours dans une université du pays. Voilà, à l'université virtuelle de Côte d'Ivoire, qui est une université publique, où ils ont scénarisé le code en ligne. Voilà, donc on n'a plus besoin de coudre de gauche à droite. L'auditeur descend le soir calmement, il est en ligne avec les moniteurs. Il y a une plateforme sur laquelle il s'en prend le coup avec le moniteur, lui explique tout et tout. Et puis bon, vraiment. Tout s'est bien passé et ils ont au moins 21 jours de formation. Quand ils sont prêts, soit en partenariat avec une auto-école qui les envoie maintenant faire leurs examens de code.
0: Ok.
1: Voilà. Et il faut dire que ces jeunes-là, quand ils expliquent, quand ils sont dans le même véhicule avec un chauffeur, ils voient déjà les erreurs même que le chauffeur fait parce qu'on les a bien formés là-bas avec tout le temps qu'ils ont là-bas.
0: Ah oui, ça c'est une bonne nouvelle.
1: Voilà. Donc c'est des solutions comme ça. Faut présager, faut choisir. Voilà, pour aider vraiment notre population, puisque faut dire que la route est devenue un danger maintenant pour l'humain chez nous, dans notre pays. Voilà, donc un peu, voici ma contribution.
0: Merci beaucoup. Merci beaucoup, bien-aimé Jean-Luc Cocody, qui a eu à nous appeler et apporter sa contribution. Merci, et puis encore bonne écoute radiophonique surtout. Ouais, on écoute encore Béatrice et New Palais.
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0: Voilà, c'est ça, hein. Vous avez entendu l'appel de Marie-France, celui de missionnaire Kodio lui dit, sans oublier Jean-Luc, on prend un autre auditeur. Bonsoir.
3: Oui, bonsoir, cher Foucault.
0: Comment ça va? Je devine aisément que c'est la voix de Daniel Kadio, c'est ça?
3: Oui, c'est cela.
0: Comment va-t-elle? Conseil? Contribution?
3: Je vais bien. Bon, pour moi, pour solutionner à toutes ces choses-là, il faudrait d'abord qu'il y ait beaucoup, beaucoup, beaucoup de rigueur. Un véhicule ne doit pas se mettre à rouler comme ça. Normalement, il doit avoir, on va dire, un contrôle.
0: Oui, mais on le dit, mais il y a toujours des accidents, Daniel.
3: Oui, il faudrait que ça se fasse, parce que ça ne se fait pas que c'est comme ça.
0: D'accord.
3: Le véhicule, on ne sait même pas si c'est en bon état pour commencer à rouler. On ne va pas au garage pour voir. On se met à rouler, puis bon, ça déclenche quelque chose, une panne. Et puis bon, l'accident arrive. Il y a aussi, toi, tu peux aller, on va dire, tu peux... qu'est-ce que je vais dire? Tu peux contrôler toutes ces choses. Tu peux être vigilant. Mais quelqu'un d'autre va venir te percuter. Et puis créer, on va dire, un accident. Pourtant, l'accident ne vient forcément pas de toi. Ça peut venir de quelqu'un d'autre. D'un ivrogne, quelqu'un qui a bu, qui est au volant, quelqu'un qui n'a pas contrôlé son véhicule, ou bien généralement les permis là. Souvent même la personne ne mesurait pas d'avoir un permis et puis on lui donne un permis. Il y a toutes ces choses là. Donc pour moi ce sont des choses qui envoient des accidents. Et ça c'est des trucs qu'on peut régler. Est-ce que la personne qui a un permis là, est-ce qu'il mérite d'avoir un permis? Est-ce qu'il a bien fait? On achète les permis et tout ça. Parce qu'on est avide, on veut de l'action. Or, si les choses étaient tellement bien faites, je pense qu'on va forcément éviter des accidents. En tout cas, je ne vais pas être long, c'est ce que je tenais à dire. Quoi.
0: Merci beaucoup, Daniel Kadio, pour ta contribution. C'est ça, hein, la sécurité routière ce soir. Nous donnons la libre antenne aux auditeurs et aux auditrices de nous apporter ce qu'ils savent, des conseils pratiques et puis voilà des contributions qui pourraient aider les usagers à éviter les accidents mortels. Un autre auditeur nous rejoint déjà. On le prend maintenant. Bonsoir.
4: C'est moi, je reviens. J'avais omis quelque chose.
0: D'accord.
4: Ce qui me fait mal, c'est que dans ces cas de transport là, il y a le chauffeur, le titulaire, et puis l'apprenti, s'il a un permis de conduire, il prend la relève. Or, il n'a pas la main. Il n'est pas très doué. Et puis c'est eux-mêmes qui font n'importe quoi, qui commettent des dégâts. Je vais te dire quelque chose. Une année, il y a un petit qui est venu me voir, me trouver. Et puis il me dit, maman, je viens te voir, je veux augmenter mon âge. J'ai dit quoi? Depuis que je suis né, je n'ai jamais vu quelqu'un augmenter son âge. Je n'ai jamais vu quelqu'un augmenter son âge. J'ai vu des gens diminuer.
0: Et pourquoi augmenter l'âge?
4: Attends, il dit, c'est pour passer le permis. Mais j'étais sidérée, je dis, aïe! Il dit, oui, c'est pour le conduire, par terre surtout, un baka, et il a dit, mon petit. Moi, je n'ai jamais vu ça, hein? Quelqu'un dit, augmenter son âge. Je ne sais pas de que moi, je n'aime pas mentir, parce que quand tu m'as là, c'est un péché, tu vas mourir, comme un anglais, ça tira.
0: Et puis, il a dit, mais moi, mais est-ce que lui connaît le Saint-Esprit pour qu'il puisse savoir qu'il peut mourir comme Ananias et Saphira?
4: Non, je parle de moi-même.
0: D'accord,
4: je
0: oui.
4: Pas mentir. C'est une histoire qui est vraie. Parce que ça va étonner les gens. Quelqu'un qui vient augmenter son âge. Pour avoir l'âge d'aller passer le permis. Et tu vois, il y en a plein comme ça. Les gens qui sont comme ça sont dans les véhicules de transport. Et c'est ceux-là même là qui ne respectent pas, je peux dire comme le monsieur l'a dit, la route. Et monsieur le révérend docteur René Mekou, il a toujours dit, il dit que ce n'est pas la voiture qui tue, mais que c'est la route qui tue. Et puis il a expliqué, toi-même je te donnais ce truc pour quoi. Il dit que c'est la route qui tue. Parce qu'il y a une route qui est serpentée. Ou bien s'il y a des trous, il y a des machins, c'est mal. Mais et puis tu t'en vas à une certaine vitesse. Et toi, tu es retrouvé dans le pays du Mankou, tu allais te jeter. Et c'est ça, l'État doit voir. Et puis mettre de l'ordre. Parce qu'il y a des filles même, des innocentes personnes qui meurent. Voilà, c'est ce que je tenais à ajouter.
0: Merci. Et monsieur Nakodio Lidi, allez, on garde le contact.

0: Conseil avez-vous à donner aux usagers de la route pour éviter des accidents mortels? On vient de dénombrer environ 40 décès donc, suite à la chute du car dans le Bafing. Allô?
1: Oui, allô. Bonsoir, Dwayne.
0: Bonsoir.
1: C'est M. Kwame.
0: C'est?
1: M. Kwame, Patrice.
0: Oh, j'entends faiblement, j'avoue.
1: Monsieur Kwame, Patrice, VTC.
0: Ok, d'accord, oui, Patrice. Bonsoir, comment tu vas, frère?
1: Bien fait, grâce à
0: moi. Ouais, ça, c'est un cas pratique. Il est au volant, un chauffeur de VTC, vous savez qu'il est plus, plus concerné que tout le monde. Hein. Conseil, oui.
1: Vraiment, c'est que, comme il y a un précédent auditeur qui l'a déjà souligné, en Côte d'Ivoire, les routes ne sont pas marquées.
0: D'accord.
1: Il y a un point de communication dans la circulation et sur la circulation, si je peux m'exprimer. Voilà, parce que c'est comme si chacun se débrouillait pour arriver à destination. Ça, c'est le premier point. Donc, le problème, moi, d'abord, moi, je porte le chapeau à l'État, parce que l'État ne fait pas correctement son travail. Parce qu'il y a deux structures qui gèrent la route. Il y a le fer et la géoroute.
0: D'accord.
1: La géoroute est la structure qui, comment on appelle ça, qui répare le travail. Le fer, la structure, sans faire de publicité, la structure qui finance la géoroute en interne. Vous voyez, qui encaisse aussi les rentrées sur des, dont les paysages, le péage, tout ça, ça vient dans les caisses du fer, et le fer a l'obligation de financer la géoroute pour que la géoroute aussi entretienne les voiries.
0: Vous voyez,
1: mais c'est pas fait. Vous voyez, à tout moment, bien ici, tu changes aujourd'hui des cylindres blocs, des robots, à tout moment, à deux semaines, tu es obligé d'aller au garage encore. C'est comme si tu n'as rien fait, parce que la voie n'est pas en bon état.
0: La voie n'est pas du tout bonne, oui, c'est ça. Hein.
1: Voilà. Donc moi, je porte le chapeau à l'État. L'État ne fait pas carrément son travail. Et on veut être toujours dans l'émotion. Or, au lieu d'être dans la rigueur, on veut être dans l'émotion. Or, l'émotion ne gère pas les choses à long terme. Quand on est émotif, là, ça veut dire qu'on gère les trucs à court terme, et puis ça s'arrête là. Voilà. Or, dans un pays comme le nôtre, où on pense avoir le développement, nous devons faire les choses de manière... Réglo, comme on le dit, dans la discipline. C'est dans la discipline qu'on peut avoir des résultats prépondérants. Mais quand on est là, on attend qu'il y ait une situation. Truc, et puis tu vois, chacun se lève pour dire, et puis on commence à poser des pas réglo pour montrer qui a l'argent ou bien qui a fait ceci. Non, on n'est pas dans ce cas. Donc moi, je porte le chapeau à l'État. Maintenant, secondo, il y a aussi nous, le capital humain, c'est-à-dire nous les chauffeurs.
0: Oui.
1: Nous les chauffeurs, il y a manque d'éducation. Parmi nous, il y a manque d'éducation. Parce que depuis la maison, le père même qui a fait l'enfant qui est devenu chauffeur, c'est pas sûr que le père a eu le temps pour éduquer son enfant. Donc, dans la circulation, si quelqu'un essaie de lui faire comprendre, ou bien de lui donner, ou bien de lui faire un apport en éducation, il va trouver que, mon frère, toi tu es chauffeur comme moi, tu n'as pas le droit de me parler. Vous comprenez? C'est la raison pour laquelle, chaque fois, quand tu vois deux chauffeurs en train de discuter, il n'y a jamais eu une très belle discussion, mais c'est des injures que les gens se lancent. Vous voyez, parce que il y a manque d'éducation. Quand tu commets la courtoisie, c'est quoi? Lorsque tu es courtois dans la conduite, ça veut dire qu'il y a une situation où une personne te fait des reproches, tu es obligé, bien sûr, t'acceptes, et puis après, tu te mets en cause. Mais lorsque tu as commis une erreur et que la personne te fait des reproches, tu vas voir que la personne va répondre de manière vulgaire et toi-même tu es dépassé. Vous voyez, donc, secondo, il dit c'est le problème d'éducation, le problème de moralité. Personne n'a peur de l'autre, personne ne veut conciliation l'autre, personne pense que la position dans laquelle se trouve, c'est la meilleure des positions. Donc c'est ça qui fragilise. Or, lorsque tu fais une mauvaise conduite, on ne t'apprend pas demain, c'est pas sûr que tu vas mieux te comporter. Et vous voyez. Et puis troisièmement, je parle du cas des salaires. Vous voyez.
0: Oui.
1: Le chauffeur, quand vous voyez, le chauffeur n'a pas de salaire en tant que tel. Sinon, même s'il a un salaire fixé, mais ça n'excède pas 200 000. Ah, souvent, tu vas voir que le chauffeur, il est obligé de dormir à Kobakuru en bas. Vous voyez,
0: oui.
1: Je parle bien, en connaissant les causes, il dort à Kobakuru en bas et il conduit un patron ou bien conduit un véhicule qui est à la Riviera. Donc, il est obligé de se réveiller là-bas à 3h00, le temps de se laver, s'apprêter, il prend son bac à 4h pour arriver là où il va dormir, il va venir travailler. Et là, sur les lieux de travail, il y a à partir de 8h, 9h30, il y a un sommeil qui te prend. Donc, s'il savait que le gars, il est sur direction, c'est pas évident qu'il s'en sorte. Si lui-même, la grâce de Dieu n'est pas avec lui, vous voyez.
0: Voilà, maintenant, voici différents facteurs que notre frère Patrice est en train d'ajouter. En tout cas, ça nous fait du bien.
1: Voilà, ça, il y a la fatigue. Donc, oh, si le chauffeur est bien payé, il va se prendre une maison un peu décente dans le centre-ville ici pour qu'il soit plus proche de son travail. Mais le salaire n'est pas conséquent. Vous voyez, au port, il y a un interrogé, monsieur, il dit, les chauffeurs de gros camions que vous voyez, ils sont payés à 90 000, ils sont payés à 60 000. Donc, quand un chauffeur il va transporter un conteneur peut-être de 130 millions, il y a des trucs de 130 millions, puis lui, il est payé à 90 000 pour le mois, vous voyez, qu'est-ce qu'il doit faire? Il doit se débarrasser parce que quand il va déployer le conteneur, au retour, il peut se charger des bananes, des trucs sur son plateau pour venir déployer à Bidjabousse. Ça prend bien 200 000.
0: Donc, oui. C'est une sorte de compensation.
1: Voilà. Donc, il est pressé de faire le travail du boss et puis venir faire pour lui au second plan. Vous voyez un peu. Donc, tout ça, ça engendre les accidents. On est toujours pressé. L'impatience nous coûte cher en Côte d'Ivoire. Aujourd'hui, quand tu vas dans un bureau, il y a tellement, c'est ça qui pousse tout le monde à faire la corruption. Vous voyez, excepté les enfants de Dieu, ceux qui sont appelés fils de Dieu actuellement. Quand il va un peu l'engouement autour d'une chose, il dit, mais on cherche à contourner ce qui est en face de nous. Or, on cherche à contourner, c'est qu'on dit moins cher coûte cher. Vous voyez, moins cher coûte cher. Donc, c'est pour ça qu'on prend les permis à la hâte. Et puis aujourd'hui, voilà comment les choses se terminent. Et toujours les familles sont en péril. Et
0: malheureusement, puis,
1: il y a manque de réparation des véhicules, le manque d'entretien. Donc, les sociétés de visite, en tout cas, je vais publier encore plus de risques dedans. C'est vrai que tout est marqué, mais aujourd'hui, tu prends ton véhicule, tu déposes 100 000
0: euros.
1: Bon,
0: il t'a
1: donné la mort, il t'a pas donné la visite, vous voyez. Mais nous, on est content parce que le papier nous a été délivré. Lorsque un agent de sécurité de police va nous demander, on va nous présenter, on est très sommé en réalité. Est-ce que le véhicule est en bon état? Non. On décide, on sera, il y a ce qu'on va emporter. Bon, voilà. Tu vois les gens finir dans les ravins, dans les trucs. Donc, c'est un peu ça. Bon, le véritable problème, c'est l'État lui-même. On parle, une fois, il y a une telle émission, j'ai dit qu'on veut gérer le pays avec la rigueur, avec la force. Parce qu'on peut gérer le pays avec la rigueur, mais si la force est toujours de mise, on ne va pas s'en sortir. Mais si la sensibilisation, la moralité, l'éducation à la base de notre formation, tu vas voir qu'il y a beaucoup de choses, on va mettre le respect dedans et puis on va s'en sortir. Mais si c'est la force qui est la base de, notre tout, on ne pourra rien faire. Vous voyez, malgré qu'il y a des 10 millions de radars à Bidjan, mais les accidents continuent. Les accidents continuent. Donc, ça veut dire que et diminuer vitesse ou pas, la vitesse ne tue pas. C'est la mauvaise foi, la mauvaise conduite qui tue sur nous. Moi, je dis toujours, je répète, peut-être que d'autres vont avoir un problème, mais je dis la vitesse ne tue pas, mais c'est la mauvaise. Parce qu'on déplace les voitures aujourd'hui, on ne conduit pas, on déplace les voitures.
0: Oui. C'est par ça qu'on va terminer. On déplace les voitures au lieu de conduire. Merci beaucoup.
1: Voilà. Donc, c'était ma contribution.
0: Merci. C'était long, mais il fallait absolument qu'on en parle. C'était très nécessaire d'en parler. Merci, Patrice Kouamé, pour cette belle intervention. On s'en va donc sur le coup de 18h pour passer à la rubrique Martinique. Et rappeler ici que la date de la cérémonie de récompense du quart d'heure du jeu à l'école du Seigneur pour ce trimestre va se tenir le vendredi 24 juillet 2026 à 13h en direct du studio A de la radio Fréquence Vie. Merci donc aux uns et aux autres, amis auditeurs. On va fermer le téléphone momentanément et puis après quoi? Après Martinique, certainement, on va l'ouvrir de nouveau pour permettre à ceux qui n'ont pas pu donner leurs idées de le faire. On part maintenant tout de suite pour Martinique.
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3: 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Quelle est la réponse 2? Le 2, c'est le chiffre.
4: Marlène et Jean-Claude, sommes très heureux de te présenter une émission très spéciale afin de comprendre les faits d'actualité. Merci pour ta fidélité. C'est toujours avec plaisir que nous nous retrouvons au pied du Créateur des cieux et de la terre. En effet, nous avons fait le choix de le représenter, de dire à tous la bonne nouvelle, car Dieu nous investit pour cela. Pour celles et ceux qui découvrent seulement maintenant, quelle est la réponse, point d'interrogation, le chiffre 2 ? Marlène un jour entendit l'un des audios que je distribuais à certaines personnes et elle fit la requête de mettre ces audios sur YouTube. C'est elle qui les met en place et qui gère. Néanmoins, je te donne une information, tu auras toujours un numéro de téléphone, le mien. Et je te rappelle que nous ne représentons aucune communauté religieuse. C'est pour que tu sois à l'aise, tranquille. Il n'y a pas de piège. Jamais nous n'ouvrirons un lieu de culte. Là, tu peux dormir sur tes deux oreilles. Jamais je ne te demanderai pas un seul centime, parce que Dieu pourvoit à mes besoins. D'accord ? Cette série s'intitule « Le baptême ». Nous avons débuté en t'expliquant comment ce qui s'appelle le péché entra dans le monde et par le péché, c'est-à-dire la transgression de la loi de Dieu, 1 Jean 3, verset 4, tu peux marquer dans le cahier si tu ne connaissais pas encore, la mort et la mort s'est étendue sur tous les hommes et nous trouvons cela dans Romains 5, verset 12, parce que tous ont péché, afin d'hériter de la vie éternelle. Il n'existe qu'un chemin, Jésus, et deux possibilités pour être sauvé. Aujourd'hui, nous voyons quoi ? La Pâque. La référence biblique se trouve dans le livre d'Exode, chapitre 12. Exode, chapitre 12, les versets 1 à 11. Exode 12, versets 1 à 11. Avant de lire ces versets, recherchons la présence du Saint-Esprit. Saint-Esprit, au départ de Jésus, tu es celui qui est là pour nous conduire dans toute la vérité. Tu es notre consolateur. Alors nous tournons nos regards vers toi, afin que tu nous conduises dans de verts pâturages et que nous puissions comprendre et connaître la parole. Merci de nous avoir entendus, Seigneur. Merci de continuer de nous éclairer. Nous t'avons fait cette demande au nom de Jésus pour ta gloire éternelle. Amen. Nous avons vu précédemment le doute. Oui, le doute. L'élément qui est là pour détourner les gens de Dieu. Et quand Dieu dit à Moïse, « Je serai avec toi, descends, tu délivreras », il a douté. Et cet élément n'est pas nouveau, car dans le jardin d'Éden, l'ennemi de nos âmes, le diable, fit douter Ève. C'est pourquoi elle mangea le fruit. Et nous avons vu au livre de Pierre, à la fin de la Bible, comment des hommes diront, mais où est l'avènement du Seigneur ? Depuis mes grands-parents, mes arrière-grands-parents, on parlait du retour de Jésus et jusqu'à maintenant, nous ne voyons rien. En revanche, les signes du retour de Jésus sont bien visibles. Alors, Dieu donnera une indication à Moïse. Et c'est pour la première fois qu'il y aura ce qui s'appelle la Pâque. Prenons nos Bibles et lisons dans le livre d'Exode, chapitre 12, à partir du verset 1er. L'Éternel dit à Moïse et à Aaron en Égypte, ce mois-ci sera pour vous le premier des mois. Vous le considérerez comme le premier des mois de l'année. Pourquoi ? Parce que c'est un nouveau départ. Jusque-là, ils étaient esclaves dans une civilisation, dans une société, dans un pays. Mais là commençait le début d'une ère nouvelle. Verset 3. Transmettez ces instructions à toute l'assemblée d'Israël. Le dixième jour de ce mois, on prendra un agneau pour chaque famille, un agneau pour chaque maison. Si la maison est trop peu nombreuse pour un agneau, on le partagera avec le plus proche voisin en fonction du nombre de personnes. Vous estimerez le nombre de personnes pour l'agneau d'après la part que chacun peut manger. Je m'arrête ici, d'accord? En clair, tu es dans une famille, papa, maman, un enfant, un agneau, ça fait trop de nourriture. Dieu, donc, dès ce moment, institua le partage. Tu vois un voisin, ils sont aussi au nombre de 3, de 4, et on évalue que nous pouvons manger l'agneau dans sa totalité. Alors on dit, voisin, nous ferons cela ensemble, parce que nous sommes des enfants de même Père, l'Éternel des armées. Nous continuons donc au verset 5. Ce sera un agneau sans défaut, mâle, âgé d'un an. Vous pourrez prendre un agneau ou un chevreau. Vous le garderez jusqu'au 14e jour de ce mois où toute l'assemblée d'Israël le sacrifiera au coucher du soleil. Donc le 14e jour, tout le peuple devait immoler, sacrifier l'animal. Comment ? Verset 7. On prendra de son sang et on en mettra sur les deux poteaux et sur le linteau de la porte des maisons où on le mangera. Les linteaux, tu as compris, les deux côtés de la porte et la partie supérieure qui relie les poteaux s'appelle le linteau. Donc on prendra le sang de cet animal qu'on placera sur ces trois éléments. Est-ce que c'est clair pour toi? Bien. Verset 8. Cette même nuit, on mangera sa viande rôtie au feu, on la mangera avec des pains sans levain et des herbes amères. Vous ne le mangerez pas à moitié cuit et bouilli dans l'eau, au contraire, il sera rôti au feu avec la tête, les pattes et l'intérieur. Vous n'en laisserez rien pour le matin. Si toutefois il en reste quelque chose le matin, vous le brûlerez au feu. Quand vous le mangerez, vous aurez une ceinture à la taille, vos sandales aux pieds et votre bâton à la main. Vous le mangerez rapidement, c'est la Pâque de l'Éternel. Qu'est-ce que la Pâque de l'Éternel? Un agneau qui était immolé, le sang placé sur les linteaux et les deux battants des portes qui servaient de moyens de protection. Consommer l'animal, celle qu'il était, une fois qu'on l'avait saigné, donc tué, récupérer le sang, il fallait ensuite le faire rôtir aux Antilles, ils appellent ça faire un méchoui, le cuire sur feu de bois ou haute ou du charbon. Et consommer l'animal dans sa totalité. Ne rien laisser. Et si d'aventure il restait quelque chose, le reste devait être brûlé au feu. Et c'était terminé. C'est ça la Pâque. Aujourd'hui, en Europe, Pâque, c'est manger du chocolat. Aux Antilles, c'est manger des crabes. Quel que soit ce que les gens font, si ce n'est pas l'agneau, ce n'est pas de la Pâque. Maintenant, Jésus transformera la Pâque en quelque chose d'autre que nous verrons prochainement. Parce que la Pâque représentait la sortie du peuple d'Israël d'Égypte. La Pâque représentait la mort à venir de Jésus, dont ce sacrifice permet aux femmes et aux hommes d'obtenir la vie éternelle. C'est cela la signification de la Pâque. Les enfants d'Israël obéirent à la parole et firent exactement ce que l'Éternel leur avait demandé. Voilà pourquoi, quand Caïn proposa des fruits, des légumes, Dieu n'a pas exaucé son sacrifice, parce qu'il a donné ce qu'il voulait. Or, le sacrifice devait être un agneau qui représente Jésus, le Sauveur du monde. Si d'aventure tu as une question, tu possèdes le numéro de téléphone. Prions, notre Seigneur et notre Dieu. Beaucoup de personnes viennent de découvrir la signification de la Pâque. Jusque-là, elles ont entendu des pratiques inventées par des hommes. Et nous savons que la Pâque était célébrée chaque année, une fois l'an. C'était la sorte de fête nationale du peuple juif. Seigneur, merci de nous aider chaque jour à nous ravitailler dans ta parole, parce que la parole, c'est la vérité. La parole, c'est Jésus, afin que nous puissions jour après jour grandir en toi, nous t'en prions. Au nom de Jésus, pour ta gloire éternelle. Amen. Que l'Éternel continue de te bénir et te conduire dans le vert pâturage. Et il me tarde de te retrouver. Nous sommes parvenus au terme de notre réflexion. Si d'aventure tu as une question, il te suffit d'envoyer un message par le biais de WhatsApp au numéro suivant, +596 696 88 93 93. Et alors, Jean-Claude, moi, je me ferai un réel plaisir de répondre à ta question.

Oui, ce n'est plus moi qui vis, alléluia, si je suis dans la conduite automobile, que je connais Christ, eh bien ce n'est plus moi qui conduis, c'est Christ qui conduit en moi, de par son caractère, de par sa manière de comprendre, de voir la vie, et donc soyons très très prudents. On va de nouveau ouvrir le téléphone et permettre à ceux qui avaient des idées, des contributions à faire, de le faire maintenant avec nous. Amis auditeurs, mesdames et messieurs, vous êtes toujours la bienvenue, c'est sûr, les 89.4 FM, Radio Fréquence Vie. Nous écoutons Chantre Eurydice.

0: Ce n'est plus moi qui vis à l'auditeur en ligne. Bonsoir.
1: Bonsoir, Frédéric.
0: Oui, Jean-Jacques, il y a bien longtemps de cela, hein?
1: Oui, il y a longtemps, j'étais en déplacement. Vous me manquiez, franchement.
0: Je me demandais, il est passé par où, mon bien-aimé Jean-Jacques? Comment
1: oui.
0: va-t-il?
1: Très bien, par la grâce de Dieu, en tout cas.
0: D'accord.
1: Très bien, par la grâce.
0: Quelle contribution apporte-t-il ce soir concernant la conduite automobile, et surtout par rapport à ce lourd bilan en perte de vie humaine, bien sûr, dans le fleuve du Bafing, hier,
1: oui.
0: lundi 13 juillet?
1: On a vraiment été tous attristés, hein, vraiment, c'était terrible, hein, ce matin, quand j'ai appris la nouvelle.
0: Oui.
1: Et on a effectué un voyage de notre ONG à près de 700 km d'ici, au-delà même de Korogo.
0: Ah ouais.
1: Et puis à l'aller comme au retour, oui. J'ai pu faire quand même un constat.
0: Mm-hmm.
1: Voilà, qui, bien j'ai compris les raisons pour lesquelles il y a certainement il y a trop d'accidents, etc. etc.
0: Mm-hmm.
1: Et donc, comme vous l'aviez souvent, vous en avez souvent parlé dans l'émission. Eh bien, quand on est en état d'ivresse, il y a souvent la fatigue, l'état du véhicule, la vigilance et tout ça.
0: Mm-hmm.
1: J'ai relevé un certain nombre de choses, hein. Et il y en a qui ont parlé de l'auto-école, les gens qui ne savent pas conduire, etc., etc.
0: Mm-hmm.
1: C'est vrai, tout ça rentre en ligne de compte, hein.
0: Oui.
1: Et je veux que, comme quelqu'un le disait, hein, qui disait que ben, c'est la voiture qui tue, mais
0: mm-hmm.
1: ce n'est pas la route.
0: Voilà.
1: Voilà.
0: Mmh.
1: Donc, ce que je peux dire, c'est que j'ai relevé deux choses. Il y a le manque de vigilance. Quand on partait en voyage, on était dans un véhicule personnel. Et puis, il y a un gros camion qui a voulu effectuer un déplacement.
0: Mmh.
1: Et régulièrement, je voyais des gros camions comme ça vouloir faire cette manœuvre-là. Et il y a celui qui conduisait qui disait, mais oui, il a l'habitude de prendre ce tronçon, cette voie-là.
0: Mmh.
1: Et c'est leur habitude. Des gros camions qui sont pressés, qui veulent franchement faire des dépassements. Alors qu'il y a d'autres gros camions qui viennent en clair pour dire qu'il y a en général le manque de vigilance parce qu'un accident, ça va vite. La voiture est plus rapide que l'homme.
0: Oui.
1: Et donc, j'ai relevé cet élément-là. Le manque de vigilance, il n'y a pas eu que des gros cars. J'ai vu des tricycles, des motos.
0: Mm-hmm.
1: En clair, je vais dire, le manque de vigilance prend peut-être 70% des cas d'accident. Et ça, c'est ce que j'ai relevé. Et ça, c'est dramatique. Et il y a un autre élément qui rentre en ligne de compte, la fatigue. Le frère Kyo, vous conviendrez avec moi que si vous êtes fatigué, vous ne pouvez pas aller à la radio pour travailler. Quand j'entends votre voix, je sais que
0: oui.
1: vous êtes attaqué, vous êtes vraiment déployé, vous êtes reposé avant de venir travailler. Et c'est ça la nature de l'homme.
0: Mm-hmm.
1: Et il y a un autre élément qui rentre en ligne de compte. Et ça, j'en veux au transport en commun, les compagnies.
0: Mm-hmm.
1: Il faut que l'État soit regardant. Regardez l'accident qui s'est déroulé, il y a plus de 40 morts.
0: Mm-hmm.
1: Et il y a des corps qu'on n'a pas encore retrouvés. Vous voyez, un véhicule de un gros camion, ben, ça prend des centaines de personnes. Mais que faut-il faire? C'est vrai que l'émission, l'objectif, c'est de chercher à trouver des solutions à cela.
0: Mm-hmm.
1: Et il y a une petite idée qui m'a traversée. Je dis, mais l'État a le devoir, c'est son devoir, de veiller. Je n'ai pas tout de suite une idée, hein, comment ça va se faire.
0: Mm-hmm.
1: Comment faire? Eh ben voilà. Vous voyez, un véhicule, peut-être de les gros camions qui vont à Bengrou, à Abidjan, qui a moins de 400 km. Il y a des chauffeurs qui le font quatre fois par jour. Il est fatigué.
0: Ah oui.
1: Et le propriétaire, il attend une seule chose, sa recette. Sa recette. Qu'est-ce que l'État doit faire? Je ne sais pas quelle formule, comment on va faire, mais il faut bien qu'on mette un système sur place, sur pied, et bien pour que le chauffeur qui s'en va, et bien n'est plus qui ne revienne plus avec le camion. Par exemple, sur chaque véhicule, chaque cas, on déploie au moins deux conducteurs. Je ne sais pas comment ça va se faire, mais ça, c'est un élément qui rentre. Une fois, j'allais à Bengrou, et il y a une dame qui a fait vite. On n'était même pas arrivé à Zoupé. Il a vu que le chauffeur était en train de dormir, tout fatigué.
0: C'est pas possible.
1: Voyez. Voilà. Et donc là, un accident est vite venu. Un accident. Mais qu'est-ce que chacun doit jouer sa partition? C'est vrai que l'État fait des efforts, hein, les caméras et tout ça, mais ça ne suffit pas. Il faut qu'on mette des garde-fous. Peut-être un moyen de contrôle de toutes les compagnies où avant de prendre le véhicule, tu te fais enregistrer, et bien quand tu fais le voyage, tu n'as plus besoin tu dois pas faire un voyage de tout.
0: Mm-hmm.
1: Donc voilà autant d'éléments qui rentrent en ligne de compte qui font que très souvent, il y a les accidents. Voilà, parce qu'il y a la conscience personnelle. C'est de ça qu'il s'agit. C'est un peu mon petit apport. Quand j'ai fait ce voyage-là, j'ai compris qu'en général, c'est le manque de vigilance parce que une petite erreur, c'est vite fait. Donc, il faut vraiment que l'État soit regardant. On parle de l'état de véhicule. Ben, voilà, on sait qu'en Afrique, les états de véhicules, on connaît. Hein. Si on veut, on veut s'en tenir à ça, 70% des véhicules ne vont pas rouler. Mais quand on sait que l'état de véhicule laisse à désirer, je pense qu'on doit faire attention en regardant autre chose. Il y a notre conseil, il y a notre part. Il y a aussi la part de nos dirigeants. Il faut qu'on m'aide à ça. Surtout les compagnies de transport. Parce que les voitures personnelles ne prennent que 4 personnes. Or, les compagnies, c'est des centaines de personnes dont la vie est tenue entre les mains d'une seule personne.
0: Oui, oui, oui.
1: Donc voilà.
0: Quand on dit 60 passagers, souvent c'est sans compter les enfants. Hein?
1: Sans compter les
0: enfants.
1: Des enfants
0: qui sont au dos, qu'il y en a qui sont sur les pieds. Voyez un peu ce que ça donne. Dans les images, on a dû voir même des nouveau-nés, des enfants n'ont rien vu venir et puis du coup, ils passent de vie à trépas.
1: Ben oui.
0: C'est douloureux.
1: C'est terrible.
0: Oui.
1: C'est terrible. Et quand l'autre disait que c'est la route qui tue, je dirais même que la route ne tue pas. On a traversé la route plusieurs fois.
0: Oui, chacun a son langage. Il y en a qui disent c'est la route,
1: ben oui.
0: La route qui tue, le véhicule qui tue c'est le comportement humain qui tue.
1: C'est le comportement humain qui tue. Voilà, donc c'est un peu ce que j'ai voulu dire. Il faut qu'on trouve les moyens, surtout, et ça c'est pourquoi je mets l'accent sur les compagnies de transport, surtout les compagnies de transport. Ils engagent, ils font beaucoup de recettes, eh bien ils ont les moyens de prendre beaucoup de chauffeurs, ils veulent faire beaucoup d'économies, alors ils prennent un ou deux chauffeurs pour des kilomètres pas possibles. Et ça c'est il faut que le temps soit regardant là-dessus.
0: C'est à déplorer.
1: Oui. Vraiment, vraiment, je suis content d'intervenir. Je n'étais pas là, je viens d'arriver. Vous
0: m'entendez merci. De temps en temps. Ça nous fait plaisir aussi de retrouver notre bien-aimé frère Jean-Jacques depuis le plateau de Cuit, donc intervient pour donner son avis sur la question de ce soir. En tout cas, bonsoir chez toi, bien-aimé Jean-Jacques. Et puis, on se tient.
1: Merci beaucoup.
0: De toute façon, on continue d'écouter ce merveilleux cantique que voici. Voilà. Un autre auditeur au bout de fil que nous recevons maintenant. Bonsoir.
2: Bonsoir, Ethio.
0: Comment ça va? Oui, papa François Daon.
2: Exact.
0: Comment va-t-il?
2: Je voulais présenter nos congrès à toute la radio. Hein. On n'a pas de voix même.
0: Oui. Oui, la douleur est encore forte, papa Daon. Non,
2: Bon. Maintenant, concernant le sujet, depuis que tu as mis ça, j'ai tout suivi. Hein.
0: Oui.
2: On a un frère qui est chauffeur, il a tout dit. Hein. La dernière fois, j'étais à Galois.
0: Oui.
2: Puis, la cérémonie de remis des diplômes, j'ai emprunté une compagnie qui est bien connue. Qui est bien connue.
0: Oui.
2: Et nous avons démarré à Galois. Ce qui m'a étonné, il y avait de la place dans le car.
0: Ok.
2: Et le gestionnaire du car et les compatriotes qu'on voyait, ils ont dit qu'il n'y a pas de place.
0: Ah bon?
2: Ils ont dit qu'il n'y a pas de place. Et en cours de route, ils ont commencé à prendre des passagers.
0: Ah ok.
2: Ils passaient dans les allées, dans les portes de sortie là, jusqu'à ce qu'on arrive à tout ça. Ça c'est un facteur. Tout à l'heure, l'accident qui a eu lieu à Touba.
0: Oui.
2: Tu as parlé de ce nombre.
0: De surcharge, oui.
2: C'est une réalité dans nos compagnies aujourd'hui. Compagnies de...
0: Parce qu'on dit, il n'y a pas assez de véhicules. Quand il y a un qui vient, tout le monde veut monter.
2: Voilà. Et il ramasse des gens. Le surnom. Parce que le tas même, il n'est pas un équilibre. Et puis, nos parents de l'autre côté, quand ils viennent, il y a beaucoup de bagages. Beaucoup de bagages. Des sacs de quoi qui remplissent le car.
0: Il y en a même qui font leur déménagement avec le car.
2: Bon, donc tout ça va. Et puis, le chauffeur, quand il y a un petit truc, il est déséquilibré. Ça fait mal. Quand on a vu ces choses-là, des enfants qui sont tombés dans l'eau, on prend, on nage avec eux jusqu'à au-dessus du car qui est dans l'eau. Vraiment, moi, je dis que l'État doit prendre ses responsabilités.
0: Oui, papa Daon, mais très souvent on dit non, mais ça c'est un sacrifice, on les a tués à ces mystico-spirituels, c'est vrai, mais est-ce que pourquoi tous les autres véhicules ne plongent pas dans le fleuve?
2: Bon, tu as répondu, hein, nous les chrétiens, là, nous on n'est pas dans ça.
0: Oui.
2: On n'est pas dans ça. Il faut que chacun se fasse et fasse, regarde dans le miroir pour voir ce qu'il a fait. Mm-hmm. Moi, je vois, on a des véhicules habitants ici. Quand tu les prends, toi, tu as le cœur, comme ça dans la bouche, jusqu'à ce que tu arrives. Hein? À l'autoroute là, à l'autoroute du Nord, nos jeunes chauffeurs de Bacala, là, quand il y a l'embouteillage, ils prennent le côté droit, il y a le caniveau qui est là, ça ne leur dit rien, ils s'enfoncent. Mais c'est une question de responsabilité, puis de prise de conscience. Hein? Si vraiment, il n'y a pas une éducation, mais les Ivoiriens vont continuer à mourir tous les jours.
0: Oh, c'est pas bon, il faut éviter ça, oui.
2: C'est quoi. Non, c'est une question de responsabilité.
0: Mm-hmm. Merci beaucoup. Merci beaucoup pour cette contribution, Papa François Daon, depuis Yopougon Mikao. En tout cas, on apprécie cette contribution. 0758 3x21, c'est le numéro de téléphone qui vous permet d'apporter votre contribution, conseil et puis constat pour éviter que des familles soient encore endeuillées au cours des accidents de la circulation. Surtout que nous sommes en saison de pluie, voilà. Nous continuons d'écouter le merveilleux cantique de Eurydice, voilà.

0: a rejoint entre temps. Bonsoir.
1: Bonsoir.
0: Comment ça va?
1: Dieu fait grâce, tout va bien.
0: Merci Seigneur. C'est quel nom?
1: Frère Palais Félix de Tresville.
0: Ah d'accord, oui. Palais Félix, comment va-t-il?
1: Palais, il va très bien.
0: Merci Seigneur. Palais Félix a sûrement des conseils à nous apporter.
1: Oui. D'abord, je tiens à dire à toute la Côte d'Ivoire parce que l'accident qui s'est passé là, on ne sait pas les passagers sont de quelle région, donc je dirais que c'est toute la Côte d'Ivoire.
0: C'est toute la Côte d'Ivoire, oui.
1: Oui. Et vraiment, Yako, que Dieu se souvienne de ces familles-là.
0: Mm-hmm.
1: Et moi, ce que je vais dire, j'ai trois choses à dire.
0: Mm-hmm.
1: Il y a d'abord les chauffeurs, souvent quand vous voyez les chauffeurs de car, quand ils sont dans les grains,
0: mm-hmm.
1: ils ont leur causerie. L'autre dit non, que moi je prends un exemple. Hein.
0: Mm-hmm.
1: Je dis que tu as boqué à 9h, je suis rentré à Bigan à midi.
0: Et il est fier, de faire cette prouesse-là.
1: Il est fier de le dire.
0: Oui.
1: Et les autres disent non, il y a d'autres même qui peuvent dire non, oh, moi quand tu as fait 2 heures de temps, moi je peux faire 1h30. Et ils sont contents de ce qu'ils disent.
0: Mm-hmm.
1: Donc je pense que d'abord les propriétaires des compagnies
0: mm-hmm.
1: doivent savoir sélectionner les chauffeurs.
0: Mm-hmm.
1: Avant, dans les années 80, on voit les chauffeurs des gros camions ou bien les cars comme mm-hmm. ça là. C'est des gens qui sont matures.
0: Oui.
1: Des hommes qui sont mûrs.
0: Des personnes âgées.
1: Voilà, mm-hmm. des personnes âgées qu'on prenait pour conduire ces gens des cars là. Des camions là. Mais de nos jours, tu vois un jeune de 25 ans, 20 ans, qui conduit un car de 70 places.
0: À peine adolescent.
1: À peine adolescent, ça veut dire qu'il n'a rien compris dans la vie encore. Et il a plusieurs vies entre ses mains.
0: Mm-hmm.
1: Et il y a aussi ce que les chauffeurs consomment.
0: Mm-hmm. En termes de boissons ou de stupéfiants?
1: En termes de boissons, bon, je ne me permettais pas de dire certaines choses.
0: Mm-hmm.
1: Voilà, mais quand je dis ce qu'ils consomment, je pense que d'autres vont comprendre.
0: D'accord, on se comprend.
1: Voilà, parce que, voilà, quand tu es chauffeur, quand tu es conducteur de taxi ou bien comme des cars comme ça, de gros camions,
0: mm-hmm.
1: il y a certaines choses, on ne mange pas tout.
0: Oui.
1: Voilà. Il y a certaines boissons, souvent quand on prend, on dit, oh, on est fatigué, c'est remontant, si je prends ça, mais ça excite. Souvent quand tu prends là, tu es excité, toi-même tu es en train de marcher même là, tu as l'impression que tu cours.
0: Oui.
1: Imagine oui. si tu as un volant à main.
0: Donc, c'est dangereux tout ça.
1: Les propriétaires, c'est très très dangereux. Les propriétaires de car doivent vraiment surveiller ça.
0: Mm-hmm.
1: Voilà. Et il y a aussi des propriétaires de compagnie aussi.
0: Mm-hmm.
1: Souvent quand la quitte à la gare, ils savent qu'il y a tel défaut
0: mm-hmm.
1: qu'il faut régler. Mais ils disent que bon d'accord, comme il est quitté à Abidjan, il va à Bouna. Laissons d'abord, s'il arrive à Bouna, on va régler ça là-bas.
0: Oui.
1: Mais qui vous dit que le cas va arriver à Bouna?
0: Mais ça, c'est l'affaire de Gulamobri.
1: Voilà. Donc, il y a négligence au niveau des propriétaires des compagnies aussi. Il faut que l'État se lève
0: mm-hmm.
1: pour frapper fort pour que cela soit aussi réglé.
0: Oui, on entend souvent les gendarmes ou policiers dire ça. Si on veut faire notre travail correctement, aucun véhicule ne va rouler.
1: Oui. En Côte d'Ivoire ici. Ça, c'est une vérité.
0: Voilà.
1: Peut-être que c'est plaque jaune seulement, c'est le gouvernement seulement qui va rouler. Sinon, si le corps à bien veut vraiment c'est-à-dire se mettre en règle, s'il veut vraiment appliquer tous les trucs là, personne ne va rouler à bien ici.
0: Oui.
1: Vous voyez. Donc, il y a ça qui est là. Bon, tu prends ta voiture de 5 places, au moins on peut comprendre. Mais véhicule de 70 places. Et puis on dit. Venez là n'est pas bon, allez-y, arrivez à Bonoukou, vous allez changer avant d'aller à Bouna. Il faut que l'État se lève.
0: Oui, oui.
1: Pour
0: oui.
1: sauver.
0: Pour dire
1: nos
0: non.
1: Vies.
0: Oui.
1: Pour dire non à cela et puis sauver nos vies.
0: Mmh.
1: Même nous-mêmes qui avons nos véhicules personnels là,
0: mmh.
1: il y a certains défauts là que l'État ne doit pas tolérer.
0: On ne tolère pas. Le frein, quand ça manque, on ne tolère pas.
1: Voilà.
0: Oui.
1: Même papa qui sort matin, je m'en vais chercher pour venir nourrir ma famille. Et puis tu t'en vas te faire tuer quelque part parce que tu connais. Déjà l'erreur qui était dans ta voiture et puis tu dis bon, aujourd'hui je vais aller chercher, demain je vais faire. Et voilà, quelque chose t'arrive.
0: Le feu stop derrière ne marche pas, on peut tolérer ça, voilà, par rapport au frein qui ne marche pas.
1: Exactement. Voilà. Ouais, moi-même là, je raconte un peu, bref, mon histoire.
0: Mm-hmm.
1: J'ai envoyé ma voiture au garage un samedi.
0: Oui.
1: Et le garagiste me dit non, que les croix d'alternateur a un problème, qu'il doit changer ça, que c'est pas bon.
0: Ok.
1: Je lui ai dit ok, j'ai compris. Comme demain je vais à l'église,
0: mm-hmm,
1: je vais à l'église et puis lundi je vais venir changer.
0: Ok.
1: J'ai pris la route, je suis arrivé à Kwaba. Dès que je suis arrivé à Kwaba, il y avait flaque d'eau là-bas. Dès qu'il s'est rentré en même temps, l'alternateur,
0: ça a coupé la courroie.
1: Étant ce nouveau chauffeur, je ne maîtrisais pas. Donc j'ai essayé de démarrer. J'ai forcé jusqu'à ça a coupé courant de distribution.
0: Oh là là.
1: Et ça m'a fait dépenser depuis ce jour-là.
0: Énormément.
1: Quand j'ai pris un petit truc dans ma voiture net, je vais au garage. Et on dit non, voiture là, tu fatigues. J'ai dit non, ça ne me fatigue pas. Je sais ce que je fais. Vous voyez. Donc vraiment, les chauffeurs là, ayez pitié de ceux qui montent avec vous dans votre voiture.
0: D'accord.
1: Et les propriétaires de voitures aussi là, ayez pitié de vos chauffeurs. Parce que lui, c'est un travailleur. Quand tu lui dis vas-y, il est obligé de partir. Parce que s'il ne va pas, ils vont le remplacer. Il y a plein de chauffeurs.
0: Oui, oui.
1: Voilà. Ne mettez pas l'argent devant la vie humaine.
0: Mmh. N'exposez pas la vie de vos chauffeurs, encore moins vraiment des usagers, sinon des passagers de votre véhicule.
1: Vraiment, vraiment.
0: Merci beaucoup.
1: Merci beaucoup. Félix, en tout cas, l'émission là, vraiment, voilà, vraiment bienvenue.
0: Mmh.
1: Voilà, je souhaite que la Côte d'Ivoire puisse écouter, que tous les autorités puissent écouter.
0: En tout cas,
1: vraiment frapper.

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1: Le ministère de Jésus-Christ 100% Saint-Esprit organise une grande campagne d'évangélisation au terrain de la Sosefia d'Abobo le vendredi 24 juillet 2026 à partir de 8h30 pour la délivrance, la guérison et la restauration des âmes au nom de Jésus-Christ. Thème : la démonstration de la puissance de Dieu par Jésus-Christ à la montagne de Sion selon 1 Corinthiens 2, verset 4. Oratrice, apôtre Sidonie, viens et vois la puissance de Dieu en œuvre. Contact 01 02 65 07 84.
2: 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Les inscriptions ont débuté et se poursuivent. Pour tout renseignement supplémentaire, appelez au 07 48 24 33 55 05 65 06 19 51. Que Dieu vous bénisse.
3: La mission évangélique Le Réobot, avec à sa tête l'évangéliste Dr Paul Gwebe, organise une retraite spirituelle chaque jeudi en 15 pour tous ceux qui sont fatigués et chargés selon Matthieu 11, verset 28. Entrée jeudi à 18h, sortie dimanche à 18h. Notez bien, en venant, faites votre sac comme si vous entreprenez un voyage de 3 jours. Au programme, enseignement, cueil d'âme, combat spirituel, renoncement aux œuvres mortes, fermeture des portes spirituelles, ouvertes dans la vie du fidèle. Vendredi de retraite, veillée de prière et de délivrance ouverte à tous. Des chambres propres et confortables à votre disposition pour votre retraite. Jour de prière, tous les jours et toutes les nuits sauf les lundis. Lieu, Port-Boué-Gonzagueville, Carrefour Usine. Premier carrefour à gauche après la boulangerie à mort, en face du supermarché Free Market à 20 mètres de l'église Réveil. Contact 05 05 78 62 08 07 89 46 51 98.
2: La mission pentecôtiste de la parole MPP organise un grand programme de réveil et de restauration spirituelle ainsi conçu. Du mercredi 15 au jeudi 16 juillet 2026, séminaire de 9h à 13h, grande veillée vendredi 17 juillet 2026, de 21h à 6h, culte spécial ce dimanche 19 juillet 2026, de 9h à 12h. Thème, passons à l'autre bord, Marc 4, verset 35. Orateur, prophète Jules Elie Bly, hôte, révérend prophète Dobré Emmanuel, lieu, temple MPP, plaque 1, les grâces à gauche après le terrain Ndosso. Infoline 07 15 58 97 61. Les auditeurs de Fréquence Vie et la population d'Abidjan sont tous conviés à ce programme. Camp d'enfants et des jeunes à Bingourou 2026. Dans sa collaboration avec les églises pour faire connaître la bonne nouvelle de Jésus-Christ aux enfants, aux jeunes et aux familles, et encourager les personnes de tous âges à rencontrer Dieu chaque jour au moyen de la Bible et de la prière, la Ligue pour la lecture de la Bible Côte d'Ivoire, LLBCI, organise ses traditionnels camps bibliques annuels pour les enfants et les jeunes. Thème, la Bible toujours actuelle. Date, du 6 au 19 juillet 2026 pour les enfants de 7 à 14 ans, du 24 juillet au 3 août 2026 pour les jeunes de 15 ans et plus. Lieu, Institut théologique et pastoral des Assemblées de Dieu d'Abengourou, participation 60 000 francs. Pour le camp des enfants et 55 000 francs pour le camp des jeunes. Les inscriptions ont commencé en ligne et en présentiel au siège de la LLBCI de 9h à 17h30 tous les jours ouvrables. Infoline 07 08 38 63 01 01 03 82 83 43. Matthieu 19 verset 14. Et Jésus dit, laissez les petits enfants et ne les empêchez pas de venir à moi. Car le royaume des cieux est pour ceux qui leur ressemblent.
1: Semaine ophtalmologique, la vie sans la vue est une œuvre inachevée. Le Centre d'ophtalmologie méthodiste Bartimée de Dabou organise dans le cadre de ses activités sociales une semaine ophtalmologique du lundi 27 juillet au vendredi 31 juillet 2026. Lieu, le Centre d'ophtalmologie méthodiste Bartimée de Dabou. Il est prévu à cette occasion des consultations, des opérations de pterygion, de cataracte au laser, de trichiasis, etc. Des examens tels que la réfractométrie automatique, l'échographie oculaire, le champ visuel, l'OCT, etc. Notez bien, pour toute information, veuillez contacter le centre au 01 03 42 18 69 01 03 42 18 69 01 02 39 61 21 01 02 39 61 21 ou au 01 40 20 81 03 01 40 20 81 03. Le Seigneur a donné, le Seigneur a repris, que le nom du Seigneur soit béni. Job 1, 21. Monsieur Doubi Maurice, chef central du village de Zraluo, et ses pères, monsieur les chefs Doulissé Ifla et Koïsé Isra, ainsi que leur notabilité, docteur Tiambita, président du bureau exécutif national de la mission internationale La Résurrection et la Vie, MIREV, révérend pasteur Tano Jean-Claude, président du conseil national de l'AESI et la communauté AESI d'Abidjan, district 1 et 2, docteur Néné Bitra Albert, président de l'association du peuple Gouro AP, la grande famille Saoué et alliée à Zraluo, Vopodi, Bongofla, Dorifla, Abidjan, Djokwe, San Pedro, Oumé, Saint-Fra, Boiflé, la grande famille Dibi et alliée à Zraluo, Abidjan, Djokwe, San Pedro, Oumé, Saint-Fra et Boiflé, la grande famille Zamblé et alliée à Gouafla, la veuve Zamblé, Lou, Irienan, Marie, les enfants et les petits-enfants Dibi, Bitié et alliée à Abidjan, à Zraluo, Djokwe, Oumé et Saint-Fra, ont la profonde douleur d'annoncer la disparition de leurs fils, frères, époux, pères, grands-pères, beaux-pères et arrière-grands-pères. Le patriarche Dibi Bitié André, décès survenu le dimanche 31 mai 2026, des suites d'une longue maladie. Le programme des obsèques s'établit comme suit. Vendredi 17 juillet 2026, 18h-20h, présentation des condoléances au domicile familial. Samedi 18 et dimanche 19 juillet, 16h-19h, suite de la présentation des condoléances au domicile familial situé à Bobo Avocatier, Agnissankwa, au 262 rue John Jay. Vendredi 24 juillet, 20h à l'aube, veillée chrétienne à Abobo Avocatier, Agnissankwa, au terrain du collège Saint-Moïse. Vendredi 31 juillet 2026, 8h, levée de corps à la morgue d'Anyama, suivi du transfert de la dépouille mortelle à Zraluo, sous-préfecture de Goïtafla. 20h à l'aube, veillée religieuse à la place publique du village. Samedi 1er août, à 9h, cérémonie d'inhumation au cimetière du dit village. La grande famille Abocha Adou, les enfants et petits-enfants à Youlil, Dabou, Abidjan, Korogo et en Europe, les enfants de Feu Adoumel Jacques, Adoumeliane Marie-Laure, épouse Kwame et enfant à Kokodi, Adouyeble Clarisse, épouse Trazébi et enfant à Korogo, Adoumemel Athanase et enfant à Youlil, Adoumel Boy Alphonsine, épouse Nyumuti et enfant à Kokodi, Adou Nan Bérénice, épouse Cassie et enfant à Yopougon. Adou Mel Coq Viviane et famille à Yopougon. Agnès Kofi Christian Germain Ambroise à Yopougon. Les enfants et petits-enfants de Feu Agri Agnim Elisabeth à Youlil et Abidjan. Feu Agri Anne Céline à Youlil, Abidjan et Dabou. Feu Agri Boy Catherine à Youlil et Abidjan. Feu Agri Ayeble Yvonne à Youlil et Abidjan. Et Feu Agri Agnès Daniel à Youlil et Abidjan. Kwadja Martin à Youlil. Kwadja Raymond Claude à Deboumou. Les enfants de Feu Las Mbro Gaston à Youlil. Feu Nyagne Akpa Gaston à Youlil, Abidjan et Lopou. Feu Révérend Pasteur Laurent Lasme à Abidjan et Youlil, Feu Lasme Yei Elisabeth à Lopou, Feu Lasme You Céline à Youlil Abidjan, Feu Lasme Yeble à Youlil, Feu Lasme Boy Joséphine à Dousrou et Youlil. Les grandes familles alliées, parents, amis, petits-enfants et connaissances ont la profonde douleur de vous annoncer le rappel à Dieu de leurs filles, tantes, cousines, sœurs, nièces, belles-sœurs, mères, grand-mères et belles-mères, maman Lasme Mbro Dorothée, décès survenu le 1er juin 2026 au CHU de Trècheville. Le programme des obsèques est le suivant. Vendredi 17 juillet 2026, 15h, levée de corps à Ivo Seb Dabou, suivi du transfert du corps à Youlil, de 21h à minuit, une veillée artistique, de 0h à 2h du matin, veillée religieuse, de 2h à l'aube, veillée traditionnelle. Samedi 18 juillet 2026, de 6h30 à 8h, cérémonie traditionnelle, 9h30 à 11h, messe de requiem à l'église méthodiste du village, suivi de l'inhumation au cimetière du dit village.
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0: Madame, Monsieur, bonsoir et bienvenue dans votre journal. À la une, ce mardi 14 juillet 2026, la Côte d'Ivoire renforce son combat pour l'autosuffisance en produits sanguins. Le gouvernement adapte sa stratégie face à une demande toujours très forte. Dans l'actualité nationale également, le drame de la route près de Touba qui a fait 14 morts hier et la solidarité qui s'organise à Bandoukou après l'incendie du Grand Marché. L'Alliance publique Côte d'Ivoire, cérémonie officielle de remise de véhicules à l'institution par les églises partenaires des Échos dans cette édition. À l'étranger, le Bénin suspend temporairement sa commission électorale, tandis que la France célèbre sa fête nationale sous une canicule de plomb et des incendies ravageurs. Enfin, nous ferons un point sur le sport avec le dernier carré historique du Mondial 2026. Tout de suite, le détail de l'actualité. Garantir que chaque patient puisse disposer d'une poche de sang en temps voulu, c'est le défi permanent du gouvernement ivoirien. L'an dernier, le pays a enregistré un record encourageant avec près de 310 000 poches collectées, dépassant ainsi ses objectifs. Toutefois, l'équilibre reste précaire car les concentrés de globules rouges se conservent au maximum 42 jours, avec une demande de 1 500 poches par jour, principalement pour les urgences liés aux accouchements et aux accidents. Le Centre national de transfusion sanguine vise désormais la constitution d'un stock de sécurité permanent de 15 000 poches. Côté stratégie, l'État maintient le prix unique de la poche à 3 000 francs dans le public comme dans le privé pour stopper toute spéculation. Le réseau de transfusion s'est densifié de 12 structures en 2010. L'on passe à 32 structures en 2025 avec une cible de 45 centres d'ici 2026. La mobilisation se poursuit avec les samedis de la solidarité et des campagnes trimestrielles obligatoires dans les ministères et institutions publiques. C'est dans une atmosphère de louange et d'unité retrouvée que s'est déroulée la cérémonie officielle de remise d'un véhicule flambant neuf à la direction de l'Alliance biblique de Côte d'Ivoire. C'était le lundi 6 juillet 2026 au siège de la dite institution à Abidjan Plateau en présence des membres du Conseil des sages, du Conseil d'administration et des membres de la direction. L'honneur est revenu au cardinal Ignace Bessi Dogbo, archevêque d'Abidjan, au nom du Conseil des sages, de situer le contexte de la rencontre.
1: Ce que nous vivons est ni plus ni moins l'œuvre de la communion trinitaire, communion généreuse dont dépend de notre communion et notre générosité. Devant l'ampleur de la tâche à accomplir et le zèle mis à différents niveaux pour relever le défi permanent de l'autonomie de notre structure pour un meilleur service de Dieu et de son Église, il nous a paru de première urgence en tant que comité des sages de travailler à la visibilité de l'institution qui sert cette cause incomparable et irremplaçable du service de la parole, comme énoncé par l'évangéliste Luc dans le prologue de son évangile et dans les Actes des apôtres. L'une des réalités qui rendent visible et respectable l'institution qui est la nôtre, et même celle de toute institution, c'est la direction générale. Il nous a semblé donc indiqué de tout mettre en œuvre pour doter la direction de moyens de transport adéquats et dignes qui rendent effective la respectabilité de celle qui se dévoue corps et âme avec ses collaborateurs et collaboratrices pour pousser vers le sommet dans une gestion efficace, l'institution qui est la nôtre, pour avoir été proche, que dis-je, pour avoir été au cœur de la gestion de notre institution commune. Le Conseil des sages en connaît les forces et les faiblesses. Il a donc jugé plus qu'opportun, muni de cette connaissance de notre œuvre commune, de la soutenir par une contribution appropriée. Il s'est donc donné ce défi et mis en place l'organisation correspondante pour mettre ensemble la générosité des églises en vue de l'opération qui se réalise aujourd'hui.
0: Nous vous proposons un extrait de la remise du don avec le révérend docteur Noël Nguessan, président de la Fédération évangélique de Côte d'Ivoire, FECI, président du Conseil des sages, qui a procédé à la remise des clés suivie des mots de remerciement de M. Jules Ballet, président du Conseil d'administration de l'Alliance biblique de Côte d'Ivoire.

0: D'abord, c'est la première fois que je tiens une plaie comme ça. Mais pour l'Alliance biblique de Côte d'Ivoire, c'est une grande première que les propriétaires de l'Alliance biblique de Côte d'Ivoire que constituent les églises de Côte d'Ivoire mettent à sa disposition un véhicule de cette valeur. Je voudrais donc, une fois de plus encore, au nom du conseil d'administration, au nom du personnel, au nom de Madame la directrice générale, vous dire merci. Merci. Et que le Seigneur vous bénisse.
1: Amen.
0: Et nous avons souhaité, depuis notre arrivée, que le bébé que vous avez mis au monde puisse grandir. Et nous sommes heureux pour votre engagement à faire en sorte que le bébé grandisse et domine tout le plateau avec la mise en valeur de notre ciel. Que Dieu vous bénisse.
2: Madame Chantal Nguessan, directrice générale de l'Alliance biblique de Côte d'Ivoire, exprime ici sa joie au terme de cette cérémonie de don et promet l'utiliser à bon escient.
3: Je suis dans la joie à cause de ce geste fort que vient de poser à notre égard nos pères, les propriétaires de l'Alliance biblique de Côte d'Ivoire. Nous voyons en cet acte un encouragement à l'œuvre et à continuer l'œuvre du Seigneur. Ce n'est pas facile. Mettre la parole de Dieu à la disposition de tous, couvrir toute l'étendue du territoire, ce n'est pas une tâche aisée. Ils sont conscients des efforts que nous faisons, de nos sacrifices, des moyens qui nous font défaut et ils ont décidé de nous accompagner avec cet acte et pour nous c'est vraiment un encouragement. Nous sommes reconnaissants au Seigneur pour leur présence à nos côtés, cela nous motive à continuer l'œuvre. Vous êtes sans ignorer que l'Alliance biblique de Côte d'Ivoire a connu des moments difficiles, donc il fallait une œuvre de reconstruction, de renaissance même j'ai envie de dire. Et nous avons commencé cette œuvre-là à Abidjan, parce qu'il faut en toute chose un Jérusalem où on commence, mais il faut aller aux extrémités de la terre. Et nous avons pour ambition, pour défi, de couvrir l'ensemble du territoire. Ne pas rester seulement à Abidjan, mais mettre effectivement la parole de Dieu à portée de tous. C'est-à-dire, là où il y a un Ivoirien qui a besoin de la parole de Dieu, nous devons être présents pour justement mettre la parole de Dieu à la disposition de tous. Ce qui nécessite que nous devons être partout sur l'étendue du territoire. Et comment se déplacer si nous n'avons pas de moyens de déplacement? Donc, c'est un outil essentiel pour nous et nous croyons que cela va nous aider à être beaucoup plus efficaces dans le ministère.
2: Il est à retenir que cet événement constitue un témoignage fort de la solidarité et de l'engagement des églises en faveur de la mission de l'Alliance biblique de Côte d'Ivoire qui œuvre à rendre la parole de Dieu accessible à tous par la traduction, la production, la promotion des saintes écritures. C'est un reportage signé Ebenezer Biali. Toujours en Côte d'Ivoire, la route a à nouveau endeuillé le pays hier. Un très grave accident de la circulation s'est produit le lundi près du village de Bafindala, à environ 50 km de Touba. Un car de transport en commun a fait une sortie de route inexpliquée avant de plonger dans le fleuve Bafing. Le bilan provisoire de l'Office national de la protection civile fait état de 14 morts et 40 blessés, tous évacués vers les hôpitaux de Touba et de Biankouma. À l'est du pays, la ville de Bondoukou panse ses plaies après le terrible incendie qui a détruit le bâtiment principal de son grand marché dans la nuit de dimanche à lundi. Par chance, aucune victime n'est à déplorer, mais le préjudice financier est immense pour des centaines de commerçants. La municipalité s'active pour trouver un site de relocalisation provisoire en attendant la reconstruction d'un espace moderne et sécurisé. La date du samedi 11 juillet 2026 restera inoubliable dans la famille Dibi. À la faveur du mariage entre M. Hervé Annie et Mademoiselle Dibi Abigail Ange, fille aînée de Benjamin Dibi, chef du service technique de la radio Fréquence Vie. Après la cérémonie civile à la mairie annexe Cocody-Engrais d'Urobité, c'est le jardin du Centre évangélique de formation et de communication d'Afrique CFK qui a accueilli les mariés impeccablement vêtus dans un magnifique décor et dans une atmosphère très chaleureuse. C'était devant parents, amis, collègues, fidèles chrétiens des églises AEC et Bethel International. Nous vous proposons un extrait de cette

0: Moi, c'est Annie Hervé, le mari de ce jour. Je bénis le Seigneur, je lui dis merci pour tout ce moment qu'il permet. Et je bénis également toutes ces personnes invitées ici. Et je dis un grand merci à toute la délégation de la Radio Fréquence Vie d'être passée célébrer notre mariage et être à notre côté. Merci infiniment.
1: Moi, c'est Abigail Dibim, Madame Annie maintenant. Nous rendons grâce au Seigneur qui a rendu ce jour possible. Nous disons infiniment merci à la Radio Fréquence Vie qui s'est fait dignement représenter. Que le Seigneur vous bénisse et que le Seigneur bénisse abondamment la Radio Fréquence Vie. Merci infiniment. Merci également à tous ceux qui sont passés pour nous soutenir de toutes les villes. D'Abidjan également, que le Seigneur vous bénisse pour vos soutiens et que la grâce de Dieu soit sur vous. Par ce canal, je prie pour toutes les filles qui aspirent au mariage, que le Seigneur vous fasse la grâce d'entrer dans le mariage parce que c'est une grâce de Dieu, que le Seigneur vous visite et que vous aussi vous trouvez votre compte par la grâce de Dieu. Amen.
2: Monsieur Laurent Banta, directeur général de la Radio Fréquence Vie, apporte ici la solidarité et le soutien fraternel du personnel de la radio à son collaborateur et au jeune couple.
3: Nous avons été conviés cet après-midi à une union entre la fille d'un de mes collaborateurs les plus proches, en l'occurrence Benjamin Dibi, qui est le chef du service technique, afin que nous puissions honorer de notre présence cette bénédiction nuptiale. Pour essayer d'apporter quand même notre sens de solidarité, de convivialité et aussi de fraternité. Vous savez que le personnel de la Radio Fréquence Vie, nous formons une famille. Une famille, ça se traite. Une famille, on l'entretient. Voilà, on entretient une famille. Et lorsque la famille est en joie, c'est tout le monde qui est en joie. Et lorsque la famille est en peine aussi, c'est tout le monde qui est en peine. Donc nous avons bien voulu associer notre image à cette célébration nuptiale de sa fille et son cœur, la personne qu'il a bien voulu choisir, qu'on appelle Hervé, parce que la fille de notre collaborateur s'appelle Abigail, donc Dibi Abigail Ange. Donc je crois que nous avons apprécié cela. D'ailleurs, ça se passe dans de bonnes conditions. Nous apprécions cela. Et j'ai aussi apprécié le déplacement du personnel de la radio qui est venu en force. Lorsque vous avez une fille, qu'elle arrive à maturité et qu'elle se marie, c'est une grâce. C'est une grâce. On ne peut que dire Amen, Alléluia et rendre grâce à Dieu.
2: Ce moment de convivialité a connu deux phases, un culte de bénédiction et un temps de partage d'un repas ponctué par la coupure du gâteau et la remise des cadeaux. Le révérend pasteur Kamisa John Eric de l'église Bethel International, venu spécialement de Toumaudi, orateur du jour, résume pour nous son message tout en félicitant les mariés.
4: Il faut dire que le frère et la sœur, ils ont été vraiment une bénédiction pour nous. Donc il est vraiment important, quel que soit le temps, d'être là et puis les honorer comme dit la Bible, que le mariage soit honoré de tous. Donc je bénis le Seigneur pour leur vie et je prie que la grâce de Dieu les accompagne chaque jour et que leur foyer soit rempli de grâce, de paix et de bénédiction. Genèse chapitre 2, verset 24, la Bible dit que l'homme quittera son père, sa mère et s'attachera à sa femme et les deux deviendront une seule chair. Donc je leur ai dit que le mariage est une alliance sacrée. Le mariage aujourd'hui dans le monde, il y a plusieurs lois, ça peut changer, mais avec Dieu, la base depuis Genèse, c'est la grâce de Dieu. Alors, tant qu'ils vont rester attachés à notre Seigneur Jésus, quel que soit vent et tempête, la victoire va toujours régner. Alors, ils doivent vivre avec le Seigneur Jésus, ne pas sortir tout ce qui concerne, tout ce qui est sacré à des secrets. Donc, ils se gardent dans la grâce du Seigneur et ne pas sortir, ne pas faire comme les autres. Il y a telle histoire, on s'en va voir copine ou copain. Voilà, la grâce de Dieu suffit.
2: Des représentants des deux familles se réjouissent de cette union au microphone de notre reporter Biali Ebenezer.
5: Ancien Daniel Tradibi, ancien fraternel social sociologue. Je suis le frère aîné de Benjamin Dibi et c'est notre fille qui se marie, c'est-à-dire la fille aînée de mon petit frère Benjamin Dibi qui se marie. Et c'est une joie pour la famille Dibi. Et donc je prends la parole au nom de toute la famille pour exprimer notre joie. C'est quand tu fais un enfant, que ce soit garçon ou fille, soit appelé à se marier. Et quand Dieu vous fait cette grâce, on doit se réjouir ensemble. Donc nous sommes là vraiment pour rendre toute la gloire à notre Seigneur qui a rendu cet événement possible. Malgré qu'on soit dans un temps pluvieux, Dieu a maîtrisé plus ou moins le temps. Et le mot que j'ai pu dire, c'est de rendre toute la gloire à notre Dieu. De merci aussi à African Vie qui nous soutient dans cet heureux événement.
6: Madame Eda, le marié, c'est mon fils. En tout cas, c'est une joie pour moi, sincèrement, de voir mon fils, parce que ce n'était pas facile. Mais aujourd'hui, c'est une fierté pour moi de voir mon fils se marier. Il a eu son travail. Ça a dit, Dieu même, Dieu s'est manifesté, Dieu a glorifié son nom. Pour cela, je rends gloire à Dieu. Je veux seulement dire merci à Dieu, parce que c'est Dieu qui a permis cela. Ce n'est pas un homme. Parce que si c'était un homme, mon fils n'allait pas arriver là où il est aujourd'hui. Mais c'est Dieu qui a permis cela. Donc, je bénis seulement que le nom de Dieu. Et que la gloire, la faveur, la grâce de Dieu déverse sur ce foyer, sur ce couple.
2: Madame, messieurs, merci de suivre l'actualité sur les ondes de la vie. Dans le reste de l'actualité en Afrique, au Bénin, les députés ont voté aujourd'hui la suppression provisoire de la Commission électorale nationale autonome, la CENA. Cette décision coïncide avec la fin du mandat de l'équipe dirigeante ce mardi. Le Parlement souhaite réformer en profondeur le fonctionnement de l'institution et réviser le code électoral pour corriger les lacunes des derniers scrutins. En France, le traditionnel défilé militaire du 14 juillet a été placé sous le signe de la solidarité européenne avec la présence remarquée du président ukrainien Volodymyr Zelensky à Paris. Cette fête nationale s'est déroulée dans un climat étouffant. 26 départements français sont toujours en vigilance rouge canicule avec des températures proches des 40 degrés dans le sud-ouest. Une chaleur extrême qui complique le travail des pompiers en Seine-et-Marne. Plus de 800 soldats du feu luttent contre deux incendies géants qui ont déjà détruit 2000 hectares de la forêt de Fontainebleau. Le président Emmanuel Macron s'est quant à lui rendu à Nice en fin de journée pour commémorer le 10e anniversaire de l'attentat de la promenade des Anglais. Passons à présent au sport. Chez nous, la 5e édition du gala du football ivoirien a livré son verdict ce week-end et l'ASEC Mimosa a écrasé la concurrence locale. Le club jaune et noir réalise le triplé en Ligue 1 avec les titres de meilleur joueur pour Fofana Souleymane, meilleur entraîneur pour Julien Chevalier et meilleur gardien pour Folie Ayayi. À l'international, Chris Inao, qui évolue à Trabzonspor, a été sacré meilleur joueur ivoirien de l'année. On termine avec la Coupe du Monde 2026 qui entre dans sa dernière ligne droite avec les demi-finales de rêve. Quatre anciens champions du monde totalisent 7 étoiles, se disputeront le titre suprême. L'Argentine, la France, l'Espagne et l'Angleterre. L'excitation est à son comble aux États-Unis avec les affiches du dernier carré. Ce mardi à 19h, la France affronte l'Espagne à Arlington au Texas, tandis que l'Argentine de Lionel Messi retrouvera son rival historique anglais demain à Atlanta. En plus de la qualification, Messi et Kylian Mbappé se livreront un duel à distance pour le titre de meilleur buteur avec déjà 8 réalisations chacun à son compteur. Voilà qui referme ce journal. Nous partons tout de suite pour le rappel des... La Côte d'Ivoire renforce son combat pour l'autosuffisance en produits sanguins. Le gouvernement adapte sa stratégie face à une demande toujours très forte. Dans l'actualité nationale, toujours le drame de la route près de Touba a fait 14 morts hier et la solidarité s'organise à Bondoukou après l'incendie du Grand Marché. Alliance biblique de Côte d'Ivoire, cérémonie officielle de remise de véhicules à l'institution par les églises partenaires. Nous vous avons proposé un écho de cette cérémonie. Hors de nos frontières, le Bénin suspend temporairement sa commission électorale, tandis que la France célèbre sa fête nationale sous une canicule de plomb et des incendies ravageurs. Et enfin, en sport, nous avons fait le point sur le dernier carré du Mondial 2026. C'est ici que s'achève cette édition réalisée par Nyan Etienne, Paul Valéry à la présentation. Demain, dès 7h, vous retrouverez Moïse Angueta pour la première session d'information. À 12h et 17h, les Flash Info. Que Dieu vous bénisse, merci de votre fidélité et que sa faveur demeure sur vos différentes maisons. Bonne soirée sportive surtout à tous.

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0: 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Il est 20h sur La Voix qui dit « Dieu vous aime ».
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0: qu'on fait pour être toujours. Moi, je suis toujours joyeux. La femme est là, même. Des fois, elle m'énerve un peu, mais je suis toujours joyeux. Tout ce qu'elle me demande, je lui donne ça. Elle même sait ça. Je ne l'ai jamais insulté. Jamais. Je me couche. Elle me voit que je suis trop calme. Elle même sait qu'elle a fait que je ne connais pas bien. Parce que Dieu m'a dit clairement, toujours donner raison. Dieu m'a jugé dans mes rapports avec elle. Une année, elle m'a demandé de l'argent pour aller aux États-Unis avec les enfants. Ça coûtait très cher. J'ai fait ça. Quoi? Je vais être en paix avec elle, avec Dieu. Tu es là à Va, à Tchébé, tu peux rien. Tu donnes rien à ta femme. Tu es là, tu as tout murmuré. Oui. Radananana. Tu es là. C'est pas ton agent, ça fait quoi? C'est pas ton agent, ça fait quoi? Ce matin, sois délivré. On va dire amen. Sois d'être voisin, sois dans la joie. Sois dans la joie. La joie du d'être voisin, sois dans la joie. D'être voisin, sois dans la joie. La joie du Seigneur est ma force. Et quand cette joie vient, la porte est fermée aux démons, elle est fermée aux esprits méchants et mauvais, parce que la joie donne la victoire. Pas l'ennemi de voler ta joie, voler ta paix. Des fois, on n'est pas malade, crée la maladie. Fais le bilan, on dit ton bilan est correct. Tu sens mal, tu as en toi trop de choses. Va chasser des démons, il n'y a aucun démon né en lui. Monsieur est avare, oh, la femme est avare. Ton cœur là, et que ce matin ton cœur soit brisé et qu'il soit délivré. C'est pourquoi il faut que ton âme soit bien aligné. Tes sentiments, tes émotions, tes pensées sont pures et tu penses aux bonnes choses. Tout ce qui est bon, tout ce qui est pur, tout ce qui est agréable, soit l'objet de tes pensées. C'est l'alignement de l'âme. On a un rapport réciproque. Laisse pas l'ennemi voler ta joie et ta paix. Dernier sujet que j'ai abordé, c'est le vol par rapport à l'argent. Pour mieux comprendre comment l'ennemi peut nous pousser à voler Dieu, il faut partir de l'hypothèse sur laquelle Dieu est le propriétaire présumé. Je donne cet enseignement. Moi, j'ai grandi à l'église. J'ai fait école dimanche. J'ai fréquenté l'Assemblée de Dieu pendant des années. Et ceux qui ont fait l'Assemblée savent qu'on enseigne beaucoup sur la vie du péché, la sanctification. Et les péchés, ceux qui mettaient l'accent, c'était sur l'adultère et l'impudicité. Très souvent. Rarement sur le vol. On en parlait. Mais des vols subtils dont je veux parler. Et là, vous n'êtes pas arrivé, mais je veux que vous soyez très bien. Je le fais pour toi. Je suis un homme de Dieu. Je veux que la personne église dise sur le roc et Jésus-Christ. Réponds-moi, amen. En matière d'argent, il faut comprendre que tu n'en es pas le propriétaire. Dieu est l'auteur. Dit l'or et l'argent m'appartiennent. Achète 2,8. L'argent et l'or m'appartiennent. Pourquoi c'est les portes qu'on ouvre à l'ennemi? Et pourquoi Ananias et Saphira sont morts, frappés par Dieu? C'est parce que tu as envie de travailler. Parce que tu as la santé que tu peux faire tes activités. Comme tu as envie et que tu as la santé, la source de ta vie, c'est Dieu. Ensuite, il te donne les opportunités. Même l'intelligence, on ne l'achète pas au marché. Dieu m'a donné intelligent, mais je n'ai pas fait d'achat. Toi, tu es intelligent, tu n'as pas fait d'achat. Quand mon fils Abel, qui est un garçon brillant, qui a fait lui amour à coup d'architecture, plus ça où? Tu as acheté ça, c'était ta maman? Disons, et Antoine? Bien sûr, ta maman t'a aidé parce qu'elle est enseignante. Tu ne peux pas être à ce niveau-là parce qu'on a des enfants d'enseignants qui sont des cancres. Ou bien, est-ce que je me trompe? Intelligence, là, on ne l'achète pas. On l'a reçu. Très bien. Intelligence et les circonstances que Dieu crée voulu. Tu m'as rendu intelligent. Il m'a fait rencontrer des gens qui m'ont aidé à être là où je suis. Ces gens-là, ils ne les ont pas achetés. Ils se sont placés sur mon chemin. Des gens que Dieu met sur ton chemin, même pour ton orientation, pour une ouverture. Quelqu'un t'a avoir telle ouverture. Derrière ces personnes se trouve qui? Se trouve la destin, au niveau de responsabilité que tu as des ouvertures. En fait, qui est à la base de ton succès? Comment c'est qui? Par relation indirecte de ce que tu as. Puisque ce n'est pas lui que tu es arrivé à ce niveau-là. De manière indirecte, t'es est le gestion. Ça, il changera par rapport à l'argent. Tu en as vu un peu, il y a une bilance. Il est à côté d'une femme. Très à l'aise. Quand vous venez à Abidjan, il y a un nuage. Mais vous voyez, les avions, les nuages sont des lèvres concentrés. Voilà ça, il y a des secousses. Et c'est incommodant en fait. Tu n'es pas à l'aise, mais il n'y a rien de grave. Mais je la voyais très stressée comme ça. Voici, il a vu faire un signe de croix, mon voisin à droite, professeur, que c'est que Dieu avec moi. Pourquoi les gens sont dans cette attitude-là? Parce qu'ils sentent que si quelque chose se passe, quand le gars sort, vient, il est orgueilleux. Quand il est dans les airs, très humble. Très humble. Alors, pas aussi serein sur la terre que dans les airs. Parce que ta vie ne t'appartient pas. Donc en fait, qui est le propriétaire? Qui est le propriétaire? Réponds-moi. C'est Dieu. Quand Dieu te demande de l'argent, tu peux négocier avec lui. Tu peux négocier. Tu vas à l'église. Tu vas. Oh Dieu, tiens. Dieu dit, ok. Dieu dit, donne-moi ça. Dieu dit, ah Dieu, toi-même, tu sais que je n'ai rien. Ça, je vous dis la vérité. Il y a un esprit qu'on appelle Mammon. C'est un esprit dont Jésus a parlé. Il est celui qui contrôle le pouvoir de la richesse. Mammon est rié. C'est un esprit. C'est Jésus qui l'a appelé ici Mammon. À l'église, dans nos églises, Mammon travaille que les fidèles et les chrétiens ne donnent jamais assez pour l'œuvre de Dieu. Quand on aborde le sujet sur l'argent, sur le vol, les gens commencent à se fâcher. Pourquoi ils se fâchent? Parce que maman a déjà sémé en toi le grain du vol. C'est la réalité. Quand maman sème en toi le grain du vol, ça va être très difficile. Regardez, dans un état, lorsque poursuit les gens à cause du vol et des fraudes, vous n'avez jamais vu l'état poursuivre quelqu'un pour adultère.
1: Tu as vu quelqu'un, et l'état du corps doit poursuivre quelqu'un pour adultère. Tu as vu ça? C'est rare, hein? Moi, je viens du Burkina Faso, ils sont en train de faire beaucoup de procès pour vol. Il y a un procès contre adultère. Hier, la sœur est avec un voisin. Tu as le poursuivi, on envoie la police pour le poursuivre. Le policier qui fait ça, lui, il sera poursuivi aussi. Comme l'accent uniquement sur l'adultère, on se trompe. Tellement grossier que des sont devenus intelligents. Quand c'est ça, les démons savent que ça, pas là-bas. Il faut aller sur l'adultère. Il faut aller sur l'âme, pas sur l'âme, pas sur l'argent. Ce gars-là, mais ça sur l'argent, il n'aime pas ça. Son cœur va attacher à ça. Si on parle de ça à l'église, il sera fâché. Ce matin, je brise le pouvoir des mammons. Je vais vous donner deux, trois exemples assez rapidement. Et je vais clore. Question simple. Quoi, votre avis, Dieu a frappé Ananias et Saphira? C'est étonnant. Christ venait à peine de naître. Et les gens avaient décidé de porter dans la maison du Seigneur des offrandes de manière volontaire. Lui et sa femme, 5, on le voit, verset 1 au verset 5, décident d'apporter un certain montant à l'église. Mais on ne sait pas pour quelles raisons. Ils ont décidé de changer d'avis. Dans l'esprit, et ça c'est très important, dans l'esprit, de ça parce que je vais m'arrêter. Nias, quoi s'attend-il que? Je ne sentais pas de l'argent, hein. Vol. Satan directement. Pense à la légère. À la légère. C'est pourtant pas des Satan direct. Quoi s'attend-il? Rampe. Ouais, Jésus a parlé de Judas, trahit Jésus. Nous sommes dans le Nouveau Testament. S'agissant d'Ananias, ça direct. Matière d'argent. Mais c'est que si toi, tu es honnête et que tu sais Dieu avec tes offrandes, non seulement tu seras béni, merci. Et mais le sait. Dieu bénit vraiment. Il va te suivre les idées pour dire ça ne donne jamais ça à l'église. Mets à l'écran 5, verset 1 à 5. On va l'analyser. Un homme nommé Ananias avec Saphira, sa femme, vendit une propriété et retint une partie du prix, sa femme le sachant. Puis il apporta le reste et posa aux pieds des apôtres. Verset suivant. Pierre dit, Ananias, pourquoi Satan a-t-il rempli ton cœur? Pourquoi Satan, au point que tu mentes au Saint-Esprit et que tu es retenu du champ? Je m'arrête là. On voit qui enseigne ici. Prenez-moi, vous parlez plus. J'avais déjà dit que vous n'allez pas parler à ça. J'avais déjà dit que quand je suis arrivé sur ça, vous n'allez plus parler. J'ai dit ça. Qui ici rentre en scène? C'est un démon d'adultère, démon d'impudicité, de mensonge. C'est qui ici? Dans lui-même qui rentre en scène. Plus son cœur. Pourquoi? Mais c'est que l'argent a un pouvoir. On s'élève. Va rentrer. C'est une attaque directe. Lui-même a vendu la propriété. Que ce soit Dieu. Quand il s'agit de passer à l'acte, il dit non, ne le donne pas. Parce que justement, en s'aimant ainsi, bloquer non seulement la vie d'Ananias et Saphira, qu'est-ce que Dieu voulait faire? Parce que Dieu nous a la grâce d'avoir un retour, parce que l'argent ne vient pas du ciel. Et en retour, il a besoin de cela pour que son œuvre avance. Quand il s'agit de dire offrande, ton cœur n'est pas à l'aise. Si j'ai de l'argent ici, et que ton cœur n'est pas à l'aise, tu t'informes, monsieur, madame, que la sémence de maman est déjà en toi. Je te dis la vérité. Si je commence à faire un appel ici, que est mal à l'aise, la sémence est déjà en toi. Je l'ai démontré tout à l'heure. Quand tu fais des voyages, nous quand même on voyage beaucoup. Regardez les gens comme ils vont dans les free shops. Ils achètent, hein, dans les free shops. Ils achètent. Quand c'est un chrétien à l'église, il est ici à Rebord. Vous voyez vendredi, la fille achète de 150, 200 000 francs, 5 000 francs. C'est normal. Mais est-ce que toi-même tu es normal? Tom, est-ce que tu es normal? Tu fais free shop 200 000 francs. Tu fais free shop. Pas free shop. C'est que tout le monde voit. Free shop, c'est les magasins, tout dans l'aéroport. Des choses moins chères. Donc tu achètes parfum pour madame, pour toi-même, bonne chemin, j'ai acheté parfum pour ma jeune dame. Offrande sera supérieure si tu n'es pas plus à Dieu. Toi-même, cher frère, cher soeur, la sémence est déjà en toi. C'est souvent ce qu'on achète là. Tu vas dans un supermarché, tu achètes des choses pour n'avoir besoin de ça. Tu achètes machin, tu achètes des choses, tu achètes. Tu lis des mains à l'église, 5000. Des fois, c'est 2000 même. Ça, il t'a énervé un peu. 2000 de vous à moi, est-ce qu'il n'y a pas un problème? Quand nous convenons pour dire, on va faire ça pour le royaume. Ah, affaire d'argent. Et je clôt sur ça. Vous avez les missionnaires français ont fait un bon travail pour leur vie. Par exemple, quand vous prenez l'Assemblée de Côte d'Ivoire, il y a deux missions. Mission française et la mission américaine. De toute façon, c'est les Français qui sont venus avec. Mais beaucoup de Français sont venus là-bas. Jamais d'argent. Avant-hier, un prophète est venu me voir. Il dit vraiment, pasteur Gadi, il faut nous aider parce qu'ici, là, pas l'argent. Parce qu'il ne faut pas en parler chaque fois. L'esprit français est un esprit avare. France, on ne parle pas d'argent. Regardez les voitures françaises. Regardez-les maintenant. 35, Peugeot combien? Babi. Parce qu'en fait, je m'excuse, mais je le dis, c'est un héritage qui vient du Rome. Parce qu'il y en a qui ont fait les vœux. Ils ont fait deux vœux. Vœux de chasteté et vœux de pauvreté. Et ces vœux ont influencé l'église, qui a influencé la société française. Même en France, l'église évangélique, on ne fait pas d'offrande. Une année en France, c'était à Strasbourg. Panier se trouve dehors. Il dit, si tu veux, tu vas faire offrande. Moi, je ne veux pas, je ne fais pas offrande. Regarde la mentalité. On dit, si tu veux, tu donnes pas. Et ça a été transmis par génération au niveau des églises missionnaires. Et on a reçu comme étant un héritage. Mais c'était une église qui n'était pas positive. Par contre, les Américains, ils parlent d'argent. Donc, on n'est plus dans la Bible, on est dans la culture. Est-ce que vous me comprenez ce matin? C'est quoi ton voisin? On n'est pas dans la Bible, on est dans la culture. Les Américains parlent d'argent parce que chez eux, c'est Dieu qui rend grand. Vous n'avez pas vu Donald Trump? Des mecs, tu peux ne pas les mettre, ce gars, il parle. Et puis, ils sont expressifs. Vu ma tête aux États-Unis, tout est grand chez eux. Ça se passe ici. Ils aiment l'argent. J'ai suivi les prédications à la télévision américaine. Pasteur, il fait appel de fond. En France, tu le fais, on te met en prison. Différence. Mais il y a la Bible. C'est lié à une mauvaise interprétation.
0: Personne ne croit que l'argent vient du diable et que la prospérité est démoniaque, que maman s'assoit sur l'argent. Et il ne faut pas en parler parce que plus facile pour un riche, plus facile pour un chameau. Passer pour tout d'une aiguille que pour riche d'entrée aussi. On a tous dit
1: amen.
0: Quand on dit l'argent vient de Dieu. La différence est là. Parce que qui ont des avions, il y a taxe. Que cet aspect-là. Quoi? Je me suis posé la question de savoir pourquoi Dieu a frappé Anaïs-Saphira pour une affaire d'argent. Pose la question. Pourquoi Pierre a été impellé? Moi, je crois, j'ai ma réponse à moi. Moi, je crois qu'il ne fallait pas que Anaïs-Saphira sème dans le cœur des fidèles l'esprit d'avarisme et ouvre la porte à l'esprit de maman. Le ministère allait prendre fin. Jésus même avait avec lui des femmes qui le soutenaient. Romains, Luc chapitre 8, verset 3. Des femmes qui le soutenaient. Donc, une attaque la plus terrible de Satan contre l'Église, c'est fermer le cœur des chrétiens, fermer leurs poches, fermer leurs cœurs. On ne parle pas d'argent ici. Dès que tu abordes le sujet, dis que moi je quitte ici. Va ailleurs, c'est mieux là-bas. Je préfère que tu sois sauvé, tu sois honnête avec Dieu. Je préfère une magie claire. On ne peut pas progresser quand on continue à être à 20 millions pour ta maison. Bonne chose. Niveau fait une offrande de 100 millions. Ou bien fait une offrande de... Tu as moins pour le faire que tu ne le fais pas. Tombe qui est la réalité. Quand tu as dansé ici. Vu un film ici. Quelqu'un qui se met à danser. Danse comme ça. C'est un enveloppe vide qui mène dans le panier. Je ne sais pas à quel niveau vous êtes avec Dieu. Je suis sûr que Dieu va te tester sur l'argent. Abraham sur l'argent. Hein. La tester à Abraham sa capacité à ouvrir au Seigneur. D'ailleurs, j'ai jamais dit ça. Moi, j'ai jamais fait ça. Mais chaque fois que l'occasion se présente, il faut la voir comme étant une opportunité. Et puis commence à briser les... Toi, dimanche, là, tu as trop donné ces 5 000 francs. Pourquoi? Tu as fait quelle alliance? Ce matin, je brise cette alliance démoniaque. Tu vas donner 100 000, 200 000 dimanche à l'église. Donne ça au Seigneur. Donne pas. Tu fais quoi avec cet argent-là? Quoi avec ça? Dis-moi, tu fais quoi avec ça? Quoi avec ça? Tu as 50 paires de chaussures. 50 paires de chaussures. Une seule paire coûte 50 000 francs. Si on pèse tes paires de chaussures, tes habits, pèse lourd. Dimanche à l'église, c'est 10 000 tu donnes. On fait un dîner spécial. Pasteur, bon, il peut donner 100 000. En temps, tu as claqué 1 million dans la semaine. Ce n'est pas normal. Pourquoi croire à tout ce que tu es en train de me dire? Ce n'est pas normal. Ta foi n'est pas limitée. Ton âme est attachée à l'argent. Tu en as tchébé. Ce matin, je maudis l'esprit d'attachébé à tchébétisme. Dis amen. Dis amen. Tu peux être délivré. Moi, je veux voir dans cette église-là des gens prospères et riches. Je l'ai déjà vu ici. Tester sur des détails. Tant de voir, parce que je ne vais pas entrer dans les détails à cause du temps, parce que dimanche, je vais continuer et essayer d'élargir un peu. Sur comment Dieu souffle notre argent. Comment il souffle. Parce que comment moi, j'ai réagi quand on fait un programme par rapport à l'argent. Je ne regarde pas ce que j'ai, je regarde ce que Dieu met dans mon cœur. Que ça vient dans mon esprit, moi, j'obéis. Une fois qu'on bâtissait, quand on devait construire ce bâtiment, on était 50 personnes. On avait fait un appel. C'est moi-même qui avais fait l'appel. J'avais pris une décision de donner un certain montant. Et le matin, je quitte la maison. Dieu me dit de doubler. Donne le double. L'année passée, on devait faire la civi et on demandait beaucoup d'argent. Et j'avais pris une décision de donner 1 million. Pendant que l'orateur parlait, il se met à cœur d'augmenter. Il parle. Moi seul, je sais que c'est Dieu qui me parle. Satan ne peut pas me dire, fais offrande pour l'église. Jamais. Avec Satan. Qui? Dieu. J'ai augmenté une fois. Ce n'est pas suffisant. Ça me dit, fais encore augmenter. Quand je suis arrivé à un certain montant, j'ai vu que mon cœur était en paix. Donnez ça. Il me bénit. Il est en train de vous dire, grave, faites, nous attendons des choses incroyables. Il me les propose. Si vous croyez que Dieu ne bénit pas, vous vous trompez. Si vous prenez l'engagement de dire, Seigneur, tu es servi avec moi et mon argent, il va fuir les insoupçonnés. Mais attention, quand il va le faire, dis, ma force et mon courage qui c'est bien. Le jour tu vas dire ça, il ferme le robinet. Tu vas transférer la grâce à quelqu'un d'autre. Tu verras que ça marchait sans toi. Tu verras ce que tu as toujours, hein, obligé de dépouiller. Il fera plus. C'est pourquoi que ce matin, ton âme soit libérée de tes esprits de vol. Et si tu n'as pas été transparent en matière d'argent avec Dieu, prends l'engagement de rembourser progressivement. Réponds-moi, amen. On a fini ce matin, on peut acclamer Dieu pour sa parole. Les fausses accusations et le vol. Quel prix on peut faire ici? Enfin, on prend une décision. Décide d'aller mon âme pour accusation. Je refuse d'accuser moi-même. Je refuse d'essayer le diable m'accuser, mais faisant croire que je suis un pécheur, digne, impropre, pur, que je ne vaux rien. Deuxièmement, je refuse de mal interpréter les autres afin de les accuser inutilement. Je refuse également de tomber sous le joug, tomber sous le poids de la jalousie pour accuser les autres. Maintenant, je refuse également d'accuser Dieu parce que tu n'as rien fait. Ce sont mes choix qui me condamnent. Ça, c'est la première partie. Deuxième partie que j'ai abordée maintenant, c'est le vol. Refuse de céder au vol. Refuse de céder au mensonge et à la manipulation. Que ce ne sont pas de la foi, passent beaucoup d'argent avec leurs copines. Si tu ne sais pas, tu es avec ton argent, tu vas servir ça avec Gasparine. Ah non, une jeune fille m'a dit une fois, j'ai dit ça à moi, Gadier, je suis marié, elle dit non, ce n'est pas un problème. Moi, de lui prendre une maison. Elle est bien née. Bien née, mais de prendre une maison et puis bon, je l'entretiens. Dans la foi, je pourrais faire ça. On fait ça, non? Beaucoup font ça. Personne se convertit, ils viennent à l'église, c'est même personne. Mike F, c'est même personne. Qui avait deux, trois copines, même personne. Qui achète une voiture RAV4 aux jeunes filles, même personne à l'église. Tu pars d'offrande, t'es fâché. La sémence est déjà en toi, elle est déjà en toi. Ce matin, que la sémence du vol soit détruite. Hein. classement soit détruite et que ton cœur soit libéré de ces mains de vol au nom de Jésus-Christ. Amen.
1: Mets-toi debout maintenant. On va prier pour toi. Dis Seigneur, mon âme soit bien alignée. Mon âme soit bien alignée par rapport à toutes ces accusations. Mon âme soit bien alignée par rapport aux accusations. Si les choses à redresser, personne t'a parlé et tu as mal interprété ses propos, il faut essayer de relativiser ce qu'elle a dit. Et si tu peux te réconcilier avec la personne, va te réconcilier avec la personne parce que ta position n'est pas correcte. Elle est basée sur une fausse interprétation. C'est simple qui ça. Prends ce qu'elle a fait plus tard pour toi, tu seras gêné. Prie pour toi. Délivrance qu'on fait comme ça depuis une semaine, depuis un mois. Délivrance. Dis Seigneur, si moi-même je m'accuse que ce matin, tout ce qui est accusation à vie soit brisé, soit tué, soit cassé, soit nianti. Je refuse lié aux pensées négatives qui mènent dans le mensonge. Je brise cela, Je suis pur, je suis saint, je suis sanctifié en esprit par Christ. Deuxièmement, je refuse ce matin de céder à la mauvaise interprétation et d'accuser des personnes d'avoir été maladroits avec moi. Alors que, Seigneur, ils avaient d'autres raisons peut-être pour lesquelles ils se sont exprimés. Je relativise leurs propos, leurs comportements parce que je veux que mon âme soit alignée de manière correcte. Mais je prie aussi pour ceux qui sont là qui accusent de dire des choses, de faire qui t'accusent d'avoir pas de ce que tu n'as pas été présent. Aide-nous ce matin à ne jamais t'accuser parce que tu es plus propre. Père, je prie ce matin également pour tous ceux qui sont dans cette relation impropre avec l'argent, qui sont prêts à sa tâche incroyable. Mais quand il s'agit d'offrande à l'église, de dîmes à l'église, leurs cœurs sont terriblement en colère. Père, je prie ce matin que l'esprit de maman soit chassé, que la sémence de maman soit truite. Que toute sémence de maman soit détruite. Ce matin, je demande que toute sémence de maman soit anéantie. Prêt à faire des dépenses pour soi-même. Mais quand il s'agit de ton œuvre, personne n'est prêt à faire le plus qu'il fallait faire. Ce matin, je demande qu'au nom de Jésus-Christ, la sémence de maman soit détruite. Prie pour toi-même. Demande la grâce de Dieu. Prie pour toi-même. Que la sémence de maman soit détruite. Que la sémence de maman soit détruite. Sémence soit anéantie. Que le pouvoir de maman qui contrôle nos poches, nos affaires, qui nous empêche d'être honnête avec Dieu. Quand il s'agit d'offrande ou de dîme, offrande spéciale, cette sémence ce matin est maudite, est détruite parce que l'argent t'appartient. Si nous voulons t'honorer avec nos biens, un cœur joyeux, convaincu que l'argent t'appartient, tu es le propriétaire et que nous en sommes juste les gestionnaires. Père, je te remercie parce que tu nous aides, dont nous avons toi. Merci Père de le faire ainsi. Au nom de Jésus-Christ, merci Seigneur. Amen et amen. Acclame le Seigneur pour ça.
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2: Attention, la soirée est en train de changer de direction. Oui. Attention, on démarre là. L'heure est au départ immédiat. Accrochez-vous, car l'émission démarre maintenant. Une nuit sans ennui, on démarre. Go. L'émission que vous attendiez est lancée maintenant sur la radio fréquence vie. Une nuit sans ennui, 21h, 1h du matin. Et nous sommes là, comme tous les soirs. De 21h à 1h du matin, ce soir avec moi, le pasteur Étienne Niagne. Il vous donne rendez-vous à 22h30 pour Matthieu 6:33. Bonsoir à tous et bienvenue dans notre émission Unis sans ennui, l'émission donc que vous attendiez. Nous sommes heureux de vous retrouver pour ce moment de partage de foi, de joie et de prière. Et oui, ce soir, nous voulons tourner nos cœurs vers un sujet qui nous tient particulièrement à cœur. Ce soir, mesdames et messieurs, nous allons prier pour nos amis, nos proches, nos collègues, toutes ces personnes que nous aimons, mais qui ne connaissent pas encore le Seigneur. Alors, pense à une seule personne, d'accord? Lorsque tu vas nous appeler, là, ne nous donne pas ton nom, mais donne-nous, juste le prénom de la personne pour qui tu veux prier ce soir, d'accord? Je ne demande pas ton nom, mais donne-nous le prénom de la personne pour qui tu veux prier ce soir. Regarde, parmi tes amis, là, il y a forcément une personne, un ami qui n'a pas encore accepté le Seigneur Jésus-Christ comme son Seigneur et Sauveur. Ce soir, en direct à Suffragancy. Nous te donnons la possibilité de prier pour cette personne, d'accord? Lorsque tu voudras rejoindre l'ambiance, pas besoin de nous donner ton nom. Tu nous donnes juste le nom de la personne pour qui tu veux prier ce soir. Et puis tu pries. Dans un monde où beaucoup cherchent un sens à leur vie, nous croyons, mesdames et messieurs, que la plus belle preuve d'amour que nous puissions offrir, c'est de prier pour ceux qui ne connaissent pas encore Jésus-Christ. Que la lumière de Christ touche ceux qui ne l'ont pas encore rencontré. Alors ce soir, prenons ensemble ce temps pour intercéder, pour confier à Dieu nos amis et nos connaissances, pour que son esprit les attire doucement à lui. D'accord? Alors préparez vos cœurs. Et ensemble, nous allons élever nos voix ce soir dans la foi et l'espérance. Je le rappelle, pour ceux qui viennent de se connecter sur Fréquence Vie, qui ne sont pas habitués à cette émission, pour rejoindre l'ambiance, deux contacts, 07 58 21 21 21, ou le 05 44 56 74 74, 05 44 56 74 74.

0: Et nous démarrons cette belle soirée avec un groupe que j'aime bien, que j'offre à tous les jeunes gens qui sont à l'écoute de la radio Fréquence Vie. On parle aujourd'hui de gospel urbain. Ça a démarré il y a cela plusieurs années, hein, avec un groupe que vous avez connu certainement, pour ceux qui, vous voyez, les doyens, les anciens, c'est pour vous ça. ADN, Je lève les yeux, une version que nous avons beaucoup aimée. On vous l'envoie maintenant sur la radio Fréquence Vie. On démarre Une nuit sans ennui. Prépare-toi, cher ami, à nous appeler tout à l'heure, d'accord? Ne me donne pas ton nom, donne juste le nom de cette personne pour qui tu veux prier ce soir, qui n'a pas encore accepté Jésus-Christ dans sa vie. Choisis une seule personne, d'accord? À tout de suite.
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0: Bouaké, bonsoir. Ah, Ben Gourou, bonsoir. Yamoussoukro, bonsoir.

Merci pour cette belle soirée, père. Merci, merci, merci. Bonne digestion à ceux qui ont déjà pris le dîner. Lève les yeux vers Dieu. Vous suivez la première partie de Nuit sans ennui présentée par Tao Daniel. Je m'occupe de vous hein, pendant les 60 premières minutes d'une nuit sans ennui, 21h, 22h du mat. 22h, pardon. Ensuite, à 22h30, vous aurez le pasteur Étienne Yann dans Matthieu 6:33, de 22h30 à 1h du matin. Je crie Hosanna.

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Et famille, bonsoir et bienvenue dans cette belle soirée bénie. Ce soir, on va faire quelque chose de puissant, de puissant, de puissant. Oui, ce soir, on va prier pour nos amis, nos proches, nos collègues, ceux qui n'ont pas encore rencontré Jésus-Christ, parce qu'on croit qu'une prière sincère peut ouvrir un cœur, changer une vie, allumer une lumière. Alors pense à quelqu'un ce soir, d'accord? Et ensemble, on va faire monter nos prières comme un parfum qui touche le ciel. Yes! Ce soir, nous croyons que Dieu peut changer, Dieu peut les transformer. Nous ouvrons le téléphone, bah si on y a, 07 58 21 21 21, 07 58 21 21 21, 05 44 56 74 74. Lorsque tu m'appelleras, ne me donne pas ton nom. Donne juste le prénom de la personne pour qui tu veux prier. Et puis on part avec ta prière là, d'accord? On va t'accompagner, ok? 07 58 21 21 21 07 58 21 21 21 05 44 05 44 56 74 74. Yes! Ce soir, Dieu va agir.

C'est bon? D'accord. 0758 21 21 21 07 58 21 21 21 05 44 56 74 74. Ce soir, nous prions, mais pas pour nous. Nous prions pour nos amis, nos proches, nos collègues, ceux qui ne connaissent pas encore Jésus. Parce que le plus grand cadeau qu'on puisse leur offrir, c'est de les confier à Dieu. Alors, on t'invite à rejoindre l'ambiance sur Fréquence Vie, la première partie du Nuit sans ennui. 07 58 21 21 21. 05 44 56 74.

0: 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Bonsoir, bienvenue sur Fréquence Vie. Nous vous cédons l'antenne.
1: Je voulais. Bonsoir, homme de Dieu. Mm-hmm. Je voulais prier pour un prophète.
0: Prier pour un prophète.
1: Oui, un homme de Dieu qui ne se porte pas bien en ce moment.
0: Non. Ce soir, nous prions pour ceux qui ne connaissent pas Jésus, en fait. Lui, il connaît déjà le Seigneur. Je dis, ce soir, on prie pour d'accord. Une connaissance, un ami ou quelqu'un que vous connaissez qui ne connaît pas encore Jésus-Christ, en fait. C'est pour ces personnes-là que nous prions ce soir. 07-58-21-21-21, je reprends. Ce soir, nous prions pour vos amis. Vous avez une connaissance, un ami, un collègue qui ne connaît pas encore Jésus-Christ. C'est pour ces personnes-là que nous prions ce soir. Bonsoir, bienvenue sur Fréquence Vie. Nous vous cédons l'antenne.
1: Shalom, bien-aimé frère.
0: Yes.
1: Daniel, Tao.
0: Tao, Daniel, je préfère. Ouais. Je préfère Tao, Daniel.
1: Ok. Tao, Daniel.
0: Yes. Mm-hmm.
1: Bon, moi, je souhaiterais qu'on prie pour ma famille paternelle qui n'a jamais connu Dieu.
0: Non, c'est toi qui prie, hein? C'est toi qui prie, hein, mon frère.
1: Oui,
0: c'est moi seul. Voilà.
1: Moi seul, donc je voulais qu'on les recommande. On recommande cette famille-là qui a été religieuse jusqu'au jour d'aujourd'hui.
0: Ok.
1: Et voilà, pour que Dieu véritablement puisse les toucher.
0: D'accord. La famille de notre frère
1: La famille Akpolo Lat.
0: Lat, d'accord. On y va avec la prière, nous on te soutient là, mon frère.
1: Ok.
2: Au nom de Jésus-Christ de Nazareth.
1: Seigneur, nous te bénissons, Seigneur. Je te recommande.
2: Bon pour les de ensemble,
1: oh, Seigneur, ma famille.
2: Ta bénédiction, papa. Il est converti, Père, mais il n'est pas encore tranquille. Papa.
1: Il est recommandé en témoin.
2: Ce soir, nous élevons la voix vers toi, Père. Amen.
0: Merci à mon frère, donc le premier auditeur là, waouh, c'est quand même, il n'est pas égoïste, hein, il ne pense pas à lui seulement, il dit, il y a ma famille encore derrière, là, prions pour ma famille.

0: Allô, bonsoir.
1: Allô, bonsoir, Fredo.
0: Bienvenue sur Fréquence Vie.
1: Merci.
0: Qui nous appelle?
1: J'aime Mélanie.
0: Mélanie, d'accord. Alors, Mélanie, tu veux prier pour qui ce soir?
1: Vraiment que Dieu vous bénisse.
0: Amen.
1: Un sujet, j'étais en train de prier, mais pour ça, par rapport à tous ceux qui se droguent. Vraiment, ce sujet-là, et peut-être que c'est le Seigneur même qui a permis que vous donniez ce sujet-là. Pour qu'on puisse prier pour ceux qui ne connaissent pas le Seigneur. Parce que ce soir, c'était vraiment. En tout cas, j'ai prié même dans vraiment. Mon âme a tristé et dit, hey, Seigneur, souviens-toi de tous ceux-là, mais qui ne te connaissent pas. Je prie que le Seigneur même vraiment se réveille à ces jeunes de
0: Au nom
1: demain.
0: de
1: Que
0: Jésus.
1: l'ennemi est en train d'entraîner dans la drogue. Ils sont en train de se détruire sans même vraiment se rendre compte. Bien ce soir, que le Saint-Esprit même vraiment se révèle à ces jeunes-là. Et lorsque l'évangile entend de vraiment se rapprocher partout, comme on
0: Amen.
1: le
0: D'accord, Mélanie, on va avec la prière.
1: D'accord.
0: On y va.
1: Seigneur, je prie ce soir.
0: Jésus-Christ de
1: Je
0: Nazareth.
1: prie.
0: Ah, Christ est Dieu, l'Esprit
1: Je
0: de
1: prie que le Saint-Esprit me se réveille à ces jeunes. Seigneur, vraiment tous les cœurs de ces gens qui sont dans la mort. Saint-Esprit de Dieu, j'écoute à toi. Réveille-toi à eux, même dans l'esprit. Et lorsqu'ils n'entendent parler que toi, tous les cœurs soient touchés, papa. Et que l'ennemi est en train de vraiment mettre ce soin-là pour détruire les vies. Les cas de bénédiction, il y a les serviteurs de Dieu. Il y a ceux-là même qui sont prêts à faire ton œuvre. Seigneur, parmi eux, il y a les ministres. Parmi eux, il y a les cadres, papa. Ma prière ce soir, touche leur cœur. Touche vraiment, réveille-toi à ces jeunes-là, à ces jeunes de demain, pour qu'ils puissent vraiment revenir à la raison. Revenir à toi, papa, qui est le chemin de la vie. Que tu touches les cœurs. Et que ce vraiment l'ennemi est en train de. Mais des fois, après, les entraîner dans la drogue. C'était un peu plus normal les coups de l'eau de Dieu. Et nous se réveille, papa. Touche les cœurs, la personne. Touche les cœurs, la personne. Et c'est juste là. Dans la drogue de nous, nous disons en train de vraiment les éloigner. Je crie à toi. Il n'y a que toi qui touche les cœurs. C'est toi qui transformes les vies. À toi, rien. Réveille-toi les jeunes. Qu'ils puissent vraiment accepter dans les vies. Je crois que ce n'est pas les vies, n'est rien. Ils reconnaissent que ce qu'ils sont dedans là. C'est en train de les détruire, papa. Réveille-toi et même dans leur sommeil. Père, je crie à toi, c'est toi qui touches les cœurs. Nous, vraiment, nous partons pour évangéliser. Mais c'est toi qui touches les cœurs. Touche les cœurs, papa. Touche les cœurs, c'est le but de Dieu. Et que la jeunesse, papa, vraiment puisse gagner à toi. Et que la jeunesse, il va repaire partout dans le monde entier. Puis vraiment t'accepter au nom de Jésus.
0: Et
1: vraiment, cette jeunesse qui est demain, la jeunesse vraiment qui va te servir. Et ne laisse pas l'ennemi détruire leur vie, papa. Ne laisse pas l'ennemi les entraîner dans la drogue, dans le vol, dans tout ce qui ne te glorifie pas. Mais réveille-toi, Saint-Esprit de Dieu, touche les cœurs. Touche les cœurs, papa. Je crie à toi, Jésus. Parce que c'est toi qui touches les cœurs. Transforme-les au nom de Jésus, en ton nom que j'ai prié. Amen.
0: Merci, Mélanie. Merci Mélanie, à l'instant sur la radio Fréquence Vie 07 58 21 21 21. Nous prions ce soir pour ceux qui n'ont pas encore accepté Jésus-Christ dans leur vie. Regarde parmi tes amis, là, tes collègues, il y en a, et même quelques membres de ta famille qui n'ont pas réellement accepté Jésus-Christ. Appelle-nous, donne-nous juste un nom, d'accord, juste le prénom, ok. Et puis tu pries, hein, prie pour cette personne-là. C'est le meilleur cadeau que tu puisses leur offrir ce soir. Allô, allô.
2: Allô.
0: Oui, bonsoir, bienvenue sur Fréquence Vie.
2: Oui, bonsoir, monsieur.
0: Vous voulez prier pour qui ce soir?
2: Oui, ce soir, vous allez prier pour... On va prier pour mon petit frère.
0: OK.
2: Qui discute toujours avec moi par rapport à l'œuvre de Dieu. Mm-hmm. Il ne croit pas à la parole de Dieu, voilà. Et puis, il y a mon fils aussi qui partait à l'église, mais il a arrêté aussi d'aller à l'église, bon. il suit ses amis dans le monde. Bon, on va prier pour ces deux-là. Il y a Serge et puis mon fils, c'est Élisée.
0: Ok, voilà. Serge et Élisée. Hein. On prie donc pour Serge et Élisée. Let's go. On y va.
2: Dieu de gloire, je bénis ton
0: Père,
2: nom.
0: Je m'appuie sur ta parole, car tu es dans ta parole, éternel. Tu es dans ta parole, Père. Proverbe 21, verset 1, dit ceci. Le cœur du roi te courant d'eau dans la main de l'éternel. Il incline
2: Seigneur,
0: partout où il veut.
2: Enfants,
0: il incline partout
2: Élisée,
0: où il veut. Je vais te confier, Père,
2: ce soir, le cœur de ses enfants,
0: le cœur du petit frère de
2: ton auditeur, qui a changé de voix pour un autre Dieu. Tu t'es retourné dans le monde, éternel notre Dieu. Je te prie, afin que il revienne à toi, Seigneur. Parce qu'un homme sans Dieu, oh, n'est rien. Seigneur, je voulais te recommander l'identité des creux de tes mains. Je voulais te recommander aussi mon petit frère, oh, Seigneur. Dans les creux de tes mains, Seigneur, qui est perdu dans ce monde, Seigneur, qui te drogue, éternel notre Dieu. Seigneur, que ton esprit touche ton cœur.
0: Tu tiens ton cœur dans ta main.
2: Histoire,
0: un homme. Au nom de Jésus-Christ de Nazareth, nous chassons tous les esprits de rébellion, tous les esprits de rébellion qui les empêchent de te servir, de te suivre. Au nom de Jésus-Christ de Nazareth, nous faisons tomber l'aveuglement. Nous chassons tout esprit d'aveuglement qui peut empêcher tes enfants de te suivre, de suivre le Père, de suivre le Père. Au nom de Jésus-Christ de Nazareth. Nous chassons ces esprits. Tu nous as donné le pouvoir de chasser les démons. Tu nous as donné le pouvoir de chasser les démons. Je chasse tous ces démons-là qui travaillent dans l'ombre contre eux. Au nom de Jésus-Christ de Nazareth, je proclame la liberté. Je proclame la liberté. Je proclame la liberté. Au nom de Jésus-Christ de Nazareth, et qu'avec le grand frère, qu'avec leur père, ils reprennent le chemin du salut. Ils reprennent le chemin qui conduit à la vie éternelle. Au nom de Jésus-Christ de Nazareth. Amen. Amen. On a prié au nom de Jésus. Amen. 07 58 21 21 21. Ah oui, tu vois, voici un père qui pense à son fils, à son petit frère. On en a tellement dans nos maisons, tellement dans nos familles, tellement au boulot.

0: Exauce nos prières, Père. Don't let me die. Ne nous laisse pas mourir. Ne laisse pas mourir loin de toi. Allô, bonsoir, bienvenue.
1: Oui, bonsoir.
0: Qui nous rejoint ce soir?
1: Je garde l'anonymat.
0: Super, super. C'est ce que j'avais demandé même. Alors, vous voulez prier pour qui ce soir?
1: Non, c'est pour moi-même. Je veux que vous priez pour moi parce qu'il y a ma nièce qui m'a appelée et qui m'a dit qu'elle avait un esprit de mort sur ma vie.
0: Attends. Là, Pasteur Nyang, c'est Pasteur Nyang qui doit prier pour vous, hein? Pasteur? Hein? Bon, d'accord.
1: Un esprit de mort. Parce que... Donc, moi, j'ai pris. Comment je peux dire? Je dis que je vais prendre un moment de jeûne, là, à minuit, là.
0: Oui, puis, bon, d'accord. Ce que je disais, c'est que. Moi, dans la première partie de cette émission, on prie pour ceux qui n'ont pas encore accepté Jésus-Christ. On demande à notre Dieu de les amener vers lui. D'accord? Maintenant, à partir de 22h30, le pasteur Nyang, maintenant, lui, il prie en fait pour ce dont vous me parlez en ce moment-là.
1: Ok, il n'y a pas de souci.
0: Vous comprenez, non? D'accord, mais néanmoins, on va prier pour vous. Mais je vous invite à rester à l'écoute de la radio parce que à 22h30, il y aura le pasteur Nyang qui viendra pour. Pour les sujets de prière, etc. D'accord.
1: Merci, homme de Dieu.
0: D'accord. Donc, on prie les intercesseurs, on prie pour elle. Hein. Qu'est-ce que la nièce a vu? Un esprit de mort, c'est ça? Donc, on prie pour chasser l'esprit de mort, là, au nom de Jésus-Christ de Nazareth. Parce que, regarde toujours la musique de Rebecca Malopé. Là où ils ont déclaré, ils ont proclamé la mort, nous proclamons la vie au nom de Jésus. Là où ils ont proclamé la mort, nous proclamons la vie au nom de Jésus-Christ de Nazareth. Cette auditrice qui a gardé l'anonymat, Père, nous refusons la mort, nous refusons la mort, nous refusons la mort, nous proclamons la vie, nous proclamons la vie, nous proclamons la vie au nom de Jésus-Christ de Nazareth. Amen. Alors bonsoir, bienvenue sur votre vie.
2: Bonsoir.
0: Ah oui, bon, d'accord, je ne donne pas les noms aujourd'hui, et là
2: non,
0: on reconnaît la voix.
2: Non, je prononce pas mon nom, c'est mieux.
0: Ah ah, alors pour qui elle veut prier ce soir?
2: Je veux prier spécialement pour mes deux frères.
0: Mm-hmm.
2: Quand il dit deux frères, c'est-à-dire que j'ai un seul frère.
0: Ok.
2: Et notre dernière, spécialement pour ces deux personnes.
0: Mm-hmm.
2: Qui ne se sont pas encore engagées véritablement dans le Seigneur, dont les pas sont encore clopin.
0: Mmh.
2: Seigneur, ce soir, je viens au devant de toi parce que je sais que c'est pour l'œuvre de la croix que tu es venu. Et en mourant sur cette croix, tu nous donnes la vie. Seigneur, je te les apporte ce soir. Toi qui connais les cœurs. Toi qui as la capacité d'habiter dans les cœurs. Toi qui as la capacité de sauver l'homme. Je te les donne. Afin que, Seigneur, tu puisses te révéler à ces deux, pour que puisse parvenir aussi à ta connaissance. Seigneur, je prie ce soir que tout ce qui les éloigne de toi, tout ce qui brille encore leur connaissance, tout ce qui les empêche de s'engager véritablement en toi, soit éloigné d'eux au nom de Jésus-Christ. Seigneur, attire-les à toi encore.
0: Il y aura plus de joie. Comme nous savons que nous aussi, nos frères sont convertis, il y aura de la joie dans nos cœurs. Et pour la joie de tes enfants, Père, convertis-les, ramène-les sur le droit chemin. Au nom de Jésus-Christ de Nazareth, ramène-les sur le droit chemin, Père. Au nom de Jésus-Christ de Nazareth, nous faisons tomber les écailles de leurs yeux. Nous chassons tout esprit qui refuse que ces enfants-là puissent t'appartenir. Ces esprits qui combattent, qui les maintiennent dans des forteresses, dans des prisons. Nous brisons ces forteresses, nous détruisons ces prisons sataniques au nom de Jésus-Christ de Nazareth. Et nous proclamons leur liberté. Nous proclamons leur liberté. Ce soir, quand ils dormiront, Père, révèle-toi à eux. Révèle-toi à eux. Parle, touche leur cœur au nom de Jésus-Christ de Nazareth. Amen.
2: Au nom de Jésus. Amen.
0: Amen. Merci. 07 58 21 21 21, 05 44 56 74 74. J'ai reçu un texto, hein, parce que

0: Regarde nos pères et réponds, exauce nos prières. Réponds à nos prières. Nous prions ce soir pour ceux qui ne te connaissent pas encore, qui font partie peut-être de notre cercle d'amis, des amis, des collègues, des frères. Ne les laisse pas mourir loin de ta face, ne les laisse pas mourir loin de toi, père. Allô, allô?
1: Oui, allô, bonsoir, monsieur.
0: Bonsoir, monsieur, bienvenue sur Fréquence Vie. Alors, vous voulez prier pour qui ce soir?
1: Ce soir, vraiment, je voulais prier, je veux prier pour la jeunesse de mon village.
0: La jeunesse de votre village?
1: Oui.
0: D'accord.
1: La jeunesse de mon village qui se donne vraiment à l'alcool, à la drogue, tout ça, vraiment au banditisme, vraiment c'est pas bien vu d'abord pour notre père, et c'est pas bien vu aussi pour le village même. Donc je voudrais ce soir qu'on prie ensemble pour la jeunesse de mon village.
0: Amen, au nom de Jésus.
1: Père, Dieu Tout-Puissant, Père, ce soir, Seigneur, je te confie, Seigneur, la vie de tes enfants, la jeunesse, Seigneur, de mon village, Seigneur, touche le cœur, Seigneur, de tes enfants, ceux qui ne connaissent pas, Seigneur, ta présence, ta puissance, ceux qui ne savent pas que tu es le maître des maîtres, que tu es le Dieu des dieux. Éternel, ce soir, je t'invite, Seigneur, dans la vie de toute la jeunesse de mon village, Seigneur, change la vie de ses enfants, touche le cœur de ses enfants, envoie, Seigneur, la paix dans leur cœur, envoie ta vie dans leur cœur, envoie ta présence, Seigneur, dans leur cœur. J'ai besoin, Seigneur, de ta puissance, de ton sang dans le cœur, dans tout le cœur, Seigneur, de la jeunesse de mon village. Éternel, agis puissamment. C'est fait parce que quand on demande, tu donnes. C'est fait parce que quand, Seigneur, tu donnes, personne ne peut arracher. C'est fait parce que quand tu ouvres, personne ne peut fermer. Éternel, Dieu tout-puissant, mon Père, mon Roi, merci pour ta grâce, merci pour ta bénédiction, merci, Seigneur, pour la jeunesse de mon village, merci pour la délivrance, au nom du Père, du Fils, du Seigneur Jésus-Christ de Nazareth. Amen.
0: Au nom de Jésus-Christ de Nazareth. Amen. Merci, merci, merci. Waouh, ouais. Et on le voit aussi, hein. Dans mon village, c'est pareil. Actuellement, avec la nouvelle génération, là, ils sont à fond dans l'alcool, la drogue, le banditisme. Merci, merci à notre auditeur, là, qui a décidé de prier ce soir. Pour les jeunes de son village. 07-58-21-21-21. Nous avons besoin de ton aide, Seigneur. Ne les laisse pas mourir loin de toi, Père. Ne les laisse pas mourir loin de toi. Il y a plus de joie pour une personne qui se convertit, Papa. C'est pourquoi nous prions ce soir pour ces personnes qui ne t'ont pas encore accepté. Allô, allô?
1: Allô, bonsoir, Papa.
0: Bonsoir, monsieur. Bienvenue sur Fréquence Vie. Vous voulez prier pour qui ce soir?
1: Je veux prier ce soir pour ma femme.
0: Votre femme? D'accord. Oui.
1: Ma femme, elle a accepté Jésus-Christ, mais sa foi n'est pas encore affermie.
0: Ok, d'accord, là, c'est important.
1: Voilà, je veux prier Dieu pour qu'elle ait une foi fermée. Présentement, elle est à distance de moi, elle est à Taloa, je suis à distance. Je veux qu'elle ait une foi fermée. Voilà, je lui ai donné Jésus-Christ, je lui ai appris le chemin de Jésus-Christ,
0: oui.
1: Mais elle n'a pas encore la foi qui est bien affermée.
0: Amen.
1: Je veux qu'on prie ce soir pour elle, pour qu'à l'instant même où nous allons prier, même que le Seigneur même se manifeste à distance dans son cœur, pour qu'elle ait une foi fermée.
0: Amen, voilà. Amen.
1: Moi, c'est Olivier Tapé.
0: D'accord, mais donc, Over, dis-moi, elle n'est pas avec toi actuellement?
2: Non, elle n'est pas avec toi actuellement, elle est avec ma maman actuellement à Daloa.
0: D'accord.
2: Avec mes deux enfants.
0: D'accord. Ok, mais donc toi, tu lui as montré le chemin, c'est cela? Toi, tu lui as montré le chemin, mais elle n'est pas encore assise. C'est-à-dire qu'elle te suit, mais elle n'est pas encore... voilà.
2: Évidemment.
0: Ok, d'accord. D'ailleurs, d'accord, ça marche, il n'y a pas de problème. On prie donc pour elle du côté de Daloa. Au nom de Jésus-Christ,
2: mon nom de Jésus, Seigneur, nom de bénis, Seigneur.
0: Tu nous as envoyés sur cette terre pour accomplir
2: comme
0: une
2: tu l'as
0: mission,
2: dit, Seigneur,
0: Papa.
2: Dans ta
0: et tu nous as donné cette
2: qui a cru,
0: puissance,
2: Seigneur,
0: tu as
2: qui dit, sauvé,
0: Père,
2: qui
0: à tes disciples d'attendre, attendez,
2: Éternel, celui qui n'a pas cru, qui soit condamné.
0: Survenant
2: Seigneur, je ne mérite pas que mon ma femme soit condamnée. Raison pour laquelle, Seigneur,
0: toi, je prie pour ma femme, Seigneur. À lui aussi, tu as confié une mission,
2: manifeste
0: cette mission-là, l'épouse, sa femme va être une aide. Mais voici ton Père, en ce moment,
2: Seigneur,
0: dédicace
2: de tout toi, éternel des années. Quelle est ta crise, éternel? Quelle est ta crise?
0: Quelle est ta crise? Que nous avançons avec toi ce soir.
2: Dans son
0: nous prions, Père, que tu te
2: Seigneur,
0: revêtes
2: dans tous ces actes, dans
0: cette terre,
2: des gestes, Seigneur. Quelle est ta crise, Seigneur? Quelle est ta
0: crise,
2: suffisamment, éternel des années, pour que ta foi soit affermie, éternel des années? Maintenant que je prie, Seigneur, et à l'instant que nous prions, Seigneur, nous prions que, éternel des années, Seigneur, que tu manifestes à travers
0: nous donnons notre voix, Père, à celle de ton
2: parce
0: nom de
2: la puissance t'appartient.
0: Pour prier pour son épouse, Papa.
2: L'honneur t'appartient, Seigneur.
0: La dignité t'appartient, Seigneur. Remplis-la de ton amour, Père, au nom de Jésus-Christ de Nazareth.
2: Remplis-la
0: de ta puissance, Papa.
2: Remplis-la
0: de ta présence, Père. Comme dans la chambre haute, le jour de la Pentecôte, Papa. Quelle vie de l'expérience, la remplis-la, remplis-la, remplis-la, remplis-la de ta présence, au nom de Jésus-Christ de Nazareth.
2: Que expérimente
0: ta gloire, que expérimente ta gloire, au nom de
2: Jésus-Christ de Nazareth.
0: Remplis-la, l'onction intérieure et l'onction extérieure dans sa vie, au nom de Jésus. Nous appelons l'onction intérieure et l'onction extérieure dans sa vie, au nom de Jésus-Christ de Nazareth. Remplis-la de ta présence, rebelle-la de ta puissance, Père. Remplis-la de ta présence, rebelle-la de ta puissance, Papa, au nom de Jésus-Christ de Nazareth. Et qu'elle soit réellement aide de notre frère Olivier, au nom de Jésus-Christ de Nazareth. Amen. Merci, Robert, et puis on continue, hein. On continue, on pense à elle et aux enfants du côté de Daloa.

0: Les Midaï. Bonsoir, bienvenue sur Fréquence Vie.
1: Bonsoir.
0: Quel est votre... Bon, on ne donne pas votre nom. Vous voulez prier pour qui ce soir?
1: Bon, je veux prier pour toutes ces personnes-là qui ont le cœur brisé, qui ont le cœur amer, parce que en fait, dans l'église, on peut être chrétien, mais avoir le cœur brisé, avoir le cœur... En tout cas, avoir la colère dans le cœur, avoir de l'amertume dans le cœur, c'est fait que, en tout cas, Jésus qui est amour, on ne le connaît pas véritablement. Donc, ce soir, je veux prier pour toutes ces personnes qui ont le cœur brisé, le cœur défrayé par des situations quelconques.
0: C'est pas facile. On y va. Ah, Père, nous prions Père éternel pour toutes ces personnes-là, que le Seigneur va nous assembler, que ça hors de l'église.
1: Ah, aujourd'hui, Père,
0: Au nom de Jésus-Christ de Nazareth, nous retrouvons la joie de vivre, nous retrouvons la joie de

0: Exauce nos prières, réponds à nos prières, Seigneur. Allô, allô, allô.
1: Bonsoir, mon frère, bonsoir.
0: Oui, il veut prier pour qui ce soir?
1: Ouais, c'est le frère Guissou, Jean.
0: Je sais, tu veux prier pour qui ce soir?
1: Voilà, j'aimerais prier pour tous ceux qui sont victimes d'une injustice. Tous ceux qui sont victimes d'une injustice.
0: Oui, victimes d'une injustice.
1: Voilà, tous ceux qui sont victimes d'une injustice, je voulais prier pour eux.
0: Amen, amen. On y va.
1: Ouais, on y va.
0: Tu es le Dieu de justice, papa. Tu es le Dieu de justice. Yahweh, tiquez-nous, éternel notre Père, éternel notre justice. Ce soir, je viens prier pour toutes ces personnes victimes d'injustice, papa. Montre Jésus-Christ de Nazareth. Toutes ces personnes, papa, qui sont victimes d'une injustice, papa. Tu es le Dieu de justice. Tu règnes sur ton trône. Nous venons éternel présenter le cas de ces personnes-là qui sont victimes d'injustice, Père. Prononce ton jugement ce soir au nom de Jésus-Christ de Nazareth. Prononce ton jugement ce soir au nom de Jésus-Christ de Nazareth. Toi qui es le Dieu de justice, toi qui es le Dieu de paix par excellence, prononce ton jugement, Père, que toutes ces personnes qui sont victimes d'injustice, papa, tu prononces ton jugement afin que justice ne soit faite au nom de que justice leur soit faite au nom de Jésus-Christ de Nazareth. Agis, Père, agis, Père, au nom de Jésus-Christ de Nazareth.
1: Amen, amen,
0: tu es le Dieu de justice, nous nous les confions, Père. Nous
1: amen.

0: Allô?
1: Oui, bonsoir, pasteur.
0: Bon, pas au Daniel. Pas Daniel, c'est tout à l'heure, hein, à 22h30, d'accord?
1: Ah, d'accord.
0: Alors, vous voulez prier pour qui ce soir?
1: Je veux prier pour mes trois enfants.
0: Les trois enfants,
1: Oui,
0: d'accord.
1: il y a Jean-Marc, il y a
0: Jean-Marc.
1: Daniel depuis la France et il y a
0: Jean-Marc,
1: Naomi.
0: Daniel.
1: Oui, Daniel depuis la France.
0: Ok.
1: Et puis il y a Naomi.
0: D'accord.
1: Voilà.
0: Tous en France?
1: Non, Naomi, Jean-Marc, les deux sont en Côte d'Ivoire,
0: Ok,
1: c'est
0: c'est
1: Daniel, deux
0: Daniel.
1: enfants.
0: D'accord.
1: Ah.
0: Daniel, c'est un garçon ou une fille?
1: Non, c'est une fille.
0: Une fille, donc Daniel. Jean-Marc et Naomi, donc deux filles et puis Jean-Marc. D'accord. Alors, on prie pour eux. Pourquoi? Qu'est-ce qui se passe? Est-ce qu'ils ont abandonné la voie du
1: Oui,
0: Seigneur ou que Dieu on veut la protéger en fait?
1: ils ont abandonné la voie du Seigneur. Oui.
0: D'accord. On prie donc pour eux au nom de
1: Au
0: Jésus-Christ de
1: nom de
0: Nazareth.
1: Jésus, Seigneur
0: Alléluia,
1: mon Dieu, je
0: alléluia,
1: prie.
0: alléluia, alléluia, alléluia.
1: Je prie
0: Père,
1: que la
0: jadis dans ta
1: puissance de
0: parole,
1: ton
0: enseigne à
1: esprit
0: l'enfant la voie qu'il doit
1: touche
0: suivre et
1: le
0: quand
1: cœur
0: il
1: de mes
0: sera
1: enfants.
0: dans, il ne s'en
1: Pour que
0: détournera
1: nom
0: pas. Les
1: puissant de
0: voici les
1: Jésus-Christ
0: enfants de notre auditrice,
1: transforme
0: Père,
1: ta
0: qui se sont
1: connaissance encore
0: détournés de ton
1: approfondie.
0: chemin, Papa. Ce n'est pas
1: Jésus,
0: ce que ta parole dit.
1: je
0: Je
1: prie, je
0: m'appuie
1: mets
0: sur ta
1: toute ma
0: parole
1: confiance
0: ce
1: en
0: soir,
1: toi. Je
0: Père.
1: compte
0: Elle
1: sur
0: leur a
1: toi, Père
0: montré le
1: Céleste,
0: chemin qu'il faut
1: pour que
0: suivre.
1: mes
0: Elle leur a
1: enfants, au nom
0: montré le
1: de
0: chemin qu'il faut
1: Jésus-Christ, soient
0: suivre,
1: gagnés à
0: te
1: toi.
0: suivre, Père.
1: Merci,
0: Aujourd'hui, ils ont
1: Jésus.
0: emprunté un
1: Je
0: autre
1: compte
0: chemin.
1: sur
0: Au
1: toi.
0: nom de Jésus de
1: Merci.
0: Nazareth,
1: Toi qui
0: comme
1: es
0: le
1: le plus
0: Fils
1: grand
0: maudit dans
1: voyageur,
0: ta
1: toi qui es
0: parole, Père, nous les
1: l'omniprésent,
0: ramenons sur le
1: omnipotent,
0: droit chemin au nom
1: omnipotent,
0: de Jésus-Christ
1: je
0: de
1: te recommande
0: Nazareth.
1: le
0: Peu
1: cœur de mes
0: importe où ils se
1: enfants
0: trouvent ce
1: qui soient
0: soir,
1: gagnés
0: Père,
1: à
0: peu
1: toi, dans
0: importe où
1: le
0: ils se
1: nom
0: trouvent ce
1: puissant de
0: soir,
1: Jésus-Christ,
0: que
1: j'en
0: leur
1: prie.
0: somme, dans leur sommeil, tu te
1: Amen.
0: révèles à eux au nom de Jésus-Christ de Nazareth. Dans leur sommeil,
1: Nom
0: Père, parle-les, parle à leur cœur.
1: de
0: Toute
1: Jésus.
0: personne que le
1: Nom
0: diable a envoyée pour les écarter, nous les
1: Amen.
0: chassons de leurs amitiés au nom de
1: Nom de
0: Jésus-Christ de
1: Jésus.
0: Nazareth. Toute
1: Nom
0: personne que le diable envoie pour les éloigner de toi,
1: Nom
0: Père, ce
1: puissant
0: soir,
1: de Jésus-Christ,
0: nous les chassons de leur vie au
1: je
0: nom
1: prie.
0: de
1: Nom
0: Jésus-Christ de
1: de Jésus.
0: Nazareth. Et nous
1: Nom
0: appelons ces
1: puissant
0: enfants,
1: de Jésus-Christ,
0: Jean-Marc, Daniel et Naomi, dans ta présence. Nous les ramenons dans
1: Nom
0: ta
1: puissant
0: présence
1: de
0: au
1: Jésus-Christ.
0: nom de Jésus-Christ de
1: Nom
0: Nazareth,
1: puissant
0: afin que la joie de ta servante soit parfaite, afin que la joie
1: Amen.
0: de ses frères et sœurs soit parfaite, afin que
1: Amen.
0: la joie de tous les membres de leur famille soit parfaite au nom de
1: Amen.
0: Jésus-Christ de
1: Amen.
0: Nazareth. Père, nous les
1: Amen.
0: ramenons sur le droit chemin au nom de
1: Nom
0: Jésus-Christ de
1: de
0: Nazareth.
1: Jésus-Christ.
0: Les mauvaises compagnies qui les ont éloignées de toi, nous les chassons de leur vie au nom de
1: Nom
0: Jésus-Christ de
1: du Nom de
0: Nazareth et
1: Jésus-Christ de
0: nous
1: Nazareth.
0: attachons leur cœur à ta parole. Nous
1: Nom
0: attachons
1: de
0: leur cœur à ta
1: Jésus-Christ.
0: parole. Nous attachons leur cœur à ta
1: Alléluia.
0: parole au nom de Jésus-Christ de Nazareth.
1: Alléluia.
0: Père, quand ils vont
1: Alléluia.
0: fermer les yeux ce soir,
1: Ok.
0: révèle-toi à eux. Révèle-toi à eux.
1: Ok.
0: Rappelle-les ton

0: nous, pour eux, au nom de Jésus-Christ de Nazareth, afin que la joie de ta servante soit parfaite, Père. Au nom de Jésus-Christ, j'ai prié. Amen. Amen. Ne baissez pas les bras, il faut croire, hein, d'accord? Il faut croire. Ah, pour les enfants, c'est pas facile. Ah, pas facile. Et pour les parents qui sont à l'écoute de la radio Fréquence Vie, n'oubliez pas. Et je sais que voilà, pour les parents chrétiens, ils le savent. Bon, pour tout enfant de Dieu, il le sait. Vous n'êtes pas seul. Il y a des anges. Donc pour chaque personne, chaque créature de Dieu. Et donc même quand vous n'êtes pas près de vos enfants, proche de vos enfants, vous pouvez parler, dire à ces anges que Dieu a délégués pour rester auprès de vos enfants, de les protéger, de les éloigner de toute mauvaise amitié, afin qu'ils restent attachés au Seigneur, d'accord? Ne l'oubliez jamais, ok? Bonsoir, bienvenue sur Fréquence Vie.
1: Allô, bonsoir, monsieur.
0: Oui, vous voulez prier pour qui ce soir?
1: Je vais prier pour mes enfants.
0: Vos enfants, d'accord. Qu'est-ce qui se passe?
1: Mes trois enfants viennent ici.
0: Oui.
1: Un, je l'ai eu à l'âge de 3 ans, mon grand-père l'a récupéré, il s'est occupé de lui. Présentement, il est marié, mais moi-même, je suis malade, mais je ne sais pas voir où je suis. Maintenant, celui qui est au Maroc, on dit que tu es devenu difficile, tu n'arrives pas à s'en savoir. Mm-hmm. La dernière fille, même qui est femme comme moi, elle est à Marco ici, mais je ne cherche pas à me voir. Mm. Donc, je vais prier pour eux, parce que le Seigneur m'incline leur cœur, qu'il sache que. Ils ont une mère.
0: Effectivement.
1: Qui a besoin de t'assister.
0: Oui.
1: Qui a besoin de t'assister. Mm-hmm. Pas mon grand frère, qui serait aujourd'hui.
0: Mm-hmm.
1: Donc je vais prier pour eux.
0: Au que tôt ou tard, Jésus-Christ.
1: Parce que ils ont une mère qui ne les a pas laissés. Mais aujourd'hui, qui est dans des problèmes, qui a besoin de t'assister.
0: Assister, oui. Alléluia.
1: Éternel, mon Dieu, mon roi.
0: Au nom de Jésus-Christ de Nazareth.
1: Et je recommande l'aventure de mes enfants. Je recommande Joël, Stéphane, Donald, Emmanuel-là.
0: Ce que tu as vu dans les entrailles.
1: Ils sont une famille pour moi, papa Jésus. C'est la même là. Ils ne savent pas où je suis. Je n'arrive pas dans leur voix, papa Jésus.
0: Qui a besoin d'assistance,
1: mais ses enfants ne savent même pas. Et Dieu dit qu'ils ont incliné leur cœur.
0: Je m'appuie sur
1: ta parole. On les a détournés, enlevés mon amour dans leur cœur, papa Jésus. Mais ceux qui disent cela, quand je les mettais au monde, ils étaient plus au courage. Je suis seul à connaître de la souffrance, de l'accouchement. Mais le seul Dieu qui a connu la souffrance, le jour J,
0: une guerre
1: silencieuse, papa Jésus, ces jours-là.
0: De ton amour, je
1: recommande, papa Jésus,
0: de
1: semer mon amour dans leur cœur,
0: pour que ces enfants, ils soient
1: une mère qui est dans des difficultés.
0: Elle a besoin d'assistance,
1: Père.
0: Elle a besoin d'assistance, Père. Ta Bible dit, de remonter
1: le moral,
0: au nom de ton Père et ta mère, au nom de ton Père et ta mère,
1: c'est le premier commandement
0: qui est suivi d'une promesse, au nom de Jésus-Christ de Nazareth.
1: Père,
0: touche leur cœur afin qu'ils prennent la décision.
1: Ils n'ont pas d'enfant, n'ont pas la tête du père. J'ai fait des enfants forts.
0: Je le dis
1: comme si il n'y a pas d'enfant, papa Jésus.
0: Il voit ma
1: situation.
0: Je connais
1: la vie de Jésus.
0: Peu importe là où je te trouve,
1: papa Jésus.
0: Peu importe là où je te trouve, Père.
1: D'exprimer le cœur de mes enfants à moi.
0: Que je sois une femme de
1: Nazareth. Afin qu'ils viennent honorer leur maman.
0: Qu'ils viennent honorer leur maman. Au nom de Jésus-Christ de Nazareth. Tout esprit de rancœur. Tout esprit de rancœur.
1: Et chassez de l'âme de
0: au nom de Jésus-Christ.
1: Tout
0: esprit de méchanceté,
1: nous chassons
0: de leur vie au nom de Jésus-Christ de Nazareth. Nous remplissons leur cœur d'amour. Nous remplissons leur cœur d'amour, papa, au nom de Jésus, afin qu'ils viennent honorer leur maman qui a besoin d'assistance. Au nom de Jésus-Christ de Nazareth, nous avons prié. Amen.

0: Bon, j'ai reçu un message, hein, Bastionian. J'ai pris pour les enfants de mon grand. Bon, la personne n'a pas terminé. Pardonnez lorsque vous nous envoyez un message. Laissez votre nom, d'accord? Vous suivez la première partie de Nuit sans ennui présentée par Tao Daniel à 22h30. Vous serez en compagnie du pasteur Etienne Yang dans Matthieu 6, 33. Ce soir, nous voulons prier pour ces personnes qui ne connaissent pas encore Jésus-Christ. Regarde, parmi tes amis, parmi tes collègues, parmi tes frères ou tes enfants, il y en a qui ont abandonné le chemin ou qui ne connaissent pas encore Jésus-Christ. Nous voulons prier pour ces personnes-là ce soir. Donc appelle-nous, ne nous donne pas ton nom, donne-nous juste la personne pour qui tu veux prier. Bonsoir, bienvenue.
1: Bonsoir.
0: Votre voix est faible. Bonsoir.
1: Bonsoir, homme de Dieu.
0: D'accord. On vous entend maintenant. Vous voulez prier pour qui ce soir?
1: Pour ma famille. Toute une famille maternelle.
0: La famille maternelle.
1: Oui, je te dis que je vois l'église, mais vraiment, c'est pas ça. C'est pas ça.
0: Ouais. Ce qui est écrit dans la Bible et leur vie, c'est, ce sont deux choses contraires.
1: Voilà. Donc, vraiment, voilà. Donc, vraiment, je souhaite que la famille connaisse Jésus.
0: Réellement.
1: Je travaille dans la famille. C'est seulement quand il y a l'ensemble, il y a l'amour, il n'y a rien de fait.
0: Amen. Amen. Au nom de Jésus-Christ de Nazareth, nous prions pour la famille de notre auditrice ce soir, Père. Au nom de Jésus-Christ de Nazareth, Papa, elle a dit, ils vont à l'église chaque dimanche, mais ils ne marchent pas conformément à ce qui est écrit dans ta parole, Père. Ils ne marchent pas conformément à ce qui est écrit dans ta parole. Ce soir, Papa, c'est vrai, quand nous partons à l'église, il y a des messages des hommes de Dieu. Les pasteurs nous délivrent le message. Nous méditons souvent, mais nous ne faisons pas attention. Mais le subconscient vois et retiens ce qui est écrit, Père. Rappelle-les ce qui est écrit dans ta parole, afin qu'ils prennent la décision de marcher réellement comme toi tu le désires, au nom de Jésus-Christ de Nazareth. Dans 2 Corinthiens, le chapitre 4, tu as dit, Père, qu'il est important pour nous de ne pas vilipender cette grâce. L'apôtre Paul qui parle aux Corinthiens pour dire, la grâce que vous avez reçue, là, ne l'utilisez pas en vain. Ils ont eu cette grâce de te connaître, de fréquenter l'église. Ce soir, que cette grâce ne l'utilise pas en vain, mais qu'il te rencontre personnellement au nom de Jésus-Christ de Nazareth, à travers la méditation ou les messages qu'ils ont déjà reçus, Père. Touche leur cœur, afin qu'ils sachent que s'ils demeurent dans cette vie qu'ils mènent et que la mort vient les surprendre, ils ne seront pas à tes côtés. C'est pourquoi, Père, nous ne voulons point qu'ils s'éloignent de toi. Nous voulons que tu les ramènes à toi au nom de Jésus-Christ de Nazareth. Nous voulons que tu les ramènes à toi au nom de Jésus-Christ de Nazareth, afin que ensemble, nous puissions t'adorer en esprit et en vérité. Nous puissions t'adorer en esprit et en vérité. Leur sœur veut qu'ensemble, ils t'adorent en esprit et en vérité. Incline leur cœur. Ramène leur cœur sur ta parole. Au nom de Jésus-Christ de Nazareth. Que cette grâce que tu leur as accordée ne soit pas vaine. Au nom de Jésus-Christ de Nazareth. Amen.

0: De Corinthiens, donc, pour toi, ma sœur, de Corinthiens, le chapitre 6, à partir du verset 1er. Puisque nous travaillons avec Dieu, nous vous exhortons à ne pas recevoir la grâce de Dieu en vain. À ne pas recevoir la grâce de Dieu en vain. Donc, quand tu te souviens de ce que Dieu a accompli dans ta vie, ne t'amuse pas avec ta vie. Allô, allô?
1: Oui, bonsoir, homme de Dieu.
0: Bonsoir, bienvenue sur Fréquence Vie. Vous êtes avec Tao Daniel. Vous voulez prier pour qui ce soir?
1: Je veux prier pour mon cousin qui a fait toucher.
0: Il n'a pas encore compris qu'il n'y a rien dedans.
1: Voilà, il ne connaît pas le Seigneur, donc j'aimerais que vous me souteniez en prière.
0: Au nom de Jésus. Amen.
1: Que je puisse connaître le Seigneur comme le Seigneur m'a trouvé.
0: Amen. Ah, merci beaucoup. Merci. C'est ce que Dieu nous demande, hein, d'intercéder pour ces personnes-là. On prie avec vous. On y va.
1: D'accord.
0: Alléluia.
1: L'Éternel des armées, je te bénis. Je te rends tout l'honneur de ce que tu m'as sauvé.
0: Merci pour ton amour. Merci pour ton amour, papa.
1: Je prie pour mon cousin Elo.
0: De l'auditrice qui nous appelle encore en vie, c'est parce que tu l'aimes. Sinon, il serait parti depuis longtemps. Nous voulons, Père, te rappeler, papa, que tu as envoyé Christ mourir à la croix. Il ressuscitait pour lui, papa. Pour lui aussi, aujourd'hui, sa sœur, sa cousine, pardon, qui aujourd'hui t'appartient. Elle souhaiterait que lui aussi te rencontre, papa. Au nom de Jésus-Christ de Nazareth, Père, nous nous joignons à elle pour prier pour lui, Père. Révèle-toi à lui au nom de Jésus-Christ de Nazareth. Transforme-le, délivre-le de la puissance des ténèbres au nom de Jésus-Christ de Nazareth. 1 Corinthiens, le chapitre 5, le verset 13 dit ceci, que Père, tu nous as délivrés de la puissance des ténèbres. Tu nous as délivrés de la puissance des ténèbres. Colossiens 1, verset 13, tu nous as délivrés de la puissance des ténèbres. Délivre-le de la puissance des ténèbres au nom de Jésus-Christ de Nazareth. Satan est un menteur. Christ l'a livré publiquement à la croix, les a dépouillés. Ce soir, Père, au nom de Jésus-Christ de Nazareth, nous prions pour sa délivrance, qu'il abandonne ce chemin au nom de Jésus et qu'il vienne à toi, papa, au nom de Jésus-Christ de Nazareth. Délivre-le, qu'il abandonne ses idoles pour te servir, qu'il abandonne les créatures pour servir le Créateur au nom de Jésus-Christ de Nazareth. Tu as dit, si nous nous joignons ensemble pour te demander quelque chose, Père, tu vas nous exaucer nos prières ce soir, Père, au nom de Jésus-Christ de Nazareth. Amen. Amen. 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Ils ont besoin de toi, Seigneur.

0: Demandez-le, on vous donnera. Bonsoir, bienvenue sur Fréquence Vie.
1: Allô.
0: Bonsoir, bienvenue sur la radio de la vie.
1: Bonsoir.
0: Quel est... Vous voulez prier pour qui ce soir? J'ai voulu demander, Bastien, quel est votre nom. Vous voulez prier pour qui ce soir?
1: C'est encore moi qui avais demandé de prier pour mes enfants et puis une est à Paris. Là.
0: Oui, Jean-Marc, Daniel et Naomi.
1: Voilà. Et donc, j'ai mes deux grands frères aussi qui sont en France.
0: Donc, deux grands frères.
1: Et, voilà, il y a Kargatou Zirignon. Il y a Brahiman Zirignon.
0: Zirignon,
1: nous,
0: hein.
1: Oui, oui, nous sommes nés d'une famille musulmane. Nous sommes bébés, même notre père. Il pratiquait la religion musulmane.
0: Ok.
1: Voilà, donc je voudrais qu'on prie pour eux, pour que Jésus-Christ de Nazareth soit leur père.
0: Amen, amen, amen. Amen. Car Dieu a tant aimé le monde. La Bible dit, car Dieu a tant aimé. C'est-à-dire qu'il a aimé plus même que le verbe aimer. Il a tant aimé, donc il a aimé aussi les frères aussi, les deux grands frères du côté de la France, c'est ça, hein?
1: Oui.
0: D'accord, d'accord. On y va, on prie avec vous. La Bible déclare, car Dieu a tant aimé le monde. Tu as tant aimé le monde. La Bible ne dit pas que tu as aimé les chrétiens, mais que tu as tant aimé le monde, papa. Les grands frères de notre auditrice qui appellent maintenant, tu les as aimés aussi, père. Elle vient ce soir prier pour ses frères-là. Elle souhaiterait, père, et c'est son ardent désir qu'il te rencontre. Au nom de Jésus-Christ de Nazareth, nous nous associons à elle. Nous joignons nos voix à la celle de ta servante, père, pour prier pour ces deux grands frères, au nom de Jésus-Christ de Nazareth, papa, parce que nous prions ce soir, et parce que tu les as aimés aussi, papa, nous prions que tu les ramènes sur le droit chemin, au nom de Jésus-Christ de Nazareth, car elle appartient à la lumière, elle veut que ses frères aussi appartiennent à cette lumière-là, papa, que ta lumière envahisse leur vie, au nom de Jésus, que ta lumière envahisse leur vie, au nom de Jésus-Christ de Nazareth, qu'ils te rencontrent, qu'ils te rencontrent, qu'ils te rencontrent, qu'ils te rencontrent, qu'ils te rencontrent, père, au nom de Jésus-Christ de Nazareth, afin que sa joie soit parfaite, papa. Afin que sa joie soit parfaite, au nom de Jésus-Christ de Nazareth. Amen. On termine, Bastien, on termine là. N'oubliez pas, à 22h30, il y aura Matthieu 6, 33. Vous serez en compagnie du pasteur Étienne Niagne. De 22h30 à 1h du matin. Est-ce qu'on peut encore prendre peut-être un sujet de prière, Bastien Niagne? Il est presque 22h.

Nous ne voulons pas que nos proches amis, les membres de nos différentes familles meurent loin de toi, Seigneur. Écoute nos prières, exauce-nous. Ne les laisse pas mourir loin de toi.

Nous prions pour un auditeur là qui dit je prie pour les enfants de mon grand frère qui se sont livrés à l'alcool. Ah, commande, commande, commande. On doit apprendre à commander, hein, les amis. Voilà, parce que Dieu a déjà tout accompli à la croix pour nous. Hein. Christ a dit tout est accompli. Il nous a donné maintenant le pouvoir, l'autorité de chasser, de commander à ces esprits-là, de dégager. Faisons usage de notre autorité.

Je termine. Merci à toutes ces personnes qui ont appelé. Hein. Merci. Waouh, c'était vraiment un temps de prière intense. Matthieu 18, verset 19. Je termine par ce verset-là. Matthieu 18, verset 19. Je vous dis encore que, Jésus qui parle, si deux d'entre vous s'accordent sur la terre pour demander une chose quelconque, elle leur sera accordée par mon Père qui est dans les cieux. Alors, tous ceux qui nous ont appelés, ceux qui n'ont pas pu nous appeler, mais qui priaient aussi, il faut croire. Il faut croire, d'accord? Vous pouvez méditer hein, ce verset-là pour dire, j'ai appelé sur la radio Fréquence Vie, j'ai appelé à la radio, ou encore, pendant qu'on priait ici, tu as aussi participé à la prière. Christ dit, si deux d'entre vous s'accordent sur terre pour demander une chose quelconque, elle sera accordée par mon Père qui est dans les cieux. Nous avons prié et nous disons tous Amen. Seigneur, je pars maintenant là. Je pars maintenant. Restez à l'écoute des Fréquences Vie. Hein. Ne partez pas. 22h30, il y aura Matthieu 6:33 en compagnie du pasteur Étienne Niagne.

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2: 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Que Dieu vous bénisse. 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
3: Semaine ophtalmologique, la vie sans la vue est une œuvre inachevée. 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La grande famille Abocha Adou, les enfants et petits-enfants à Youlil, Dabou, Abidjan, Korogo et en Europe, les enfants de Feu Adoumel Jacques, Adouméliane Marie-Laure, épouse Kwame et enfant à Kokodi, Adouyeble Clarisse, épouse Trazébi et enfant à Korogo, Adoumémel Athanase et enfant à Youlil, Adoumel Boy Alphonsine, épouse Nyumuti et enfant à Kokodi, Adou Nan Bérénice, épouse Cassie et enfant à Yopougon. Adou Mel Coq Viviane et famille à Yopougon. Agnès Kofi Christian Germain Ambroise à Yopougon. Les enfants et petits-enfants de Feu Agri Anim Elisabeth à Youlil et Abidjan. Feu Agri Anne Céline à Youlil, Abidjan et Dabou. Feu Agri Boy Catherine à Youlil et Abidjan. Feu Agri Ayeble Yvonne à Youlil et Abidjan. Et Feu Agri Agnès Daniel à Youlil et Abidjan, Kwadja Martin à Youlil, Kwadja Raymond Claude à Deboumou, les enfants de Felas Mbro Gaston à Youlil, Feugnagne Akpa Gaston à Youlil, Abidjan et Lopou, Feu Révérend Pasteur Laurent Lasme Abidjan et Youlil, Felas Yei Elisabeth à Lopou, Felas Youceline à Youlil, Abidjan, Felas Yeble à Youlil, Felas Boy Joséphine à Dousrou et Youlil. Les grandes familles alliées, parents, amis, petits-enfants et connaissances ont la profonde douleur de vous annoncer le rappel à Dieu de leurs filles, tantes, cousines, sœurs, nièces, belles-sœurs, mères, grand-mères et belles-mères, maman Lasme Mbro Dorothée, décès survenu le 1er juin 2026 au CHU de Trècheville. Le programme des obsèques est le suivant. 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

0: 36 et c'est reparti. 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

Bonjour chers sœurs, bonjour chers frères, bonjour bien-aimés dans le Seigneur, bonjour fidèles étudiants de l'émission à l'école du Seigneur, votre fidèle serviteur, Révérend Blaise Basile Ameller. Nous sommes avec notre nouvelle thématique intitulée « La victoire spirituelle », une étude du livre de Josué, chapitre 6, versets 1 à 23, « La victoire spirituelle ». Alors, en introduction, nous devons dire qu'il y a différents types de victoires. On parle de victoire militaire, victoire économique, victoire spirituelle. Mais dans cet enseignement, nous allons parler principalement de la victoire spirituelle. Et la victoire spirituelle est la victoire sur les forces du mal. La victoire spirituelle se remporte à travers le combat spirituel par la prière, par la foi et l'utilisation des armes spirituelles. La victoire spirituuelle est considérée comme certaine pour les croyants qui s'appuient seulement sur Jésus-Christ et font preuve de persévérance et de discipline. Et c'est de cette victoire que nous allons parler tout au long de cet enseignement. Alors, nous avons donné la dernière fois le plan de travail. Et pour ce jour, nous allons aborder le premier point intitulé « La place centrale de Jéricho dans la conquête du pays de Canaan ». La place centrale de Jéricho dans la conquête du pays de Canaan. Je rappelle notre problématique qui va nous préoccuper tout au long de cet enseignement. Alors, notre thématique a été formulée comme suit. Quel était l'état initial de la situation physique et spirituelle de la ville de Jéricho avant la conquête? Quelles sont les méthodes indiquées par Dieu pour obtenir la victoire spirituelle? Quelles sont les conditions remplies par le peuple pour la matérialisation de la victoire spirituelle? Quelle est la signification biblique de la chute de Jéricho? Et enfin, quelle est la pertinence de l'histoire de Jéricho pour les chrétiens d'aujourd'hui? Pour ce matin, nous allons commencer avec le grand point, le premier point intitulé « La place centrale de Jéricho dans la conquête du pays de Canaan ». Alors, il faut dire que Jéricho occupe une place centrale dans le récit de la conquête du pays de Canaan par les Israélites. En Genèse chapitre 15, les versets 18 à 19, Dieu avait promis à la postérité d'Abraham le pays de Canaan. Et depuis le fleuve d'Égypte jusqu'au grand fleuve, au fleuve d'Euphrate, le pays des Kéniens, le pays des Kénisiens, le pays des Cadmoniens, le pays des Hétiens, le pays des Phérésiens, des Réphaïm, des Amoréens, des Cananéens, des Kirgaziens et des Jébousiens. Dieu devait chasser les occupants de ce pays à cause de leurs iniquités. En Genèse chapitre 15, le verset 16, Dieu, parlant de la postérité d'Abraham, dit ceci: à la quatrième génération, il, c'est-à-dire la postérité d'Abraham, donc les enfants, tout cela, reviendront ici. Donc la postérité d'Abraham reviendra dans le pays de Canaan, car l'iniquité des Amoréens, les occupants actuels du pays de Canaan, n'est pas encore à son comble au moment où Dieu parlait. On retient donc que la raison fondamentale pour laquelle Dieu chassera les Amoréens du pays de Canaan, c'est à cause de leurs iniquités, à cause de leurs péchés. En effet, lorsque ce temps fut accompli, la postérité d'Abraham, qui constitue les enfants d'Israël, cette postérité a sorti du pays d'Égypte sous la houlette de Moïse, en direction de Canaan, l'héritage promis à Abraham. La ville de Jéricho était la porte d'entrée de la terre promise. Voyez, la ville de Jéricho était la porte d'entrée de la terre promise. Donc, pour aller dans le pays de Canaan, il faut nécessairement passer par Jéricho. Donc, Jéricho était le premier obstacle majeur que les enfants d'Israël rencontraient après avoir traversé le Jourdain. En tant que tel, la ville de Jéricho représentait non seulement un défi physique, mais aussi
un test spirituel de la foi et de l'obéissance des Israélites au commandement de Dieu. Je reprends. La ville de Jéricho était la porte d'entrée de la terre promise. Le premier obstacle majeur que les enfants d'Israël rencontraient après avoir traversé le Jourdain. En tant que tel, la ville de Jéricho représentait non seulement un défi physique, mais aussi un test spirituel de la foi et de l'obéissance des Israélites au commandement de Dieu. La conquête de la ville de Jéricho marque donc le début de l'accomplissement de la promesse de Dieu à Abraham, à Isaac et à Jacob. Après des siècles, oui, des siècles d'attente, et 40 ans d'errance dans le désert, 40 ans de pérégrination dans le désert, les Israélites étaient enfin prêts à entrer et à posséder la terre que Dieu avait juré de leur donner. Donc la conquête de Jéricho n'était pas n'importe quelle conquête. Dans ce contexte-là, Jéricho était plus qu'une ville. Je ne sais pas si vous comprenez. Dans ce contexte, Jéricho était plus qu'une ville. C'était le premier fruit de la promesse de Dieu. C'était un signe tangible que l'héritage tant attendu devenait une réalité. Alléluia! Je ne sais pas, chers auditeurs, si vous suivez le développement. J'ai dit que la conquête de Jéricho marque le début de l'accomplissement de la promesse de Dieu à Abraham. Dieu avait promis aux enfants Abraham et à sa postérité d'accorder à sa postérité le pays de Canaan. Et après des siècles d'attente, et quand ils sont sortis de l'Égypte, ils vont passer 40 ans d'errance, 40 ans de pérégrination dans le désert. Et enfin, les enfants d'Israël, sous la houlette de Josué, étaient prêts à entrer et à posséder la terre que Dieu avait juré de leur donner. Dans ce contexte, Jéricho n'était plus qu'une ville. C'était le premier fruit de la promesse de Dieu. C'était un signe tangible que l'héritage tant attendu devenait une réalité. C'est-à-dire que Dieu t'a fait une promesse tant attendue, et que tu vois les fruits de l'accomplissement de cette promesse dans ta vie. Alléluia. C'était la même chose pour les enfants d'Israël. Cette promesse tant attendue, le pays promis, le pays de Canaan. Et en entrant en possession de Jéricho, c'était quoi? Un signe tangible que l'héritage tant attendu devenait une réalité. Donc, la manière dont la ville de Jéricho sera conquise donnera le ton à toute la conquête de Canaan. Alléluia. J'ai dit qu'il y a tellement de richesses, tellement d'enseignements dans ce passage. Chers auditeurs, je vous prie d'avoir du temps pour suivre cet enseignement. Ce sera édifiant pour chacun d'entre nous. On verra ce qui constitue Jéricho dans la vie de chacun d'entre nous. Je sais que vous avez l'habitude de prêcher sur ce passage. Nous avons l'habitude de lire ce passage. Mais lisons-le ensemble. Étudions-le ensemble. Ça va encore nous édifier. La manière dont la ville de Jéricho sera conquise donnera le ton à toute la campagne de Canaan. Il ne fallait donc pas perdre la bataille. S'il perdait la bataille, ça veut dire que c'était l'échec. Tout ce qui allait suivre était l'échec. Donc, il ne fallait donc pas perdre la bataille. C'est pourquoi Dieu lui-même prend la décision de conduire la bataille. Alléluia. Dans les combats les plus difficiles, Dieu est devant. Je ne sais pas dans quelle bataille tu te trouves, mais sache que Dieu est avec toi. Oui, Dieu prend la décision de conduire lui-même la bataille de Jéricho. Les instructions données, les instructions de Dieu pour prendre la ville n'étaient pas conventionnelles d'un point de vue militaire. Quand on va en guerre, on prend des armes conventionnelles, des armes de guerre. Mais ce que Dieu ordonne ici, les instructions que Dieu donne là, ce n'étaient pas des armes conventionnelles. Il dit quoi? Marcher autour de la ville pendant 7 jours, puis crier. Cette stratégie inhabituelle soulignait que la conquête de Canaan
ne devait pas être accompli par la puissance ou la sagesse humaine. Alléluia. Le plus souvent, nous voulons faire des choses par nos propres forces, notre force physique, notre intelligence, notre connaissance. Non. Oui, cette stratégie inhabituelle. Quand Dieu dit de marcher autour de la ville pendant 7 jours, de crier, cette stratégie inhabituelle soulignait que la conquête de Canaan ne devait pas être accomplie par la puissance ou bien par la sagesse humaine, mais elle devait être accomplie par la foi en Dieu. Alléluia. Oui, la conquête de Canaan devait être accomplie par la foi en Dieu, par l'obéissance à ses commandements, par ses instructions non conventionnelles. Dieu veut démontrer aux enfants d'Israël que le véritable conquérant dans cette bataille n'était pas Josué, ni l'armée israélite, mais le Seigneur lui-même, alléluia, lui l'Éternel des armées. Je reprends. Par ses instructions non conventionnelles, marcher autour de la ville, puis crier, transporter l'arche, par ses instructions non conventionnelles. Dieu veut démontrer que le véritable conquérant n'était pas Josué. Le véritable conquérant n'était pas l'armée israélite. Ceux qui allaient faire le combat, livrer le combat, n'étaient pas les combattants, les soldats. Mais celui qui allait livrer le combat, c'était l'Éternel lui-même, l'Éternel des armées. Alléluia. Oui, dans les combats les plus féroces, dans les batailles les plus féroces, sachant que l'Éternel est avec nous. C'est lui qui combat pour nous. Alléluia. Et c'est la même chose que Dieu veut montrer, veut démontrer aux enfants d'Israël ici, leur démontrer qu'il est le véritable conquérant. Mon frère, ma soeur, Dieu est le véritable conquérant dans nos vies. Nous qui lui faisons confiance, qui l'avons accepté comme sauveur personnel, qui avons accepté Jésus-Christ comme sauveur personnel. Il est notre conquérant, notre véritable conquérant, celui qui est toujours avec nous, qui ne nous abandonne pas dans le combat. Bien-aimés, pour ce jour, nous allons arrêter là. Et puis, je vous donne rendez-vous pour la prochaine fois pour poursuivre cet enseignement. Que Dieu veille sur vous. C'était votre serviteur, Révérend Blaise Basile Hamelé.

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1: C'est donc une radio qui travaille, c'est donc une radio efficace. 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Nos stations qui sont à Bangourou, à Boaké, à Man, à Yamsokro. Mais il y a un travail extraordinaire qui est fait dans ces endroits. J'ai eu la grâce de visiter certaines de ces stations. Mais j'ai vu comment le Seigneur travaille avec ces radios, avec ces stations. 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Vous savez, dans nos contrées, on est beaucoup plus radio. 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L'évangile est donné. Les gens sont saisis. Les gens sont touchés. 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Bien-aimé, celui donc qui sème dans cette action, qui sème dans ce programme, qui sème dans cette radio, il contribue efficacement à l'avancement du royaume de Dieu.
2: Alléluia.
1: À répandre la parole de Dieu. 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Il contribue à accélérer le retour de Jésus-Christ de Nazareth.
2: Alléluia.
1: La Bible dit que toutes les nations vont entendre le témoignage. On prie que Jésus revienne. Mais Jésus va revenir. Mais il faut que la parole soit diffusée. Plus nous diffusons la parole, plus nous accélérons le royaume. Plus nous diffusons la parole, plus nous élargissons le témoignage du royaume. Pour une seule âme qui est convertie, la joie dans le ciel.
2: Alléluia.
1: Mais celui qui met de la joie dans le ciel, il ne peut pas avoir de la tristesse dans sa vie. Il ne peut pas avoir la mort dans sa vie. Il ne peut pas avoir tous ses malheurs dans sa vie. L'Éternel Dieu le visitera. L'Éternel Dieu s'occupera de lui. Il prendra soin de lui. 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
1: Auditrice et auditeur de la radio Fréquence Vie, shalom à vous. Vous êtes effectivement en direct de la radio de la vie, la radio de la vie qui dit Dieu vous aime. Recevez de la part de notre Dieu, notre Père et de notre Seigneur Jésus-Christ la paix et la vie en abondance. Nous sommes effectivement dans notre émission Matthieu 6:33 de ce soir. Et aujourd'hui, je sais et je vous exhorte, en tout cas, à vous préparer parce que nous serons avec vous. Je ne serai pas donc seul ce soir. J'ai avec moi des serviteurs de Dieu. Donc, dans cette première partie, nous allons revenir sur notre sujet de mardi dernier. Et dans la deuxième partie de cette émission, comme vous le savez, nous allons appeler encore pour dire merci à Dieu pour ses bienfaits dans notre vie. Dans la troisième partie, nous allons encore et prier ensemble et nous recommander dans la grâce de Dieu. Auditrices, auditeurs, alors sur ce, je voudrais simplement vous dire bienvenue dans cette émission spéciale de ce jour. Que la grâce soit dans votre maison, que la paix vous localise, soyez bénis. Avant de continuer, nous allons lire cette portion de l'Écriture. Dans le livre des psaumes, psaume numéro 40. J'avais mis en l'Éternel mon espérance, et il s'est incliné vers moi. Il a écouté mes cris. Il m'a retiré de la fosse de destruction du fond de la boue. Et il a dressé mes pieds sur le roc. Il a fermé mes pas. Il a mis dans ma bouche un cantique nouveau, une louange à notre Dieu. Beaucoup l'ont vu et ont eu de la crainte et ils se sont confiés à l'Éternel. Heureux l'homme qui place en l'Éternel sa confiance et qui ne se tourne pas vers les hautains et les menteurs. Tu as multiplié, Éternel, mon Dieu, tes merveilles et tes desseins en notre faveur. Nul n'est comparable à toi. Je voudrais les publier et les proclamer, mais leur nombre est trop grand pour que je les raconte. Tu ne désires ni sacrifice, ni offrande. Tu m'as ouvert les oreilles. Tu ne demandes ni holocauste, ni victime expiatoire. Alors j'ai dit, voici, je viens avec le rouleau du livre écrit pour moi. Je veux faire ta volonté, mon Dieu, et ta loi est au fond de mon cœur. Amen.

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1: Dans la première partie de notre émission, nous avons ensemble traité ce thème qui est intitulé ainsi « Comment provoquer une promesse de Dieu afin de l'amener à l'accomplissement ?» Aujourd'hui, je vous ai donné rendez-vous et je vous ai dit que je ne serai pas seul, je serai avec des serviteurs de Dieu. Ils sont bel et bien là dans nos studios. Alors, préparez-vous ensemble. Nous serons chez vous et vous allez nous donner des esquisses de réponse. Comment activer une promesse de Dieu ou une parole prophétique reçue afin que cette parole ou cette promesse trouve son accomplissement ou sa réalisation. Nous sommes avec le prophète Philippe Macaulay. Hey, sois béni, prophète.
2: Amen. Comment vous allez?
1: Tout va bien.
2: Et par la grâce de Dieu, Dieu nous a restaurés.
1: Bienvenue, prophète Philippe Macaulay. Amen. En tout cas, nous sommes en direct de la radio Fréquence Vie. Nous venons de poser le problème que nous allons traiter avec les auditeurs et auditrices. Ils vont appeler toujours pour donner leur point de vue sur ce sujet. Comment est-ce qu'on peut activer vraiment une promesse, une parole reçue, une prophétie? Qu'est-ce qu'il faut faire? Les pas à prendre pour entrer dans la réalisation de ces promesses de Dieu ou bien même d'une grâce attendue. Amen. Nous sommes au 07 58 3 x 21. 07 58 21 21 21. Vous pouvez appeler, le prophète est installé, il n'est pas seul. Il est aussi en compagnie avec certains serviteurs de Dieu qui sont aussi là, que nous allons saluer après. En tout cas, le téléphone donc est ouvert. Depuis Boaké, vous êtes en train de nous suivre sur les 94.5 FM à Abangourou, 100.2 FM à Boaké, à Yamsokro, 103.1 FM et sur notre plateforme à l'international. Vous êtes en direct de la radio Fréquence Vie dans cette première partie, en tout cas qui va se prolonger un peu longtemps, parce que ce soir, vous allez appeler et le serviteur de Dieu, le prophète Philippe Macaulay, va prier pour vous, va prier pour tous les cas de sujet que nous rencontrons ou vous rencontrez dans votre vie. Alléluia. Homme de Dieu,
2: ouais.
1: Bon, on va t'écouter pour nous introduire pour ce sujet. C'est vrai qu'on reçoit beaucoup de promesses, mais la plupart de ces promesses ne se réalisent pas. Est-ce que c'est le serviteur de Dieu qui a donné cette parole qui est en griffe, n'est pas de Dieu? Ou bien est-ce que la parole même de Dieu que nous recevons, dans laquelle se trouvent beaucoup de promesses et des alliances, cela ne s'accomplit pas dans notre vie? En tout cas, à ton avis, pour le moment, avant que nous ayons notre première auditrice, parce que la dernière fois, en fait, s'est-on dit, cela est dû à un manque de foi. Nous ne sommes pas sincères avec Dieu, nous ne sommes pas dans la sainteté. Alors nous voulons t'écouter aussi.
2: Oh oui, merci beaucoup pour l'opportunité. Je salue tes auditeurs. Que le Seigneur vous bénisse. Pour moi, il y a beaucoup de choses. Il y a la foi, comme ils ont dit, mais la autre chose, les gens n'ont pas la sagesse de leurs promesses.
1: C'est-à-dire?
2: C'est-à-dire, le diable détruit ce qu'il connaît. Par exemple, on a vu Dieu quand il a dit à Samuel d'aller oindre David. Samuel avait peur, homme de Dieu. Mais Dieu l'a donné une sagesse. Il dit qu'en partant, prends un animal, il faut aller dire que tu vas aller sacrifier. Samuel n'a pas menti, mais il a la sagesse de garder cette promesse-là. Et les gens n'ont pas cette sagesse. Il y a beaucoup de choses qui sont autour. On a manque de foi. Il y a des gens qui n'ont pas la foi pour garder la chose. Mais il a la sagesse de garder la chose avant que ça soit réalisé. Et beaucoup n'ont pas la sagesse de la chose. Donc, quand c'est ouvert, le diable peut facilement attaquer ces choses.
1: Oui, bon, effectivement, la Bible nous parle de 1 Corinthiens 16, verset 9. Il est écrit que « Car une porte grande est d'un accès efficace, mais ouverte, et les adversaires sont nombreux. » Donc, une promesse peut venir, mais par manque de sagesse, par manque vraiment de discernement, ou bien même d'orientation de la prière, des choses qu'on n'arrive pas à faire. Vraiment, les adversaires contrôlent ce sujet et nous n'arrivons pas à entrer dans cette promesse. Alors, homme de Dieu, outre le manque de foi et aussi la sagesse, certains disent que nous n'avons pas aussi de bonne vie.
2: Ça, c'est vrai.
1: Une vie activée par le péché que nous caressons, des choses que nous ne faisons pas comme il se doit.
2: La promesse de Dieu est attachée à l'obéissance. L'obéissance est la clé qui t'aide à ouvrir ses promesses. Beaucoup, quand on leur donne les prophéties, beaucoup, quand ils ont des sons sur leur destinée, ils sont contents. Mais chaque fois que Dieu te promet quelque chose, God wants you to be obedient. Dieu veut que tu sois obéissant à sa parole. Et beaucoup, ils ont la joie, l'ambiance de leur destinée, de la promesse de Dieu, les prophéties. On t'a prophétisé que tu seras tant, tu vas voyager, tu seras homme de Dieu. Mais il a ce qu'on appelle la loi ou l'alliance attachée à cette promesse. Et quand Dieu te promet quelque chose, il a la vie de cette promesse que tu dois garder, qui est l'obéissance de la chose. Beaucoup ne sont pas dans l'obéissance de la parole de Dieu. Par exemple, Joseph, tu peux imaginer, Joseph a accepté de coucher avec la femme de Potiphar. C'est vrai qu'il a fait songe qu'il deviendra grand. Mais il doit toujours vivre dans l'obéissance. C'est son obéissance qui a fait qu'il a rentré en prison. Mais rentrer en prison dans l'obéissance, c'est aussi dans le plan de Dieu. Comme ça, il peut rencontrer les gens qui sont proches du roi. Et le problème avec beaucoup de chrétiens, oui, le Seigneur veut te bénir, il veut que tu maries, il veut que tu sois tant, mais eux-mêmes créent leur voie pour s'aider.
1: Ok.
2: Dieu qui t'a donné la promesse, il est autosuffisant. God is able. Dieu est fidèle. Il peut réaliser sa promesse. Tu n'es pas Dieu pour aider Dieu. On a vu la vie de Jacob et son frère. La maman de Jacob, c'est vrai qu'elle a reçu une prophétie, une promesse que le petit sera grand plus que l'aîné. Mais la maman a fait ses mouvements pour aider le petit. On a vu à la fin, avec tout ce que Jacob a eu à la fin, il s'est prosterné 7 fois devant son grand frère. Il n'a pas eu ça facilement parce que ce n'est pas la voie totalement de Dieu pour accomplir la chose. Quand Dieu vous donne des promesses, soyez patient. Beaucoup n'ont pas cette patience aussi. Entre la promesse ou la prophétie et la réalisation, il y a une distance. Le milieu là, c'est là où la chose même doit être construite. Et souvent, les promesses et les prophéties, il y a ce que Dieu fait et ce que l'homme doit faire. Quand tu lis la Bible dans Genèse, la Bible dit que quand il ne pleuvait pas, Dieu n'a pas laissé pousser les choses contre Adam et Ève. Vous savez, il y a des choses que Dieu fait, il y a des choses que l'homme doit faire. Quelle est notre part dans la prophétie? Quelle est notre part dans les promesses de Dieu? God bless us.
1: Ah, quelle est notre part? Quel est notre processus? Nous devons engager l'obéissance.
2: Yes.
1: Et entre la parole envoyée, la promesse et l'accomplissement, il y a vraiment un pont.
2: Par exemple, quelqu'un qui n'a pas d'enfant, tu es venu, tu as prié, tu as jeûné. Après avoir jeûné, prié, il faut aller coucher avec ton mari ou ta femme. La Bible dit qu'après avoir reçu la promesse Anne dans le temple, l'homme de Dieu, Élie, lui a dit que vas-y, que le Seigneur t'exauce. Et la Bible dit qu'Elkana, son mari,
1: l'a connu.
2: Il a ce que l'homme fait pour réaliser la promesse de Dieu. Il a ce que Dieu fait. So, notre part des choses, on doit le faire. Si tu dois prier, si tu dois jeûner, si tu dois semer, si tu dois te... Ça dépend de l'inspiration selon le Saint-Esprit pour toi.
1: Ok, effectivement, les auditeurs ont dit, en fait, un auditeur a dit que lui, il avait une promesse d'une élévation au travail. Et vraiment, il a eu à cœur de faire un don. Il allait, en fait, il allait à l'église et puis une femme est venue lui dire, mais toi, tu dois s'aimer. Ah, il n'avait pas prévu ça. Mais il a pris cette parole comme une prophétie. Il faut s'aimer. Effectivement, il s'est préparé et il a s'aimé. Et les jours qui se sont écoulés, ce poste lui a été attribué. Donc, effectivement, quand la promesse vient, il y a des choses à faire. Et l'une de ces choses aussi importantes pour booster l'accomplissement de cette promesse, il faut faire un don.
2: Oui, oui, les
1: ce
2: gens...
1: don que le Seigneur te met à cœur. Quels sont ces genres de dons qu'on doit faire?
2: Tu dois discerner. Tout ce que tu as dans la main n'est pas pour manger, pour consommer. Everything in your hand is not for your eating. Mm. Tout ce que tu as dans la main, certains représentent la semence for your next level, ou là où Dieu veut t'amener.
1: Mm-hmm.
2: Par exemple, on a vu la femme qui est venue au puits à côté de Jésus. Mm-hmm. Jésus l'a demandé de lui donner l'eau. Et Jésus l'a dit que si tu sais qu'il te demande de l'eau, toi plutôt tu vois lui demander. Et là, cet discernement pour discerner qui te parle. Qu'est-ce que Dieu exige dans la promesse? Qu'est-ce que Dieu veut que tu fasses? Et on a vu Abraham, mm-hmm. Dieu l'a demandé son fils,
1: oui.
2: Isaac. Non. Il a la part des chemins. Les gens sont un peu égoïstes, sont gourmands. Mm. Ils veulent seulement que Dieu les donne les choses, les donne les choses.
1: Oui.
2: Ça tarde les choses. Dieu n'aime pas les gens qui sont égoïstes parce que Dieu-même n'est pas égoïste. Mm. Toute promesse, toute bénédiction, c'est pour que tu sois bénédiction pour une nation, pour quelqu'un d'autre.
1: Mm.
2: Nous ne sommes pas censés à garder la bénédiction de Dieu. Mm. Nous sommes comme les tuyaux que la bénédiction de Dieu passe. We are like channels that yes. conduit to the blessings of God. Okay. C'est ça. Là où tu es, tu me écoutes. Maintenant, on sait que les gens prennent avantage sur les gens quand il s'agit de semences là. Mais ça ne veut dire pas que ce n'est pas vrai. Il faut savoir donner.
1: Mm.
2: Il faut savoir donner, sceller la promesse de Dieu par l'inspiration du Saint-Esprit.
1: Yeah. Ah oui. Je viens de retenir quelque chose avec le prophète Philippe qui dit il faut lui donner peut-être un canal.
2: Mm-hmm.
1: Un canal pour ouvrir cette porte de grâce. Par exemple, une femme qui atteint un enfant et vraiment une autre personne vient témoigner de ce que j'ai fait ça et puis Dieu m'a donné mon enfant. Et entendu ce témoignage, elle va dire Seigneur, moi aussi Seigneur, je veux s'aimer par exemple dans la vie de cet homme de Dieu ou bien par ce témoignage. Je veux donner aussi pour que cette même grâce-là me soit accordée. Est-ce qu'il y a aussi d'autres témoignages de semences qui ont ouvert des portes à des personnes?
2: Je donne mon exemple. En 2019, on était à Lomé pour une croisade. Cette croisade, c'est dans les millions. On est en train de préparer. On a payé le premier million pour accueillir les instruments, tout ça là. Mais ça reste beaucoup de choses à faire.
1: Mm-hmm.
2: Mais j'étais là, un frère venu d'un village du Togo, que lui aussi veut faire croisade. Et son croisade, c'est dans les 100 et quelques mille. Ou peut-être ça n'atteint même pas. So, rapidement, j'ai saisi cette opportunité pour lui donner, pour lui. Lui ne savait pas ce que je faisais dans mon cœur.
1: Mm-hmm.
2: Je dis, Seigneur, je suis en train de semer dans la vie de le frère là. Je l'ai donné, j'ai fait pour moi. Un autre témoignage. C'était mon anniversaire au Ghana. On a des instruments de l'église, mais quand même, j'ai pris l'argent pour louer les instruments pour aller au grand marché pour évangéliser.
1: Mm.
2: C'était un mercredi que j'ai fait ça. Moi, j'ai fini de faire ça. Le vendredi, une maman qui me connaît sur l'Internet, elle est Jamaïcaine qui vivait aux États-Unis. Elle est venue au Ghana vendredi. On s'est rencontrés samedi.
1: Mm-hmm.
2: Le samedi qu'on a... Il ne faut pas oublier que moi, j'ai semé pour aller évangéliser. Et moi, je ne semais pas pour quelque chose aussi. Mm-hmm. C'est mon anniversaire. Je voulais faire quelque chose à Dieu. La maman est venue. Moi, j'ai fait le croisade le mercredi. Vendredi, elle est venue au Ghana. Samedi, on s'est rencontrés. Elle m'a donné une 4x4.
1: Wow.
2: Qui est dehors là-bas. Un dimanche, elle a pris l'avion pour retourner. Mais ça fait 2 ans où j'ai une soeur à l'église qui a eu un songe qu'il a vu qu'on me donnait une voiture blanche.
1: Ouais.
2: Et la voiture est garée devant ta radio là-bas.
1: La radio fait un vie actuellement.
2: Uh-huh.
1: Super.
2: Super. So, Dieu le donner aussi aide à réaliser. Parce que Dieu ne va pas te donner pour être égoïste. Dieu n'est pas là pour nourrir ton orgueil. C'est pourquoi vous qui sont égoïstes, qui pensent à vous-même, votre promesse tarde. So, j'encourage aux gens.
1: Voilà, il faut les encourager, surtout les amis de Fréquence.
2: Oui.
1: Vie, ceux qui écoutent la radio Fréquence Vie. Quand on lance une activité de donner, les gens retiennent. Ils donnent. Hein, on demande de donner 100 000, ils donnent 50 000, ou bien 20 000, 10 000. Mais pourtant, c'est des gens qui peuvent même donner une voiture, qui peuvent donner plus que ça. Et jusque-là, bon, on n'atteint pas les objectifs. Mais est-ce que, en retour, ces personnes-là qui n'ont pas donné comme il se doit, qui n'ont pas été obéissants, reçoivent aussi des grâces, même s'ils ont donné un peu?
2: Obéissance, obedient delay is disobedient. Obéissance retardée est égale à désobéissance. Obéissance moitié est égale aussi
1: à une désobéissance.
2: La vie chrétienne, c'est la vie de donner. Dieu a donné son fils. Aujourd'hui, Dieu a donné un fils, mais Dieu a beaucoup de fils. Vous voyez.
1: Oui. Dieu a donné un fils, et aujourd'hui, Dieu a donné beaucoup de fils.
2: Fils, et des filles même.
1: Et des filles, oui.
2: La vie chrétienne, oui, on sait qu'il y a des gens qui prennent avantage sur les gens, mais quand tu vois que la chose est de Dieu, la chose, ça vient de Dieu. Pourquoi ne pas donner? Pourquoi ne pas donner? On doit enseigner ça aussi. C'est vrai que les gens prennent avantage sur les gens, mais ça n'annule pas le donner. Il n'a aucune religion, même dans l'esprit. Soit tu es satanique ou tu es chrétien, eux tous donnent, même eux-mêmes là, donnent. Regarde, homme de Dieu, Dieu n'a pas créé l'homme de garder les choses. Par exemple, quand tu bois de l'eau, avec le temps, tu vas aller uriner.
1: Oui.
2: Si tu refuses de uriner, tu as un problème.
1: Oui.
2: Maintenant, quand tu prends l'oxygène,
1: oui,
2: inspiré, tu dois...
1: Oui. Tu respires et tu inspires.
2: Tu inspires. Tu vois que Dieu ne nous a pas créé à garder les choses. Tu manges la nourriture avec un temps. Tu vas aux toilettes. Vous voyez. So, Dieu ne t'a pas créé à garder les choses. Et la bénédiction est dans le donner sa tête aussi pour que la promesse de Dieu soit établie. Quand tu lis la Bible, surtout dans l'Ancien Testament, chaque fois qu'il a une visitation d'un ange, il a une visitation des hommes célestes, après leur communication, tu vas voir que cet homme-là, il établit un autel et il sacrifie les choses dessus. Vous voyez. Sont vraiment les chrétiens, on vous encourage à aussi donner sur votre promesse, selon votre inspiration. On ne va pas vous manipuler. Les gens veulent attendre qu'on leur dise qu'ils sont en 12 démons sur ta tête. On doit les effrayer avant qu'ils donnent. Ça doit faire partie de notre vie. Ce n'est pas seulement donner à l'église. Il y a des orphelins qui sont là-bas.
1: Bien sûr.
2: Il y a des orphelins. Il y a trois niveaux de donner, homme de Dieu. Tu donnes en haut à quelqu'un qui est au-dessus de toi, où tu admires, tu veux être venu à son niveau, tu donnes à ton niveau aussi, c'est un transfert, il a quelque chose sur ton collègue, ton ami, ton frère que tu veux convoiter, tu désires ça, tu donnes à ça, et en bas de toi, on donne en bas comme ça, tu ne vas pas tomber en bas. En bas de toi, quelqu'un qui n'est pas ton niveau, il a une situation, la personne dans une situation, et pour fermer la porte à cette situation, tu peux semer dans la vie de cette personne pour dire, Seigneur, je ne veux pas que ça rentre dans la vie de mes enfants. Je ne veux pas que ça rentre dans ma vie. Tu aides la personne et ça aide aussi. May God bless us.
1: Ah, vraiment, merci pour cet enseignement. Amen. Et ce n'est pas simplement aussi le donner pour activer la grâce, pour activer la promesse. Tu l'as si bien dit, il y a aussi... l'obéissance, le service, par exemple. S'engager dans le service, par exemple. Il y a beaucoup qui vont dans les églises ou bien qui sont dans les églises, mais qui ne servent pas Dieu, qui ne sont pas dans des unités de l'église, dans des unités de service, dans des groupes d'activité, je vais dire. Ça aussi, Tu peux en parler.
2: C'est très important. Vous voyez, avant que Dieu ne reçoive de ta main, Dieu veut accepter ton cœur d'abord. On doit donner notre vie à Dieu. Il y a beaucoup de gens qui veulent les choses de Dieu, mais ne veulent pas s'impliquer dans les choses de Dieu. Tu es dans une assemblée, dans une communauté, tu vis dans un pays, dans une nation. Le service, louer Dieu ou adorer Dieu, c'est le service à l'humanité. C'est le ministère, c'est aider quelqu'un à la voie de Dieu. Ça, chez nous, dans l'anglophone, soit le Ghana,
1: Nigeria,
2: par exemple, au Ghana, notre président, il va à l'église.
1: Mm-hmm.
2: Il prêche à l'église.
1: Ok.
2: Et parfois, le jour il ne prêche pas, il va à l'église. Tu ne le vois pas, il n'est pas assis devant aussi, parfois.
1: Mm-hmm.
2: On a les grands noms qui vont à l'église, qui servent. Hein. On prie que dans la francophonie,
1: ouais.
2: On va voir ces choses aussi. On voit ça déjà chez nous dans l'anglophone. Et ça ne tue pas. Maintenant, ça encourage plutôt. Par exemple, tu es un DG, tu es un ministre d'État. Le dimanche, tu es
1: un officier de l'armée.
2: De la main, tu fais service d'ordre.
1: Un juge, un avocat, le dimanche aussi. Tu peux être dans le groupe d'accueil et de service ça, de l'église. Le protocole.
2: Les promesses seulement, ce n'est pas seulement tu auras l'argent. Il y a la promesse de santé.
1: Oui.
2: Tu vois, la promesse de santé mm-hmm. où les choses méchantes ne t'arrivent pas. Il n'y a pas la mort prématurée.
1: Oui.
2: Il y a des choses. Quand tu es au service de Dieu, ça aide ta maison.
1: Oui, ok.
2: Ça aide ta maison. Par exemple, dans nos nations, si quelqu'un sève l'État, quand mm-hmm. cette personne est dans la rue, on voit les motards, les militaires qui les gardent, non?
1: Mm-hmm.
2: Tu peux imaginer, c'est dans le royaume que tu es en train de servir.
1: Mm-hmm.
2: Les militaires de Dieu sont les anges de Dieu.
1: Oui.
2: On ne les voit pas,
1: mm-hmm.
2: à moins que tu aies des yeux pour voir. Se servir, c'est très important. Il y a le corps de dimanche qui est là-bas, même mm-hmm. en nettoyant l'église. C'est
1: en
2: l'une des choses qui est fort.
1: En anglais, vous dites, sanctuaire récupère.
2: Yeah, that's it. Non, il a un témoignage au Ghana. Il a une maman qui est rentrée dans un camp pour prier. Elle cherchait sa guérison. Et quand elle dormait, elle avait une visitation. On l'a dit d'aller balayer là où les gens prient. So, elle s'est levée très tôt le matin pour aller balayer. En balayant très tôt le matin, elle a une maman qui venait l'empêcher. Pourquoi tu balayes? Elle dit, j'ai reçu une instruction pour balayer. C'est là l'homme de Dieu est venu. Qu'est-ce qui se passe ici? Il dit à la personne qui l'empêchait de balayer, elle est sorcier.
1: Mm.
2: So, sa guérison est attachée au service.
1: Mm.
2: De balayer, so, mm. en balayant, mm. sa maladie a quitté.
1: A disparu.
2: A disparu. So, vraiment, beaucoup de gens sont toujours en retard dans leurs promesses parce qu'ils ne sont pas totalement donnés au service. C'est bon de donner l'argent, mais là, un service de l'humilité. Ça, Dieu aime les gens qui sont humbles.
1: Dieu aime les gens qui sont humbles.
2: Qui sont humbles. Si tu prends le balai, tu balais. Si tu mm-hmm. nettoies, par exemple, on dit un dimanche soir ou un samedi, on va nettoyer les chaises de l'église. Mm-hmm. Tu fais partie de ça. C'est, même le Seigneur Jésus, on l'a vu,
1: oui.
2: Il était au service des disciples. Il a lavé leurs pieds.
1: Il a lavé les pieds dans Jean 13.
2: C'est ça?
1: Il a lavé les pieds de ses disciples.
2: Mm.
1: Ok. Je tiens aussi le témoignage d'un père, un grand-père spirituel,
2: mm-hmm.
1: appelé le bishop David Odupo.
2: Yeah.
1: Il a dit qu'il était aussi son premier service à l'église, c'était à Saint-Charles-Équipeur. Il mettait les chaises, il balayait le temple avant que les gens ne viennent.
2: C'est ça.
1: Il nettoyait les chaises. Et c'est de là, c'était son premier service en tant que converti quand l'œuvre a commencé. C'est ce qu'il faisait jusqu'à ce que, bon.
2: Vous allez voir que même dans la Bible, les grands noms, les David, eux tous étaient au service. C'est dans le service que Dieu les a choisis.
1: Ouais.
2: Eux tous étaient au service de Dieu.
1: Oui, il y a un pasteur national aussi qui a dit, lui, il était simple serviteur, en fait, simple chrétien fidèle.
2: Mm-hmm.
1: Et puis, il a pris les prospectus de l'église.
2: Mm-hmm.
1: Et il a pris environ 400 prospectus de l'église.
2: Wow.
1: C'était beaucoup. Et il est sorti un vendredi, il a donné les prospectus jusqu'à 17h, il n'a même pas mangé.
2: Mm.
1: Et le samedi, quand il est arrivé à l'église, le pasteur lui a demandé, mais qui a pris les prostituées là? C'était l'heure de l'évangélisation. Et puis il dit, non, un jeune homme a pris. Et puis il a dit, mais tu sais que tu es un appelé. Et c'est de là que son appel est revenu à la vie. Donc effectivement, le service, selon ton orientation, et le service, c'est les humbles qui servent.
2: Yes, c'est là où il a l'onction. C'est là où la puissance. Et nous tous, on a dormi à l'église, on a dormi dans le bureau de l'église. Mm-hmm. On ne savait pas que Dieu est intéressé à nous. C'est dans le service. On était partout, tu vois, soulever les instruments. On était dans le choral. En tout cas, ce qu'on disait aux garants, on est comme le rat de l'église, souris de l'église. Tout ce qui est église là était sur nous. Mais on a vu la différence aujourd'hui.
1: C'est ça.
2: Dans mes collègues à l'époque, ceux qui faisaient s'amuser avec l'église. Aujourd'hui, je vois ce qu'ils font et je vois ce que je fais par la grâce de Dieu. Le service, ça t'aide, ça t'éduque. Et ça, c'est là où il a le brisement. C'est là où le Seigneur te communique les petites choses. Parce que les gens veulent devenir grands, mais ils laissent la base. Et maintenant, quand ils sont devenus grands, c'est là qu'il a des scandales en haut là-bas. Mais tu vois la différence entre Adam. Adam est créé. Il n'est pas né. Il est créé grand.
1: Ouais.
2: Jésus est né.
1: Il est créé mature.
2: Mature en même temps.
1: Il était prêt pour avoir une femme.
2: Une femme. Sans espérance. Il n'a pas grandi. Il n'a pas eu une croissance. Ces expériences-là. Il n'a pas ça.
1: Mais Jésus,
2: il a échoué. Un Jésus est né. On a vu avec Jésus. C'est pourquoi Jésus a patience pour sa femme. Sa femme, la femme de Jésus qui est l'église, ne peut pas conduire Jésus au péché.
1: Ouais.
2: Mais la femme d'Adam l'a conduit au péché. Tu vois. So, le service est très important. Par exemple, ça serait joli, un homme, tu as une voiture, tu gardes ta voiture au bord de la voie dans un carrefour et tu fais sortir un petit baf. Et tu es en train de prêcher une 30 minutes. Ça ne serait pas bon. Le ciel sera content de toi. Je connais une maman au Bénin. On a fait une mission à Cotonou. Elle vient de Rwanda. Cette maman, elle ne sait pas bien parler le français. Ils sont dans l'anglais et leur langue là. Mais tu sais ce qu'elle a fait? Elle a loué une maman béninoise, l'a donné l'argent. Deux fois dans la semaine, elle prépare la nourriture pour aller donner aux enfants qui dorment
1: au dehors, là,
2: au dehors
1: les
2: là,
1: de la rue.
2: De la rue. Deux fois dans la semaine. Tu vois, le service est très important.
1: Oui.
2: Et quelqu'un, tu nous attends, tu es là-bas. Seigneur, bénis-moi. Seigneur, fais ceci. Le Seigneur, le Dieu veut te bénir pour que tu sois orgueilleux. Non. Fais quelque chose à l'Éternel. Donne-toi totalement à l'Éternel. C'est pas seulement dans l'église, dans ton quartier là-bas. Même dans le travail, dans ton quartier, elle a un président africain, lui-même l'a pris le panier. On faisait l'offrande. Le président a pris le panier pour prendre l'offrande. So, c'est joli à voir.
1: Et
2: le ciel aime les gens qui sont comme ça.
1: Ah, homme de Dieu. Donc le service, ce n'est pas forcément à l'église. Hein?
2: Non.
1: Dans le quartier, aider les gens, les orphelinats.
2: Yes.
1: Nourrir même des gens habillés, des gens qui sont aussi en prison.
2: Ouais.
1: Ça aussi, le service, Dieu paye ça.
2: Il paye ça.
1: Ouais.
2: Ça
1: vous avez aussi des exemples dans ce sens?
2: Un jour, j'étais au Ghana. Je ne savais même pas que j'aurais l'opportunité de venir sur la Côte d'Ivoire.
1: Ok.
2: So, j'ai vu une maman qui cherchait un coin. À l'époque, les gens, ils sont que les gens, ça se fait toujours. Ils viennent prendre anglais chez nous là-bas au Ghana.
1: Oui. Ça, oui.
2: So, ils m'ont parlé, je les ai aidés. Quand on a fini, la maman veut me donner l'argent. J'ai dit non, merci, je ne veux pas. Mais je ne peux pas dire que Dieu ne m'a pas récompensé. La Côte d'Ivoire aujourd'hui est presque ma deuxième maison. Même j'ai marié ici. Mais je connais les faveurs qui viennent. Servir, ce n'est pas seulement à l'église. Aujourd'hui, le problème, c'est que les gens veulent toujours faire quelque chose pour l'argent. S'il n'a pas l'argent dedans, tu ne vas pas
1: effectivement.
2: Tu vois, la renommée. People want to train. Si la chose ne va pas donner un grand nom, ils ne sont pas dedans. Ça fait que beaucoup ratent l'opportunité, et ils ratent la saison de leurs promesses et de leurs prophéties. Par exemple, Dieu a dit à David, tu seras roi. Après qu'on a mis huile sur lui, il a retourné pour prendre soin de ses bergers ou bien
1: de ses brebis.
2: Il a retourné à sa pause jusqu'à le temps où Dieu a décidé de le faire sortir totalement. So, on doit apprendre à servir et le temps de Dieu va nous exposer.
1: Ok. Oui. Quelqu'un a dit, tu sers dans le secret et Dieu te bénit en public.
2: C'est ça.
1: Et la bénédiction de Dieu se fait voir.
2: C'est ça.
1: Auditrice et auditeur de la radio Fréquence Vie, nous sommes en direct avec le prophète Philippe Macaulay. Vous pouvez nous appeler. Si vous avez des défis, vous pouvez exposer votre défi. Et il peut, par la grâce de Dieu, il va vous orienter. Et certainement, la promesse qui tarde à venir, ou bien même cette prophétie que tu as reçue de te marier cette année, peut être accélérée par une orientation divine, par une parole. En tout cas, c'est pour cela que nous sommes en train de grainer les voies pour provoquer, pour activer ce que Dieu nous a promis.
2: Amen.
1: Dieu veut notre guérison, Dieu veut notre restauration matérielle et financière. La bénédiction, comme on l'a dit, ce n'est pas forcément matérielle, enfin financière. Ça peut être la santé.
2: Oui, oui, c'est ça.
1: L'homme de Dieu l'a dit même. Ça peut être la protection de tes enfants.
2: Sure.
1: Oh, ok, nous avons un auditeur. Allô?
3: Bonsoir, pasteur.
1: Oui, bonsoir. Oui, à qui ai-je honneur?
3: C'est Madame Kwame.
1: Madame Kwame?
3: Oui, pasteur.
1: Maman Kwame appelle de quel quartier?
3: J'appelle Dangré.
1: Vous appelez Dangré. Qu'est-ce que vous avez?
3: Oui, je ne me sens pas bien depuis le début de l'année. Là.
1: Depuis le début de l'année?
3: Nous avons été opérés. Et chaque fois, je ne me sens pas bien. Chaque fois, j'ai mon grand frère qui est décédé sur une maladie le mois d'avril. Là. On l'a pas encore enterré, mais je ne me sens pas bien aussi. Je voulais que l'homme de Dieu puisse me.
1: Ok. Vous êtes chrétienne, madame?
3: Oui.
1: Qu'est-ce que vous faites dans l'église?
3: Je suis intercesseuse.
1: Vous êtes intercesseuse dans l'église. Est-ce que vous êtes fidèle vraiment à ce que vous faites dans l'église?
3: Oui.
2: À Dieu fidèle, Madame Kwame. Est-ce qu'il a eu un divorce dans ta vie?
3: Non.
2: Ok. Tu n'es pas encore marié?
3: Je suis mariée.
2: Ah. Quand tu parlais, j'ai vu ça. Le plan de diable sur ton mariage est annulé par le sang de Jésus-Christ.
1: Alléluia.
2: Je prie que le Saint-Esprit garde ton mariage parce qu'il a quelque chose de Dieu concernant ton mariage. Mais le diable a un plan pour vous séparer. Mais je prie au nom de Jésus, je demande l'esprit de l'amour au nom de Jésus-Christ. Que la main de Dieu soit forte sur ta vie, pas pour le mal, mais pour le bonheur au nom de Jésus-Christ. Sois bénie, maman. Garde ton mariage et prie que le Seigneur vous fortifie.
1: Ok. Soyez fortifiés, croyez que cette prière de foi hein, d'un prophète, l'Esprit du Seigneur est avec toi. En tout cas, la mort n'est pas ton partage. Tu ne vas pas aussi perdre ton foyer.
2: Au nom de Jésus-Christ.
1: Crois au Seigneur, répands toujours le sang de Jésus dans ta vie. Et puis, ce mal-là n'est pas permanent. Cette opération que tu as faite, le sang de Jésus, la guérison sera précipitée parce que je crois que tu as appelé dans cette émission et Dieu a fait.
2: Amen.
1: Soyez bénis et soyez à l'écoute. Oui, les jours à venir, les semaines à venir, vous allez encore appeler dans cette émission pour témoigner des bienfaits du Seigneur.
2: Amen.
1: Au nom de Jésus. Le sang de Jésus couvre votre maisonnée et vous êtes plus que vainqueur. Croyez aux promesses de Dieu pour vous. Au nom de Jésus. Au revoir, Maman Kwame.
3: Au revoir, Pasteur.
1: Soyez fortifiés. Alléluia. Donc, souvent, il faut demander vraiment à ces frères, ces soeurs qui appellent, qui ont beaucoup de défis dans leur vie. Souvent, leur demander qu'est-ce qu'ils font dans l'église? Qu'est-ce qu'ils font pour Dieu? Allô?
4: Oui, bonjour, bonsoir, pasteur.
1: Oui, bonsoir, bonsoir. Avec qui je parle?
4: Oui, c'est l'évangéliste d'Allo.
1: Ah, évangéliste.
4: Oui.
1: Il y a longtemps, hein?
4: Oui, ça fait 2 jours passés pour vous avoir, c'est difficile.
1: Évangéliste, sois béni. En tout cas, merci, merci de nous avoir eu ce soir. Tu appelles Danono, Rivera Nono, c'est ça?
4: Oui, oui, oui.
1: Ok, nous t'écoutons, évangéliste Allo.
4: Faites mon sujet, j'ai demandé 2 choses à Dieu.
1: Ok.
4: Et j'ai dit à Dieu de m'utiliser vraiment dans l'évangélisation, aller un peu partout. Dans les villes, dans les villages, dans les campements, même en Europe, voilà, annoncer son évangile. Et j'ai demandé comme ça à Dieu que j'ai fait mon mariage à peu près de 3 ans. Je n'ai pas encore eu le fruit de mon mariage. Donc, j'appelle à la radio pour que l'homme de Dieu prie pour que cela s'accomplisse au nom de Jésus-Christ. C'est tout.
2: Ok. Tu nous reçois?
4: Oui, je te reçois.
2: Ah, ok. L'évangéliste soit béni.
4: Amen.
2: On prie que le Seigneur te fortifie, beaucoup de courage. Que le Seigneur exauce ta prière. Mais ne sois pas découragé. Dans nos jours, il n'y a pas beaucoup d'évangélistes. Il faut garder la chose puis pour le Seigneur. Jésus revient bientôt. Fais ta part des choses. Et le Seigneur va faire sa part aussi. Je vois le feu, la parole du feu qui est dans ton cœur. Tout ce qui est dans le cœur, Dieu a mis en toi pour la nation et pour les nations, soit réalisé au nom de Jésus. Que le Seigneur garde ta famille et surtout ta santé. Je sais qu'il y a beaucoup de choses que tu veux faire avec l'argent. Que le Seigneur ouvre les portes financées sur ton ministère au nom de Jésus-Christ.
4: Amen.
1: Oh, évangéliste, s'il te plaît, oui, diminue un peu ton poste radio et je vais te donner rapidement aussi mon témoignage à la suite du prophète. En tout cas, nous aussi, on s'est mariés et 3 ans après, 6 enfants.
2: Mm-hmm.
1: Mais j'ai demandé à Dieu, j'ai dit, mais Seigneur, qu'est-ce que je dois faire pour que cette promesse d'enfantement soit une réalité dans mon foyer, dans ma maison?
2: Mm.
1: Voilà, il faut demander. Et Dieu va t'orienter, hein, à servir, à s'aimer, ou bien à faire un pas. Et puis moi, le Saint-Esprit m'a dit simplement, recopie dans les Écritures les promesses d'enfantement. Et puis, garde ça avec toi. Et je venais, j'étais à la radio fréquente vie ici. Donc, quand il n'y a personne, je fais sortir de ma poche, et puis je les lis. J'ai écrit, et puis je les lis. Je les lis, et je travaille. Mes mains sont sur la table de message. J'étais technicien en ce moment. Et puis j'écris. Quand quelqu'un vient, je ferme, je cache. Et puis, un matin, je m'apprêtais pour aller au travail. Et le Saint-Esprit me dit, mon fils, il est trop tard, ton épouse est enceinte. Vous voyez, tout ce que tu confessais, j'ai dit, mais attends, je suis sorti de la douche, je suis allé dire à maman, maman, tu es enceinte. Et, bon, 3 ans bien comptés.
2: Wow.
1: Et Dieu merci. Wow. Et les mois qui ont suivi, on a vu aussi.
2: Je veux prophétiser sur l'homme de Dieu pour que tu sais que c'est Dieu qui t'a donné l'enfant. Ça serait les jumeaux.
1: Alléluia.
2: Ça serait les jumeaux au nom de Jésus-Christ. Et chaque fois que tu auras l'occasion de rencontrer ta femme, je prie que le Seigneur met ses enfants dans son ventre au nom de Jésus-Christ. Sois béni.
4: Amen. Je la reçois au nom de Jésus.
1: Sois béni. Ce soir, nous parlons de comment activer les promesses de Dieu et tu as reçu ta part. Sois béni. Amen. Merci, homme de Dieu. Merci d'avoir appelé dans cette émission. Nous prions, nous demandons aux auditeurs, en tout cas, toutes nos promesses entendues seront activées par la grâce de Dieu.
2: Amen.
1: C'est pour cela, dans cette émission, nous avons la grâce de recevoir un prophète qui parcourt les nations, à commencer par Accra, Cotonou,
2: Togo,
1: Lomé,
2: Libéria,
1: au Cameroun, Cabo. Tout ça, et dans beaucoup de villes, et même en Côte d'Ivoire.
2: Ouais.
1: Il y a une alliance avec la Côte d'Ivoire. Il n'est pas francophone. Et vous voyez son français, mais il se débrouille pas mal et nous sommes très contents. Et donc, vous pouvez appeler, c'est au direct, en direct. Allô?
5: Allô? Bonsoir, papa.
1: Oui, bonsoir. S'il vous plaît, diminuez un peu votre poste récepteur.
5: D'accord. Bonsoir, papa.
1: Voilà. C'est bon maintenant?
5: Oui, papa, c'est bon.
1: Ok. Merci. Avec qui je parle?
5: Méline.
1: Mélie.
5: Oui, papa, Méline.
1: Mélie appelle d'où?
5: À la Palmyrée.
1: Ok, Rivera Palmyrée. Mélie.
5: Oui, papa.
1: Je vais te poser cette question. Tu as suivi l'émission depuis le début de ce soir?
5: Oui, papa.
1: Ok. Est-ce que tu as aussi été avec nous le mardi dernier?
5: Oui, mais après ça, j'étais occupé, donc...
1: D'accord. Et tu n'as pas suivi la totalité de cette émission?
5: Oui, oui.
1: Ok. Et qu'est-ce que tu veux que Dieu fasse pour toi ces temps-ci?
5: Je veux que Dieu ne qu'à changer ma vie... Et puis la vie de mes enfants, ma fille est beaucoup distraite à l'école. Donc cette année, elle n'a pas eu ses moyens. Elle a eu 9,9. Elle n'a pas eu ses moyens, elle est en quatrième.
1: Elle a eu 9,15, tu veux dire?
5: Oui, papa.
1: Donc, que la distraction libère tes enfants d'abord. Oui. Libère ta fille, je veux dire.
5: Ils sont deux.
1: Et le second?
5: Le second, lui, il est en cinquième, sept, il allait en quatrième. Lui, il est un peu...
1: Mais bon, on va prier aussi pour lui, pour l'intelligence et la sagesse. Et toi-même, d'abord?
5: Moi, ça, bon, on peut dire ça va pas, parce que je fais ménage, l'argent ne reste pas, et puis, il n'y a pas mari, c'est moi seul, je m'occupe de mes enfants, avec l'aide de mon papa, tout.
1: Ok, d'accord. Est-ce que le ménage que tu fais, ce que tu reçois là, tu enlèves la part du Seigneur?
5: Oui, je vais pas à l'église tout le temps, mais le jour
1: que... Mais est-ce que tu enlèves la dîme quand tu reçois
5: ton revenu?
1: Ok, nous, homme de Dieu.
2: Sois fortifié, la sœur. Le Seigneur veut que tu te consacres à lui. Fais attention au cesse. Fais attention, je vois... Quelqu'un qui prend avantage sur toi, fais attention. Le Seigneur a un plan pour toi. C'est vrai que tu as eu certaines expériences, certaines choses t'ont arrivé, mais fais attention de ne pas corriger leur erreur avec erreur. Je te vois tomber enceinte encore, et la personne ne veut pas être responsable. C'est Dieu qui va t'aider. Sois patient. Il faut prendre un temps, si c'est possible, de venir voir l'homme de Dieu. Comme ça, on peut bien te conseiller. Je prie au nom de Jésus que le Seigneur te préserve, préserve tes enfants, que le Seigneur intervienne dans la vie de ton enfant. Dans le quartier où tu es, je vois une maman, je ne vais pas décrire ça, mais je prie au nom de Jésus, toute femme diabolique qui est dans ce quartier, qui manipule les enfants, qu'elle soit réprimandée au nom de Jésus-Christ. Qu'elle soit exposée au nom de Jésus-Christ. Toute manipulation de la sorcellerie autour de toi soit exposée. Dans 72 heures, il y aura quelque chose, et tu vas témoigner. Au nom de Jésus-Christ, que les ténèbres soient dévoilées au nom de Jésus-Christ. Que la main de Dieu soit forte sur ta vie et tes enfants, pas pour le mal, mais pour le bonheur. Au nom de Jésus-Christ, sois béni.
5: Amen.
1: Allô, la sœur Mélie.
5: Oui, papa.
1: Ton témoignage est annoncé.
5: Amen.
1: Sois fortifié.
5: Amen, papa.
1: Et sois béni.
5: Amen, papa.
1: Continue de prier. Et prie aussi pour tes enfants. Au revoir. Oui. Sois à l'écoute de cette émission.
5: D'accord, papa.
1: Ok, merci. Au revoir. Nous sommes donc en direct de la radio Fréquence Vie. Et avec le serviteur de Dieu, le prophète Philippe Macaulay. Nous sommes en train d'encore une fois de plus activer les voies pour que les promesses reçues soient réalisées. Qu'est-ce que nous devons faire? Nous avons vu beaucoup de choses. Il y avait le manque de foi, il y a la désobéissance dans notre vie aussi. Et nous n'insistons pas aussi dans la prière. Et quand nous prions pour une fois, et puis nous laissons le sujet.

0: Et quand je demandais au Saint-Esprit de m'orienter par rapport au sujet de ces temps-ci, et je rends ce témoignage, et l'homme de Dieu m'appelle. Il dit, ah, Pasteur Nyang, je suis
1: Alléluia.
0: là, je suis en Côte d'Ivoire. Je dis, waouh! Cette émission de ce soir sera intéressante.
1: Amen.
0: Ah, donc,
1: Alléluia.
0: sois béni, mon frère. Nous
1: Amen, pasteur.
0: t'écoutons. Je sais que tu as l'écoute depuis longtemps.
1: Vraiment, je vous ai pris en cours.
0: OK.
1: Et par rapport aux questions, j'ai suivi un peu les questions. Et ce soir, j'ai deux préoccupations. La Bible dit que dans Actes chapitre 4, verset 31, que les disciples, après qu'ils aient prié, ils furent remplis du Saint-Esprit. Or, l'œuvre du Seigneur, on ne peut le faire sans être rempli du Saint-Esprit. Donc, je prie que vraiment, pour la plénitude du Saint-Esprit, afin de déclencher le ministère auquel le Seigneur m'a appelé. Donc, vraiment, je prie pour la plénitude de l'Esprit, pour la manifestation surtout du Saint-Esprit. Et le deuxième sujet, c'est que j'ai le mariage qui est en cours pour le 18 juillet. Je voudrais que le Seigneur vraiment m'ouvre les portes des finances pour ce mariage-là. Mariage civil. Voilà un peu
0: Sois
1: la
0: béni.
1: préoccupation. Amen.
0: S'il vous plaît, quelle est la dernière fois que tu étais au Bassam?
1: Comment?
0: Bassam, quelle est la dernière fois que tu étais au Bassam?
1: À Bassam,
0: À Bassam, oui.
1: Ouh. Il y a un peu longtemps, j'ai mon frère qui est là-bas, j'étais allé le voir. Ça peut faire 7 mois ou 7 mois comme ça.
0: Ok. Ok. Peut-être après. Après la radio, tu appelles. Il y a quelque chose que
1: D'accord.
0: je dois te dire, mais pas la radio comme
1: D'accord.
0: ça. Yeah.
1: D'accord.
0: Seigneur, je te remercie pour la vie de ton serviteur. Merci pour sa vie. Merci pour son mariage. Merci pour la plénitude du Saint-Esprit sur sa vie. Seigneur, que ta volonté soit établie. Soit établie. Est-ce que tu as déjà établi la date du mariage?
1: Oui, il a dit le
0: Oui,
1: 18 juillet le
0: 18 juillet.
1: 2026. 18 juillet.
0: 18 juillet.
1: Oui,
0: Oui.
1: 2026.
0: Avant le mariage, le Seigneur va te donner un songe. Je ne sais pas que tu as déjà vu ça, mais il faut nous faire savoir parce que tu dois être orienté. Que le plan de Dieu soit établi et le plan de l'ennemi soit tombe à l'échec dans ta vie. Parce que
1: Amen.
0: je t'ai vu en train de pleurer, en train de pleurer beaucoup, mais on va parler hors du, comment dire, la radio. Pas sur la radio comme
1: D'accord.
0: ça. Que
1: D'accord.
0: le Seigneur te guide au nom de Jésus-Christ.
1: Amen. Amen.
0: God bless you.
1: OK.
0: Amen.
1: Frère Élisée, missionnaire Élisée. Oui, on
0: En
1: voit
0: tout
1: ça.
0: cas, donc on se donne rendez-vous hors antenne. Merci
1: D'accord.
0: beaucoup, sois béni.
1: Amen. Amen. Amen.
0: Oui, allô? Allô?
2: Oui,
0: Oui, Pépé, Pépé Vanga. Ok. Nous sommes en direct, hein? Ah, alors, si tu as commencé à nous suivre maintenant ou bien c'était depuis le début de cette émission? Ok, d'accord. Donc, dis-nous ta préoccupation et quelles sont tes impressions sur cette émission?
2: Bon,
0: On n'entend pas ce que tu dis, hein, prophète.
2: vraiment,
0: Eh, pardon,
2: c'est pas
0: Pépé.
2: le
0: Oui.
2: Dieu. Le pasteur qui t'accompagne.
0: Oui.
2: L'histoire de Dieu, hein.
0: Il est quoi?
2: L'histoire de Dieu.
0: C'est le choix de Dieu. D'accord, ok.
2: Je

pour toi aussi, pour... Ah, pour fortifier ta foi, t'encourager toujours dans le service. Ok, d'accord. Et puis, tous ces enfants, ces petits-enfants, prophète,

0: Le papa qui est au bout du fil, c'est un pépé qui va fêter ses 76 ans cette année. C'est un
1: Alléluia.
0: fidèle de cette émission. Donc, il a la retraite. Il veut vraiment que la santé soit son partage, qu'il continue à son âge là, de servir tant bien que même dans le Seigneur et qu'il soit encore son service, soit actif dans le Seigneur. Donc, il ait la force et que Dieu bénisse sa maison, ses enfants et ses petits-enfants.
1: Amen. Le Seigneur va prendre un de ses enfants pour l'œuvre de Dieu. Je prie au nom de Jésus-Christ que la grâce de Dieu tombe sur sa maison, que le Saint-Esprit le fortifie et le garde, que sa fin soit le royaume des cieux. Je prie au nom de Jésus-Christ que tout ce qui est en tension, le péché de votre famille, que le Seigneur te préserve et préserve ta génération. Au nom de Jésus-Christ, que le Saint-Esprit garde tes pas et garde les pas de ta génération au nom de Jésus-Christ. Sois béni. Il y a quelqu'un qui a un bon plan pour toi. C'est
0: Amen.
1: dans 21 jours. Quelqu'un va te faire un cadeau. La personne pense à toi et il laisse ça. Mais ce soir, comme on est dans les promesses de Dieu, j'active ça sur ta destinée, papa. Tout ce qui te concerne, Caleb, à l'âge de 80 ans même, il a possédé son montagne. Je déclare au nom de Jésus tout ce qui t'appartient, que tu reçois ça au nom de Jésus-Christ. Amen.
0: Amen. Merci Pépé Vanga qui a appelé depuis le plateau d'Ocuy. Au revoir Pépé. Soyons à l'écoute et merci de faire partager aussi l'écoute de ce soir à
1: Amen.
0: plusieurs personnes autour de toi. Au
1: Amen,
0: revoir.
1: amen, amen. Au revoir.

0: Oui, allô.
1: Oui, allô? Allô?
0: Oui, allô. Vous êtes en
1: Oui,
0: direct.
1: oui. Bonsoir, papa.
0: Oui, bonsoir, bonsoir. À qui ai-je
1: Oui.
0: l'honneur? Comment? Oula.
1: Kona.
0: Ah, ok, Conan.
1: Oui.
0: Parlez un peu plus fort, s'il vous plaît. Vous appelez d'où?
1: Appel de Oumé, département de Oumé.
0: Ah, tu appelles du département de Oumé.
1: Je suis préfecture de Guépao.
0: Ah, ok. Mais comment tu nous écoutes?
1: J'écoute à la radio. Je vous écoute à la radio.
0: En bon, Oumé,
1: Oui.
0: c'est à côté de quelle ville?
1: Oumé, ça pourrait dire, quand vous dépassez, ça pourrait dire Guingois.
0: De Gagnoa.
1: Oui.
0: Tu nous écoutes par
1: La radio.
0: le net ou bien
1: Non. Le canal de la direction des radios, Radio Fréquence.
0: sur quelle fréquence?
1: Bon, comment j'ai une vision floue là, je ne vois pas quelle fréquence.
0: D'accord, ok. Donc nous t'écoutons, Conan.
1: Ok, vraiment, j'aimerais demander au prophète de m'aider aussi parce que vraiment, j'ai une vision floue qui me fatigue là. Je voulais servir Dieu pour chanter pour lui. Mais quand souvent, là, je chante là, vraiment, ça me fatigue.
0: Ok.
2: Ça te fatigue comment?
1: Bon, quand souvent je vais adorer Dieu parce que quand l'esprit dans mon cœur là, quand il danse beaucoup, il chante pour lui là. Souvent même j'essaie d'avancer, mais je ne sais pas c'est qui est devant moi. Donc ça me fatigue, voulais que Dieu me donne la guérison pour qu'on puisse bien le.
2: Tu dois faire un commande de ta maison et là un hôtel à gérer là-bas. Il y a quelque chose qui empêche les gens à faire la volonté de Dieu. Je prie au nom de Jésus-Christ que tout hôtel diabolique qui rend les gens stériles spirituellement soit détruit par le feu du Saint-Esprit. Au nom
1: Amen.
2: de Jésus-Christ, tout blocage spirituel, tout ce qui est dans ta maison qui empêche la volonté de Dieu d'être établie dans la vie des servantes et les serviteurs de Dieu, soit anéanti par le sang de Jésus-Christ. Je déclare que la parole de Dieu te concernant soit établie. Ah, frère, fais attention, j'ai vu une bouteille d'alcool. Ils ont invoqué ton nom dessus. Là, ils ont déclaré que tu vas finir par devenir un soulard comme les autres. Je prie que toute prophétie négative par la sorcellerie sur ta vie soit anéantie. Au nom de
1: Amen.
2: Jésus-Christ, le Seigneur va t'aider, mais toi-même fais ta part des choses. Shalom, shalom.
0: Frère Conan,
1: Oui, papa.
0: merci de nous suivre et de faire
1: Amen.
0: connaître aussi vraiment la radio fréquence vie autour de toi. Et
1: Amen.
0: puis, est-ce que tu as l'habitude de suivre cette émission?
1: Oui, je suis les émissions. Je suis les votre émission est Mathieu 63 là. Je suis ça.
0: Ah bon, ok, d'accord, sois béni. Ok,
1: God
0: merci d'avoir été avec nous ce soir.
1: bless.
0: Et mets en évidence, en tout cas, mets-toi dans l'obéissance et tu verras cette prophétie s'accomplir dans ta
1: Amen.
0: vie. Au
1: Amen.
0: revoir.
2: Homme de Dieu, les gens doivent savoir aussi faire le combat spirituel de leurs prophéties et de leurs promesses.
0: Ok.
2: Parfois, quand on donne une prophétie, quand Dieu te promet les choses, ça active un combat spirituel. Et sur les gens, je dois savoir faire le bon combat de leur prophétie. Praise God.
0: Ok, allô?
1: Oui, monsieur mon frère, bonsoir.
0: Ah, mon frère Guissot Jean,
1: Oui.
0: sois béni.
1: Amen, amen. Bonsoir tout
0: Ok,
1: le monde sur le plateau là-bas.
0: nous sommes dans cette émission appelée Matthieu 633 que tu connais.
1: Oui.
0: Et je sais que tu es en train de nous suivre depuis longtemps, n'est-ce pas?
1: Oui.
0: Alors nous t'écoutons.
1: Bon, cette nuit, je pense comme ça à tous ceux qui ont des difficultés. Voilà, que Dieu trouve une solution pour tous ceux qui ont des difficultés. Surtout les difficultés de santé. Voilà, donc j'ai dit à Dieu de guérir tous ceux qui sont malades, qui sont couchés dans les hôpitaux, dans leur domicile, mais ceux qui n'ont pas les moyens pour payer les médicaments, que Dieu les aide financièrement, parce que c'est pas facile. C'est pas facile. Voilà, parce que sans la santé, on ne peut rien faire. Voilà, l'or et l'argent appartient à Dieu, celui qui donne. Mais sans la santé, on ne peut rien faire. Donc, le plus important, c'est de demander à Dieu de donner la santé à tous ces malades, dans les hôpitaux, même à domicile, partout où ces malades se trouvent. Voilà, parce que vraiment, c'est pas facile, c'est pas facile. Et même moi, je demande à Dieu aussi, je dis donne aussi la santé aussi, parce que s'il n'est pas la santé, je ne peux pas exercer à mes activités. Donc, que Dieu me donne cette santé aussi. Voilà, parce que sans la santé, on ne peut rien faire. On ne peut rien faire, on ne peut rien faire. Et même ceux qui n'ont pas les moyens, que Dieu touche le cœur des nécessités, qui ont les moyens pour pouvoir aider ces malades. Mais c'est pas facile. Voilà, c'est mon cri de cœur cette nuit. Merci et très bonne émission à vous.
0: Merci Guy Sojan. Alors, prophète, il demande que Dieu continue de libérer toutes les personnes qui sont sous l'oppression du diable, et que les malades soient guéris, et que lui-même, sa santé soit restaurée, pour qu'il continue l'œuvre à laquelle Dieu l'a appelé, et continue de faire ce qu'il a à faire.
2: Et lui-même, il a un appel, de le fardeau qu'il a, c'est pour que les gens soient libres. So, il n'a qu'à travailler sur ses dons. Cet homme de Dieu, la personne qui vient de parler, le Seigneur, il a mis une grâce de guérison avec toi, mais il faut travail, que ça soit actif. Je prie au nom de Jésus pour tous ceux qui sont à l'hôpital, qui sont dans une condition critique. Je prie que le Seigneur intervienne, que la main de Dieu les touche là où ils sont, au nom de Jésus-Christ. Que le sang de Jésus parle à leur faveur. J'invoque le sang de Jésus sur tous les hôpitaux, sur le territoire, au nom de Jésus-Christ. Amen.
0: Amen. Nous allons revenir par rapport à la prière pour les malades dans peu de temps, dans une poignée de minutes. Mais en tout cas, je sais, si tu saisis la prière par la foi, tu verras la gloire de Dieu. Allô?
3: Oui, allô, homme de Dieu.
0: Oui, avec qui je parle, s'il vous plaît?
3: Le père Alexandre de Port-Boué.
0: Ok. Alexandre de Port-Boué.
3: Oui.
0: Quelle est ta préoccupation? Est-ce que tu as reçu déjà une promesse cette année ou avant?
3: Non, c'est maintenant que j'appelle.
0: Non, je veux dire, tu attends quelque chose de la part du Seigneur, n'est-ce pas?
3: Oui.
0: Qui est une promesse. Et jusque-là, tu n'as pas encore vu.
3: Oui.
0: Alors, je voudrais te demander, tu es déjà un enfant de Dieu?
3: Oui.
0: Ok, qu'est-ce que tu fais dans l'église?
3: Bon, actuellement, je n'ai pas tout le temps d'aller à l'église. Mon travail m'empêche tout d'aller à l'église.
0: Ah, ton travail t'empêche même et les soirs, les cris du soir au moins.
3: Bon, je suis très très loin de l'endroit où je fréquentais
0: à l'église. Ok. Là où tu habites, n'est-ce pas? Tu ne peux pas te trouver une église à côté?
3: Si, mais je viens dans la nuit.
0: Tu viens dans la nuit et le dimanche matin?
3: C'est ça, je dis, mon travail, mon jour de repos, ce n'est que le mercredi seulement.
2: C'est quel travail, frère?
3: La sécurité.
2: Oh, ok.
3: Agent de sécurité.
2: Est-ce que tu lis ta Bible? Quand même, tu peux lire ta Bible. Tu lis ta Bible, tu pries.
3: Oui, je lis ma Bible.
2: Ok, c'est bon. Je pense que tu n'es pas dans fornication.
3: Vous dites?
2: Je pense que tu n'es pas dans fornication. Fornication, c'est quand tu couches avec une soeur que tu n'as pas dotée.
3: J'avais commencé, mais on m'a averti là-dessus, donc j'ai arrêté.
2: Oh, ok. Si Jésus tarde dans un mois, un an, 8 mois, le Seigneur va t'élever, va faire des grandes choses avec toi. So, prépare-toi et fais attention. Le plan de Dieu pour toi, c'est que tu fais enfant un peu partout, et ça va empêcher ce que Dieu veut faire dans ton demain. Fais très très attention. Garde-toi pur pour le Seigneur. Tu as déjà un enfant?
3: Bon, je n'ai pas encore fait d'enfant. Je suis avec une femme.
2: Est-ce que tu as doté la femme là?
3: Non, c'est pour cela même que j'ai appelé, parce que je dois trouver des gens pour aller demander la main à ses parents. Okay. Depuis lors, mes frères aussi ne veulent pas m'accompagner pour aller demander la main.
2: Il faut vraiment prier. Je ne sais pas qui entre vous deux qui a fait un avortement, mais je vois le sang d'un enfant qui parle contre vous. Je prie que le sang de Jésus annule toute voie du sang qui est contre vous au nom de Jésus-Christ.
3: Amen.
2: Que le Seigneur guide vos pas. Je prie que la patience aussi soit de votre côté, comme ça tu ne vas pas faire erreur. Mais il faut beaucoup prier, lis ta Bible. Shalom, shalom.
3: Amen.
2: Sois béni.
0: Au revoir, Alexandre.
3: Merci.
0: Merci et crois au Seigneur Jésus et tu verras, en tout cas, toutes ces prophéties te concernant s'accomplir.
3: Amen.
0: Nous sommes en direct de la radio Fréquence Vie. Ce soir, nous avons une émission spéciale parce que nous voulons voir les promesses de Dieu s'accomplir. Nous avons reçu des prophéties, mais il y a des adversaires à la porte de l'accomplissement. Qu'est-ce que nous sommes en train de faire pour que ces paroles puissent s'accomplir? Allô? Allô?
4: Oui, bonsoir.
0: Oui, bonsoir, bonsoir.
4: Oui. Ah,
0: qui est au bout du fil?
4: C'est Pierre, Pierre.
0: Pierre, appelle d'où?
4: Cocody. Cocody.
0: D'accord, nous avons pris acte. Pierre, nous t'écoutons.
4: Bon, j'ai deux opportunités de travail et je ne sais pas quoi choisir parce que je suis dans l'embarras du choix. Et
0: qu'est-ce que tu fais dans la vie?
4: Bon, j'ai passé un test de recrutement, j'ai eu, et puis j'ai aussi un truc de bâtiment aussi que l'opportunité aussi s'offre aussi à moi. Donc je voulais voir les deux, voir ce qui...
0: Tu es un peintre?
4: Non, je suis technicien supérieur.
0: Mais ça.
4: Là, je conducteur de travaux, si vous voulez.
0: Comment?
4: Conducteur de travaux.
0: Conducteur?
4: Travaux.
0: Ok. Donc, tu as deux opportunités et tu ne sais pas ce qu'il faut choisir.
4: Voilà.
0: Deux opportunités de travail. Donc, voilà. Tu demandes l'orientation du Saint-Esprit.
4: Oui, oui.
0: Ok. Super. Ah, il dit que il a deux opportunités de travail et il ne sait pas que choisir. Mais c'est ça, je te demande là. C'est quoi? Répète un peu, dis-nous un peu, on n'a pas bien saisi.
4: Bon, l'autre là, c'est un contrat dans un ministère. Maintenant, le deuxième là...
0: L'autre, en toi, contrat dans quoi?
4: Dans un ministère. Maintenant, l'autre là, c'est...
0: Contrat de quoi?
2: Contrat d'aide militaire. Oh.
4: Je dis... L'autre, c'est un contrat dans un ministère. Maintenant, l'autre,
0: okay.
4: C'est un contrat dans une société.
2: Ok.
0: L'autre, c'est dans une société.
2: Ok. Mais okay. Selon toi, lequel peut t'aider à être libre pour servir le Seigneur?
4: Bon, la question va être posée parce que j'ai plusieurs fois cherché à résoudre ce problème-là et ça date depuis 2 mois comme ça. Un mois, 22 mois, il n'arrive pas à prouver le juste milieu, quoi.
2: Oh, ok, parce qu'on prie. On prie que le Seigneur te conduit. Et tous les travaux là sont sur Abidjan.
4: Non, il y a un à l'intérieur, il y a un à Abidjan.
2: Oh, ok. Tu es marié?
4: Non.
2: Ok. Et le salaire aussi, ça te dit rien?
4: Bon, le salaire ça va prendre du temps avant de
2: se... Ok. Seigneur, je prie au nom de Jésus-Christ pour le frère. Papa, nous prions que tu établis ta volonté parfaite dans son cœur pour le choix de ce travail au nom de Jésus-Christ. Que toute distraction soit annulée au nom de Jésus-Christ. Amen.
4: Amen.
0: Pierre, sois à l'écoute de l'Esprit de Dieu. De ce que Dieu te met à cœur et engage-toi au nom de Jésus. Au revoir. Amen.

0: Oye, aló. ¿Aló? ¿Aló?
1: Aló,
0: Oui.
1: sí, la emisión. Efraín Gaga.
0: Non, ce n'est pas Ephraim Gaga. Vous êtes avec
1: Ah,
0: le pasteur
1: ah
0: Nyang.
1: bon, d'accord. D'accord, ça n'a pas
0: Vous
1: d'importance.
0: êtes à l'émission Matthieu 6:33.
1: Oui, je suis là-dessus. C'est une émission que j'ai l'habitude d'écouter tous les jours que Dieu fait. La fréquence vie aime ma radio. Et je suis en train d'écouter l'émission avec le prophète qui est en train de parler. Je suis aveugle depuis 2010. Bon, je sais que Dieu est avec moi. Je suis chrétien avant que je ne sois devenu ce que je suis aujourd'hui. Mais ce que je demande, c'est je demande au prophète de prier pour mes enfants, qu'ils soient bien là-bas, dans leur travail, que vraiment ça ne va pas. Ils ont des difficultés, ils ne peuvent pas économiser de l'argent pour me faire vivre heureusement. Donc, avec la main de Dieu, que moi j'ai pris toujours, je veux que le prophète prie pour moi, prie pour mes enfants aussi, qu'ils soient heureux dans leur foyer, dans leur famille, dans leur travail. Voilà mon intention. Avec la main de Dieu, que moi j'ai pris toujours, je veux que le prophète prie pour moi, prie pour mes enfants
0: Parle
1: aussi.
0: un peu plus fort, s'il te plaît.
1: Oui, je veux que le prophète a pris pour moi et mes enfants pour que
0: OK.
1: dans leur travail, qu'ils soient heureux. Parce que
0: Nous avons compris. Merci, on va prier pour vous.
2: Amen. Sois béni, papa. Que le Seigneur te fortifie. Au nom de Jésus-Christ.